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2: Il y a des coins de chez vous, vous vous y baladeriez il y a 90 ans, vous les reconnaîtriez pas parce que la ville est en perpétuelle évolution. Et puis il faut dire que la Seconde Guerre mondiale, par chez nous, elle a un peu chamboulé certains de nos jolis coins. Eric, le gars que je vais vous présenter, il est à la fois amoureux du passé et du présent.
3: C'est toi ?
2: On a rendez-vous au Parvis, le bistrot de la rue du Maréchal Foch.
3: Bonjour Fred.
2: Ça va Eric ?
3: Ça va, merci. Et toi ?
4: Il y a de la vie hein, aujourd'hui.
3: Il y a de la vie, et oui, il fait beau, c'est magnifique, c'est une belle ville.
2: Le Parvis a installé des hôtes téléphériques sur le trottoir.
3: Ah.
2: On s'y installe pour boire un coup.
3: Eh bien, là, ça devrait être pas mal.
2: On va pas y rester bien longtemps.
4: Bah, on va peut-être faire un petit tour à un moment, tu montres un coin ou deux. Non ?
3: Ouais, c'est ça, ouais.
2: Ah, voilà le serveur.
4: Si tu veux, toi ?
5: Un diabolomante, s'il vous plaît.
2: Et toi ?
4: Qu'est-ce que vous avez avec des bulles ?
3: Du champagne.
2: Ce sera une limonade, s'il vous plaît.
4: Légère, voilà.
2: Son truc à Eric, c'est l'histoire.
3: Ça m'a toujours un peu passionné. Alors, je me suis d'abord intéressé à ma généalogie, qui m'a ouvert l'esprit sur l'histoire en général et sur l'histoire locale, pour le coup, parce qu'on recherche un peu ses origines et donc sa propre histoire. Et je suis tombé sur une photo de Louviers ancienne. Je me suis dit, mince, ce serait pas mal de faire un parallèle entre la nouvelle et l'ancienne.
2: Ah bah, v'là nos verres.
4: Merci, Mathieu.
3: Merci à vous.
2: Voilà ce qu'il fait, Eric. Il trouve de vieilles photos de Louviers et il les refait avec le point de vue d'aujourd'hui. Puis il les poste et les commente sur Insta et Facebook, ce qui lui permet
3: de se rattacher à l'histoire, se dire que mince, il y avait ça là il n'y a pas longtemps, et le fait de me remettre dans les mêmes conditions, dans le même plan de vue, ça me donne un peu cette impression de toucher du doigt ce qui a été créé, ce qui a été fait, et ce qui malheureusement est beaucoup détruit ou ce qui a changé, forcément.
2: Mathieu vient nous rendre la monnaie.
4: Merci Mathieu.
2: Donc Eric refait aujourd'hui des photos prises hier.
3: Voilà, s'il faut, je ramène un escabeau parce que une photo a été prise, par exemple, au premier étage d'un bâtiment qui n'existe plus, et ben je reviens avec mon escabeau parce que j'aime bien vraiment me remettre exactement dans les mêmes conditions. C'est mon petit kiff à moi, hein, bien sûr, mais pour le coup, j'ai commencé à le partager, et puis fil en aiguille, je crois que ça a plu aux gens.
4: Tu ne te contentes pas d'exposer des photos comme ça, tu expliques, tu racontes des histoires autour de ça.
3: Alors effectivement, j'explique et je raconte des histoires, mais je ne suis pas historien, je le dis, hein, je prends ce qui a déjà été fait par des historiens, et je source en fait mes données comme ça.
2: Allez. Allons faire un petit tour.
3: Donc là, on arrive dans une rue, la rue du Matré, qui est une rue très très très connue et très ancienne de Louviers, au carrefour en fait de la rue du Marché aux œufs et la rue du Matré. Et à cet endroit-là, il y avait un vieux manoir qui datait du 16e siècle environ.
4: Il y avait un manoir ici.
3: Un manoir, oui. Ça a été édifié par les archevêques de Rouen, si je ne dis pas de bêtises.
4: À la place du restaurant japonais.
3: C'est ça, ça empiétait sur le restaurant et un peu sur la rue.
4: Alors là, quand tu fais la photo avant, après, il faut avoir de l'imagination pour arriver à faire connecter les deux photos. Quoi. Tu l'as faite cette photo là ?
3: Oui, je l'ai faite.
2: Changement de décor.
3: On est cette fois sur la place du Parvis, là où on était tout à l'heure, avec un autre restaurant qui était très connu aussi, l'hôtel du Mouton d'Argent, dans lequel Victor Hugo est venu passer une nuit.
2: Nous voilà sur la place du marché.
4: C'était couvert ici, là.
3: Exactement, il y avait une halle, en fait, mais qui était deux fois plus petite que celle qui est actuellement. Là aussi, c'était un très très bel endroit, très apprécié de tous les commerçants, puisqu'ils avaient l'obligation de venir faire leur étal chaque samedi matin.
2: Pour voir les photos d'Eric, vous tapez Louviers avant-après sur Insta ou Facebook.
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6: Avec la toute nouvelle voie de la salle Climb Up au Mans, imaginez être en fauteuil roulant, mais pouvoir grimper à 10 mètres de haut. C'est l'objectif de cette voie en phase de test pour toute la semaine, avec un système qui défend l'escalade pour tous. C'est appelé le footing vertical. C'est développé par MBS Industries, l'entreprise de Bassa et Michael Mawem, deux frères champions de la discipline. Bassa est donc venu dans la salle Climb Up au Mans présenter son dispositif, et je l'ai testé pour vous. Direction donc l'avenue du Panorama au Mans dans la salle. Un groupe de personnes en fauteuil roulant sont donc devant la voie et attendent de pouvoir y grimper. Une prouesse rendue possible par Bassa qui présente son projet, certifié il y a tout juste quelques jours et fruit de nombreuses années de recherche. Rodolphe, encadrant d'escalade depuis 15 ans et membre lui aussi de MBS, se charge des démonstrations. Alors comment ça se présente? En fait, c'est assez moderne puisque vous avez un boîtier tout en haut et un petit boîtier tout en bas. Tous les deux accrochés au mur et connectés en Wi-Fi, on s'approche de la voie. Et là, deux possibilités. Si vous êtes par exemple en fauteuil et que vous ne pouvez pas bouger vos jambes, on vous place un harnais dorsal. Si vous pouvez bouger vos jambes, on vous équipe d'un baudrier classique. Dans les deux cas, on vous accroche ensuite au système d'enrouleur à moteur. La grosse corde vous soulève d'abord légèrement de manière à pouvoir calculer votre poids pour adapter ensuite l'assistance.
5: En fait, c'est exactement comme un vélo électrique. On peut vraiment dire que c'est le vélo électrique de l'escalade. Hein. C'est-à-dire que si vous ne mettez pas d'action musculaire, la machine ne va pas vous aider. Elle ne vous aidera que si vous mettez une action musculaire. Donc, on a bien les muscles qui fonctionnent, la motricité qui fonctionne. On parle bien d'assistance et on n'est pas treuillé. C'est vraiment la grosse différence qu'il faut noter et c'est très important de la faire.
6: Et Rodolphe, que vous entendez, peut ensuite contrôler la descente ou la montée directement sur le logiciel de son téléphone. Alors, chacun leur tour, des membres d'associations du handicap viennent tester le dispositif. C'est le cas de Louis, 31 ans, atteint d'infirmité motrice cérébrale qui lui rend l'usage difficile de ses muscles et donc de ses jambes. Il redécouvre la discipline qu'il a pratiquée une seule fois dans sa vie.
7: J'ai vraiment senti les sensations comme si, comme normalement en fait. Enfin, quasiment comme normalement parce que je suis quand même tracté par le mécanisme.
6: Et à chaque fois, c'est la même chose, des sourires, la sensation d'une liberté retrouvée et la possibilité de prendre de la hauteur bien loin du fauteuil de tous les jours. C'est hyper impressionnant. Je l'ai testé moi aussi en exclusivité mondiale et évidemment, je suis le seul sur qui ça n'a pas marché tout de suite.
5: Pas de chance, faut que ça tombe avec toi. Alors, est-ce que tu peux monter un peu?
6: Ouais.
5: Vas-y, monte
6: okay.
5: Un petit peu.
6: Allez.
5: Et laisse-toi redescendre.
6: Ouais, les sensations sont quand même impressionnantes. J'ai réussi hein, finalement à pouvoir le faire. On a l'impression en fait d'une escalade sans risque, en douceur. Parfait d'ailleurs si vous avez peur du vide, hein, par exemple. Alors toute la semaine, des groupes ont été invités pour le tester. Mais si vous voulez vous aussi essayer individuellement, c'est possible chaque soir à partir de 18h. Et franchement, ça vaut le détour. C'est novateur, inclusif, testé et à 200% approuvé par Icymen.
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1: Dans Toujours à la page, je vous emmène dans une forêt extraordinaire. Extraordinaire et inquiétante à la fois. Celle de Chimère tropicale, un dernier livre de Corinne Morel-Darleux, paru chez Dalva. Femme politique repentie, écologiste convaincue, Corinne Morel-Darleux a d'abord écrit des essais pour transmettre ses convictions, mais depuis quelques années, c'est aussi à travers le roman que cette dromoise a choisi d'exprimer sa fascination pour la nature. Et c'est en Inde du Sud, lors d'une résidence d'écriture, que l'autrice a imaginé cette histoire, l'histoire d'Ariane, infirmière en psychiatrie qui n'a jamais quitté ses montagnes, mais rêve de jungle. Alors le jour où un double accident d'avion improbable se produit dans une forêt tropicale éloignée, Ariane trouve l'occasion de rejoindre cet univers fantasmé. Un univers de moiteurs, de crocs, de mystères, de magie, où elle croisera un homme jaguar, des chamans, des morts inaccomplis et l'inquiétant Cadillac qui la poursuit comme une ombre. Vous l'aurez compris, la place de l'imaginaire dans le livre de Corinne Morel-Darleux est centrale. Alors je lui ai demandé quelle était pour elle la place de l'imaginaire, son importance dans la vie.
2: Ouais, j'ai l'impression que c'est un sujet d'une actualité brûlante, cette question de la place de l'imaginaire. D'abord parce que j'ai l'impression qu'on est nombreuses et nombreux à avoir de plus en plus besoin de se réfugier dans l'imaginaire pour de temps en temps échapper au réel qui semble de plus en plus dystopique et difficile à affronter. Et ensuite parce que l'imaginaire, c'est aussi ce qui nous permet éventuellement d'imaginer autre chose. Comment le monde pourrait être de manière différente, de cultiver une forme d'empathie aussi, de pouvoir se mettre à la place de l'autre, d'envisager qu'il puisse y avoir des réalités multiples et pas une seule manière d'aborder la vie, d'aborder les événements, les faits. Toute ma question, moi, c'est de savoir comment on nourrit nos imaginaires, qu'est-ce que ça nous permet de produire qui n'est pas encore là, qu'est-ce que ça peut faire advenir dans nos vies.
1: Alors dans ce que vous nous racontez, il y a de l'extraordinaire, il y a du magique, il y a cette jungle qui est presque hantée.
2: Oui, cette forêt tropicale, elle est à l'image de la symbolique de la forêt qui est à la fois dans l'imaginaire collectif, un endroit, un milieu qui attire et en même temps qui a souvent provoqué aussi la peur, la crainte, parce que c'est un lieu mystérieux, étrange, sombre. Parce que finalement, je trouve que c'est beaucoup à l'image de notre époque, de nos vies, d'apprendre à cheminer sur cette ligne de crête entre émerveillement et inquiétude. Et donc, c'est finalement assez logique que ça se soit retrouvé dans mon écriture et dans l'histoire de Chimère tropicale.
1: Chimère tropicale, c'est un objet littéraire étrange, un roman organique qui nous enlace, nous emporte, sans laisser voir ce qui relève de la réalité ou de l'illusion. C'est sûrement pour cela qu'il est présélectionné pour le prix Ouest France Étonnant Voyageur, verdict attendu le 24 mai 2026. En attendant, à vous de vous plonger dans ces Chimère tropicale, paru chez Dalva.
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3: Gérard, c'est quoi votre métier ?
4: Moi, mon métier, c'est conducteur de tram et conducteur de bus. Je fais les deux. Je conduis les deux et c'est un vrai plaisir de conduire les deux.
3: Ouais.
4: Mais le tram, c'est vrai que j'ai ma préférence pour le tram.
3: Alors là, je suis assis à votre place.
4: Oui, vous avez de la chance parce que c'est faut être privilégié parce que c'est une zone où normalement il n'y a que moi qui ai le droit d'accès là-dedans.
3: Vous me dites ce qu'il y a autour de nous là ?
4: Plein de boutons, des gongs, c'est pour annoncer aux gens qu'on arrive ou qu'on repart pour attirer leur attention.
3: Oulala, ça il faut pas. On l'entend souvent, ça.
4: Non, ça on évite. Ça c'est oula, ça c'est quand il y a un danger qui s'approche pour éviter justement, pour faire partir les gens qui sont pas très attentifs.
3: Et vous avez toujours fait ça, conducteur de bus et de tram?
4: Ah non, je livrais du carburant pour une société sur Toulouse. Et ça, c'était beaucoup la région. Et le tram, ça a permis de découvrir Toulouse et les gens, les Toulousains. Et du coup, je me régale, je m'éclate.
3: Et oui, alors surtout que quand vous étiez petit, que faisait votre grand-père avec vous ?
4: Oh, mon grand-père était sur Toulouse, il m'a adoré quand je venais. Il m'a mené voir les chauffeurs de bus, on montait dans un bus, il me faisait traverser Toulouse. On allait jusqu'à Matabio, on parcourait la ville. Et mon grand-père me disait, peut-être un jour tu seras chauffeur de bus. Et je pense que c'est resté un peu tout ça, ouais.
3: Gérard, on sent bien que vous avez un cœur gros comme ça. Parlez-moi de la relation que vous avez avec les passagers.
4: Ils nous connaissent, ils viennent frapper contre la vitre,
3: ah ouais.
4: Ils viennent nous voir et ils tapent.
3: Ah ouais.
4: Ils nous font un petit coucou. On fait partie de leur vie, on les accompagne.
3: Il y a un endroit devant lequel vous passez qui vous marque plus que notre, c'est Purpan. Dites-nous pourquoi.
4: Il y a l'hôpital des enfants, là, juste à côté. Il y a beaucoup de malades qui sortent, qui prennent l'air avec les beaux jours. Là, ils vont arriver les beaux jours. Ils sont sur les pelouses et ils sont fascinés par le tram. Donc, quand j'arrive, et j'abuse un peu plus du gong, du fameux gong, et ça les attire. Ils sont contents, ils font de grands signes. Alors, après, je fais très attention parce qu'ils viendraient vers moi. Mais du coup, il faut éviter qu'ils galopent tous vers moi. Mais c'est un petit moment magique qui les sort un peu de leur quotidien difficile, quoi.
3: Alors, vous faites quelle ligne?
4: C'est la ligne de tram qui va jusqu'au palais de justice. Et aussi, moi, je suis sur une ligne de bus. Je suis un chauffeur mixte. Donc, je peux faire les deux à la fois. Je peux faire du bus et du tram. Et la ligne du bus, c'est la ligne 70 qui passe dans Blagnac, dans tous les arrêts de Blagnac, Marly, tout ça.
3: Merci Gérard.
4: Avec plaisir, c'est une joie.
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5: Et ça marche très bien de scroller sur les réseaux sociaux. Oh, regarde comme il est mignon. Bon, d'accord, ça c'est mon problème. Mais ça a du bon parfois parce que j'ai découvert un compte Instagram qui va vous être utile et qui marche très bien, c'est Sortir à Laval.
6: Aujourd'hui, déjà, je suis suivie par plus de 7300 personnes. Donc, en un an et demi, honnêtement, je m'y attendais pas du tout.
5: Vous l'avez compris, c'est la créatrice du compte Instagram, Elena Viera-Granger.
6: Et l'idée, donc, c'est de mettre en avant des commerçants, des créateurs, des événements, des activités.
5: Via des vidéos et des posts événements comme celui-ci, par exemple.
6: J'ai une super nouvelle pour toi. Une nouvelle adresse gourmande vient d'ouvrir ses portes. Un nouveau lieu qui va te faire voyager avec sa déco sur le thème de l'univers, mais aussi son offre.
5: Ça marche tellement bien que
6: j'ai pas mal de demandes aussi de créateurs, de personnes qui aimeraient être mises en avant, donc de plus en plus chaque mois.
5: Moi, par exemple, j'aimerais bien me lancer dans les chansons pour enfants. Ce rêve bleu. Non ? Bon, d'accord. Et sinon, pourquoi avoir lancé Sortir à Laval ?
6: Je suis une amoureuse de Laval et de la Mayenne. Et en fait, je voulais montrer qu'à Laval et en Mayenne, on ne s'ennuie pas. Bah, il faut venir à Laval, qu'on connaisse ou non. Et même que les Lavallois et Mayennais ont plein de choses à faire près de chez eux.
5: Et ça marche bien parce qu'Elena, elle est dans la com. Donc, elle connaît bien les stratégies qui fonctionnent. Déjà, de centraliser les infos, mais d'une manière précise.
6: Et surtout sur les réseaux sociaux qui se consomment rapidement. On le voit aujourd'hui, bah, la société consomme de plus en plus de contenu sur les

0: partie du logo de la ville, en fait, qui est un peu rose-violet. Du coup, pour avoir une cohérence sur le compte, en effet, que ce soit aussi beau visuellement quand on va sur le compte et qu'on retrouve aussi facilement, parce que sur chaque poste, du coup, il y a le titre, toujours avec de l'écrit pour donner les informations.
1: Et aujourd'hui, Elena, elle fourmille d'idées. Son compte Instagram est un début pour d'autres projets. Elle aimerait, par exemple, organiser des événements, toujours dans le but de mettre en valeur le savoir-faire mayennais. Alors, vous l'avez compris, le compte Insta Sortir à Laval, ça marche.
2: Avoir une belle voix, c'est un vrai sujet.
1: Oh pardon, ça c'est encore mon téléphone, je suis désolée. Promis, je le range. Dans une seconde.
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1: Je suis sûr que vous êtes déjà passé devant le château du Barou, sauf que le château du Barou, sans un homme, il serait aujourd'hui inexistant, détruit, entièrement détruit. C'est André Vaison de Pradennes qui l'a sauvé. Il arrive en Vaucluse au début du 20e. Très vite, il s'enracine, il devient conseiller municipal, conseiller départemental, puis maire de Murs pendant près de 4 mandats. André Vaison de Pradennes, c'est un homme public, engagé, décoré de la Croix de guerre 14-18, chevalier de la Légion d'honneur, mais c'est surtout un sauveur de pierre. 3 châteaux vont marquer son existence. D'abord, celui de Murs, dont il devient propriétaire. Ensuite, il y a le château de Javon sur son plateau forestier. Et puis, il y a donc le Barou. L'histoire la plus spectaculaire, quand il prend possession au début du siècle, le château féodal est dans un état catastrophique. Les guerres, les pillages et l'incendie de 1929 ont tout dévasté. Je vous renvoie d'ailleurs à la chronique consacrée sur l'histoire du château du

0: Barou. Et là, donc, André Vaison de Pradennes va se lancer dans une reconstruction titanesque. À l'époque, pas de subvention, pas de mécénat, hein, tout est à ses frais. Et sur 10 ans, il fait travailler 10 maçons pendant 10 ans. On va consolider les murs, refaire les toitures, dégager les salles, restaurer les escaliers. Il va redonner une silhouette, une sorte de colonne vertébrale à ce château qui domine les dentelles. Et c'est ce gros travail, notamment la nouvelle toiture en béton, qui va permettre au château du Barou de survivre lorsqu'il y aura un second incendie en 1944 pendant la Seconde Guerre mondiale. Sans ces travaux-là, eh bien, le château qu'on visite aujourd'hui n'existerait plus. Et puis il y a aussi cette autre facette moins connue. André Vaison de Pradennes était un passionné de préhistoire. Ses travaux aujourd'hui font encore référence. En fait, il a longuement étudié les ateliers préhistoriques autour de Murs grâce aux paysans qui lui rapportaient leurs trouvailles contre quelques pièces. Une grande partie aujourd'hui de sa collection a été donnée au musée d'Orsay. Et c'est loin d'être fini, hein. Aujourd'hui, une biographie est actuellement en préparation par son petit-fils Jean-Baptiste Vaison, en collaboration avec un archéologue. Mais la vie d'André, elle, se termine tragiquement. Il meurt accidentellement à Paris, intoxiqué au monoxyde de carbone dans son appartement, avec son épouse et sa fille. Seul son fils survit, et c'est ce fils qui va prolonger l'esprit du père, en protégeant les propriétés familiales. Et aujourd'hui, donc, c'est son petit-fils Jean-Baptiste, avec Fanny, qui poursuivent, eh bien, cette histoire au Barou, notamment avec la création du premier whisky du Vaucluse, élaboré à l'intérieur même du château.
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2: On part en Vendée ce matin à Bouin, tout près de Beauvoir-sur-Mer et Noirmoutier. Voici François, conteur d'histoire depuis 1987. Il transforme chaque balade en un voyage dans l'imaginaire. Il fait naître des histoires qui touchent petits et grands, mêlant tradition locale et émotion. Une passion présente depuis très longtemps pour François.
3: Ça vient de très loin, ça vient de ma grand-mère qui racontait des histoires à mon papa et de mon papa qui nous racontait des histoires quand on était petit, notamment une histoire que ma grand-mère lui racontait. Contait l'histoire de Jean sans peur. C'est l'histoire d'un petit garçon qui part de chez lui et qui rencontre le diable.
2: Oh ouais.
3: Et c'est la première histoire que j'ai racontée devant un public. Et en fait, c'est là que j'ai réalisé que j'avais un don pour le conte.
2: Ça se sent le fait d'avoir ce don pour raconter les histoires, c'est parce que c'est pas donné à tout le monde.
3: Alors pour moi, c'est donné à tout le monde, mais c'est une passion et puis c'est un plaisir d'emmener des gens juste avec l'imaginaire, avec très peu de décors et juste avec les mots. Alors moi, j'adore les mots. J'attache énormément d'importance aux mots, à leur sens. Et quand j'invente une histoire, eh ben je choisis mes mots avec beaucoup de rigueur.
2: On est d'accord, c'est votre métier, François.
3: Alors, c'est mon métier. C'est devenu mon métier un peu après. Donc, moi, j'ai eu un parcours où j'ai vécu une vingtaine d'années à la montagne, du côté de Bourg-Saint-Maurice. Et j'étais gardien de refuge. Ben, je racontais des histoires au refuge aux gens, le soir, à la veillée. Et ils remontaient au refuge pour que je leur raconte mes histoires de colporteur d'histoires.
2: Quelle émotion, justement, vous recherchez à travers vos histoires, vous?
3: Le rire, la joie. Et aussi, un des grands messages, c'est dire qu'on peut toujours se relever. Que dans chaque épreuve de la vie, on peut trouver quelque chose qui va nous faire rebondir.
2: Alors, elle est où la part de vérité là-dedans?
3: Alors, dans le conte, il y a toujours de la vérité. D'abord, la première vérité, c'est le vocabulaire.
2: Ouais.
3: L'autre vérité, c'est que, ben, effectivement, dans la vie, on peut toujours s'en sortir. S'émerveiller de quelque chose, même quand on pense que tout est fini, qu'il n'y a plus d'espoir. Qu'il y ait plein de vie, même dans un lieu qui est quand même assez rigoureux.
2: Comment la Vendée vous inspire, vous, pour vos histoires?
3: Ah ben, la Vendée, c'est mes origines, c'est ma famille, c'est mes oncles et tantes chez qui je suis allé beaucoup en vacances, c'est les bisous de mes grands-mères. Quand, après 20 ans en Savoie, je suis revenu en Vendée, je suis allé boire un café sur la route, et là, j'ai entendu l'accent. Un accent vendéen qui est très maternel, qui est très affectueux, qui est très affectif.
2: Comment vous imaginez votre avenir, tout simplement, François?
3: 56 ans, j'ai encore une trentaine d'années à travailler.
2: Ouais, vous êtes un jeune homme.
3: Voilà. Je pense qu'à 90 ans, ben, j'aurai la barbe encore un peu plus blanche, les cheveux tout blancs, mais je pense que je continuerai à faire des balades comptées au port du Bec, au port des Champs, à la Couplace, etc. Parce que ben, c'est pas un métier facile où on gagne des millions, ça c'est un choix. Et par contre, ben, c'est toujours le bonheur de faire rêver les gens, de les faire rire, énormément rire.
2: François, c'est un personnage attachant et généreux. Avec lui, une simple promenade devient moment hors du temps.
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4: Chaque week-end, Patrick Citeau explore nos communes du Poitou. Il part aujourd'hui à Saint-Chartres dans la Vienne, ce village situé au cœur de la commune de Moncontour de Poitou, qui abrite un moulin depuis plus de 700 ans.
5: Situé au nord-ouest de Poitiers, à 20 km de Loudun, le village de Saint-Chartres abrite ainsi la bâtisse de ce moulin à eau implanté sur la Dive. Bien que sa construction date d'avant le XIVe siècle, le moulin impose toujours sa puissante silhouette dans le paysage. Entretenu au fil du temps, il a su mettre à profit l'énergie hydraulique de la Dive en s'adaptant aux évolutions techniques et notamment au cours du XIXe siècle. De cette époque, le moulin de Cholet nous a transmis un mode de production d'énergie innovant. Il a en effet la particularité d'être équipé d'une roue de type Sagebien. C'est Alphonse Sagebien qui invente ce type de roue à vanne dans la seconde partie du 19e siècle. Elle fonctionne plus par le poids d'eau que par la vitesse du courant. Ce type de roue est d'autre part parfaitement adapté aux faibles chutes. La roue Sagebien du moulin de Cholet entraîne ainsi une génératrice à aimant permanent. Ce système permet la production d'un courant électrique alternatif de 400 volts, ou quand une invention du 19e siècle s'accorde aux exigences de la transition énergétique à notre époque.
2: Et au début des années 70, Patrick, le village unit son avenir à Moncontour.
5: Le village est ainsi associé à la commune au même titre que ceux de Messey et Ouzilly-Vignoble. Les origines du nom du village réservent quant à elles quelques surprises. La liste des saints ne compte en effet aucune mention du dénommé Chartres. Il faut ainsi probablement y voir une erreur de transcription. Le village était ainsi a priori connu sous le nom de Saint-Cyr pendant toute une période. On trouve trace de cette forme toponymique au XVe siècle. Le lieu est alors dénommé Sanctus Siricus Supra Divam. Peu de temps avant la Révolution, on en trouve trace sous l'appellation Saint-Cyr-sur-Dive. La probable erreur de transcription qui mène à Saint-Chartres intervient à une date indéterminée. Avec ses deux hameaux, Jay et Héron, ainsi que ses trois lieux-dits, Cholet, Plumain et Loret, ce petit bout de territoire de la Vienne continue malgré tout d'afficher son paysage en plein cœur du Loudunais.
2: Merci Patrick Citeau. 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
1: Le bâtiment rondouillard au toit de chaume de l'ancien Courtepaille à Cussy-les-Forges a pourtant bien failli disparaître. Ce restaurant grill, dont le néon rouge a éclairé pendant des années l'entrée de ce village de la Vallonnée, a accueilli pendant plusieurs décennies les vacanciers en voiture qui descendaient dans le sud ou rentraient chez eux par l'ancienne Nationale 6.
2: Pas moyen d'avancer. Qu'est-ce qu'ils font devant aussi? Et l'autre Thierry, y a vraiment pas de quoi. Ah, ils sont en panne par-dessus le marché, c'était bien la peine de nous doubler tout à l'heure. Ah, si j'avais su, je serais jamais parti en vacances.
1: Le Courtepaille de Cussy-les-Forges a même une histoire particulière. Construit en 1964, c'était le deuxième établissement de la célèbre chaîne, devenu au fil du temps le plus ancien encore debout en France. Dans une archive de 2020, André Leroy, qui en a été le directeur pendant 30 ans, se souvient d'une salle de resto restée dans son jus.
3: Elle est d'origine avec ses rideaux verts, ses banquettes. Tout est resté dans son jus comme elle a été faite en 64. C'est magnifique avec ses vieilles tables, ses vieilles chaises, ses briques, la cheminée qui n'est pas la même, les banquettes vertes, des lanternes, c'est vraiment joli.
1: Ce décor authentique a même vu défiler des vedettes des années 70 sur la route de leur tournée, comme Michel Thor ou Claude François.
4: Allez.
1: Puis le rideau est tombé en 2020. Le restaurant a fermé et le bâtiment est resté 5 ans à l'abandon. La belle histoire, c'est qu'il a été repris il y a un peu plus d'un an par Christopher Bertrand, un ancien serveur de la chaîne.
5: J'ai démarré chez Courtepaille, j'avais 16 ans. Je travaillais à Courtepaille d'Apoigny, donc en faisant des études pour exercer le métier de tailleur de pierre. Donc ouais, rien à voir du tout. Et je suis revenu chez Courtepaille à Cussy-les-Forges. Les choses, parfois, vous savez, vous avez des opportunités dans la vie, il y a des petits clins d'œil, des petites choses.
1: Sous son impulsion, Courtepaille est devenu Courte Patte, un magasin spécialisé pour animaux. Une nouvelle enseigne qui vient de fêter ses 1 an d'existence. Le lieu a changé d'activité, mais il n'a pas perdu son âme. La preuve, toutes les semaines, des automobilistes s'arrêtent encore. Pensant venir manger, ils grimpent le petit escalier jusqu'à la porte avant de réaliser que les grillades ont laissé place aux croquettes pour chiens.
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6: Bonjour, je suis Romain Rongiras.
7: Bonjour Romain. Alors votre nom de famille, on l'entend beaucoup en Dordogne, car le stade de Périgueux porte depuis l'année 2009 le nom de Francis Rongiras. C'était votre papa. Est-ce que je peux vous demander quels souvenirs vous gardez de lui ?
6: Alors des souvenirs, j'en ai très peu. Et les souvenirs que j'ai, étrangement, liés au rugby, notamment quand il jouait à Pau. Moi, d'aller sur des matchs et notamment aussi de jouer un peu sur le stade qu'il y avait à côté à Pau, à la Croix du Prince. Après, les souvenirs, avec le temps, peut-être se sont construits aussi, mais par ce que j'ai pu entendre. Il avait démarré à Périgueux lorsqu'il était au lycée. Après, il est parti à Pau, dont il a été capitaine. Et il est revenu après sur Périgueux. Il n'était pas du tout professionnel. Donc non, il travaillait à côté, que ce soit à Pau ou à Périgueux. Il était technicien notamment à l'office HLM à Pau. Il s'entraînait beaucoup moins régulièrement que ne le font les joueurs de première et deuxième division, voire troisième maintenant. Oui.
7: Alors Francis Rongiras est décédé lors d'un match de rugby, d'un problème de santé en 1991. Vous étiez tout jeune, vous aviez 9 ans. Est-ce que 34 ans après, on vous parle encore de Francis Rongiras, Romain, quand vous allez faire votre marché ou...
6: Oui, ça arrive qu'on parle encore des fois des personnes que je n'ai pas connues ou que je ne connais pas forcément, mais qui l'ont connu. Après, c'est vrai que étant dans le milieu du rugby toutes ces années, c'est sûr que j'en ai très souvent entendu parler.
7: Vous aussi, vous avez joué au rugby avec Hugo, votre frère. Est-ce que ce qui est arrivé avec votre papa, ça aurait pu aussi totalement vous dégoûter de ce rugby-là?
6: On était très jeunes. Moi, j'avais 8 ans, j'allais avoir 9 ans. Mon frère, 4 ans. Et on commençait dans le rugby. Et à vrai dire, de mes souvenirs, on s'est pas du tout posé la question. On a continué à jouer au rugby et puis s'est créé le Challenge Rongiras, qui est une manifestation sportive pour les jeunes, qui avait été créée à l'époque par des coéquipiers de mon père, notamment François Robert et d'autres, de l'école de rugby, Philippe Verger, voilà, toute une bande qui avait créé cette manifestation. Et j'ai eu l'occasion d'y participer sur ces premières années. Donc non, je me suis jamais posé la question de la pratique du rugby. J'ai fait du foot, du tennis de table, de l'escrime. Voilà, j'ai essayé beaucoup de choses à côté, du tennis aussi, et avec un fil conducteur qui était toujours quand même le rugby.
8: Quand vous passez à côté du stade Francis Rongiras maintenant, est-ce que vous y faites encore attention au nom du stade ou plus maintenant?
6: C'est une bonne question pour laquelle j'aurais pas forcément une réponse tranchée. Oui, à chaque fois, c'est vrai qu'on va dire il y a beaucoup d'événements qui arrivent au Rongiras, pas forcément sur le rugby. Vous voyez, moi, je vais dire le Rongiras quand je parle du stade et je vais demander aux jeunes où est-ce que vous jouez, ou alors je vais dire au Rongiras, c'est vrai. Donc, c'est un petit peu ambigu. Oui, ça me marque, mais je suis aussi, j'y suis habitué maintenant depuis toutes ces années.
8: Merci Romain.
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9: Vous l'avez forcément déjà remarqué en allant de Palavas à Carnon, ce fortin qui trône au milieu de l'étang du Levant. C'est la redoute de Balestras, une tour de guet qui a passé 60 ans emmurée dans un château d'eau.
10: Au secours des pirates !
9: Au milieu du XVIIIe siècle, de nombreux pirates barbaresques arpentent notre littoral et détroussent les navires marchands. Et il y a aussi les Anglais qui se prennent pour les maîtres des mers. Fire ! Pour protéger les populations, Louis XV fait construire tout au long des côtes françaises une série de fortins équipés de sémaphores. Lorsqu'un bateau suspect se rapproche dangereusement, on envoie des signaux pour prévenir les gardes-côtes qui envoient alors au canon quelques coups de semonce. Du Gros du Roi jusqu'à Hague, dont construit un réseau de 8 tours de guet, on peut encore voir celle de Frontignan, Marseillan, Sète, au Grand Travers aussi, et donc celle de Palavas. Dès 1743, la redoute de Balestras assure sa fonction protectrice, et ça va durer plus d'un siècle. Autour de ce fortin, peu à peu, des pêcheurs installent leurs cabanes, et c'est tout un village qui finit par prendre forme. En 1906, on installe sur le toit de la tour une citerne, qui va alimenter en eau les fontaines de la commune. Au début du XXe siècle, la station balnéaire, devenue reine des plages, voit ses besoins en eau augmenter. Alors en 1943, la mairie décide de bâtir un véritable château d'eau. Il y a toujours la cuve sur la redoute qui est alors emprisonnée d'un sarcophage de béton. Il faudra attendre les années 90 pour la redécouvrir. On détruit le château d'eau pour bâtir à la place le phare de la Méditerranée, 45 mètres avec son restaurant tournant au sommet. Et la redoute, elle, est démontée pierre par pierre par les compagnons du devoir. 300 tonnes de pierres marquées une à une et transportées sur un autre site. Il faudra aussi tailler de nouvelles pierres pour remplacer celles qui sont trop altérées. La ville de Palavas a choisi l'étang du Levant pour reconstruire le fortin à l'identique, dans la même orientation qu'à l'origine. Il trouve au milieu des flamants roses un écrin à sa mesure. La redoute de Balestras abrite depuis le musée Albert Dubout, dessinateur caricaturiste qui a contribué à la réputation de Palavas grâce à ses dessins du célèbre Petit Train. Voilà une bonne occasion d'aller la visiter.
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11: Victor Hugo est venu à Reims à plusieurs reprises, et notamment lors du sacre de Charles X, le 29 mai 1825. Charles X qui a succédé à son frère, Louis XVIII, quelques mois plus tôt, en octobre 1824. Depuis 10 ans, en fait, les Bourbons retrouvaient le trône après la chute de Napoléon et l'entrée dans la période dite de la Restauration. Louis XVIII n'avait pas souhaité renouer avec la tradition du sacre. La Révolution restait présente dans les esprits, puis sa santé fragile rendait une longue cérémonie difficile pour lui. Charles X, lui, choisit l'option inverse. Le souverain entend affirmer la légitimité monarchique par un retour aux rites ancestraux. La cathédrale Notre-Dame de Reims accueille la cérémonie et c'est une véritable parade en ville. Un cortège royal avec bannières, soldats, les dignitaires du royaume et les membres de la famille royale qui composent donc cette procession spectaculaire. Parmi les invités figure un jeune écrivain de 23 ans, Victor Hugo. Et il est invité officiellement à cet événement car il ne cache pas son penchant royaliste. Mais il n'est pas dupe. S'il est convié au sacre royal, c'est pour en écrire tout le bien qu'il en pense. Le roi a demandé si j'étais ici. Je suis effrayé de ce qu'ils attendent de moi, précise-t-il à sa femme Adèle dans une lettre. Il en profite tout de même pour faire un peu de tourisme. Et comme tout écrivain qui se respecte, il observe et prend des notes. Il passe notamment rue de Venise et tombe sur une jeune femme dans une cour de la rue Folpen. C'est une gitane qui danse. Il poursuit sa balade dans le quartier Saint-Remy et s'arrête devant la basilique pour en faire la découverte. Il croise un petit homme d'une trentaine d'années. Il est bossu. C'est en fait le sonneur de cloche de la basilique. Tout cela inspire Victor Hugo pour l'écriture des personnages principaux de son roman Notre-Dame de Paris, publié en 1831. Le bossu sera Quasimodo et la gitane devient bohémienne sous le nom d'Esmeralda. Les héros de Notre-Dame de Paris, imaginés à Reims, c'est l'un des trésors de Champagne-Ardenne.
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12: C'est ma passion, mais je me sens vraiment libre sur la glace. Je transmets vraiment ce que je ressens dans ma vie de tous les jours, en fait.
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14: Aujourd'hui, on part à la patinoire avec Lou Thérault. Après des années de compétition en couple au plus haut niveau, elle entame un nouveau chapitre en solo. Lou, tout d'abord, la glace. Je crois savoir que c'est une passion familiale, c'est ça ?
12: Très simple, c'est ma maman qui a fait de la danse sur glace quand elle était jeune et qui en faisait encore quand on est arrivé avec ma sœur. Et en fait, moi, je l'ai vue patiner une fois à un gala parce qu'elle patinait déjà dans le club de Belfort. Et j'ai dit que je voulais faire comme ma maman. Donc voilà comment tout a commencé.
14: À 16 ans, tout bascule quand il faut choisir entre rester à Belfort et partir en Pôle France, en fait, non ?
12: Il y a eu, je pense, quand même quelques mois de réflexion où je me demandais si ça valait vraiment le coup. Je savais pas, enfin, je connaissais pas en fait le sport de haut niveau vraiment. Donc on se pose la question de est-ce que effectivement ça vaut le coup, est-ce que je change de lycée, je quitte tous mes camarades d'entraînement, mes copains au lycée. Et en fait, du jour au lendemain, j'ai dit à ma mère que c'était bon. En fait, je crois que j'étais prête et que je voulais partir pour vivre cette expérience et que je trouvais ça sympa d'avoir un double projet déjà étant jeune, en fait, de pouvoir continuer mon lycée et de faire mon sport, ma passion à côté.
14: En fait. Après 10 ans de danse en couple, vous avez décidé de repartir seule en solo. Est-ce que c'est un sacré saut dans l'inconnu quand on est toute seule et qu'on a vécu en couple, en tout cas sur la glace ? Pendant 10 ans.
12: Beaucoup d'appréhension. En fait, ça faisait 10 ans que je patinais en couple. Donc j'ai fait du solo en étant petite, mais c'est vrai que c'était, comme je vous l'ai dit avant, pas du tout le même stress, les mêmes attentes. Et là, de repartir toute seule, j'ai commencé la saison en septembre. J'étais vraiment pas du tout confiante. Enfin, là, on se retrouve vraiment toute seule sur la glace. Je m'entraîne avec Olivier Schoenfelder, mon prof, et je suis arrivée à la première compétition en Angleterre, début octobre, et je lui ai dit, mais je vais faire comment juste pour ça. Saluer pour me présenter quand ils vont m'appeler. Je sais pas faire toute seule. Enfin, je sais plus faire toute seule. Et en fait, finalement, ça va à peu près. Puis le fait de faire plein de compétitions aussi, ça booste un peu la confiance en soi. Mais au début, non, j'étais pas vraiment très sereine de reprendre toute seule.
14: Avec le recul, quel regard vous portez sur tout ce chemin parcouru depuis vos premiers pas ?
12: Franchement, je suis fière de moi. J'ai du mal des fois à me l'avouer, mais vraiment quand je vois par toutes les étapes auxquelles je suis passée, j'adore tout ce que j'ai fait, j'adore tout ce que j'ai accompli et ouais, je suis fière.
14: Lou Thérault, que l'on retrouvera avec impatience lors des prochains championnats de France de danse sur glace, on lui souhaite le meilleur pour ce nouveau défi en solo. En tout cas, c'est elle, notre comtoise qui compte du jour.
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15: Bonjour Serge Papagali.
16: Monsieur Thomas, bonjour, et Dauphinoise, Dauphinois, bien le bonjour également.
15: Où partons-nous pour ce Dauphiné Tour aujourd'hui ?
16: Oh mon cher Thomas, aujourd'hui nos pas nous amènent dans une tribu dauphinoise.
15: Une tribu ?
16: Oui, j'ai dit tribu car le village compte moins de 350 habitants. Allons visiter les Muribontois ou les Chamois. Alors non, nous ne sommes pas dans un zoo, une réserve. Nous sommes à Saint-Mury-Montémor.
15: Ah, tout simplement.
16: Saint-Mury-Montémor, la tribu des Chamois habite donc dans ce charmant village. Alors, Saint-Mury vient de Saint-Maurice et Montémor d'un mont qui appartient à certains Aimont. Bon, c'est tout simple. Voyez.
15: Voilà.
16: Puis on s'en fout un peu. On n'est pas compliqué dans le Grésivaudan. On aurait pu appeler les habitants de Saint-Mury-Montémor, je sais pas, les Murtois, les Murciens, les Martiens, tiens, pourquoi pas.
15: Oui, pourquoi pas.
16: Eh ben, on a choisi les Chamois, alors là.
15: Rien à voir.
16: On est en Dauphiné, on est les marteaux dans la région, mais évidemment pas. Alors un peu d'histoire quand même. On n'est pas là uniquement pour se moquer gentiment.
15: Non, on se moque pas.
16: Des chamois, je sais pas si ça fait ça sur moi, je suis pas sûr. Je suis pas sûr que ça fasse. Dans le temps, passait un temps, comme disait mon grand-père, passait un temps. Le village fournissait à la Toussaint une redevance au prieuré de domaine. J'ai lu ça.
15: Ah oui.
16: Et il lui donnait cette redevance en huile de noix. Alors c'était comme ça à l'époque. Aujourd'hui, on ne paye plus en huile de noix. Et pourtant, on payait ses impôts en huile de noix. Ça paraît une idée concevable. Vous me direz, il y en a encore qui seraient capables de se graisser au passage. Oh, jeu de mots.
15: C'est beau.
16: Voilà. Oui, voilà. Image, pas jeu de mots. Mais bref, Saint-Mury-Montémont a une autre spécialité. Et vous savez laquelle? Non, bien sûr.
15: Non. Ben non, je ne connais pas.
16: Ben,
15: heureusement que vous êtes là, Serge.
16: Si vous me dites oui, je suis dans le caca, voyage. C'est bien que vous me disiez non. Les ravioles.
15: Ah.
16: Mais attention, pas les mêmes qu'à Royan. Oulala, non, ce sont plutôt des rissoles, on dit. Alors, on peut se poser la question, pourquoi appelle-t-on donc ravioles, ce qui est en fait une rissole?
15: Et oui, pourquoi on les appelle comme ça?
16: Eh bien, écoutez, on posera la question un jour au chamois. Pourtant, elles sont bonnes, les rissoles de Saint-Mury. Et celle de ma grand-mère, elle était aussi, d'ailleurs. Tiens, farcie non pas à la viande, mais à la pomme de terre. Quand j'étais gamin, servie avec du jus de viande dessus.
15: On va passer à la table.
16: Oui, absolument. Mais je ne suis pas là pour vous parler de mon enfance et de ma grand-mère Germaine, hein, que j'embrasse si elle nous entend. Mais de Saint-Mury-Montémont. Et aussi, alors, des lieux dits qui l'entourent. Parce que j'ai lu dans le truc, il y a plus petit que Saint-Mury.
15: Ah
16: oui.
15: Bon?
16: Oh, mais on aime bien les gens tout petits. Je rigole, même. Avec tendresse, bien sûr. Ça fait pas tellement tendresse, ça va. Cholet, Chape, Gorge, Sainte-Agnès, jadis regroupés à Saint-Mury. Alors, on ne parlera jamais d'eux, ils sont trop petits, c'est trop petit. Un salut fraternel au balcon de Beldon, dans ce massif de la belle Ladonne, de la belle femme, je ne sais toujours pas où elle est, mais enfin bon. Humour italo-dauphinois oblige, bien sûr. Comme disait mon papa Mario, il faut rire dans la vie, le temps passe. Alors, rions tant qu'on a des dents. Il n'avait pas cet accent, mon père, en fait. Ridere quand on avait les dents, il disait. Allez, tous ensemble, on n'est pas des quand même.

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3: C'est Décibel, toute l'actualité musicale avec ce soir une idole, une icône, un héros de la musique, disparu il y a 45 ans.

0: Bob Marley à l'honneur à la télé française. C'est suffisamment rare pour être souligné et célébré. C'est ce soir sur M6 avec le film sur sa vie, suivi d'un documentaire inédit. Bob Marley dans le cœur des Français. C'est son réalisateur Lionel Bayon qui est ce soir notre invité.
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0: Au programme de l'actu musicale du jour, dans Décibel, l'anniversaire de Michel Fugain, le coup de cœur, la découverte du jour, c'est Orla. Oui, oui, comme le bouquin, mais vous allez voir. La chanson s'appelle Champagne, donc l'ambiance n'est pas la même. Le début de notre semaine Eurovision, hein, vous le savez, on a commencé hier avec Lolo Petit Guillaume. Il est là aussi ce soir, alors que ses valises pour la finale de l'Eurovision sont presque prêtes. Avant d'attaquer donc les valses de Vienne, il passera nous faire un petit coucou ce soir dans Décibel, nous parler d'une des artistes très très bien classée chez les bookmakers pour peut-être remporter l'Eurovision. Cette année, en tout cas, c'est l'artiste la plus connue des chanteurs et chanteuses qui vont se succéder samedi soir. Laurent Petit-Guillaume sera là tout à l'heure vers 20h40. On vous donnera aussi des nouvelles de Julien Doré. Vous savez tout, on peut démarrer. Il a cartonné ce film sur la vie de Bob Marley. C'était il y a 2 ans, 2 millions d'entrées pour ce long métrage qui s'appelait One Love.

0: Bob Marley, One Love, diffusé ce soir sur M6 à l'occasion des 45 ans de la disparition de Bob Marley. C'est la première diffusion du film en France sur une chaîne non payante, donc ça fait plaisir. Et puis, c'est pas tout. Juste après le film, il y aura un documentaire inédit, Bob Marley dans le cœur des Français. Un documentaire que vous signez, Lionel Bayon. Bonsoir.
1: Bonsoir, Émilie.
0: Bienvenue dans Décibel. Merci. Alors, ce soir, votre travail passe à la télé. Lionel Bayon, vous êtes journaliste, réalisateur, donc, et on vous doit notamment un documentaire sur le label Stax, label légendaire de soul américaine, que vous aviez réalisé pour Arte. Là, c'est pour M6, et c'est sur Bob Marley. Comment est-ce que vous avez reçu cette proposition de vous attaquer à un tel mythe?
1: C'est mon producteur qui a reçu une commande de la part de la chaîne et donc il voulait mettre en avant Bob Marley en deuxième partie de soirée après la diffusion du film One Love. Et donc on a cherché un angle plutôt original puisque Bob Marley, tout le monde connaît un peu sa vie, son œuvre. Et donc on voulait un peu partir dans une autre direction. Et donc, on a décidé de mettre l'accent sur cette relation qu'a entretenu le Rastaman, le roi du reggae, avec le public français, avec France.
0: Dans le cœur des Français. Non. Pour le coup, c'est vrai parce que, il n'y a pas une fête, un mariage, un apéro sur la plage sans Bob Marley en France. Il n'a pas passé
1: partout.
0: Partout. Mais nous, étant très chauvins, on est très contents. Voilà, de dire que il y a des artistes qui sont internationalement reconnus, mais qui sont pas dans le cœur des Français. Je vais dire ça. Ça va faire râler les fans, mais par exemple, un Bob Dylan, on le connaît en France, mais il n'est pas dans le cœur des Français, il n'est pas dans toutes nos playlists, toutes nos radios. Aujourd'hui encore, toutes les radios passent du Bob Marley en France. Enfin, y a vraiment un attachement qui est très très fort. Donc c'était une super bonne idée de partir là-dessus.
1: Et même sur les plateformes, il y a plus d'un million d'écoutes par jour des titres de Bob Marley en France. C'est énorme.
0: À la 45 ans après sa mort, c'est incroyable. Alors juste pour dire deux mots du film Bob Marley One Love, vous l'avez vu vous?
1: Oui.
0: Ah, donc vous allez peut-être le revoir ce soir, je ne sais pas. Mais en tout cas, ça couvre une période assez courte finalement de la vie de Bob Marley. C'est quand il est obligé de quitter la Jamaïque après une tentative de meurtre sur sa personne. Et il est à Londres, un peu exilé. Il fait d'ailleurs un petit passage à Paris dans le film aussi. Et c'est le moment où il prépare l'album Exodus.

0: À l'occasion de l'avant-première du film, quand il est sorti au cinéma il y a 2 ans, j'ai eu la chance de rencontrer son réalisateur, Reinaldo Marcus Green, et il nous parle de Bob Marley.
1: He's perfect, you know, you don't want to touch that. He's
2: absolument, je suis fan de Bob. Il est parfait, intouchable, un prophète vu comme dentelle dans plusieurs domaines. Nous voulions donc faire un film qui pourrait le rendre plus humain, montrer qui était l'homme derrière ses t-shirts, ses pins, ses sacs.
0: Les posters.
1: Yeah, the posters. He's everywhere. Bob is everywhere. Like, but
2: oui, les posters. Bob est partout. Mais c'est intéressant, on ne sait pas grand-chose. Moi, en tout cas, j'en savais très peu. J'avais entendu ses chansons des centaines de fois sans jamais disséquer les paroles. Je n'avais jamais pris le temps de me poser pour comprendre d'où il venait, pourquoi il chantait, et ce film m'a permis de le faire.
1: And so this film was an opportunity to do that.
0: Très intéressant, hein, le réalisateur du biopic Bob Marley était dans la pop culture, donc évidemment connaissait Bob Marley, mais n'était pas fan. C'est votre cas aussi.
3: C'est exactement pareil.
0: Et c'est un regard qui est très très intéressant, parce qu'évidemment, si on demande à un fan de réaliser un documentaire sur Bob Marley, bon ben voilà, ça va être sans doute très doux, mais c'est peut-être un point de vue voilà qui manque, on va dire, de profondeur. Ouais. Vous, Lionel Bayon, évidemment, vous saviez qui c'était, mais vous n'étiez pas vraiment dans l'amour absolu de cet artiste. Qu'est-ce que vous avez appris, réalisé ? Est-ce que vous l'aimez plus après avoir fait le film qu'avant ?
3: Aujourd'hui, oui.
0: Ouais. Ah, intéressant.
3: Oui. Aujourd'hui, oui, puisque maintenant, effectivement, quand j'étais adolescent, j'étais bercé. Bob Marley faisait partie des soirées, le reggae. C'est au départ. Et là, finalement, en travaillant sur ce projet de documentaire, j'ai découvert un homme sensible, engagé, avec une histoire incroyable et un parcours qui l'a amené là où il était jusqu'en 1981, au sommet de sa gloire. Voilà.
0: Ouais.
3: Donc, en France, il est venu pas si souvent que ça. Il est venu 3 ou 4 fois maximum. La première fois, c'était en 1977, en mai 77, il y a maintenant bientôt 50 ans, pour son premier concert au Pavillon de Paris, 12 000 personnes. Vous l'imaginez ?
0: Dès la première venue en France.
3: 12 000 personnes. Et ensuite, il est revenu l'année d'après également encore au Pavillon de Paris. Et pour finir en apothéose, en 1980, sur la tournée Uprising, où là, il a fait une tournée en province. Il faut savoir que Bob Marley a tourné à Orléans, à Dijon, à Toulon, à Bordeaux, à Lille.
0: Ça pourrait être un partenariat ici, hein, c'est toutes nos villes. Incroyable.
3: Il est parti sur les routes de France, il a fait une dizaine de villes pour finir en apothéose au Bourget devant 50 000 personnes.
0: Ouais, c'est incroyable. Et donc, alors, sa présence médiatique est très courte. Évidemment, il meurt très jeune, hein, Bob Marley.
3: Ans.
0: Voilà, il meurt à 36 ans. Les artistes à qui vous avez parlé, parce qu'évidemment, vous vous êtes adressé à des artistes qui ont été influencés par le travail de Bob Marley. Je pense notamment à Princesse Erika.
3: Qui l'a vu deux fois en
0: elle
3: concert.
0: Elle l'a vu en concert. Qu'est-ce qu'elle vous raconte?
3: Princesse Erika, elle se prosterne devant Bob Marley. Elle l'a vu, elle était une jeune adolescente. Elle faisait du sport. Et également de la musique, elle commençait la musique, et là, quand ça a été la révélation de le voir en concert, et c'est ce qui lui a donné cette motivation pour devenir la première femme chanteuse de reggae en France.
0: Mais oui, et avec le succès qu'on connaît en plus. Princesse Erika, elle est fan, contrairement à vous. Quand vous entendez parler des fans de Bob Marley, alors comme elle, qui pour le coup, voilà, elle est tellement liée que c'est son métier, donc il y a même un truc un peu cosmique. Mais est-ce que vous pensez qu'il manque une partie justement de l'homme complexe qu'était Bob Marley, parce qu'on dit icône, on dit perfection, etc. Ça restait quand même un type comme les autres, enfin mieux que les autres, mais quand
3: mieux
0: même un
3: que
0: type.
3: Les autres.
0: Ouais.
3: Moi, j'ai découvert également que c'était un homme à femme.
0: Oui, un coureur de jupons. Mais ça, c'est pas dans le film.
3: C'est pas dans le film, on sous-entend un tout petit peu, mais non, c'est un très très gros séducteur, Bob Marley.
0: Ah bah dans le film, c'est pas compliqué, il y a un sous-entendu, à un moment, il fait genre un clin d'œil à une journaliste, et ça, donc, c'est censé nous faire comprendre qu'il a couché avec la moitié de l'hémisphère nord. Parce qu'aussi, le film, alors pas le vôtre, le film hollywoodien, le One Love, celui qui passe en premier ce soir dans le double programme d'M6, il est validé par la famille, et notamment par la veuve de Bob Marley, donc on peut pas...
3: Qui a été quand même la seule femme avec qui il est resté marié, avec qui il a eu 3 enfants.
0: Ouais.
3: Mais Bob Marley, c'est une dynastie également. Hein. C'est 13 enfants, je crois, officiels.
0: Ouais.
3: plus peut-être certainement des officieux.
0: Allez savoir, il y en a peut-être un à Orléans, on ne sait pas,
3: Orléans,
0: aujourd'hui. La tournée française, vous imaginez. Bon, en tout cas, ce qui est très intéressant, c'est que voilà, le film, évidemment, ayant été réalisé avec l'accord de la famille, il y a toutes les musiques, il y a accès à tout, aux archives, etc. C'est super. Et puis après, voilà, les choses qui étaient peut-être un petit peu trop embêtantes pour être dites dans le film, embêtantes pour la famille, voilà, ça n'empêche pas d'en parler dans votre documentaire et puis dans tout un tas de bouquins aussi qui existent sur Bob Marley.
3: Exactement.
0: Allez, écoutons-le, tiens, ce cher Bob, Get Up, Stand Up, parce que ça fait pas de mal. Un petit Bob Marley dans vos oreilles, sur votre radio, ici, c'est Décibels.

0: Jeune homme, lève-toi, bats-toi, chanteront quelques années plus tard les Nègres Marrons. Et voilà, fortement inspiré de ce Get Up, Stand Up, Don't Give Up the Fight. Bob Marley à l'honneur ce soir sur M6. Double programme, ça commence un petit peu après 21h avec le biopic, le film officiel sur la vie de Bob Marley, One Love. Et puis ensuite, mon invité Lionel Bayon va voir à la télé son documentaire Bob Marley dans le cœur des Français. Ce sera à 23h, un documentaire inédit. Donc, on l'a dit, vous êtes allé voir des artistes, mais pas que. Lionel Bayon, il y a aussi dans votre docu des footballeurs.
1: Eh oui.
0: Et notamment Lilian Thuram. Alors, je crois que ce Get Up, Stand Up, c'est sa préférée.
1: C'est la chanson préférée de Lilian Thuram, qu'il écoutait avant chaque match quand il jouait en Italie. Et Lilian Thuram, champion du monde 98, a été vraiment baigné dans le reggae, dans Bob Marley. Il regarde ça avec des étoiles dans les yeux. Ouais. Puisque, enfin voilà, Lilian Thuram, on connaît tous son combat contre les discriminations.
0: Bien sûr. Très engagé contre le racisme.
1: Voilà, et donc, forcément, ça interpelle le champion du monde.
0: Évidemment.
1: Et on a également Guillaume Ouarou, qui est donc l'ancien attaquant vedette du Paris Saint-Germain, qui, alors lui, est un fan également absolu de Bob Marley. Il est tatoué également la tête de Bob Marley sur sa cuisse, et donc il nous montre justement son tatouage. Et lui, Guillaume Ouarou, fait une carrière un peu dans la musique. Il va nous faire une petite surprise à la fin du film.
0: Ah, faut pas rater alors, si vous êtes fan de foot et de musique, ça va vous plaire ce Bob Marley dans le cœur des Français. Que ce soit Princesse Erika ou Lilian Thuram ou Guillaume Ouarou, quand vous les contactez et que vous dites Bob Marley, c'est le sésame, tout le monde vous dit oui, tout le monde est OK pour parler de Bob Marley en fait.
1: Eux, ils ont dit oui.
0: Ouais. Ah, il y a des gens qui ont refusé.
1: Il y a des gens qui ont refusé, mais peut-être par le planning qui était un peu serré. Mais bon, il y a certains. On avait contacté 2-3 autres artistes qui n'ont malheureusement pas donné suite, mais.
0: Tété est dans votre documentaire.
1: Formidable. Ouais. C'était ma première interview.
0: Il est venu avec sa guitare, hein, évidemment.
1: Il est venu avec sa guitare et il va jouer un petit morceau de Bob Marley. Ça faisait 20 ans qu'il n'avait pas joué. Tété, c'était la première interview quand on a démarré les tournages et il a mis la barre très très haute, Tété.
0: Ah, c'est bien. Tété que vous connaissez pour À la faveur de l'automne, qui est grand fan de Bob Marley et qui sera bientôt d'ailleurs dans Décibel. Je fais un petit aparté parce que lui aussi prépare son retour en musique. Ouais. Alors, il y a un personnage génial dans votre documentaire, Bob Marley dans le cœur des Français. C'est Jackie. Oui, les enfants du Club Dorothée, c'est Jackie du Jackie Show. Qu'est-ce qu'il a fait, Jackie, quand Bob Marley est venu en France? Il avait un rôle clé et particulier.
1: Alors, Jackie, avant d'être donc l'animateur télé à Récréa 2, mais également pour les émissions d'Antoine Decaune, que ce soit Les Enfants du Rock,
0: Platine 45,
1: Chorus et tout, il a été attaché de presse. Il a démarré en 1973, il a été attaché de presse pour Phonogramme et donc il s'est occupé de la carrière, il s'est occupé en France d'artistes comme Elton John, comme Serge Gainsbourg et Bob Marley. Et donc en 77, il a été l'accueillir à l'aéroport.
0: Pour sa première venue en France, Jackie était l'attaché de presse de Bob Marley. Alors son témoignage, il est évidemment inestimable parce qu'il était vraiment au plus près de lui. Alors sans tout dévoiler, parce que vous allez voir ça à la télé tout à l'heure à 23h, mais une anecdote ou un souvenir que Jackie a partagé et qui vous a marqué, vous?
1: Il y a cette j'ai pas envie de dévoiler cette anecdote puisque Non, mais disons qu'on était dans une période où Bob Marley était la grande star et donc il avait des facilités
0: Et là, vous vous dites, oh là là, mais dites donc, il a l'air très gêné. Oui, et pourtant, tout est vrai. Donc, regardez bien le documentaire Bob Marley dans le cœur des Français.
1: Mais Jackie également a organisé, parce que Bob Marley donc, est un fan absolu du ballon rond et donc du football, et donc il a organisé un match de foot lors de sa venue en mai 77. Bob Marley et les Wailers ont rencontré une équipe de journalistes rock qui s'appelait les Polymusclés.
0: Très bon nom.
1: C'est ça, mais...
0: ils étaient tellement heureux, les journalistes français, de jouer contre l'équipe de Bob Marley.
1: Bien sûr, il y a Francis Dordor, donc, qui est également le biographe de Bob Marley, journaliste musical, et qui a été l'un des premiers, même le premier à écrire sur le reggae et sur Bob Marley en France dans les années 70, à disputer ce match, qui est rentré un peu dans l'histoire.
0: Oui, il y a des photos encore.
1: Il y a des photos, il y a des images. Il est rentré dans l'histoire parce que cette blessure, on va révéler qu'il y a un début de cancer. On lui conseille
0: de se faire soigner,
1: d'amputer son orteil droit. Mais Bob Marley va refuser parce que dire à Bob Marley, on va t'amputer le pied droit, mais tu ne pourras plus jamais jouer au foot ou danser sur scène, c'est impensable.
0: Et puis il y a sa religion aussi, hein, le rastafarisme, qui est hyper important pour lui. Alors ça, c'est un petit peu plus évoqué que ses conquêtes féminines dans le, dans le film, dans le biopic. Vous, dans votre documentaire, justement, le côté religieux, le côté politique aussi de Bob Marley, c'est quelque chose qui est important.
1: Ah, c'est très important pour lui.
0: Ouais.
1: C'est très important. C'était quand même l'homme du peuple. Parce qu'il faut savoir que Bob Marley a quand même eu une enfance, même où il avait vécu dans la pauvreté la plus totale. Ouais. Et il a eu son salut par son courage, son abnégation, par sa passion pour la musique et le football aussi. Et c'est un homme de paix, c'est un homme de tolérance. Et donc, les messages politiques qu'il fait passer à travers ses chansons sont très, très, très, très importants.
0: On pense notamment à Redemption Song, qui est une chanson qui regarde en face. Et à l'époque, il n'y en avait pas des masses. Et aujourd'hui, il n'y en a toujours pas une foultitude. Les années d'esclavage et de traite des Noirs.

Guitare voix assez mythique, ce Redemption Song, qui donne d'ailleurs une jolie scène dans le film, dans le biopic Bob Marley, One Love. On va l'écouter, Bob Marley, avec Jamming, histoire de vous faire danser, parce que c'est aussi de la musique de fête. Et je vous redonne les infos essentielles, hein. Ce soir à 21h, le biopic, à 23h, le documentaire de mon invité, Lionel Bayon, c'est Bob Marley, dans le cœur des Français, et c'est sur M6.

0: Le film sur la vie de Bob Marley, One Love, qui avait cartonné au ciné il y a 2 ans, 2 millions d'entrées en France, est diffusé tout à l'heure à 21h sur M6, suivi du documentaire de mon invité Lionel Bayon. Le documentaire s'appelle Bob Marley dans le cœur des Français. Alors si Bob Marley est dans votre cœur et dans vos playlists, restez dans le coin. Décibel revient.
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0: Lionel Bayon, dans votre documentaire Bob Marley dans le cœur des Français, il y a Jackie, Lilian Thuram, il y a Guillaume O'Haraud. Bah oui, il y a des footeux puisque Bob Marley adorait le foot et les footballeurs adorent Bob Marley. Princesse Erika, vous nous l'avez dit, qui elle l'avait carrément vu en concert quand elle était toute jeune. Le chanteur Tété. Il y a un autre artiste, c'est Shaggy. Shaggy qui est devenu un roi du reggae.
4: C'est le Jamaïcain numéro 1 aujourd'hui, ouais. Shaggy. Et donc, on a profité de son passage à Paris pour lui parler un petit peu de Bob Marley et du reggae. Voilà.
0: Mais c'est intéressant, son point de vue, vu de Jamaïque, justement. Alors, même si Shaggy, je pense qu'il ne vit pas 100% de l'année en Jamaïque, mais l'idée, c'est que, par exemple, nous, vu de France, c'est une expérience personnelle, mais qui m'a énormément marqué. Vu de France, on se dit, la musique grunge, Kurt Cobain, inoubliable. Sauf qu'aujourd'hui, quand vous êtes journaliste et que vous allez à Seattle et que vous allez interviewer des gens sur Kurt Cobain et sur Nirvana, les gamins connaissent pas tellement, c'est un peu passé quoi. On vous dit ah bon oui Nirvana, mais c'est un truc des années 90 et voilà. Alors nous, vu de France, Bob Marley est toujours iconique, vu de Jamaïque aussi.
4: Exactement.
0: Voilà, donc c'est quand même intéressant.
4: Même si aujourd'hui le reggae période de Bob Marley, je vais pas dire qu'il n'existe plus, mais moins populaire.
0: Ouais.
4: Parce que maintenant c'est le reggaeton, c'est le dancehall qui ont pris le pas sur le reggae,
0: mais le reggae plus classique.
4: Classique, voilà. Mais Shaggy a vécu effectivement jusqu'à ses 8-9 ans en Jamaïque et ensuite il est parti aux États-Unis. Mais il a toujours une maison à Hopwood également, enfin là où vivait également Bob Marley. Et donc c'était intéressant d'avoir un peu son point de vue aussi. Sur Bob Marley.
0: 45 ans après la mort de Bob Marley, il y a des musiciens qui font vivre sa musique. Ça s'appelle un tribute band, hein. Il y en a pas qu'un autour de Bob Marley et des Wailers. Donc ils font des concerts avec les chansons de Bob Marley. Les gens vont les voir. Il y a ça pour des grands groupes aussi.

0: comme les Beatles par exemple ou Pink Floyd. Parlez-nous du vôtre, du tribute band qui est.
1: Alors le groupe s'appelle Axton. Ils sont originaires de la région de Marseille et donc depuis 7-8 ans ils tournent un petit peu dans la France. Et reprenons le répertoire de Bob Marley. Le chanteur s'appelle Emmanuel Ladouka et vous le verrez, il a des dreadlocks hyper imposantes. Il a une voix par contre qui ressemble énormément à Bob Marley. Et donc on est allé un soir, le 14 février, jour de la Saint-Valentin, à un concert donc à Istres et la salle était pleine. Plus de 400 personnes qui étaient venues écouter Bob Marley. Voilà, tout simplement. Et c'était toutes les générations. Bon, beaucoup de quinquagénaires, mais septagénaires même, des personnes de 70 ans qui venaient se déhancher sur du Bob Marley.
0: Il y a beaucoup de gens qui vous ont parlé de Bob Marley. Il y a ceux qui sont évidemment devant votre caméra. Et puis voilà, j'imagine que vous avez enquêté énormément sur lui. Vous nous avez dit tout à l'heure qu'après avoir fait ce film, vous l'aimez plus qu'avant. Donc ça, c'est plutôt très très bon signe. Mais qu'est-ce que vous avez appris sur lui? Qu'est-ce que vous avez découvert sur Bob Marley en travaillant sur ce film qui vous a étonné, par exemple?
1: Toute la dimension politique des chansons de Bob Marley.
0: Oui, parce que c'est peut-être un petit peu dilué finalement cette dimension politique avec les années. Et c'est vrai que je ne sais pas si tout le monde était au courant dans les années 70 de ses engagements. Mais c'est vrai qu'aujourd'hui, on ne se dit pas que c'est forcément un chanteur engagé. En fait, il l'est.
1: Oui, parce que au départ, on peut penser la musique reggae, le Bob Marley. On peut penser à une musique un peu ensoleillée,
0: oui,
1: exotique, un peu
0: dansante,
1: ouais. Légère. Mais derrière tout ça, il y a quand même des paroles qui sont puissantes, qui sont ouais. Énormément puissantes. Et c'est pour ça qu'en France, au milieu des années 70, il a trouvé un écho immédiatement. On traverse une crise économique, il y a des tensions sociales, il y a le début de la montée du chômage. Avec toute cette population issue de l'immigration également, qu'elles viennent de l'outre-mer ou d'Afrique, sont vite, conquis par la musique et par les textes de Bob Marley.
0: Et vous l'avez dit tout à l'heure, Bob Marley savait aussi faire des chansons d'amour. Et ce qu'on n'apprend pas dans le film officiel, mais qu'on aborde un peu dans le documentaire, c'est que toutes les chansons d'amour n'étaient pas pour la même fille.

0: Soul satisfait mon âme. Et il parle pas de son âme. Vous voyez ce que je veux dire, Bob Marley. Il y a plusieurs niveaux de lecture parfois. Merci beaucoup d'être venu nous voir, Lionel Bayon. Merci infiniment. On regardera votre documentaire tout à l'heure à 23h, Bob Marley, dans le cœur des Français. Et puis le film à 21h, Bob Marley, One Love. Vous savez déjà le thème de votre prochain documentaire ?
1: Pas encore.
0: Bon, eh bien, vivement la suite. Et à bientôt, voici Bob Marley. Quelle surprise ! Is this love ?

0: Is this love? Est-ce que c'est de l'amour? Demandait Bob Marley. Alors c'est drôle, hein, on entend un petit peu de reggae et hop, qui arrive en studio un peu plus tôt, c'est Laurent Petit Guillaume, ça va Lolo?
1: Oui, mais c'était prévu.
0: Alors voilà, normalement tu viens nous parler d'Eurovision, oui. Et on en parlera tout à l'heure, mais là quand même, il faut que tu viennes sur ce Bob Marley, puisque toi, tu as été au concert dont on parlait avec mon invité, ouais. Le concert de Bob Marley au Bourget.
1: Exactement, j'étais pas très grand, mais j'étais déjà quand même assez grand pour voir au loin cette scène, et j'ai un souvenir. Pourquoi j'y suis allé? Parce que en fait, j'habitais encore chez mes parents, ouais. Et nous, on habitait à Bonneuil-en-France, qui est la commune au bout des pistes.
0: Au bout des pistes du Bourget. Voilà. Ah oui, donc t'étais tout près, quoi.
1: C'est-à-dire que je pouvais rentrer. Si tu vois ce que je veux dire. Voilà. Et donc je me suis faufilé.
0: T'as pris le chemin qui coûte pas cher.
1: Voilà, exactement.
0: C'est un bon chemin, ça.
1: Et alors j'ai un souvenir, et c'est normal puisqu'on vient de m'expliquer que c'est le premier concert où il y a autant de monde. Ouais. J'ai un souvenir de beaucoup de monde autour de moi. La scène au loin, la musique évidemment. Il n'y avait pas d'écran à l'époque pour retransmettre ce qu'il y avait sur scène.
0: Écran géant.
1: Donc moi, tu veux Bob Marley, je l'ai vu grand comme ça. Ouais. Mais je me souviens de cette ambiance absolument incroyable, et puis surtout de ce monde. J'avais jamais vu autant de monde réuni et dans une ambiance, imagine très chaleureuse, on va dire comme ça.
0: Alors il faut que tu vois le documentaire ce soir, ça va te rappeler des souvenirs.
1: Je vais voir le film et le documentaire. Et pour l'anecdote, quelques semaines plus tard, c'est le pape qui est venu au Bourget. Et j'y suis allé aussi.
0: Il est très bon public, Laurent Petit.
1: Ça me faisait une sortie.
0: À tout de suite pour parler d'Eurovision, mais avant, je vous donne des nouvelles de Juju Doré.
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0: Julien Doré qui avait commencé sa tournée en laissant son fils en choisir le nom. Le petit avait hésité entre Prout et Pestacle. Et finalement, c'est Pestacle qui a été retenu, c'est pas plus mal. La tournée a été un véritable triomphe avec plus d'1 million de spectateurs. Et l'aventure va se terminer au cinéma. Julien Doré vous donne rendez-vous pour une projection unique partout en France. Ça sera le jeudi 2 juillet, le film Le Dernier Pestacle, filmé il y a moins de 3 semaines à Paris-Bercy. C'est l'occasion de profiter d'une manière totalement immersive de tous les effets spéciaux, baleines et autres cabrioles de Julien Doré sur scène. Les tickets sont déjà en vente sur le site juliendoréaucinéma.com et nous, on célèbre ça en écoutant son très très beau duo avec Francis Cabrel, une reprise de William Scheller sur l'album Imposteur, un homme

0: Francis Cabrel, un homme heureux. Oh, ça me fait des émotions.
1: C'est beau.
0: Ah, ça aussi, ça fait des émotions. L'Eurovision.
1: Oh, le générique. Oh là là là là.
0: Laurent Petit Guillaume sera dans Décibels tous les soirs de cette semaine. Mais ça aussi, ça me fait énormément d'émotions. Comment ça va, Laurent?
1: Ben, ça va bien. Moi, je suis content d'aller en Autriche et à Vienne, même si je ne vais pas visiter toute la ville.
0: Mais oui, si, impératrice. Alors, c'est demain que tu t'envoles, mon cher Laurent. Ouais. Tu seras sur place à Vienne demain soir.
1: Absolument.
0: On se parlera par les airs. Je pense qu'on t'entendra très, très bien. Mais là, voilà, c'est ton dernier soir au studio avant de partir à l'Eurovision. Et tu avais envie ce soir.
1: Alors. Ce soir, hier, je vous ai parlé d'histoire de l'Autriche et de l'Eurovision. Oui. C'est très lié. Ils sont très Eurovision, les Autrichiens. Là, je vais vous parler de quelque chose de très important pour les téléspectateurs que nous sommes, que vous êtes, et les spectateurs dans la salle. C'est la salle de spectacle. Tous les ans, les pays sont vraiment en concurrence les uns les autres pour avoir le plus d'effets spéciaux, le plus de nouveautés. Eh bien, il y en aura cette année. Vraiment, les Autrichiens se sont cassés,
0: la tête.
1: Voilà. Donc ça se passe. Alors, je parle pas du tout allemand ni autrichien. La salle s'appelle la Weiner Stadthalle.
0: Bah, c'est pas mal.
1: Voilà.
0: Alors, t'as quand même fait espagnol LV2. C'est pas grave.
1: Alors, la scène, vous allez voir une espèce de surface comme ça, incurvée en forme de feuille. C'est un grand LED immense.
0: Pas mal, ça.
1: Avec, évidemment, des écrans tout autour, mais un immense écran qui va prendre de l'autre côté. Là, je fais avec les gestes, avec la main, alors que c'est de la radio. Mais c'est pas grave. Très important, il y aura également pour la première fois. Tu sais ce que c'est la Green Room?
0: La Green Room, c'est l'endroit où les artistes, on les voit juste avant de rentrer sur scène et juste après, c'est ça?
1: Où il y a la délégation.
0: Oui, c'est ça.
1: Ils sont tous alignés, la délégation, et ils regardent leur artiste sur scène. Là, il y aura une passerelle qui ira de la scène à la Green Room, ce qui fait que les spectateurs dans la salle pourront voir passer devant eux l'artiste ou les artistes.
0: Ah,
1: ça, c'est nouveau.
0: Bien,
1: 28 caméras disposées. Un dispositif utilisant l'utilisation de deux grues, des Steadicam. Il y en aura 4 afin d'offrir aux téléspectateurs un rendu cinématographique. Il paraît que c'est la première fois que ce système de caméras donnera vraiment la qualité du cinéma.
0: Alors, vous me faites plaisir, vous ne regardez pas ça sur votre téléphone comme des petits cochons.
1: Cette année, on se met sur
0: un grand écran.
1: Ah bah oui, samedi soir.
0: Oui, c'est important.
1: Si on parlait des concurrents.
0: Oui, alors. Moi, j'aime bien les découvrir grâce à Laurent. Tu nous emmènes où?
1: Ah, je vais vous emmener en Grèce.
0: Oh,
1: il fait partie des favoris. Et ça grimpe. Il était deuxième ou troisième aujourd'hui dans les favoris. Moi, je trouve ça absolument insupportable. Mais il est rigolo. Il s'appelle Akilas. Il est déjà connu en Grèce. Il a sorti un single en 2024 qui a très bien fonctionné. C'est un autodidacte. Il n'y a pas si longtemps que ça. Il paraît qu'il y a à peine 6 mois, il chantait encore dans la rue.
0: Ah.
1: Et bon, il a fait comme tout le monde. Il a mis des vidéos sur TikTok. Mais il a fait quand même des études de musique, de théâtre. Et c'est un vrai personnage de dessin animé. D'ailleurs, sa chanson insupportable ne s'inspire pas des dessins animés, mais plutôt des jeux vidéo.
0: On l'écoute, ce gars que tu n'aimes pas?
1: Ferto.
0: Allez.
1: Et c'est génial.

0: Écoute,
1: oui, pas faire tôt.
0: Un petit côté oriental.
2: Ah bah oui, évidemment, pour la Grèce. Écoute, oui, alors ça te fait penser à un jeu vidéo. Moi, ça me fait penser à un ecstasy, mais périmé. Ah voilà, des drogues mais... de synthèse qui coûtent le moins cher possible en soirée. Et hop, on entend ça tout de suite. Ah si, si, je vous jure, c'est la musique d'attente quand on appelle le dealer. C'est incroyable. Non, on rigole.
0: Mais il faut rigoler.
2: Oui, il vaut mieux.
0: Parce que justement...
2: Ça marche à l'Eurovision.
0: Ce qui marche à l'Eurovision, c'est aussi l'humour. Il y en a eu tous les ans. L'année dernière, Café Macchiato, c'était très très drôle. Mais ils n'ont pas gagné. Et lui, bah, c'est drôle, c'est un vrai personnage. Il y a du rythme, il y a ce...
2: Okay.
0: Bon, on verra. Ah, très important, j'ai failli mettre dans ma valise avant de partir mon drapeau bleu, blanc, rouge que j'accepte.
2: Bah, oui.
0: Interdit cette année.
2: Plus de drapeau.
0: Ah, on n'a pas le droit. Pourquoi? Mais attention, on peut s'en procurer dans la salle. Pourquoi? C'est une raison très intéressante. Ils seront tous ignifugés. Et ce, à cause de l'accident à Crans-Montana, en Suisse.
2: Ah oui, on va mettre le feu. Oui, et ok.
0: C'est plutôt pas mal, mais j'avertis tous ceux qui veulent partir là-bas et qu'on leur place pour aller dans la salle. N'emmenez pas vos drapeaux.
2: Petits accessoires.
0: Bon, on peut les utiliser dehors, bien sûr, mais pas à l'intérieur.
2: Laurent, est-ce qu'on ferait pas un petit tour du côté de l'Italie?
0: Ah là là, alors lui, je peux te dire, il a le plus grand sourire du monde. Il a au moins un...
2: Mais toi aussi, quand tu parles de lui.
0: Non, mais lui, il a des vrais, une dentition, je sais pas, XXL. J'ai jamais vu quelqu'un avec autant de dents. Quand il sourit, mais c'est énorme, quoi. Ça fait mal aux yeux. Il s'appelle Sal da Vinci. Son vrai nom, c'est Salvatore Michael Sorrentino.
2: Oh,
0: c'est un Napolitain.
2: Mais Sorrentino, eh ben, c'est le nom de ma famille en Sicile, évidemment. Mais bien sûr, on s'appelle Sorrentino depuis 200 ans.
0: Mais c'est peut-être ton cousin.
2: C'est mon cousin. Ah, votez pour lui. On l'écoute.
0: Oh ben,
2: c'est
0: si
2: mon cousin.
0: Allez, on y va. Alors,

0: Il a déjà gagné, comme tous les ans, le festival de San Remo, qui est très important en Italie. Et généralement, le gagnant du festival de San Remo part pour l'Eurovision. Les Italiens y croient et beaucoup de bookmakers également.
1: Ok.
0: On verra. Concernant l'organisation, l'URA a annoncé une nouveauté cette année. Figure-toi qu'il y aura l'Eurovision Asia qui aura lieu à Bangkok. Et oui, en novembre prochain.
1: Il y a déjà plein de pays, j'ai vu qu'ils sont inscrits.
0: Bangladesh, Bhoutan, Cambodge, Laos, Malaisie, Népal, Philippines, Corée du Sud, Thaïlande, Vietnam, etc., etc. Invité d'honneur l'Espagne, qui ne participe pas cette année à l'Eurovision en Autriche. Mais ils iront là-bas, à Bangkok, en novembre prochain. On revient à un candidat également qui fait partie des favoris et qui sans doute va encore subir des choses pas très agréables. Je voulais parler de l'Israélien, il s'appelle Noah Beitan.
1: Oui. Bah, j'ai justement c'est la présence de l'Israël, ouais. C'est pour ça que l'Espagne
0: oui,
1: vient
0: y
1: pas
0: y a cinq pays
1: et d'autres,
0: qui viennent pas,
1: d'autres pays. Ouais, ouais.
0: Il chante divinement bien, c'est un peu le Amir de là-bas, il est déjà très connu en Israël, il a une super voix, il chante en hébreu, en anglais et en français, et ça s'appelle Michel.

0: que mon cousin italien. Mais c'est pas mal. Mais surtout, oui, on dirait vraiment Amir. En
1: mais
0: fait.
1: Oui, bah
0: c'est
1: oui.
0: Complètement Amir.
1: Il est bien connu là-bas. Il a gagné une émission de télévision identique okay. à The Voice, etc., qui s'appelle Ako. Bah, je parle pas bien non plus hébreu, hein, excusez-moi.
0: Espagnol, pardon, pardon. Élevé de...
1: Akokav, Abba. Il a remporté en janvier dernier.
0: Donnez-lui les Gypsy King. Non, il prononcera très bien. Mais autrement, ce n'est pas possible. Donc, voilà. Tu nous as fait écouter la Grèce, l'Italie, l'Israël.
1: Trois favoris. Et la France est favori également. Hein.
0: Ah.
1: Ah oui, oui, on oscille entre quatrième et cinquième en ce moment.
0: Bon,
1: mais on y croit, on l'écoutera mercredi. Tout le monde connaît cette chanson et on adore Monroe. Évidemment, on va là-bas surtout pour la soutenir.
0: Et l'Australie, alors qu'est-ce qu'elle fait là?
1: Extraordinaire. L'Australie, tu la connais ou pas, Delta Goodrum?
0: Oui, mais je la connais des années 2000.
1: Oui. Ouais. C'est une chanteuse très, très, très connue. Elle a vendu des millions de disques, notamment dans son pays.
0: L'Australie.
1: Elle est également actrice, femme d'affaires. Elle a vendu plus de 9 millions d'albums. Et elle a même lancé son parfum, son premier parfum, qui est devenu le parfum le plus vendu de l'histoire en Australie.
0: Oui, non, mais voilà.
1: C'est une femme d'affaires.
0: C'est une immense
1: Et c'est star. Surtout une grande chanteuse, Delta Goodrem. Elle est magnifique. Elle a une voix incroyable. Je trouve que sa chanson mériterait carrément de gagner. Alors, je me suis posé la question et j'ai posé la question aux Eurofans qui sont beaucoup plus au courant que moi. Si jamais l'Australie gagne, est-ce qu'on va en Australie? Non.
0: Ah, le concours sera pas organisé en Australie l'année prochaine.
1: Bah, t'imagines. Enfin, moi, je veux bien l'année prochaine partir en Australie.
0: Franchement, ton job va prendre une tournure intéressante.
1: Mais je suis pas sûr qu'au niveau budget du voyage.
0: Ah oui, c'est vrai.
1: Alors, en fait, ça devrait, si l'Australie gagne, ça devrait se passer en Allemagne. Ça fera moins cher pour y aller à pied.
0: Effectivement. Puis tu peux oublier ta crème solaire. C'est l'avantage. Delta.
1: Franchement, c'est un tube, c'est énorme. Ça s'appelle Eclipse. Le clip est sublime en plus.
0: À découvrir donc la favorite, une des favorites de Laurent Petit-Guillaume. À demain, Lolo. Tu seras à Vienne.
1: Ouais.
0: À demain.

0: C'est une star dans son pays, l'Australie, qu'elle va représenter samedi soir à la grande finale de l'Eurovision. Elle s'appelle Delta Goodrum et elle fait partie des préférés de notre expert Eurovision, Laurent Petit-Guillaume. Vous l'avez compris, il est rentré chez lui ventre à terre pour faire sa valise. Et rendez-vous demain avec Lolo en direct de Vienne, avec tous les potins évidemment de la délégation française. Vivement demain.
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0: Si je vous dis Horla, H-O-R-L-A, Momotus, vous me dites, oh là là, mon Dieu, Maupassant, les contes fantastiques, j'ai peur du Horla. Ne vous en faites pas, le Horla dont je vous parle ce soir est notre coup de cœur découverte musicale. C'est pas le Horla, mais simplement Horla, H-O-R-L-A, un duo, je le dois le dire, très séduisant, qui vient de sortir une toute nouvelle chanson. Qui porte un joli nom, qui nous plaît bien, très profond, qui nous fait voyager. Il s'appelle Champagne. Horla, c'est le coup de cœur de Décibel ce soir.

0: Bretagne. Le groupe s'appelle Orla Duo, vous l'avez entendu, rock. Sur leur EP qui vient de sortir, Le Monde en Flou, il y a des moments un petit peu plus pop, mais voilà, il y a surtout une belle énergie, beaucoup de personnalité. Moi, j'aime bien ce groupe, on sent qu'ils sont pas forcément là pour draguer le plus grand nombre. Ils font ce que moi j'appelle des chansons rock, bien troussées, bon texte, guitare efficace et bien présente. À suivre ce groupe, il s'appelle Orla.
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0: C'est l'anniversaire de Michel. Mais comme tous les chansons s'appellent, comme tous les chanteurs s'appellent Michel, vous vous demandez sans doute lequel. Bon, bah déjà il y a ceux qui sont morts. Hein. C'est pas l'anniversaire de Michel Berger, ça c'est sûr. Ça pourrait être l'anniversaire de Michel Polnareff, mais c'est pas lui. Michel Jonas, non plus, non. C'est l'anniversaire de Michel Fugain. Il a 84 ans aujourd'hui. Notre Michel Fugain. Et alors je vais vous raconter ma vie. Je l'ai croisé à la caisse de la pharmacie l'été dernier en Corse, et il était en pleine forme. Voilà, sachez-le. Il achetait des protéines en pleine forme, je vous dis, bronzé. Comme pas permis, Michel Fugain célèbre aujourd'hui son anniversaire. Et alors je me suis dit, quelle chanson allons-nous vous passer pour fêter Michel Fugain? Alors on pourrait passer Une belle histoire, on pourrait chanter Bravo Monsieur le Monde, Fait comme l'oiseau. Ouais, j'aime bien moi la période Big Bazar. Mais j'ai décidé de vous passer Les gentils, les méchants. Parce que c'est une chanson du Big Bazar, mais qui est beaucoup plus maligne qu'elle en a l'air. Je vous recommande de bien écouter les paroles et surtout d'attendre la fin de la chanson pour choisir votre camp. Alors êtes-vous un gentil ou un méchant ?

0: Alors, gentil ou méchant, Michel Fugain, joyeux anniversaire, 84 ans aujourd'hui. Et bah, lui doit être un petit peu des deux, hein, comme nous tous finalement. Allez, Décibels, c'est terminé pour ce soir. Merci à l'équipe de l'émission. Il y avait Emma Quenardel et Vincent Désières, Iris Guitoni, Elodie Biancamaria, Yanis Kalem et Franck Moilier. Demain, on parlera musique de jeux vidéo avec un invité spécialiste du genre. Il s'appelle Jean Z.
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2: Bonjour à toutes et à tous et bienvenue si vous nous rejoignez. J'espère que vous allez bien. Valérie Damido et Eric Bastien ne sont pas là cette semaine, alors je vous propose une petite sélection, rien que pour vous, d'extraits de l'émission. Il va être question de Poisson d'Avril, du GR34, de Chat qui vole par la fenêtre. Rassurez-vous, il va bien, de camping inondé et j'en passe, de quoi passer un bon moment sur votre radio ici.
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2: Mais avant cela, avant de retrouver Valérie Damido et Eric Bastien, accompagnés de nos candidats d'Otakey, qui ont toujours un truc à raconter, place à la musique avec un des tubes de Jean-Jacques Goldman. Celui-ci est un duo avec la chanteuse Sirima. Pour les plus curieux, sachez qu'il existe une version anglaise ainsi qu'une version où il chante avec Céline Dion. C'était pour un concert des Enfoirés, évidemment. Voici Là-bas, sur votre radio, ici. Bonne journée.

0: Les listes d'ici, Sirima et Jean-Jacques Goldman. Alors en octobre dernier, Sylvie d'ici Dromardèche jouait avec nous. Sylvie qui a un frère avec une carrière de rugbyman. Et c'est bien pratique dans certaines circonstances, notamment en voiture. Et puis il y avait aussi Bruno d'ici Touraine qui a cru à un poisson d'avril qui a bien fait rire Éric Bastien et Valérie Damido sur votre radio ici.
1: Ici, nous sommes avec Sylvie qui a un point, Bruno qui est en sans faute. Bravo Bruno.
2: C'est vrai.
1: Franchement, là, bon. Alors, Sylvie, elle a une petite anecdote qui m'a fait rire avec, avec son permis de conduire, comme dans la chanson.
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1: Alors, le permis de conduire. Au début de son permis de conduire, notre Sylvie, elle avait une petite voiture. Et elle était avec son petit frère, Christophe. Christophe, faut savoir, fait 2 mètres et 146 kilos.
2: Ah oui.
1: C'est-à-dire que...
2: La bonne bête, quoi.
1: Voilà. Il y a un monsieur sur la route qui t'a coupé la route, tu t'es énervé.
4: Oui. Oui.
1: Le monsieur, il s'est arrêté parce qu'il voulait certainement...
4: Discuter.
1: Voilà, discuter. Et qu'est-ce qui s'est passé?
4: Ben, j'ai pas eu le temps de sortir, mon petit frère est sorti de la voiture et le monsieur, voyant le bestiau, on va dire, est remonté dans sa voiture et est parti.
1: Oh, c'est étonnant. C'est étonnant.
4: C'est...
1: Donc, bah oui, franchement, enfin, écoute, hein, comme dirait Odia.
2: Ah non, mais moi, je serais parti. Hein.
1: Quand les hommes de 150 kilos parlent, ceux de 60, l'affaire.
2: Se taisent, ouais.
1: Voilà, se taisent. Alors, oui. Bon, bah, c'est bien. Et alors, Christophe, donc, du coup, lui, il a jamais de problème sur la route, ton petit frère.
4: Il a très peu de problèmes. En plus, il a un gros camion. Donc, voilà, il est pas routier, mais il a un véhicule en fonction de sa taille, on va dire.
1: En fonction de sa taille.
4: Okay. Voilà.
1: Il a un van. Alors, il paraît que tu as gagné le passeport de l'été à la radio parce que tu as joué avec ici Dromardèche pendant ton trajet en voiture pour aller déjeuner avec ton père et tu gagnes. Et arrivé chez ton père, t'as dit je suis en retard parce que j'ai joué. Et qu'est-ce qu'il a dit ton père?
4: Qu'il y avait, alors je vais pas dire le mot, mais il y avait une personne qui aimait n'importe quoi, elle a répondu, elle s'appelait comme toi, mais elle a répondu vraiment de la merde, c'était pas ça. Voilà. Et j'ai dit, mais papa, c'était moi. Ah, mais j'ai quand même gagné sur la dernière question, mais voilà. Mon père ne m'avait pas reconnu à la radio.
2: Ah oui, c'est génial.
4: Il m'a traité de nul, en fait, quoi.
1: Ah ouais, il a dit que t'étais nul. Bah oui, bah je comprends, ouais. En même temps, t'as pas gagné.
2: Ça fait
1: t'as...
2: bizarre, ça, moi.
1: Bien, alors, c'est le moment de te rattraper. Il a 6 points, t'en as 1. Là, c'est la question à 5. Si tu gagnes, tu vas être au même niveau que lui. Là, je te mets une comédie musicale. Pour ceux qui ne connaissent pas, c'est la comédie musicale Les Trois Mousquetaires. On va parler des Trois Mousquetaires, Sylvie. Après D'Artagnan, Porthos et Athos, quel est le nom du quatrième mousquetaire? Il y a D'Artagnan, Porthos, Athos. C'est quoi le quatrième? Top chrono,
4: Aramis.
1: 10 secondes. Oh bon. J'ai envie de dire...
4: Aramis.
1: Je pense qu'il est inutile d'aller jusqu'au bout du chrono. Bien sûr, évidemment. Alexandre Dumas, Les Trois Mousquetaires. Oh là là, c'est magnifique. Tu as totalement 5 points. Tu as égalité avec Bruno.
2: Bruno, tu l'avais, Aramis? Tu l'avais, la réponse?
5: Oui.
2: Ouais, tu l'avais.
5: Bon. Oui, oui.
2: Ok. Mon Bruno, toi, t'as 5 points, donc pour l'instant, t'as un sans faute. Hein, donc on va voir si tu reprends la tête dans un instant avec la question. Bon, d'accord. On a parlé de ta rencontre avec Sylvie, on a compris que ça fait maintenant 30 ans hein, que vous êtes ensemble, 26 ans d'ailleurs que vous êtes mariés. Alors vous êtes un couple uni, et puisqu'on parlait des aventures à la radio avec Sylvie, toi aussi, à un moment donné, tu as écouté la radio. Tu étais en Bretagne, où tu as vécu, et tu as écouté, à l'époque, France Bleu Brésisel. Nous sommes le 1er avril. Oui, on est le 1er avril, et France Bleu Brésisel annonce qu'il faisait un lâcher d'eau d'un barrage dans la région, et qu'on pouvait venir pour pêcher des truites, pour se faire plaisir. Qu'est-ce que t'as fait, Bruno?
5: Non, mais en préambule, je voulais comme dire, c'est qu'il l'avait annoncé plusieurs fois, plusieurs jours auparavant.
2: Et oui.
5: Donc ça paraissait tellement vrai que ça paraissait vrai.
2: Oui.
5: Donc automatiquement, nous, on a pris une journée de congé.
2: Oh là, quoi ?
5: On a pris les avanos et les épuisettes, et on est parti au barrage. Et comme arrivé au barrage, il y avait pas grand monde, et on s'est posé la question, donc on est parti à la mairie demander mais à quelle heure le lâcher d'eau était prévu. Et là, ils ont mais je n'ose même pas vous dire que ils ont tout fait derrière, et parce qu'on leur a parlé de la radio, et toujours est-il que ils nous ont précisé qu'on était quand même le 1er avril.
2: Voilà. Qu'est-ce que tu veux dire à ça, Bruno? Je salue les équipes de France Bleu, enfin d'ici Brésil, qui ont vraiment bien assuré sur, sur ce coup-là.
1: J'aimerais savoir combien de gens sont venus à ce barrage.
2: Ben, pas vraiment, a priori, mais prendre une journée de congé, c'est fou, quoi.
1: C'est
2: ça
1: magnifique.
2: Complètement dingue, quoi. Est-ce que je parle de ce qui t'est arrivé au camping? Je crois que je vais le garder pour après. Parce que là, on est bien, là.

0: été ici, Queen, A Kind of Magic. Et ce qui est un petit peu magique aussi, ce sont nos candidats au taquet, comme Laura d'ici Paris-Île-de-France, qui par amour a accepté de faire quelque chose qui lui fait très peur et à l'emmener pas large. Quant à Didier d'ici Loire-Océan, il aimerait un super pouvoir qui plaît beaucoup à Valérie Damido et Eric Bastien sur votre radio ici.
1: Alors, Didier, attention. Didier, il a rencontré sa chérie qui s'appelle Anne, grâce à un site de rencontre. Et ils se sont rencontrés la première fois à mi-chemin entre chez elle, en Bretagne, et chez lui. C'était à La Roche-Bernard, vers le sud du Morbihan, devant un bar. Le bar s'appelait le Sarabé, tout au bout du port.
2: Et oui, le Sarabernard.
1: Eh oui, mais ils se sont plu tout de suite. Mais ils n'étaient pas libres. Alors qu'est-ce qui s'est passé? Hein? Comment ça se fait qu'au bout d'un moment, ça s'est passé comment? Vous avez réussi à conclure comment?
3: On a conclu un peu plus tardivement parce que on avait d'autres projets en cours, pas forcément des projets sentimentaux, mais d'autres projets qui nous ont tenus éloignés quelques semaines. Et puis au bout de quelques semaines, on s'est donné rendez-vous de nouveau et là, on est vraiment tombé amoureux.
1: C'est beau, voilà, c'est tout. Alors, il paraît que comme super pouvoir, toi t'aimerais bien, alors il y en a qui disent j'aimerais voler,
2: gagner de l'argent,
1: non. Didier, ce qu'il aimerait, c'est rendre les dirigeants politiques plus humains.
2: On peut passer à autre chose ?
1: Il y a du taf. T'en es conscient, mon chat ?
3: Il y a vraiment du boulot. Je crois qu'on pourrait laisser peut-être la place aux femmes de temps en temps.
2: C'est compliqué en ce moment.
1: Ça serait bien de rendre humain tout le monde, tout simplement. Voilà. Bon. Alors, attention, il aimerait bien faire le chemin de Saint-Jacques de Compostelle.
3: C'est un rêve pour les années. Pour les années qui arrivent.
1: Bon. Eh ben écoute, on espère que tu vas réaliser ce rêve, parce que c'est pas un...
2: Je suis pas sûr qu'il a assez toute une vie, hein, parce que c'est dingue ce qu'il fait depuis tout à l'heure, là, depuis midi. Il fait énormément de choses, votre candidat.
1: Mais il a 60 ans, c'est jeune, vous savez.
2: C'est vrai.
1: Je sais que vous pensez que je suis proche de l'EHPAD, mais...
2: Oh, je vous ai juste réservé ça, mais...
1: Voilà, chers auditeurs, ce que je dois subir.
2: J'adore durer la pauvre.
1: Je suis victime de vieillophobie. Alors, mon petit chat, c'est la question à choix multiples. Tu peux gagner 3 points de plus. Je vais te poser la question, te proposer des réponses. Tu auras 10 secondes à mon top chrono pour y répondre. Tiens, je te mets une petite ambiance.
4: Mangez-moi.
1: Alors, on va parler nourriture et plus spécifiquement de viande. Didier, quelle est la viande la plus consommée dans le monde ? Le bœuf, le poulet, le porc, la cuisse de Bastien farcie à la dinde.
2: Et c'est très doux.
1: Et c'est très bon. Top chrono, 10 secondes. Bœuf, poulet, porc, cuisse de Bastien. Vite !
3: Le poulet.
2: Tu as tort.
1: Et non, c'est la cuisse de Bastien.
2: Bien sûr. Je vais t'en envoyer quelques-unes.
1: C'est le porc devant le poulet et le bœuf, en Chine notamment.
2: C'est la même chose.
1: Le premier producteur et consommateur mondial de porc, c'est la Chine. Le porc en Chine représente le tiers de toute la viande mangée sur la planète. Donc voilà, tu as appris quelque chose, mais tu n'as pas marqué.
2: Laura, tu aimes l'argent et c'est en cela que tu deviens ma meilleure amie. Oui, Laura, tu collectionnes des pièces d'argent, les pièces de 2 euros. Mais combien que t'en as à Noisy-le-Grand, les pièces?
1: Ne lui dis pas, je t'en supplie.
5: Je n'en ai pas non plus, malheureusement.
2: Je suis auvergnat, je te rappelle. J'ai besoin de savoir un petit peu. Non, sérieusement, t'en as beaucoup?
5: Non, j'en ai pas. Non, je dois avoir, je sais pas, j'en ai pas beaucoup. Je dois avoir 200, 250 pièces.
1: Écoute, c'est pas mal.
2: Moi, je te propose un petit placement à 3,50€ sur la banque Bastien & Co. On en reparle après l'émission. Tu verras, ça peut. Voilà.
5: De toute façon, vous avez mon numéro de téléphone.
2: C'est vrai que j'ai votre numéro de téléphone, Laura. C'est vrai. Ok, il y a la collection des monnaies de 2 euros. Bon, ça, c'est bien, elle collectionne des trucs. Mais il y a un truc que t'aimes pas. Ambiance grande roue, ambiance manège. Alors, le vide. Le vertige, tout ça, c'est vraiment pas ton truc, hein.
5: Ah non, pas du tout.
1: Bah oui, je comprends. Hein.
2: Non mais t'as fait de la grande roue.
5: Même à la télé, je pourrais voir. Vous savez, on monte l'écran, on redescend très vite, ça peut me mettre le vertige.
2: Ah oui, à ce point-là. Non mais t'as fait de la grande roue et t'as une mauvaise expérience avec toute ta famille, je crois.
5: Oui, exactement. Pour faire plaisir, on ne savait plus quoi faire. Dans Paris, on tournait, puis hop, grande roue. Bon, pourquoi pas, moi, je ne la fais pas. Et puis, mais si, fais-la, sinon on n'y va pas. Bon, allez, on y va. Je suis allée, arrivée en haut, mon mari, elle s'arrête, elle me dit, Regarde, c'est beau. Et là, je lève les yeux.
1: Oh mon Dieu.
5: Quel enfer. Quel enfer.
2: Aïe, aïe, aïe. T'es pas tout seul, là, ça.
5: Arrivé en bas, dans l'histoire, ce qui était très drôle, c'est qu'arrivé en bas, je tape à la porte pour faire comprendre au monsieur que je veux descendre.
2: Oui.
5: Et ce monsieur, au lieu de me faire descendre, me fait coucou.
2: Et t'étais reparti pour un deuxième tour.
5: Et donc là, je retape, et là, il fait OK, je crois que j'ai compris. Il a fait marche arrière à la grande roue pour me faire.
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0: Famille qui est à nouveau en tournée à partir du mois de juin. Elle sera plusieurs jours à Lille et à Paris notamment.
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1: Et c'est parti pour la musique avant de retrouver Valérie D'Amido et Eric Bastien. Cette semaine, ils sont en vacances, alors nous en profitons pour écouter les meilleurs moments de l'émission. Juste après Laura Branigan, nous retrouvons Didier d'ici Loire-Océan et Laura d'ici Paris, Île-de-France. Et maintenant, c'est Self Control sur votre radio ici.

0: Self Control sur votre radio, ici Laura Branigan. Allez, nous retrouvons Didier d'Ici Loire Océan qui nous raconte une petite aventure aquatique sur les îles de Glénan. Et puis Laura d'Ici Paris Île-de-France qui a appris en direct qu'elle allait bientôt épouser Éric Bastien pour une raison très précise. Heureusement que Valérie Damido a remis les choses à leur place sur votre radio ici.
1: Ah là là là là, mon pauvre petit chou. Didier, tu as 3 points, Laura, tu en as 5. Didier, tu vas te reprendre, mon chaton, tu vas gagner des points. La prochaine question, elle est une question à 5 points. Je pense que tu vas la gagner. Mais avant, nous allons parler de ta journée au Glénan. Nous sommes au Glénan et notre ami Didier était avec sa chérie et il s'était éloigné de la foule pour bronzer, faire une petite sieste. Et qu'est-ce qui s'est passé quand vous vous êtes réveillé?
2: Eh bien, quand on s'est réveillé, la marée avait monté et on s'est retrouvé isolé de l'île principale où nous devions reprendre le bateau pour retourner à Concarneau. Donc, il a fallu passer les sacs au-dessus de la tête, remplis des serviettes pour ne pas se mouiller. Et on est passé avec de l'eau jusqu'au cou.
1: Ah ouais.
2: Pour rejoindre l'île principale. Donc, c'était inattendu, mais rafraîchissant.
1: Ah bah. Inattendu mais rafraîchissant, ça t'a bien réveillé de la sieste, dit.
3: Non, rafraîchissant, c'est le mot, parce que l'archipel des Glénans, l'eau, elle n'est pas chaude.
1: Ah non, l'archipel des Glénans, elle n'est pas chaude.
3: Ah non.
1: Bon,
3: non,
1: alors.
2: C'est magnifique.
1: Oui, c'est très beau. On ne critiquera jamais la Bretagne. Sinon, la réalisatrice.
3: Va nous remettre encore sa musique.
1: Ah, voilà, et c'est pas possible. Il y a un moment donné, la Bretagne, c'est magnifique. Alors, une autre petite anecdote, parce que bon, vous êtes quand même souvent sur les routes, les amis. Je rappelle que notre ami Didier fait des randonnées.
3: Oui.
1: Une fois, Didier fait le GR34. Ça veut dire que c'est le alors attention, hein, c'est le truc le plus long. J'ai appris que c'était quand même le plus long de France. Ça va de Mont-Saint-Michel à Saint-Nazaire. Il est avec deux copines et bon, à la fin de la balade, il passe par la plage de naturistes. Et donc ils ont marché un peu vite. Ils ont fait genre, ils ont pas regardé. Mais le soir, qu'est-ce qu'elles ont dit, Jocelyne et Nadine?
2: Alors, Jocelyne et Nadine sont des filles, des amies très chères qui sont loquaces habituellement, qui bavardent beaucoup. Et en traversant cette plage, il n'y avait plus un mot. Et là, elles marchaient droit devant en ne se retournant pas ni à droite ni à gauche. Sauf que le soir, à l'apéritif, autour du verre de vin blanc, les langues se sont déliées et en fait, elles ont laissé cours à leur
3: imagination.
2: Même pas l'imagination, ce qu'elles avaient réellement vu. Et là, j'avais des descriptions un peu plus précises.
1: Voilà.
2: Sur
1: l'anatomie des naturistes.
3: Des engins, tout ça.
2: Voilà. Et elle faisait les sages femmes, mais une fois arrivées, je m'étais aperçu qu'elles n'avaient pas, pas raté un épisode.
1: Mon petit chat, après avoir parlé caquette,
3: ça a changé l'émission.
1: Ouais, ça a changé. Nous allons tenter de marquer 5 points avec la question cash et une ambiance pas du tout caquette, une ambiance doigt sur la couture.
3: C'est pas loin.
1: On n'est pas loin.
3: Oh oui. Avec la Marseillaise, là, c'est. On est
1: folklore. Alors, attention, Didier. Qui fut la première femme Premier ministre de France? Qui fut la première femme Premier ministre de France? Top chrono, 10 secondes.
2: Edith Cresson.
1: Et c'est une bonne réponse.
3: Bravo.
1: Et oui, nommée en 91 par François Mitterrand. Faudra attendre 2022 pour voir une seconde femme à ce poste, Elisabeth Borne. Et voilà. Et bah écoute, bravo. 5 points de plus, ça fait 8 pour toi.
3: Et elle n'était pas restée longtemps d'ailleurs, il me semble, la dépression.
1: Suffisamment pour faire des trucs formidables.
3: Oui, allez donc. Allez. On enchaîne. Laura en Ile-de-France, Laura qui nous a si bien parlé de Noisy-le-Grand, bien sûr, en Seine-Saint-Denis, 93. Sa fille qui veut être pilote, son rêve, c'est de gagner de l'argent. T'aimerais toucher le jackpot. Et c'est en cela que, au-delà d'être ma meilleure amie, tu deviens presque ma future femme. Mais nous en reparlerons quand tu auras gagné.
1: Le gars est marié, je le rappelle à chaque fois, parce que le gars part vite en vrille.
3: Voici le grand blanc. Oui, je salue ma femme, bien sûr. Alors, qu'est-ce que c'est que ça encore? Je vois qu'il t'arrive plein de petits trucs. J'apprends que quand tu pars en vacances, vas-y qu'on se casse un bras, vas-y qu'on se casse un doigt, vas-y qu'on se casse la cheville. Mais qu'est-ce qui t'arrive? T'es la vraie Pierre Richard, toi, hein?
4: Non, quand j'étais... Alors, je vais arrêter de dire cette phrase. Alors,
1: quand t'étais plus jeune. Ah bon, tu peux dire plus jeune, mais pas jeune.
3: Jadis.
1: Jadis.
4: Quand j'étais plus jeune, effectivement, j'étais un peu casse-cou, quoi. Donc, des copains qui voulaient pas par peur, ah bah attends, bouge pas, j'enfile les rollers, j'y vais. Et puis, arrivé en bas,
3: Eh oui. Alors, dis donc, un jour, tu déménages, les copains viennent pour t'aider, et vas-y que ça jette des choses par le balcon, tu sais, il faut bien se débarrasser. Sauf qu'à un moment donné, on jette tellement de choses, vas-y que ça jette la couette. Qu'est-ce qu'il y avait dans la couette ? Un chat ! Pauvre bête ! Non, mais il va bien, rassurez-vous. Il a fait un petit vol plané. Mais il, comme il était dans la couette, il a pu descendre sans problème, et il n'est rien arrivé à ce chat.
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0: Il sera ce samedi au festival Rolling Stone à Grès en Haute-Saône, c'est entre Dijon et Besançon. M Pokora avec un de ses derniers titres quand même. Valérie Damido et Eric Bastien sont maintenant avec Nicolas Dissimène, un fan de jeux de société, mais vraiment un grand fan, vous allez voir. Et puis Delphine, d'ici Sud-Lorraine, une bonne pâtissière, ça tombe bien, c'est l'heure du déjeuner avec votre radio ici.
1: Alors Nicolas, je le rappelle, qui habite à Couture-sur-Loire, qui est Game Master, qui a joué dans l'orchestre de la BBC. Tu as 400 jeux de société.
2: Oui, ben je suis un très grand passionné de jeux à la télévision, entre autres. Donc j'ai fait une collection liée à ça. Et donc j'ai 400 boîtes qui viennent du monde entier. Ça va aussi bien de la France, la Belgique, mais également les États-Unis, l'Angleterre et des trucs peut-être un petit peu plus exotiques comme la Pologne ou la version slovène de Slam.
1: Attends, la version slovène de Slam.
3: Déjà comment ça s'appelle?
1: Donc ça s'appelle quand même Slam ou il y a un autre nom en slovène?
2: Là, ça s'appelle Vem, mais c'est tout aussi court. Et alors, c'est deux animateurs qui se partagent l'animation et ils ont vraiment une magnifique moustache chatoyante.
1: C'est magnifique, je veux la photo. S'il te plaît, est-ce que tu peux envoyer la photo au professeur Coupez? Parce que ça me régale. Il a participé à 50 jeux à la télé depuis qu'il a 18 ans et il paraît que tu as contacté le Guinness Book des records pour faire valider ce record. Alors, qu'est-ce qu'ils ont dit, le Guinness?
2: Ben c'est une tentative. Pour le moment, ben j'attends encore leur réponse. Mais bon, voilà, c'est quelque chose qui me passionne et je continue à faire des jeux. Et je vois qu'actuellement le record est à 34. Je me dis, ben, t'as pris le temps, t'es quand même allé un petit peu plus loin que ce score-là. Donc, ben allez, let's go, je tente ma chance.
1: Oh, et il a que 36 ans, hein, donc tu
3: as. Il fait énormément de choses.
1: Ah oui, il joue tout le temps. Alors ça c'est pas mal. Alors il paraît que tu nous l'as dit tout à l'heure, t'as un porte-bonheur. C'est un boyard qu'un magicien qui a travaillé dans l'émission t'a offert.
2: Oui, exactement.
1: Donc tu l'as tout le temps sur toi en fait.
2: Ah, je l'ai tout le temps sur moi en fait. C'est un magicien qui travaillait dans le parc d'attractions dont on évoquait le nom tout à l'heure. En fait, que j'ai croisé, il a appris que j'étais un grand passionné de Fort Boyard. Et du coup, je lui ai parlé de ma passion. Il m'a demandé de lui laisser mon adresse. Et quelques jours plus tard,
1: il t'envoie
2: un petit colis. Et le boyard est avec moi. Et je le garde toujours comme petit porte-bonheur sur les plateaux de jeu, entre autres.
1: Alors là, tu le prends dans ta main. C'est la question à 3 points, la question à choix multiple. Je te pose la question, je te propose des réponses. Top chrono, t'as 10 secondes pour me donner ta réponse.
2: Okay.
1: Alors, attention, qui a découvert la pénicilline? Pasteur, Fleming, Jonas Salk, Éric Bastien,
3: oui.
1: Chrono, 10 secondes.
2: Je crois que c'est Alexander Fleming, on va pas faire trop de suspense pour le coup.
3: Tu n'as pas du tout suivi mes bonnes œuvres, tu n'as pas suivi mon encyclopédie.
2: Écoute, tu as peut-être fait des évolutions peut-être.
1: Non, c'est Fleming bien sûr. En 1928, ce biologiste écossais a découvert par hasard la pénicilline en observant qu'une moisissure avait détruit les bactéries dans sa boîte de culture. Cette trouvaille va sauver des millions de vies. Bravo, 3 points de plus, tu as 6.
3: Bon Delphine, donc on est sur du 6-1, t'as pas encore joué, mais allez, hein, Delphine, on y va, il nous reste quelques minutes là, avant 13h. Delphine ici, Sud-Lorraine, qui habite à Nancy, qui a deux enfants, qui est pas fan de jardinage, mais qui fait des bons gâteaux, des financiers, de la forêt noire avec la petite cerise. Et vous savez quoi, Valérie?
1: Non.
3: Ah, notre amie Delphine adore lire les romans.
1: Oh.
3: Policiers, notamment, tout ce qu'on aime, comme Nadine Mousselet.
1: Et Lucinda Riley.
3: Oui.
1: J'adore que tu lises ces romans, j'aime tellement Lucinda Riley.
3: Est-ce que Pedro, le perroquet familial, obtiendra le code du secret du coffre de la comtesse?
1: Lucinda Riley viendra-t-elle à Couture-sur-Loire pour voir les boîtes de jeux de Nicolas?
3: Henri est-il une femme, au final?
1: Nous ne savons pas.
3: Nous serons dans le château des Oliviers. C'est un peu ça que t'aimes comme roman ou pas du tout, Delphine?
4: Alors, moi je suis plutôt roman pour filles, entre guillemets.
3: Pour filles, ok, on va te le refaire alors.
1: C'est totalement les romans pour filles. Je te signale que Nadine Mousselet, grosse vente pour les femmes, et Lucinda Riley aussi. Hein.
3: Évidemment.
4: Alors, non, je dis ça mais c'est vraiment de l'humour et je n'aime pas cette expression. Non mais moi j'aime bien les romans qui sont légers. J'aime bien la légèreté. Donc voilà, je lis Agnès Ledig, Virginie Grimaldi, toutes des choses comme ça.
1: Ah, mais on adore
4: les garçons
1: Virginie.
4: Peuvent bien lire, sûr. Que les garçons peuvent lire aussi avec grand plaisir.
3: Exactement. Et puis tu lis peut-être en camping aussi. Lors d'un voyage en Italie avec une copine, notre amie Delphine avait réservé un camping en contrebas d'une colline vergène. C'est sympa, il fait beau, il y a du soleil, on a envie de lire des romans de filles. Il pleuvait beaucoup, pas de bol.
1: Ah merde.
3: Et le camping a été inondé. Du coup, vous avez dû vous débrouiller pour trouver une chambre d'hôtel. Et pareil, vous avez cramé tout le budget ailleurs, du coup.
4: Mais oui, parce qu'on était étudiante à l'époque et du coup on n'avait pas beaucoup de sous et on avait réservé le camping et voilà, le jour qu'on arrivait c'était le déluge et on pouvait pas dormir autre part, donc on a pris l'hôtel et voilà. On
3: a vous avez même dormi sur la plage aussi. Vous avez dormi sur la plage.
4: Et ben après, oui, voilà, quand la nuit, quand l'orage est passé, les autres nuits on a dû dormir sur la plage, faire un peu comme on pouvait.
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0: écoutez ici Rock'n'Dollars, William Scheller. Allez, à suivre avec Valérie Damido et Eric Bastien. Clémence, d'ici Provence, qui a des petites manies. Bon, j'avoue, j'ai les mêmes. Et Marion, d'ici Sud-Lorraine, qui a un rituel avant de dormir. J'avoue, j'ai également le même. Mais je suis sûre que certains d'entre vous aussi.
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2: Alors, Clémence à 3 points, Marion à 3 points. Clémence vit donc à Septem-les-Vallons, elle joue avec ici Provence. Alors, tu es pleine de qualités, on l'a vu, t'as un peu peur des geckos, bon, chacun ses phobies. Mais surtout, tu es comme dans la chanson.
3: Elle a bien un petit défaut quand même.
2: Oui, attention. Elle a une manie, elle s'assoit jamais habillée sur son lit. Vrai ou faux?
4: Vrai.
2: Tu fais quoi en arrivant chez toi? Tu...
4: Je mets des chaussons.
2: Voilà. Bon. Donc, tu as des petits chaussons?
4: Tout à fait.
2: Bon, voilà.
4: Qui ne sortent pas de la maison.
2: Attention.
3: Les patins.
2: Allez, bah, les patins, comme chez ma grand-mère, mais là, c'est des chaussons. C'est des jolis chaussons. Tu as essayé d'investir dans des beaux chaussons?
4: Ah oui, quand même. Il faut du confort.
2: Ouais, mon sens. Il paraît que tu as une éponge pour la vaisselle et une éponge pour genre les surfaces, genre la table, les trucs comme ça.
4: Tout à fait. Oui, oui. Même voilà. Si ma chérie se trompe beaucoup, mais bon, c'est pas grave.
2: Ta chérie se trompe?
4: Oh là là.
2: Est-ce que comme mon fils, tu as le torchon pour la vaisselle et le torchon pour les mains?
4: Bien sûr.
3: Le bleu et
2: voilà
3: le rouge.
2: Voilà.
3: Des couleurs différentes, bien sûr.
4: On se respecte.
2: Et bah, bien sûr. Et voilà. Non mais il y a un stress de d'hygiène, mais ça c'est ton job qui te fait.
4: Ouais, c'est ça. Je fais beaucoup de microbiologie, alors bon voilà, forcément ça.
3: Les oreilles passées au microscope, quoi.
2: Bon, alors tu as 3 points. Là, je vais te proposer de marquer 3 points de plus avec la question à choix multiple. C'est-à-dire que je te pose la question, je te fais des propositions et mon top chrono, tu auras 10 secondes pour me donner ta réponse. Tiens, une ambiance.
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3: Encore une question de la réalisatrice, encore la Bretagne.
2: Bah, tu sais, on est un peu.
3: Oui, on est envahi là.
2: Je tiens à préciser à nos auditeurs qui ne sont pas bretons que malheureusement ou heureusement, la réalisatrice est bretonne.
3: Alors, une question par jour sur la Bretagne.
2: Question par jour sur la Bretagne, c'est un deal. Alors, attention, on va parler de céréales. Clémence, quel pseudo-céréale est également appelé blé noir? Le sarrasin, le seigle, l'épeautre, les chocs à pic. Top chrono, 10 secondes. Sarrasin, seigle, épeautre, chocs à pic.
4: Je vais dire sarrasin.
2: Oui, oui, le sarrasin, c'est souvent pris pour une céréale, alors que ce n'est pas une céréale. C'est une pseudo-céréale, parce que c'est le sarrasin qui donne aux galettes bretonnes leur goût rustique et leur belle couleur sombre. Bon, enfin, c'est-à-dire que sans sarrasin, la Bretagne perdrait une bonne partie de sa saveur. Bravo, 3 points de plus. Tu as 6, Clémence.
3: Belle question sur le blé noir. Elle qui fait attention aux salles de bain, voilà. Quand ça se passe, les blés noirs, c'est bien les blés noirs dans les...
4: Oh là là, oui, d'accord.
2: Je demande pardon à la France. Les blés noirs, c'est bien pour prendre des bains. Pour ceux qui n'ont pas compris, et ils sont nombreux, sur les réseaux à s'interroger. Qui est cette personne? Qui sont ces réseaux? Où a-t-il appris l'humour? A-t-il été traumatisé par ses parents? Vous le saurez bientôt.
3: Ah oui, c'est la suite de la saga. Marion, merci d'avoir ri à ma vanne, même si je ne t'ai pas entendu rire. Je pourrais jamais te remercier.
4: Non, aussi, j'ai l'habitude, les vannes comme ça, j'en fais beaucoup à la maison.
2: Bah oui, ronchonnard, je te rappelle.
3: On a beaucoup de points communs, tu aimes le cinéma, tiens, moi aussi.
4: Oui.
3: Attention, je te fais un petit test. On va écouter une bande originale. À toi de reconnaître. Qu'est-ce que c'est que c'est que donc? Alors?
4: Pas de question.
3: Pardon?
4: Je sais pas du tout.
3: Arrête, tu adores.
4: Melon et bottes de cuir.
3: Tu adores Lupin. C'est Lupin, ça. Avec Omar Sy.
4: Ah, ouais, mais alors le générique, vous savez, moi je crois que je m'endors au générique et puis.
3: D'accord.
4: Milieu du truc.
3: Tu t'endors au générique.
2: En fait, le premier générique, c'était « C'est le plus grand des voleurs ».
4: Non, mais après, moi j'aime le cinéma, de là vous dire que je retiens le générique, j'en suis pas là.
3: D'accord.
2: Voilà,
3: bon.
2: D'accord.
3: Tu collectionnes les gaffes aussi, hein, ça.
2: C'est-à-dire les gaffes?
3: Bah, il lui est arrivé de déposer son fils en pyjama à l'école, logique.
2: Le gosse en pyjama?
3: Hein, Marion?
4: Oui, ça m'est déjà arrivé de me rendre compte quand mon fils était dans la cour de l'école qu'il avait encore son bas de pyjama.
2: Mais le gosse ne dit rien, il n'ose rien dire.
4: Je pense qu'il était aussi réveillé que sa mère ce jour-là.
2: Mmh. Oh là là.
3: Bon, écoute, mets autre chose peut-être dans ta tisane, parce que ton petit rituel, c'est boire la tisane. Comme les mamies avant d'aller te coucher. Avec
2: un pisse-mémé, on appelle ça.
3: Pisse-mémé avec le plaid. T'adores le plaid, toi.
4: C'est
3: hein.
4: Ça.
3: Oh là ah, oui. Là, oh là là. Et tu as 30 ans, d'accord. Eh bien, écoute.
4: Ça fait peur, des fois.
3: Je te confirme, un petit peu. Mais ouais. Bon, c'est...
2: D'ailleurs, il est terrorisé, parce que lui, il a 46 ans, il fait la même. Hein.
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0: About Revolution, Tracy Chapman. Les meilleurs moments d'Otaka, c'est terminé pour aujourd'hui. On se retrouve demain avec Valérie Damido, Eric Bastien, mais aussi une fan de Dalida, une bonne cuisinière et une histoire de cimetière, entre autres.
1: Dis donc, il n'est pas un peu l'heure d'aller se coucher ?
2: Oui, parce que là, on vient de passer un bon moment avec le best-of d'Otake. Faut quand même qu'on récupère pour tout à l'heure, là.
1: Hein. Et puis surtout, c'est l'heure que Johan Guérin nous informe.
2: Il est là, Johan Guérin ?
1: Mais oui !
2: Le grand Johan Guérin ?
1: Bien sûr !
2: Il arrive tout de suite avec Ici, dès 5h.

0: Genesis Invisible Touch, parfait pour bien démarrer la journée avec votre radio ici.
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0: Bonjour, très bon réveil, on vous espère en pleine forme ce matin. L'équipe des Lefto est au rendez-vous et n'attendez que vous d'ailleurs. Emeline, Saveria, Mélodie, Christophe et Aude Razo. Bonjour Aude.
3: Bonjour Johan Guérin, bonjour à tous. Un chiffre qui va vous parler, j'en suis sûr. Près de 2/3 des Français ont renoncé à chercher un rendez-vous médical dans les 12 derniers mois. Chiffre qu'on vous révèle en exclusivité grâce à une étude de Doctolib avec la Fondation Jean Jaurès.
0: Vous êtes à la table du petit-déj là en ce moment. On vous dit ce matin comment faire des économies quand on cuisine grâce à l'astuce d'une auditrice. Valère Coréard vous révèle tout dans Par ici les économies. Rendez-vous dans 5 minutes. 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
0: 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Et une question ce matin, est-ce que vous avez déjà renoncé à vous faire soigner, faute de médecin ?
3: Les cartes de France de l'accès aux soins, c'est l'étude qu'on vous révèle en exclusivité ce matin sur votre radio ici, étude de Doctolib avec la Fondation Jean Jaurès. Le renoncement aux soins, phénomène inquiétant, Nicolas Joly.
4: 63% des Français interrogés ont renoncé à chercher un rendez-vous chez le médecin au cours des 12 derniers mois. Une réalité qui touche presque autant les zones rurales que les zones urbaines. Elle est plus grave dans certains départements, la Drôme, l'Oise et la Sarthe en tête, alors que la Marne, la Somme et la Côte d'Or s'en sortent très bien, même mieux que Paris. Ce n'est donc pas une question de déserts médicaux, mais bien d'organisation. Car ceux qui renoncent le plus à consulter, ce sont les cadres et les jeunes actifs, bien plus que les ouvriers ou les retraités. Le premier problème pour eux, c'est de trouver un rendez-vous compatible avec leur quotidien, leurs horaires de travail, mais aussi, pour beaucoup, l'impossibilité d'avoir un rendez-vous en ligne.
3: On vous a mis un moteur de recherche sur ici.fr avec le détail des délais moyens département par département dans chaque spécialité de médecine avec de grandes disparités. C'est chez le cardiologue que le délai moyen est le plus important, 42 jours. Viennent ensuite les dermatologues, 32 jours en moyenne.
0: Un témoignage maintenant, les places de concert de Patrick Bruel commencent à se revendre.
3: Les accusations de violences sexuelles se multiplient contre le chanteur et pour les fans, c'est parfois un vrai cas de conscience. Écoutez cette femme, Anne, elle a déjà revendu ses places pour un concert de Patrick Bruel à Paris et elle se pose la question pour ses places au Zénith de Rouen.
5: En tout cas, je ne pense pas y aller. Maintenant, est-ce que je les vends ou est-ce que je les jette ? C'est ça que je ne sais pas encore. Si jamais l'enquête aboutit, oui, et que effectivement c'est révélé vrai, oui, je pense que je ne les revendrai même pas. Parce que là, je n'assumerai pas de les revendre non plus. En fait.
6: Vous feriez une sorte de politique de la chaise vide, quoi.
5: Oui, c'est ça, exactement. Ouais. Pour moi, oui, pour pouvoir, encore une fois, expliquer ma démarche à mes enfants. Tant que les enquêtes sont en cours, il y a la présomption d'innocence, donc je ne remets absolument pas ça en cause, mais j'attends de voir un peu ce que ça va donner. Mais pour le moment, oui, non, c'est sûr que je ne prendrai plus de plaisir et je ne veux pas y aller et montrer à mes enfants que j'y vais en prenant du plaisir ou en faisant semblant.
3: Et la justice s'intéresse désormais à 8 potentielles victimes de Patrick Bruel. Le parquet de Nanterre rouvre une enquête pour viol qui avait été classée sans suite il y a 3 ans. Une femme, Ophélie Fagefer, accuse le chanteur de l'avoir embrassée de force et de lui avoir imposé une pénétration digitale quand elle avait 19 ans. La guerre au Moyen-Orient pèse aussi sur les agriculteurs. Le prix des engrais importés a augmenté de 70% ces 3 derniers mois. La Commission européenne va donc valider ce midi un plan engrais. Information de notre correspondant Radio France à Bruxelles. Plusieurs centaines de millions d'euros pour aider les agriculteurs qui ont du mal à s'approvisionner. 250 agriculteurs vont manifester tout à l'heure à Strasbourg devant le Parlement européen.
0: À 5h03 sur votre radio ici, direction maintenant la terre battue de Roland-Garros.
3: Et oui, parce que la petite balle jaune résonne de nouveau, porte d'Auteuil à Paris. Les qualifications ont commencé pour les joueurs les moins bien classés. Fabrice Abgras, le public adore ces qualifs. Belle ambiance et puis des places beaucoup moins chères.
7: C'est le tournoi dans le tournoi, celui qu'il ne faut pas rater pour intégrer le tableau final de Roland-Garros. Pour y parvenir, il faut gagner 3 matchs. Thomas Forel a 20 ans, il est 382e mondial et hier, il a remporté son premier match à Roland-Garros.
8: Déjà d'y être
2: et de commencer à gagner, c'est incroyable. C'est beaucoup de boulot que j'ai mis pour atteindre ce niveau et pouvoir gagner ce genre de match, donc je suis très heureux de l'avoir fait, c'est le rêve quoi.
7: Les spectateurs qui assistent aux qualifications sont de véritables passionnés, peu importe que les joueurs soient connus ou pas. Thierry et Patrick sont là pour l'amour du tennis.
8: Je m'intéresse plus au jeu qu'aux stars, donc voir la numéro 200, jouer contre la numéro 300, ça me plaît.
9: Les joueurs qui jouent très très bien, on se demande d'ailleurs pourquoi ils sont en qualification, parce que quand on les voit jouer, c'est vraiment merveilleux.
7: C'est aussi l'occasion de voir de jeunes joueurs prometteurs. C'est ce qui plaît à Daniel.
10: Ça fait plaisir à voir et je trouve que c'est un peu leur moment de gloire et je trouve ça vraiment beau.
7: Et puis il y a ceux qui découvrent cette semaine de qualification. C'est le cas de Magali.
11: C'est beaucoup plus détendu, enfin voilà, c'est vraiment un très bon moment en fait.
7: Les matchs des qualifications se déroulent sur les courts annexes mais aussi sur le Suzanne Lenglen. Les spectateurs présents peuvent également se rendre sur le central, pas pour voir des matchs, mais des entraînements.
3: Moi, je vous le disais, le prix des billets, plus qu'intéressant, 29 euros pour cette semaine de qualification à Roland-Garros, c'est même 15 euros pour les moins de 25 ans. C'est sûr que ça vaut le coup. Et puis, je confirme que l'ambiance est très sympa. Ouais. Johan, pluie ou pas pluie sur Roland-Garros, en tout cas, la pluie est attendue sur une large moitié nord.
0: Ouais, la perturbation arrivée hier par la Bretagne circule ce matin sur la moitié nord et sur le nord de l'Aquitaine avec beaucoup de nuages et des pluies intermittentes. Elle gagne le Massif central et le Lyonnais cet après-midi. Sur la Bretagne, ciel pleut. Plus changeant dans le courant de journée avec des averses et du vent, mais aussi quelques éclaircies. Ça va progresser aussi vers les Charentes, la Touraine et le Pas-de-Calais cet après-midi. Sur les Alpes et les Pyrénées, là ce sont des averses qui se déclenchent cet après-midi. On trouve davantage de soleil du sud de l'Aquitaine vers la Méditerranée. Les températures en ce moment à Strasbourg, Chambéry et Auxerre, 7 degrés, à Lille et Bourges 9, à Paris 11, à Bordeaux et Cherbourg 12, à Toulouse, Nantes 13, 14 à Quimper, 15 à Marseille et Bastia. Pour les maximales, elles sont en hausse, entre 15 et 19 au nord, 18 à 23 en allant vers le sud et localement 26 degrés sur l'arrière-pays méditerranéen.
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0: 5h06, excellent réveil. On s'est dit qu'on allait vous apporter un peu de douceur ce matin. Du positif aussi. Pour ça, rien de mieux que Laurent Voulzy et le pouvoir des fleurs. Bienvenue, bon réveil avec la grande famille ici des 5h.

0: Le pouvoir des fleurs et le plaisir de se réveiller avec Laurent Voulzy, 5h09.
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0: Sur une question, savez-vous combien la langue française a de mots usuels qu'on emploie en fait couramment?
3: Je sais pas du tout.
0: Oui, en fait, je tournais cette nuit dans le lit et donc je me suis posé cette question.
3: Allez, bon, plusieurs milliers.
0: Oui, alors plusieurs, même dizaines de milliers, il y en a 35 000. Et selon une vaste étude américaine, nous prononçons 338 mots de moins par jour qu'en 2005. La raison, eh ben, c'est simple, c'est nos écrans, forcément. En fait, on texte, on scroll, on like, mais on ne discute plus, par exemple, à la caisse du supermarché, à la machine à café le matin avec les copains. Alors, notre belle langue française est-elle en train de s'éteindre en silence? Pas de panique, nous rassure certains linguistes, parce que si la parole baisse, l'écrit, lui, explose. Il y a les SMS, les réseaux, il y a les mails également. On n'a jamais autant manipulé, en fait, les mots. Et la langue ne meurt pas, elle change tout simplement de canal. Elle reste vivante, créative, elle s'adapte à notre époque. Bref, on parle moins, mais on écrit plus. C'est vrai, plus d'ailleurs, parce que on ne fait pas avec les... comment dire? On parle plus au téléphone, en fait.
3: Oui, c'est vrai. Moi, j'aime pas trop quand mon téléphone sonne.
0: Exactement pareil. Je préfère les messages.
3: C'est un peu une intrusion, ouais, l'appel maintenant.
0: Il y a aussi les vocaux. Ça, vous êtes adepte ou pas des vocaux?
3: Pas du tout.
0: Pas de... bon,
3: ça m'agace un peu. Les vocaux trop longs, vous voyez, par exemple.
0: Il y a des podcasts qui sont proposés à chaque fois. On les écoute en version accélérée. C'est vrai que c'est assez insupportable. Bon, 5h11 dans l'actualité ce mardi, Oda.
3: Vous voulez devenir serveur ou cuisinier? Des restaurateurs font passer des sessions de recrutement en conditions réelles au resto. Ce sont eux les clients. Reportage dans quelques minutes.
0: Et pour le réveil, on va se régaler aussi de bon matin. Stevie Wonder, Part-Time Lover. Il y aura aussi Marine, mais avant, par ici, les économies.
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0: Bonjour Valère Coréard.
5: Bonjour Johan, bonjour Aude.
3: Bonjour.
0: À chaque jour avec vous, un bon plan pour notre pouvoir d'achat aujourd'hui. Vous vouliez justement nous parler cuisine.
5: Avec la participation de Marie-Christine, elle m'a écrit sur mon mail par ici les economies@radiofrance.com. Je la lis. Ce mail concerne la cuisson des aliments. Tout le monde sait que le fait d'utiliser l'autocuiseur réduit le temps de cuisson des aliments. Par contre, ce que la majorité des gens ne savent pas est la chose suivante. Je fais cuire mes aliments, j'arrête le gaz ou la plaque électrique avant le temps imparti. Je n'enlève pas tout de suite la soupape de mon autocuiseur, je la laisse et ça continue de cuire. Ça peut durer 5, 10, 15 minutes, voire plus, suivant ce que je cuis. Je pense qu'à la fin de l'année, je fais beaucoup d'économies d'énergie. Alors beaucoup, je ne sais pas Marie-Christine, mais ce que je sais, c'est que c'est par cette succession de petits gestes qu'on peut faire la différence.
3: Couvrir ses casseroles pour faire bouillir de l'eau, ça je le fais. Mmh. Et c'est aussi un geste efficace d'ailleurs.
5: 25% d'énergie en moins quand on couvre une casserole ou une poêle, d'après l'Agence de la transition écologique. Éteindre le four un peu avant que votre plat soit cuit peut vous faire économiser 10% de sa consommation. Un autre réflexe intéressant est de bien choisir vos équipements si vous devez en changer. C'est l'étiquette énergie qui va vous guider avec à la clé de belles économies. Pour vous donner une idée, sur un logement équipé d'appareils énergivores, c'est un budget de 6000 euros sur 15 ans d'énergie. Si vous basculez tout en basse consommation, on passe à 2700 euros, ce qui fait une belle différence, sans parler de l'eau économisée aussi selon les équipements. Merci en tout cas Marie-Christine pour votre message et n'hésitez pas, si vous aussi vous avez des astuces pour cuisiner moins cher, mon mail par ici les economies @radiofrance.com.
0: Merci Valère et toutes les astuces, on vous les met évidemment en détail sur ici.fr, page par ici les économies.
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0: 5h14, Aude, les restaurateurs ont besoin de bras. Notre reportage nous emmène en Moselle.
3: Avec ce restaurant un peu spécial qui servait hier midi sur la commune de Beach. 5 candidats cuisiniers et 3 candidats serveurs. Objectif, se faire recruter, vous avez compris. Mm-hmm. Leurs convives n'étaient autres que des restaurateurs recruteurs. Allez, on passe au fourneau avec le micro ici de Mathis Fabien. Mathis, crème de chou-fleur et ballotine de volaille farcie aux petits légumes, c'est ça?
8: Oui, et dans la cuisine, Anthony se charge de découper 2 kilos de carottes et la même dose de céleri. Une activité qui le change complètement de ce qu'il faisait auparavant.
9: Je suis électricien de métier. Et ensuite, je suis parti dans la pose de fenêtres, nettoyage toiture.
8: Une reconversion professionnelle pour son plus grand bien.
9: Ah oui, c'est plus du tout pareil, ça change. Après, il faut être un peu plus minutieux. Comme je dis, physiquement et mentalement, j'en pouvais plus. Donc, c'est une échappatoire. Et si on ne prend pas de plaisir en fait, dans son métier, il n'y a plus d'intérêt. Si on part au travail avec une boule au ventre, c'est pas la bonne solution.
8: Et c'est depuis plusieurs années qu'il s'entraîne à cuisiner chez lui pour sa compagne et ses enfants. Mais cela n'a quand même rien à voir avec les techniques de la restauration.
10: T'arrives pas à travailler avec un plus grand couteau, avec une plus grande lame ?
8: Véronique est la chef du restaurant.
10: J'essaye de donner des petits conseils pour éviter l'accident quand même. Pas trop envie d'aller aux urgences aujourd'hui.
8: De l'autre côté, les trois serveurs sont en pleine préparation de la salle sous le regard de Jean-Claude.
11: Ce qu'on attend de vous, principalement, c'est du savoir-être. C'est-à-dire du calme en toutes circonstances, du sourire avec les dents et surtout une gestion du stress si jamais il y a des petits couacs qui se passent mal.
8: Virginie travaille à la cristallerie de Montbronne qui a fermé en décembre dernier. Alors elle découvre les codes du service et de la mise en place des tables.
12: Mettre bien le set de table au bord de la table, la serviette dans ce sens-là, bien alignée, que tout soit beau, symétrique.
8: Et avec Jean-Claude en chef de salle, il vaut mieux faire attention aux moindres détails.
12: On chipote pas et on y va. Mais c'est bien hein, les gens carrés, droits comme ça en restauration, c'est important je pense.
13: Bonjour.
14: Bonjour.
8: Les premiers clients, chef restaurateur, arrivent. L'heure de sortir les entrées de la cuisine. Gokman Onour est lui le gérant du City Grill à Beach et il espère bien trouver la perle rare parmi les candidats.
15: Actuellement, je suis à la recherche d'un serveur ou d'une serveuse. J'espère trouver simplement la personne motivée qui est prête à apprendre, même si elle n'a pas d'expérience. On est capable de former quelqu'un qui n'a jamais eu d'expérience dans ce domaine pour compléter nos équipes.
8: Et c'est là tout le but de ce job dating, car il l'assure aujourd'hui, il vaut mieux privilégier le savoir-être que l'expérience dans un monde où recruter devient de plus en plus difficile.
0: Merci Mathis Fabien pour ce reportage. Tiens, pour compléter le menu Aude, c'était soupe de fraises en dessert.
3: Oh, ça doit être très bon ça.
0: Franchement, c'est hyper tentant. Tiens, que regarder ce soir à la télé ? Ciné Plus, OCS diffuse Deep. C'est une nouvelle série française, un mélange audacieux de fantastique et d'histoire. Elle nous plonge cette série en plein cœur de la Seconde Guerre mondiale. Découvrez l'étonnante naissance de l'excellente série Deep dans les coulisses télé. Mais avant, Part-Time Lover, c'est Stevie Wonder. Bon réveil.

0: Part-time lover, l'excellent Stevie Wonder. Ça donne la bonne énergie, ça, pour entamer la journée avec votre radio ici. 5h20, l'éphéméride de ce 19 mai. Bonne fête aux Yves. Bon anniversaire à Sam Smith, aujourd'hui 34 ans pour ce chanteur. Oh, won't you stay with me? 'Cause you're... voix de Sam Smith. Autre anniversaire aujourd'hui pour Sophie Davant, l'animatrice qui a 63 ans, et puis 78 ans pour Grace Jones. C'est vrai que ça donne envie de danser, ça fait toujours du bien. Bonheur de retrouver la voix de Grace Jones. Tiens, une date aussi importante, le 19 mai 1802, création de la Légion d'honneur. Napoléon Bonaparte institue cet ordre pour récompenser les mérites civils et militaires. Et puis, un petit plaisir, en 2013, le 19 mai 2013, sortait un album mythique.
1: Ça aussi, ça donne envie de danser.
0: Oh oui, ça c'est bon. C'est un album que j'écoute en boucle depuis quelques semaines. Je sais pas, je me suis remis à l'écouter. Les Daft Punk sortaient cet album Random Access Memories avec le tube planétaire Get Lucky qu'on entend. Alors selon certaines rumeurs, les Daft Punk pourraient revenir en 2027. Il y a certains bookmakers qui parient sur le fait qu'ils seront tête d'affiche du prochain festival Coachella aux États-Unis. Alors ce ne sont que des rumeurs et la reformation a déjà été annoncée plus d'une fois. Mais bon, on suivra ça et c'est vrai que ça nous ferait un grand plaisir. J'adorerais, moi, aller découvrir les Daft Punk en concert.
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0: Retrouvons Patrice Gascon avec ses coulisses télé. Aujourd'hui, Patrice, vous nous proposez de découvrir une série atypique, primée à plusieurs reprises, série qui se poursuit sur la chaîne Ciné Plus OCS.
3: Je vous fais remonter le temps, nous sommes en 1942 et depuis Londres, les généraux de la France libre soupçonnent l'Allemagne nazie d'avoir mis au point une nouvelle arme redoutable.
4: Nous sommes sur le point de perdre cette guerre, lieutenant. Les Boches ont mis au point une machine infernale, un sous-marin d'un nouveau genre, indétectable.
3: Je ne sais pas si vous serez au garde à vous pour regarder cette série très originale qui s'appelle Deep, série à déguster le mardi soir sur la chaîne Ciné Plus OCS, mais ce n'est pas un parcours du combattant que de vous en parler, tant Deep nous raconte avec beaucoup d'audace et d'inventivité une mission ultra secrète de 4 hommes ayant pour objectif de s'infiltrer dans la base navale la mieux gardée d'Europe et de voler ce sous-marin.
5: Je savais pas que ça faisait ce bruit-là quand ça tombait.
6: Ça doit être ça, là, je suis du 3ème Reich.
3: Cette série à suivre sur la chaîne Ciné Plus OCS a notamment reçu le prix de la meilleure réalisation pour Aurélien Mola au festival Creativity 2025. Alors justement, j'ai appelé le créateur de Deep pour lui demander comment lui était venue l'idée de cette série de comédie d'aventure à la fois historique et fantastique, Aurélien Mola.
7: L'idée initiale en soi, je m'en souviens plus vraiment. Ce dont je me souviens avec précision, c'est le moment où j'ai trouvé le genre, la tonalité en fait de la série. C'est facile parce que c'était juste après la naissance de ma fille. De manière générale, je suis identifié comme un auteur de genre avec un univers plutôt sombre, assez violent, qui porte sur le thriller, le fantastique, le polar. Après la naissance de ma fille, bizarrement, c'est la comédie et le côté ludique en fait qui s'est imposé à moi. Et c'est assez surprenant. En fait, j'ai été le premier surpris de vouloir faire

0: plus OCS. Quant à nous, on remonte à la surface ensemble demain pour de nouvelles coulisses télé, puisque je vous parlerai de la nouvelle saga de l'été, déjà, de France 2.
1: Merci Patrice Gascon. Et après Patrice, place à Pascal. Savez-vous ce qu'est la pascaline, Aude?
2: C'est quand on aime Pascal Obispo.
1: Oui, alors c'est vrai que ça pourrait être ça.
2: C'est pas
1: non,
2: ça
1: non, c'est la première machine à compter, la première calculatrice en fait, inventée par Pascal. Stéphane Bern, on revient sur
2: Pascal,
1: cette...
2: Pascal, le Pascal.
1: Ben non, pas le Pascal.
2: Pascal tout court, voilà.
1: En tout cas, là, c'est un autre prénom, c'est Marine qui arrive.

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1: On aime ce dernier titre de Marine, Escroc à 5h27. Un peu d'histoire maintenant avant l'actu. Stéphane Bern, ce matin, on voyage au temps où un adolescent français invente une machine capable de faire des additions toute seule.
2: Quand un fils regarde son père crouler sous les calculs d'impôts, il décide de fabriquer une machine à compter, plus pratique que les doigts. Rouen, 1642. Dans l'intendance de Normandie, les tables disparaissent sous les registres. Colonnes de chiffres retenues, additions interminables et mots de tête à répétition. Étienne Pascal, magistrat chargé de lever l'impôt pour le roi, passe ses journées, et souvent ses nuits, à faire des comptes. Pour lui, c'est pas soirée Koh-Lanta, c'est soirée Compta. Son fils Blaise l'observe. Il n'a pas encore 20 ans, mais c'est déjà un petit génie des mathématiques et surtout un bricoleur très têtu. Le genre de type un peu agaçant qui démonte les objets et qui arrive en plus à les remonter. En regardant son père s'épuiser sur ses additions, il se dit qu'après tout, une machine pourrait bien s'en charger. Pendant des mois, Blaise Pascal l'image juste teste les roues dentées. Ni geek, ni MacGyver. Le principe est simple. Chaque roue représente un chiffre. Quand elle passe de 9 à 0, la roue suivante avance d'un cran, exactement comme une retenue dans une addition, mais sans se tromper au milieu. Après quelques mois de travail, la machine fonctionne. La Pascaline est née, la première calculatrice mécanique vraiment opérationnelle. Une petite boîte de métal capable d'additionner et même de soustraire toute seule, sans pile, mais avec beaucoup de génie. Blaise Pascal en fabrique une

0: vingtaine pour les financiers, pour les administrations, mais la machine reste chère, fragile et un peu trop en avance sur son temps. Aujourd'hui, les machines calculent tout pour nous. Blaise Pascal avait eu cette intuition, 3 siècles avant les ordinateurs. Tremble Silicon Valley, la révolution avait commencé en Normandie.
1: Merci Stéphane Bern. 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Nous sommes le mardi 19 mai. Il est 5h30, toute l'actualité en France et dans le monde, c'est le 90 secondes avec vous Drazo.
2: Près de 2/3 des Français ont renoncé à chercher un rendez-vous médical dans les 12 derniers mois. Chiffre qu'on vous révèle en exclusivité sur votre radio ici, étude de Doctolib avec la Fondation Jean Jaurès. Il faut 42 jours en moyenne pour obtenir un rendez-vous chez le cardiologue, 32 jours pour un dermatologue. Un jeune homme est condamné à 7 ans de prison, dont 6 en ferme, pour avoir tué un pompier volontaire à Nice, juin 2024. Il avait foncé sur la promenade des Anglais après avoir inhalé du protoxyde d'azote. Un permis de conduire n'est pas un permis de tuer, c'est ce que déclare la compagne du pompier décédé. 22 ans après le meurtre du petit Jonathan Coulon, 10 ans disparu lors d'une classe de mer, le procès de son meurtrier présumé s'ouvre aujourd'hui devant la cour d'assises de la Loire-Atlantique. Il a toujours nié le meurtre. Cet homme, un Allemand, a déjà été condamné à la perpétuité en Allemagne pour les meurtres de 3 garçons et pour 9 agressions sexuelles. Face à l'explosion des cyberattaques, la CNIL renforce ses contrôles. L'autorité protectrice de la vie privée va traquer davantage les manquements des organismes publics et privés en matière de cybersécurité. Record de violations de données l'an dernier, plus 10% par rapport à 2024. La Miss France 2023, la Guadeloupéenne Indira Ampio, représentera la France à l'élection de Miss Monde en septembre prochain. Elle réagit : je suis heureuse et déterminée à porter haut les couleurs de notre pays. Indira Ampio s'était hissée déjà dans le top 30 de Miss Univers, c'était en 2024.
1: L'info du jour, c'est donc cette attente parfois très longue pour avoir rendez-vous chez le médecin.
2: Les inégalités d'accès à un rendez-vous médical, elles sont considérables. Exemple dans la Sarthe où c'est un record. La moitié des Sarthois, des habitants, doivent attendre plus de 35 jours pour un rendez-vous chez le dentiste Léopold de Picot.
3: La première réaction de Louise, 67 ans, quand on lui parle d'accès aux soins, c'est...
4: C'est très difficile, surtout pour avoir les rendez-vous. Par exemple, les dentistes, 2 mois, 3 mois, 4 mois, 5 mois.
3: Mancelle, depuis 24 ans, elle vient juste de trouver un dentiste.
4: J'ai une sœur qui était déjà patiente de cette dentiste et c'est elle qui m'a recommandé parce que sinon, c'est difficile.
3: Tellement difficile que Josiane, 75 ans, a carrément abandonné.
5: Un dentiste, j'en ai pas parce que... Il n'y en a plus, donc voilà, c'est tout. On fait comme on peut. Jusqu'à maintenant, ça va, mais un jour, je vais avoir besoin, donc j'irai à l'hôpital, et puis c'est tout.
3: Les rares qui n'ont aucun problème, ce sont des sortes d'héritiers de l'accès aux soins, comme Lucas.
6: Ça a été ultra facile, parce que j'ai récupéré tout ça de mes parents, donc j'ai pas de soucis là-dessus.
3: Est-ce que ça vous est déjà arrivé de recommander des gens ?
6: J'ai essayé, mais ça marche pas. Ils ont plus besoin de patients, en fait, ils prennent plus personne.
3: Rien de très étonnant quand on sait qu'en Sarthe, un peu plus d'un médecin sur 20 accepte de nouveaux patients, alors si on ne tombe pas dessus, il ne reste plus qu'à monter à Paris. C'est 4 à 5 fois par an pour Odile et son mari Didier, septuagénaire.
7: On fait des groupes, on fait des fois des visites médicales dans la journée.
8: Certains font les musées, nous on fait les médecins.
3: Sauf qu'un billet de train pour Paris, ça coûte cher et tout le monde n'a pas les moyens de se le permettre.
2: Les cartes de France de l'accès aux soins 2026, on a mis un moteur de recherche sur ici.fr, notre site internet, avec le détail des délais moyens département par département et donc le vôtre dans chaque spécialité de médecine. Grand écart par exemple pour un rendez-vous chez le dermato. Il faut 7 jours en moyenne en Savoie, 16 jours à Paris, c'est 90 jours dans l'Aisne, 82 jours dans le Pas-de-Calais.
1: Étude qu'on vous révèle en exclusivité. Le directeur général de Doctolib, Jean-Urbain Hubaud, sera d'ailleurs l'invité de Ma France à 13h avec Wendy Bouchard. 5h34, la météo. La perturbation arrivée hier par la Bretagne circule ce matin sur la moitié nord et le nord de l'Aquitaine avec beaucoup de nuages et des pluies intermittentes. Elle gagne le Massif central et le Lyonnais cet après-midi. Sur la Bretagne, c'est un ciel plus changeant qui se met en place avec des averses et du vent, mais aussi quelques éclaircies, ciel qui progresse passera vers les Charentes, la Touraine et le Pas-de-Calais cet après-midi. Sur les Alpes et les Pyrénées, des averses se déclenchent cet après-midi. On trouve davantage de soleil du sud de l'Aquitaine vers la Méditerranée. Les températures ce matin à Chambéry, 7 degrés à Lille et Bourges, 9 à Paris, 11 à Bordeaux et Cherbourg, 12, 13 à Toulouse et Nantes, 14 à Quimper, 15 à Marseille. Vos messages aussi sur la page Facebook ici. Stéphane qui est à Mulhouse a relevé 7 degrés. Nous avons 9 à Verdun par Eric. 12 Vauvert, c'est au Vauvert, c'est dans le Gard. Merci Amélie. On salue André qui est dans les Pyrénées-Orientales à Prades. 12 degrés 8, 13 à Villefranche-sur-Mer avec Vladimir. Pour les maximales, elles sont en hausse de 15 à 19 au nord, 18 à 23 en allant vers le sud et localement 26 sur l'arrière-pays méditerranéen.
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1: 5h35, bon début de journée, on vous espère en pleine forme ce matin. C'est la grande famille ici qui est réunie. Tiens, si on partageait un petit souvenir ce matin, on remonte à l'âge de nos 20 ans, ça vous va ?
2: Ouh, c'est vieux !
1: Ouais, mais avec Pierre Bachelet, c'est encore mieux. Bon mardi, bon réveil.

0: Pierre Bachelet, 20 ans. Ça aussi, ça donne envie de lever la gambette comme ça et de danser tout en chantant sur ce titre de Pierre Bachelet.
1: J'ai hâte de vous voir lever la gambette.
0: Oh là là, ça va être formidable. Je vais me faire un tour de rein, c'est sûr. Bon réveil.
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0: Quelle autre radio que ici pour vous éviter les pièges et arnaques ce matin dans votre rendez-vous? C'est pas vrai, on s'intéresse à un mail de la Sécu.
1: Oui, sauf que vous me voyez venir, Johan, ce n'est pas la Sécu du tout qui nous écrit. Je vais vous dire comment ne pas tomber dans le piège.
0: Pour la musique du réveil, je vois arriver Mylène Farmer, mais aussi Lewis Capaldi.
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0: You the best, on l'écoute, Lewis Capaldi dans 5 minutes, mais avant on accueille Nathalie qui est à Toulouse. Bonjour Nathalie.
4: Bonjour Johan.
0: Comment ça va ce matin depuis la Ville Rose?
4: Oh, très bien, il y a une belle journée qui s'annonce, il n'y a pas trop de soleil, mais il fera 24 degrés, donc c'est quand même plaisant.
0: Bah, ça c'est sympa pour profiter de cette journée. Quel est le programme pour vous Nathalie aujourd'hui?
4: Alors aujourd'hui je vois une amie et puis j'aurai envie de me balader.
0: Ouais, je découvre que vous adorez la marche. Vous êtes plutôt une sportive, c'est ça?
4: Oui, je marche beaucoup tous les jours.
0: Vous faites combien de kilomètres? Vous avez un petit compteur?
4: 3 et 5 kilomètres.
0: Ouais, c'est franchement plutôt bien. Je découvre dans les passions, donc il y a la marche, il y a le sport, et là, franchement, c'est un sujet sur lequel on va être d'accord. Il y a aussi les vacances dans vos passions.
4: Oui, des vacances.
0: Ah, bah ouais, franchement, ça, on en a tous besoin. Les dernières, elles étaient quand?
4: Elles étaient il y a 3 mois, je suis allée à Nantes.
0: À Nantes, ah, c'est sympa pour une petite escapade. Et les prochaines, Nathalie, on a envie de tout savoir ce matin.
4: Les prochaines, c'est Peñíscola en Espagne.
0: Ah bah oui, vous aimez, oui, vous profitez, ça c'est très bien. Bah, vous
4: allez aussi avec ma sœur en famille.
0: Eh bah ça c'est chouette.
4: On a une maison là-bas, ouais.
0: Ah, vous avez une maison, bah, très bien. Eh ben, on va vous la louer avec Aude pour profiter aussi, si vous êtes d'accord, Nathalie. Vous nous acceptez?
4: Oui.
0: Eh ben, formidable. Nous, ce matin, on vous offre le jeu de cartes par ici, les économies de Valère Coréard pour vous amuser, pourquoi pas avec votre sœur pendant ses vacances, ses prochaines vacances.
4: C'est super sympa.
0: C'est toujours un plaisir et c'est nous qui vous remercions, Nathalie, de votre fidélité. On vous souhaite une très, très belle journée. On vous embrasse. À bientôt.
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0: C'est pas vrai, le rendez-vous anti-arnaque, Aude, des faux mails de la Sécu circulent donc en ce moment.
1: Et ils risquent, attention, de piéger pas mal de monde parce que je ne les avais encore jamais vus, donc c'est possible que vous non plus. Mm-hmm. Je vous parle souvent, Johan, des faux messages de la Sécu pour renouveler la carte vitale. C'est l'arnaque la plus classique. Là, c'est pas ça. Assurance maladie, c'est écrit en gros. Bonjour, nos services procèdent à la vérification annuelle des coordonnées de contact et vous êtes invité à cliquer sur un bouton appelé « Remplir mes informations ». Première chose à savoir, la Sécu, la vraie, ne vous demandera jamais de cliquer sur un lien pour une mise à jour urgente. Et là, dans le mail, c'est urgent. Date butoir dans 2 jours, ça laisse pas beaucoup de temps. Deuxième alerte, le mail vous dit, de manière élégante, que si vous ne cliquez pas, vous risquez de ne plus être remboursé la prochaine fois que vous allez chez le médecin. Alors, c'est pas écrit comme ça exactement, on vous parle de garantir la continuité de vos prestations, mais derrière, en fait, le message, c'est ça. Et ça ne va pas non plus, la Sécu ne va pas interrompre vos remboursements pour une histoire de numéro de téléphone ou d'adresse mail.
0: Mais Aude, ce mail frauduleux contient aussi un numéro de téléphone, de quoi s'agit-il?
1: Alors oui, effectivement, là, c'est assez drôle, je dois dire, c'est un numéro au cas où j'ai besoin d'aide. Donc je fais, Johan, ce qu'il ne faut absolument pas faire, je le dis bien, allons-y, j'appelle.
6: Bonjour et bienvenue chez Mondial Relais. Merci de votre appel. Nous allons vous répondre dans quelques instants.
1: Ah,
0: Mondial Relais.
1: C'est pas la Sécu, visiblement. Alors j'ai vérifié, c'est vraiment le numéro du service client du vrai Mondial Relais. Les escrocs l'ont mis là, histoire de faire sérieux, sans doute. Copier-coller les numéros dans Google, bonne méthode aussi pour démasquer un malfaiteur.
0: Merci beaucoup, Aude, pour cette chronique et ces astuces à retrouver sur ici.fr, page C'est pas vrai. Tiens, on a reçu un message. Merci à Aude pour sa chronique anti-arnaque. C'est impressionnant le nombre de mails frauduleux qu'on peut recevoir. C'est Marie-Laure qui est à Saint-Léonard de Noblat.
1: Merci Marie-Laure.
0: Haute-Vienne, ben oui, vous voyez, service public, c'est vous Aude, merci beaucoup. 5h44, voici Lewis Capaldi, Wish You The Best sur votre radio ici, bon réveil.

0: soir.
1: Lewis Capaldi, son titre Wish You The Best. Tiens, le loto fête ses 50 ans ce 19 mai. Quelle est son histoire et quels ont été les plus gros gains français? C'est vrai que ça fait rêver. On va en parler ce matin avec le magazine Notre Temps. Rendez-vous dans moins de 2 minutes sur votre radio ici. 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Bonjour.
2: Bonjour Johan, bonjour tout le monde avec Ici Héro. Très contente de vous retrouver pour vous accompagner. On se réveille ensemble. Actu et bonne humeur bien sûr. Et puis ce matin dans les infos d'ici, Sébastien Garnier nous parlera de cette étude qu'Ici vous révèle ce matin sur l'offre médicale d'Octolib. En France, les délais de consultation, la répartition du personnel de santé. Dans l'Hérault par exemple, un rendez-vous chez le généraliste, c'est 4 à 5 jours contre 3 jours en France. On parlera aussi de l'ouverture de la campagne de pêche au thon. Ça commence aujourd'hui avec des quotas en hausse. 7833 tonnes pour la France. Il y a 16 thoniers senneurs à 7 et 2 à Agde. Ils sont essentiellement chez nous. L'actu, c'est aussi cette nouvelle appli que vous utilisez, que vous allez utiliser tout l'été, Beach for All, qui permet de trouver des plages en fonction de vos critères, totalement gratuitement, basé sur une base communautaire. Alors les utilisateurs partagent leurs spots, mais est-ce que les gens acceptent de donner leur meilleur spot? Réponse avec Frédéric Linné.
3: Alors parfois on veut les garder pour soi, puis parfois on veut les faire partager. C'est un peu comme les recettes de cuisine, on invite du monde pour goûter sa recette. Ça fonctionne même tellement bien que pour l'instant peu de gens sont encore à la plage. Et pourtant là, ce matin encore, je voulais faire le point. Il y avait 8 nouvelles plages qui étaient arrivées en 24 heures. C'est des gens qui sont de chez eux et qui peuvent rentrer à la plage en disant ah, je me souviens de cette plage. C'est tout à fait simple à faire aussi.
2: À télécharger donc dès maintenant sur iOS et Android.
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1: 5h49, la une de la presse.
4: L'auto, la France se pique au jeu. C'est le dossier du magazine Notre Temps parce que oui, aujourd'hui, 19 mai, on fête les 50 ans du loto.
1: Ben ouais, cette histoire passionnante, on la découvre avec Guillaume Le Nagar, chef de service société actualité à Notre Temps. Bonjour Guillaume.
5: Bonjour Johan, merci de votre invitation.
1: Un plaisir de vous accueillir ce matin pour parler du loto qui fête ses 50 ans. L'occasion aussi de revenir sur l'histoire de ce jeu. Tout d'abord, comment il a été créé ce fameux loto?
5: Alors effectivement, on fête l'anniversaire des 50 ans du premier tirage. Le 19 mai 1976, il n'avait pas connu de gagnant d'ailleurs. Les premiers gagnants du jackpot sont arrivés un peu après. Mmh. Un couple de concierges en septembre de la même année. Le loto actuel est issu de la tombola des gueules cassées et d'autres associations d'anciens combattants en France qui soutenaient les vétérans de la Grande Guerre. Et cette tombola avait été créée en 1931 et s'appelait la dette. Mmh. Et en 1933, étant donné son succès, l'État a repris l'idée, a créé une loterie nationale au profit des anciens combattants, dont la formule a plutôt pas trop mal fonctionné jusque dans les années 70. Et puis 70, ça s'essouffle un petit peu. Les anciens combattants proposent à l'État de recréer ce jeu sur un modèle de loto qui existait déjà en Allemagne depuis 1955, je crois. Et là, on a bien cette formule de choix de numéros multiples sur une grille de 49 numéros. C'est donc ça. En France, on joue 6 numéros sur 49 plus un numéro de chance qui se combine pour donner des gains qui vont du simple remboursement du ticket au jackpot.
1: Quels ouais. ont été les plus gros gains de l'histoire du loto?
5: Alors, les plus gros gains, le plus gros à ce jour est de 30 millions d'euros. Il a été joué en Bretagne, le ticket a été joué en Bretagne en 2021. Donc le principe, vous savez, aujourd'hui le jackpot minimal c'est 2 millions d'euros. Mmh. Et à chaque tirage, quand il n'est pas gagné, il y a 1 million d'euros qui s'ajoute. Et après celui-là, on a 4 lots entre 23 et 26 millions d'euros dans les 15 dernières années. Il y a eu un gain internet, il y a eu deux fois l'Île-de-France et il y a eu une fois la Nouvelle-Aquitaine.
1: Ouais, ça fait rêver.
5: À propos d'ailleurs du premier lot là de 30 millions, la FDJ United annonce cette anecdote. Le gagnant était en voyage professionnel au moment du tirage, donc il est arrivé une semaine après le percevoir son gain, mais surtout il avait laissé son ticket dans une mallette qu'il a oubliée dans un restaurant. Oh. Et donc pendant quelques jours, elle a été égarée alors qu'elle valait 30 millions d'euros.
1: Elle est géniale cette histoire. Guillaume Lenagar, merci d'avoir été avec nous ce matin. On vous lit dans Notre Temps, magazine qui est à la une des kiosques. J'en profite pour dire que dans ce dossier, vous livrez aussi les numéros qui tombent le plus souvent. Bah oui. On se tente une grille ou pas ?
4: On peut se faire une petite grille.
1: D'autant
4: par
1: que.
4: Par contre, je ne partage pas les gains.
1: Ah d'accord.
4: Non.
1: Le tirage de demain, c'est 13 millions.
4: 13 millions ? Bah écoutez, j'en prends 12. Je vous en laisse un. Allez.
1: C'est formidable, je vais faire avec ce que j'ai. 5h53. Tiens, voici deux chiffres qui sont devenus une expression des plus jeunes. Le 6-7.
4: Ah, j'ai jamais compris ça.
1: Ouais, bah moi non plus. Vous savez ce que ça veut dire ? Comment
4: on
1: l'emploie ? On pose la question à Muriel Jordan, mais avant, place à Mylène Farmer. Voici Libertine.

0: Libertine, Mylène Farmer. Et tiens, Gilles Lelouch a laissé échapper une petite info dans une récente interview. Il a dit qu'il allait réaliser un clip pour Mylène Farmer.
1: Ah.
0: Ouais, c'est une info qui a son importance parce que est-ce que ça annonce le grand retour de Mylène Farmer en album? Bon, ça, on n'a pas la réponse pour l'instant. On vous tiendra informé. 5h56, c'est tendance tous les jours avec Muriel Jordan pour tout comprendre des phénomènes de société. Aujourd'hui, Muriel, on revient sur cette expression ultra tendance chez les ados, le 6-7.
1: Oui, je vous en avais parlé en octobre dernier. L'expression n'était pas encore arrivée en France. Elle restait cantonnée aux États-Unis. Ce n'est plus le cas du tout. À ce jour, si vous n'avez jamais entendu quelqu'un s'exclamer 6-7 après avoir entendu le nombre 67, ça signifie probablement que vous vivez sous un rocher, dans une grotte ou dans un monde entièrement dépeuplé de personnes de moins de 30 ans. Bon, et si vous vivez vraiment dans une grotte, on ne sait jamais. Ces jeunes de 19 ans vous offrent une piqûre de rappel.
2: Le 6-7, c'est une trend américaine qui est arrivée en France. Ça part à la base du basket. Là, c'est plus un côté un peu ralliement, un côté un peu blague entre nous. Mais ça n'a pas le but d'humilier quelqu'un ou pour lui faire une blague méchante. Là, c'est vraiment juste des petites références qu'on se fait entre jeunes.
3: C'est un geste que tout le monde fait.
4: Ça n'a pas grand intérêt, mais en tout cas, c'est vraiment un phénomène pour se démarquer, entre guillemets, de certaines personnes.
1: Ce 6-7 est devenu omniprésent. Il a même été repris lors d'une messe à Lourdes le 17 avril dernier, devant plus de 600 collégiens et lycéens du diocèse de Metz venus en pèlerinage.
5: Bon, merci Muriel, je comprends mieux pourquoi quand je tape 6-7 dans Google, j'ai l'écran qui se balance de droite à gauche. Cette expression, je l'ai vue aussi, a été reprise par un présentateur météo de France 2, mais elle pourrait bien être détrônée par une nouvelle version.
1: Oui, je suis désolée de vous l'annoncer, mais la possibilité d'une variante existe bien sur TikTok, réseau qui, je le rappelle, est à l'origine de la viralité de cette expression. Un internaute a lancé une version à l'envers de 6-7. Écoutez.
6: Je vais faire un petit tuto pour faire 6-7 à l'envers. Donc vous voyez, 6-7, c'est comme ça. Pour dire 6-7 à l'envers, du coup, faut dire neves-6. Donc c'est neves-6. Neves-6. Une fois que vous savez faire ça, vous savez dire neves-6, c'est pas vraiment super compliqué. Il faut faire le geste. Donc 6-7 à l'endroit, c'est comme ça. À l'envers, c'est comme ça. Donc c'est neves-6. Faites-le chez vous, c'est vraiment super important.
1: Non, mais je m'adresse surtout aux professeurs qui nous écoutent. Ça devrait bien se passer, ne vous inquiétez pas. Parce qu'en réalité, les profs ne sont pas si au bout du rouleau que ça avec le 6-7 classique. Cette enseignante du Val-de-Marne que j'ai contactée sur WhatsApp est plutôt mesurée.
7: Le 6-7, en fait, nous, ça nous a pas vraiment impacté. En plus, peut-être qu'ils se le disent, mais comme c'est quelque chose qui vient de rien, c'est un basketteur, a priori, qui a juste dit ça comme ça. Enfin, ça n'a pas de sous-entendu négatif ou positif, d'ailleurs. Rien du tout. Bah, en fait, on s'est pas affolé, quoi. Déjà, on entendait plus le Kwakubé. Quand il y avait Kwakubé, on s'entendait tout le temps et c'était relou. Mais là, non.
1: Bref, le 6-7. C'est tendance, c'est même devenu un langage universel. Et si vous vous apprêtez à fêter vos 67 ans bientôt, eh ben, bon courage.
0: Merci Muriel. 9-6, on dirait un sort dans Harry Potter. Bon, en tout cas, le 6-7, c'est justement la prochaine heure qui se profile avec l'équipe d'ici matin qui arrive.
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10: Et ravi de vous retrouver pour vous accompagner en ce mardi matin. J'espère que vous êtes en forme. C'est parti, il est 6h.
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10: Bonne matinée, bon réveil avec Ici Hérault. Les infos d'ici, Sébastien Garnier. Bonjour Sébastien.
11: Bonjour Ombline, bonjour à tous.
10: Les départements français ne sont pas égaux face à la médecine.
11: Oui, dans l'Hérault, le délai pour obtenir un rendez-vous chez un généraliste, par exemple, c'est 4 à 5 jours en moyenne, contre 3 jours en France pour les spécialistes. C'est à peu près les mêmes délais que la moyenne nationale, 8 à 14 jours pour trouver un dentiste, 16 à 30 jours pour un ophtalmo, un dermatologue, et jusqu'à 2 mois pour un cardiologue. C'est ce qui ressort, tout ça, de l'étude Doctolib et de la Fondation Jean Jaurès, que ici vous révèle ce matin. Ces cartes de France de l'accès aux soins s'intéressent aussi à l'impact de la technologie sur les consultations et les passages aux urgences. En réalité, Nicolas Joly, le paysage médical français est bien plus nuancé qu'on ne le croit.
9: Oubliez l'image des grandes villes remplies de médecins et des campagnes abandonnées. L'inégalité d'accès aux soins, c'est d'abord une question de spécialité pour Joy Reynaud, géographe de la santé et autrice de l'étude.
12: Il n'y a pas de logique territoriale de carte que l'on pourrait superposer pour l'ensemble des 10 spécialités. Chaque profession a une géographie qui lui est propre.
9: Chiffre saisissant, 63% des Français ont déjà renoncé à chercher un rendez-vous médical sur les 12 derniers mois. Et là encore, l'écart ville-campagne n'est pas si important.
12: Ce sont les cadres et les professions intermédiaires qui sont le plus touchés par le renoncement parce qu'ils ont des difficultés à concilier leur emploi du temps professionnel et la recherche d'un créneau pour obtenir des soins. Et c'est extrêmement fort par rapport à l'âge des patients. Cette proportion atteint 75% chez les plus jeunes.
9: Les jeunes qui sont de plus en plus nombreux à utiliser l'intelligence artificielle pour des questions de santé.
12: L'IA accélère le recours aux soins pour 43% des utilisateurs, mais pour 18% d'entre eux, ça les conduit à renoncer à consulter.
9: La technologie remède possible aux difficultés d'accès aux soins. Les délais de téléconsultation sont toujours plus courts qu'en présentiel et elle est de plus en plus utilisée, notamment pour le suivi psychiatrique.
11: Et vous retrouvez tous les détails de cette étude sur ici.fr. Pas d'incident majeur signalé par la police en marge du FIS organisé la semaine dernière à Montpellier, mais tout de même quelques dégâts. Dans la nuit de samedi à dimanche, une centaine d'individus s'est regroupée devant le pavillon populaire sur l'esplanade à Montpellier et ont mis le feu à un conteneur à poubelle. Les policiers ont dû intervenir, ils ont reçu des projectiles, les individus ont été repoussés vers la place de la Comédie où plusieurs feux de poubelle ont été allumés. Une caméra de vidéosurveillance a également été dégradée par les flammes. L'épisode a duré jusqu'à 4h30 du matin. Bilan, 5 interpellations et 5 policiers blessés.
10: Plus de 11 000 hectares brûlés, 17 000 parcourus par les flammes. C'est le bilan du méga-feu de l'Aude l'été dernier.
11: Oui, le plus gros incendie de la zone méditerranée ces 50 dernières années. Tout a débuté le 5 août 2025 à Ribaute, dans les Corbières. Le feu n'a été éteint que 3 semaines plus tard. 9 mois après, les agents de l'Office national des forêts sont au cœur des terres brûlées pour reconstruire la forêt. Et ça va prendre du temps.
13: Le slogan du forestier, c'est de dire « il est urgent d'attendre ». En fait, l'ONF, c'est laisser faire la nature et hâter son œuvre. Voilà. Donc pour l'instant, on voit l'évolution. On essaye de favoriser dans un premier temps toute la régénération naturelle. On essaye d'enlever tout ce qui est brûlé, couper donc les chênes verts, en fait, calcinés, pour favoriser la reprise de la végétation, puisque les feuillus ont la particularité de repartir depuis la souche. Et puis surtout, on est en train de réaliser des travaux de fascinage, c'est-à-dire de couper les arbres calcinés perpendiculaires dans le sens de la pente pour qu'ils puissent retenir les sols et limiter l'érosion. Et on verra ensuite dans l'avenir, potentiellement, pour réaliser ce qu'on appelle des îlots d'avenir avec des nouvelles espèces qu'on aura bien évidemment choisies pour les générations futures.
11: Stéphane Lieb, coordonnateur de la défense des feux contre les incendies à l'Office national des forêts. Reportage aux côtés des agents de l'ONF dans l'info d'ici tout à l'heure à 6h30. Et puisqu'on parle d'incendie, sachez que dans les rôles, les comités communaux des feux de forêt recherchent des bénévoles. Si ça vous intéresse, vous pouvez vous tourner vers votre mairie. La campagne de pêche au thon rouge commence aujourd'hui avec des quotas en hausse, plus 17%, 7833 tonnes pour la France. C'était 6693 tonnes l'an dernier. Il y a 16 tonniers Sunner à 7, 2 à Agde.
10: Et depuis vendredi, les tisanes, les huiles, les pastilles et autres chocolats au CBD sont bannis en France.
11: Interdiction de mettre dans les produits alimentaires du cannabidiol, substance issue du chanvre et vantée pour ses propriétés relaxantes. La France applique en fait une réglementation européenne, mais qui risque de mettre sur la paille une ferme héraultaise, Weedlings Finest, une petite ferme familiale d'agriculture biologique installée à Aspiran, près de Clermont-l'Hérault. Les produits alimentaires à base de CBD représentent la moitié de sa production. Siegfried Wendling a repris cette exploitation en 1993 et s'est lancé dans la culture bio du chanvre. Et pour lui, cette interdiction, c'est la faute des industriels qui incluent des produits de synthèse potentiellement dangereux.
14: Nous, ici, on ne travaille pas du tout avec des molécules de synthèse. Nous, depuis 5 ans, on raconte toujours la même histoire. Il faut bien faire la distinction entre du vrai chanvre produit en bio, on confond toujours avec une production industrielle où on applique presque à 95% ou même plus des molécules de synthèse. Et ça, c'est plutôt dangereux. On confond beaucoup de choses. Nous, on n'a jamais eu un problème de santé. C'est pas psychoactif. On est dans les règles. Là, on met tout dans le même panier. On tape sur tout le monde. On parle de entre 15 et 30 000 d'employés qui perdent leur travail. Et on a investi de plus en plus. On a 2 employés. Et là, le problème pour nous, les 2 employés perdra son travail à cause de ce qui était décidé au niveau Europe.
11: Voilà, une décision donc qui risque de compliquer le travail pour cette ferme d'aspirants. Le palmarès des pavillons bleus 2026 dévoilé hier, on vous a mis la carte sur ici.fr. 36 plages et 7 ports labellisés dans l'Hérault. Le pavillon bleu garantit une baignade en toute sécurité, une eau propre. Le label prend également en compte des critères comme la gestion des déchets ou l'accessibilité aux personnes à mobilité réduite. Puisqu'on parle des plages, Ombeline, Brumain, on va pouvoir y aller aujourd'hui, il va y avoir du soleil ou pas?
10: Un petit peu, oui, la journée va commencer sous un ciel assez nuageux, donc ce matin on va rester à la maison, mais les éclaircies reviendront progressivement dans l'après-midi. À Montpellier, il fera jusqu'à 22 degrés au meilleur de la journée, après une matinée autour de 16 degrés. Même ambiance du côté de Lunel, avec 24 degrés attendus dans l'après-midi. Le vent d'ouest soufflera modérément sur l'ensemble du secteur, avec une sensation agréable en soirée. Le temps restera sec jusqu'à la nuit, avec de belles éclaircies en fin de journée. Concernant l'infotrafic en temps réel, ici dans l'Hérault, ça roule super bien. Bonne route hein, si vous êtes sur les routes en ce moment. Attention juste à ce véhicule en panne sur l'A709 au kilomètre 19. Le véhicule se situe sur la bande d'arrêt d'urgence en direction de Nîmes. Donc si vous êtes dans ce secteur, soyez prudent. 04 67 58 6000. Si vous êtes témoin de quelque chose, n'hésitez pas à nous tenir au courant.
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10: Bonjour et bon réveil. Ravi de vous retrouver ce matin pour vous accompagner en musique, évidemment. Céline Dion, on ne change pas. Titre composé par Jean-Jacques Goldman. C'est sur votre radio locale. Ici Hérault.

0: Céline Dion pour vous accompagner avec ce titre « On ne change pas » sur Ici Héros.
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0: Château, vie de châtelain, ça vous intrigue? Vous voulez tout savoir sur cette vie atypique? Eh bien, en avril 2026, 330e anniversaire du château de Flaugergue, classé monument historique. Un château, mais pas que. Virginie Vives passe une semaine dans le lieu avec la dernière génération de propriétaires. On vous emmène en immersion cette semaine. C'est dans quelques instants. À tout de suite.
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0: Et on adore échanger avec vous là tous les matins au quotidien. Merci de votre fidélité. Et vous le savez, vous avez la parole entre 9h et 10h autour d'une question que vous nous posez, Vivian Cuguillère. Aujourd'hui, on va voir qui fait pousser des roses et qui fait survivre difficilement un cactus. Alors, est-ce que vous êtes un as du jardin ?
4: Êtes-vous un as du jardin, puisqu'il y a l'émission qui arrive sur France.tv, tournée chez nous dans le département d'Hérault, au château de Flaugergue, avec Ariane Brodier qui présente. Oh ben c'est un concours de jardinage. Est-ce que vous êtes bon en jardinage? Bonjour Magali.
5: Bonjour Vivian.
4: Comment ça va Magali?
5: Oh ben écoutez, très bien.
4: Alors, est-ce que vous avez un jardin, vous bêchez, vous binez, vous faites quoi? Vous semez, vous?
5: Tout ça.
4: Ah,
5: oui,
4: tout
5: oui.
4: Ça.
5: Le jardin à Lorrain, c'est ça, faire une petite année qu'on est là, ça fera une année au mois de juillet. Et c'est on a un joli jardin, mais c'est un jardin qu'on a récupéré qui était un peu en friche. Hein. Faut dire que les gens d'avant avaient laissé un peu les choses partir à l'aventure, on va dire. Depuis un an, on a beaucoup coupé de choses et là, on replante, on ressème et ça commence à avoir une petite allure, quoi.
4: Est-ce que vous avez jardiné nu, puisque c'était la journée mondiale du jardinage nu samedi?
5: Ah non, non,
4: pas bien. Non, mais c'est pour savoir. Je suis curieux un peu, donc voilà, c'était. Mais non, mais il y a toujours des guêpes, des insectes et tout dans le jardin. Moi, je me dis attention, ça peut être dangereux quand même. Hein,
5: surtout, il y a du moustique quand même déjà cette année.
4: Alors bon, ils sont bien gentils avec leur journée du jardinage nu là, mais si c'est pour être piqué par les moustiques, merci. Hein.
5: Voilà, déjà sur les jambes hein, quand on est en short, ils nous trouvent alors.
4: On est bien d'accord. Je vous souhaite une bonne journée, Magali. À bientôt.
0: Quel coquin ce Vivian quand même. Bon mardi tout le monde, avec Virginie Vives tout à l'heure. La question du jour entre 9h et 10h, ce sera quel animateur, animatrice vous manque à la télé? Vous pouvez bien sûr nous appeler 04 67 58 6000. La suite en musique, on continue la matinée tranquillement. On prend le café tous ensemble avec Julien Clerc. Voici Hélène sur votre radio locale, ici Héros.

0: Julien Clerc pour vous accompagner, 6h18 en direct sur Ici Héros. Et chaque matin à 6h20, il est 6h18 exactement, Ici Héros vous emmène dans votre quotidien, vous qui vivez dans l'Hérault. Pour son reportage, Virginie Vives a vu grand cette semaine. Direction le château de Flaugergue, à 10 minutes de Montpellier. C'est aujourd'hui un site viticole, un site touristique, un site réceptif et puis un restaurant, mais aussi la maison de la 9e et 10e génération de Colbert. Comment font-ils pour gérer le public et leur vie privée? Réponse.
1: Et au-dessus de cette porte, on trouve le visage d'un personnage.
2: Cheveux ondulés longs, en dessous des oreilles, avec un petit truc sur la tête. Et un gros pif.
1: Et un gros pif.
2: Mais c'était difficile de faire des petits pifs dans Pierre.
1: C'est ça.
2: C'est quelqu'un de votre famille?
1: Et non, c'est Saint-Louis.
2: Ah, mais bien sûr. Oui.
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2: Vous nous amenez dans le jardin, là, vous?
1: On va. Allez, c'est parti.
2: 4 hectares de jardin, c'est un rêve quand on est gamin. Pierre de Colbert a grandi là, avec ses deux sœurs et son frère. Il connaît chaque recoin et a même failli se noyer à 2 ans dans la Grande Fontaine. Aujourd'hui, il a 52 ans et ses yeux brillent toujours autant quand il raconte.
1: Ah ouais. Là, on a un doux champ. C'est celui de ce bassin rond, là, avec cette fontaine. Alors ce bassin rond, il plaît beaucoup parce que dans la perspective, quand on s'assoit, on a un jeu d'eau avec le reflet du château dans le bassin rond.
2: Ah, c'est vrai?
1: Oui.
2: C'est ça qui m'intéresse énormément, c'est-à-dire que vous êtes à la fois chez vous et à la fois pas chez vous, vous êtes à la fois dans un lieu patrimonial classé monument historique, mais est-ce que vous avez des toilettes? Comment on vit dans un lieu comme ça?
1: On a la wifi même.
2: Oui, mais vous habitez dedans ou pas? Vous habitez dans le château?
1: Mes parents habitent dans le château, moi j'y ai grandi et actuellement je vis dans une petite maison derrière le château, mais dans la maison actuellement vivent mes parents, mon frère et ses enfants.
2: D'accord.
1: Okay. Et quand on est à Noël, Pâques, fête de famille, on est tous là. C'est une maison. Pour moi, c'est ma maison. Donc, c'est sûr que c'est pas du tout. C'est un château, mais c'est aussi ma maison. C'est ce côté paradoxal.
2: Mais c'est ça qui est très drôle, parce que depuis qu'on est arrivé, vous ne me parlez que de ce que vous faites, c'est-à-dire d'ouvrir aux gens. Oui. Et je me dis, comment on fait pour avoir toujours ce sentiment d'appartenance, de c'est mes murs, ma chaise, c'est mon canapé.
1: Un propriétaire de bien comme Flaugergue vous dira jamais qu'il possède le bien, mais que le bien le possède. 15 ans de psychanalyse. Non, il y a un peu de ça. Le lieu, il n'a de sens que s'il est ouvert aux autres. Il y a une âme, c'est ce que disent d'ailleurs les visiteurs, nous le disent. On sent qu'il y a une âme ici, parce qu'il y a des gens qui y habitent.
2: Mais ça change tout de savoir qu'il y a des gens qui y habitent, oui. Moi je trouve. Mais comment on fait pour être un enfant ici?
1: En fait, moi j'ai jamais grandi en étant le sentiment d'être anormal.
2: Oui, mais vous voyez bien des gens que vous ne connaissiez pas tout le temps.
1: Ah oui. Non, mais moi, à l'école, les copains qui disaient, mais enfin, où j'ai pas forcément le rapport avec dire, ah oui, peut-être que je vais chez d'autres personnes et je vois bien que leur maison est moins grande que la mienne. J'ai dit, comment ça, t'as pas un jardin de 4 hectares? Non, je.
2: Oui, mais quand les copains ils viennent, tu dis bien, ah ouais, t'habites dans un château. Oui. Ça a dû être même pas facile, je suppose.
1: Oui, mais on n'a pas cette conscience. Au départ, on l'a pas, mais après, effectivement, c'est ma normalité est anormale, mais c'est ma norme.
2: Vous avez été à l'école, donc vous avez été justement confronté. Et,
1: oui,
2: et il y a 5 ans, 6 ans.
1: En ayant parfois peut-être un peu souffert, on va pas non plus.
2: Non, mais il y a forcément un choc.
1: Oui, bien sûr qu'il y a un choc. Mais
2: des deux côtés d'ailleurs.
1: Des deux côtés. Ouais. Après, il y a la face cachée des choses. C'est-à-dire que ce lieu, il nous oblige, avec certes des droits, mais beaucoup de devoirs. Et ça va très vite rentrer dans la tête du petit garçon que j'ai été. Cette idée que si tu habites là, il faut épouser la vie qui va avec. Quand on veut en être, on fait les études pour. Et quand on choisit sa femme, sa femme, elle accepte aussi dès le départ la règle de dire c'est à Flaugergue qu'on passera une partie de notre temps. Oui. Moi, c'était une évidence, donc c'est difficile pour moi d'en parler autrement que de dire j'ai voulu faire autre chose.
2: Jamais.
1: Non, en fait, c'est pas ce que l'on a, c'est ce que l'on est. Vous comprenez? Hériter de ça, c'est hériter de tout ce qui est immatériel, qui se voit pas forcément. Donc c'est sûr que, oui, on pense, le gars, putain, il a un château, quoi. Oui, oui. C'est tout ce qui va avec.
2: J'ai demandé à Pierre s'il était plus heureux en voyant des gens plein son jardin ou quand il s'y promenait seulement avec sa famille le dimanche matin. Et il m'a répondu, les deux.
0: Et d'après vous, c'est combien la facture d'électricité du château de Flaugergue à l'année? Ça nous intéresse. Rendez-vous demain pour parler coûts d'entretien. 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On se réveille, allez, avec cette nouveauté. Je pense que ça met tout le monde d'accord. La nouveauté avec Bruno Mars, ça fait plaisir. On se réveille ensemble sur votre radio locale. Ici Héros, merci de nous avoir choisis.

0: Bruno Mars, le genre de musique qui reste dans la tête toute la journée et qui fait du bien, ne me remerciez pas. Vous attendez votre horoscope pour démarrer votre journée. Ne bougez pas, il arrive sur Ici Héro.
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0: Bon réveil avec Ici Héro à 6h27. C'est le moment de votre horoscope. Catherine Viguier, une planète change de signe.
4: Mars, planète guerrière, est à présent au taureau. Bélier, alors tout est bousculé avec Mercure qui vous invite à voyager et Mars à gérer au mieux vos finances. Taureau, Mars est chez vous, c'est l'assurance de renforcer votre volonté, une volonté à présent sans faille. Gémeaux, vous avancez en société, mais vous ne pouvez pas éviter les critiques. Oh, vous allez y répondre avec brio. Cancer, de très bonnes choses. Vous manquez de confiance? La voilà, reboostée. Lion, tout s'accélère dans votre vie côté job, mais aussi si vous prenez de sacrées responsabilités. Vierge, la planète guerrière s'installe dans un secteur de découverte. Eh bien, vous partez à l'aventure. Balance, sur le plan spirituel, vous aurez l'occasion de vous élever, également sur le plan financier. Scorpion, Mars, en opposition à votre signe, est aussi complémentaire. Vous pourriez par exemple signer un accord durable. Sagittaire, le dialogue s'installe avec une personne importante à vos yeux, mais au quotidien, gare à ne pas trop en faire. Capricorne, belle période, tout s'accélère sur le plan des sentiments et de la création. Verseau, la planète qui insuffle la force s'installe dans le secteur foyer, vous vous battez pour lui. Poisson, vous ne pouviez rêver mieux pour vos projets de dépaysement à la maison comme ailleurs. Et pour nous tous, on concrétise nos rêves.
0: Merci beaucoup Catherine. L'horoscope à retrouver sur ici.fr et puis sur l'application Ici. N'hésitez pas à aller le réécouter.
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0: Allez, on se réveille ensemble en ce mardi. J'espère que vous allez bien. Aujourd'hui, en ce 19 mai, Sébastien Garnier, quelles sont les infos d'ici? Bonjour Sébastien.
5: Bonjour Ombline, bonjour à tous. Eh bien, l'info d'ici, dans un instant, va nous emmener dans les Corbières. Vous vous souvenez du méga-feu, le gros incendie de l'été dernier. Eh bien, il faut maintenant reconstruire la forêt. C'est le travail des agents de l'ONF. Reportage donc dans un instant.
0: Les 90 secondes, l'actu en France et dans le monde, c'est avec Aude Razo tout de suite. Ah, c'est à 30 piles. Et ben on continue de parler ensemble. C'est la journée du fair play aujourd'hui, Sébastien. Est-ce que vous êtes fair play?
5: Oui, j'essaye.
0: Au maximum.
5: Pas possible.
0: Bah oui, alors c'est la seule journée où on accepte de perdre. Voilà, aujourd'hui. On ne remet pas la faute sur la manette, sur l'arbitre ou la Wi-Fi. Non, non, c'est le genre d'excuse qu'on sort à chaque fois, on est d'accord. Mais pas cette fois-ci.
6: Il faut attendre 42 jours en moyenne en France pour un rendez-vous chez le cardiologue, 32 jours pour un dermatologue. Chiffre qu'on vous dévoile sur votre radio Ici, étude de Doctolib avec la Fondation Jean.

0: Jaurès. Près de deux tiers des Français ont renoncé à chercher un rendez-vous médical dans les 12 derniers mois. La Commission européenne va valider ce midi un plan engrais, plusieurs centaines de millions d'euros pour aider les agriculteurs qui ont du mal à s'approvisionner en engrais. Guerre au Moyen-Orient, augmentation des coûts. 250 agriculteurs vont manifester tout à l'heure à Strasbourg devant le Parlement européen. Les deux pères de famille tués dans une fusillade à Nice la semaine dernière n'avaient aucun lien avec le narcotrafic. Le tireur présumé et deux autres personnes ont passé la nuit en prison, mises en examen dans cette nouvelle affaire de guerre de territoire liée au narco-banditisme. Dans l'affaire des laits infantiles contaminés, révélation de notre cellule investigation Radio France, le groupe Nestlé a retiré discrètement des produits dès la mi-décembre des supermarchés en Autriche et en Allemagne sans prévenir les autorités françaises. Nestlé qui assure avoir pris le temps d'évaluer la situation pour éviter un rappel incomplet ou erroné. Si vous faites votre déclaration d'impôt en version papier, attention, vous avez jusqu'à ce soir minuit. Si vous faites la déclaration sur Internet, vous avez encore quelques jours sur impots.gouv.fr. Un anniversaire aujourd'hui, les 50 ans du tout premier tirage du loto. Aucun gagnant ce jour-là, 1976. Et 4 mois plus tard, un couple de concierges empochera les tout premiers 800 000 francs de l'histoire du loto.
1: Et on a eu des gros gagnants au loto, pas très loin de la radio, ici au tabac en bas, plus de 20 millions d'euros il y a quelques années.
2: C'est pas moi.
1: On n'a pas le nom du gagnant, hein. Il a pas partagé. L'info d'ici, c'est donc l'Office national des forêts sur les terres brûlées de l'Aude, 9 mois après l'immense feu des Corbières, plus de 11 000 hectares brûlés. Les agents de l'ONF ont commencé le long travail de reconstruction, Clotilde Jupon.
3: Les chemins d'accès empruntés par les agents de l'ONF sont terreux et cabossés, mais surtout vides. Plus un arbre feuillu à l'horizon.
4: On est sur la forêt domaniale de Tézan, donc au cœur de l'Aude, on est, on va dire, en plein milieu de l'incendie. Donc là, il n'y a plus d'arbres, mis à part bon, des petits squelettes.
3: Des troncs noircis, des branches prêtes à casser. On est vraiment loin de la forêt luxuriante à Tézan des Corbières, 9 mois après le passage du feu. Sur les hauteurs, dans une pente raide, 4 techniciens forestiers abattent des arbres, le visage recouvert de suie. Le chantier est supervisé par Dorian Rodriguez, conducteur de travaux à l'ONF.
5: Voilà, donc c'est ça les fascines, donc le petit barrage de bois avec les gros troncs devant, les branches derrière. On fait ça sur des parcelles à forte pente.
3: Ça évite les coulées de boue et les chutes de pierre.
5: Pour voilà, limiter cette érosion et favoriser le semis qui va s'implanter avec le vent ou les aléas climatiques. Voilà, pour favoriser la régénération naturelle.
3: Puisque les cônes des pins, par exemple, renferment des graines. Il faut donc s'attendre à voir des résineux repoussés, confirme Stéphane Lieb, qui coordonne la défense des forêts contre les incendies.
6: Le pin d'Alep va revenir. C'est une espèce pionnière colonisatrice. L'idée maintenant, c'est d'essayer de faire des travaux pour sélectionner les plus beaux sujets, tout en préservant de la biodiversité au profit des chênes verts, des différentes espèces feuillues qu'on retrouve naturellement dans le milieu.
3: Justement, pour aider cette essence à repartir et qu'il n'y ait pas que du pin très inflammable partout, on abat les chênes morts pour favoriser les rejets. Et ça marche. À quelques mètres de là, les rejets sont bien présents autour du tronc coupé au ras du sol. Dorian Rodriguez, le conducteur de travaux, montre de frêles tiges vertes sorties de terre.
5: Là, on peut observer des pousses qui ont 2-3 mois environ. Donc c'est une très bonne chose au niveau de cette essence-là.
3: Malgré tout, le massif des Corbières mettra au moins 30 ans à se régénérer.
1: Ce feu de l'Aude en août de l'année dernière, c'est, on le rappelle, hein, le plus gros incendie de la zone méditerranée de ces 50 dernières années. Il avait fait un mort et des dizaines de blessés, notamment parmi les plus de 2000 pompiers engagés.
2: Et dans le journal de 7h, Sébastien, on embarque à bord des tonniers.
1: Oui, 16 tonniers Sonneur à 7, 2 à Agde, et ils démarrent aujourd'hui leur campagne annuelle de pêche au thon rouge. Les quotas sont en hausse cette année, signe de la reconstitution du stock. Le temps, Ombeline.
2: Eh bien, autour du bassin de Thau, ce mardi 19 mai sera marqué par un temps plus mitigé en matinée, avec quand même quelques nuages bas venus de la mer. À 7, les températures atteindront environ 23 degrés dans l'après-midi. Même tendance à Frontignan, avec jusqu'à 24 degrés attendus. Le vent d'ouest soufflera autour de 30 km/h près des plages. Maintenant, une atmosphère un peu plus fraîche sur le littoral, malgré le retour du soleil en deuxième partie de journée. Un point sur vos conditions conditions de circulation sur les routes héraultaises. Et j'ai une très bonne nouvelle puisque ça roule super bien. Donc profitez-en. Bon courage à ceux qui partent travailler. Et puis, si vous avez l'intention de prendre un train ce matin, bonne nouvelle. Si vous prenez votre train à la gare Montpellier-Saint-Roch, il n'y a aucun retard. Ça, c'est une bonne nouvelle.
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2: Et la journée commence en douceur sur votre radio locale ici Héros. Les années 80, ça nous rappelle notre samedi soir dernier. On adore. 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Je veux vous voir chanter là derrière votre télé, derrière votre poste de radio, puisque voici Dès que le vent soufflera sur ici Héros, c'est Renaud tout de suite.
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0: Renaud pour vous accompagner sur Ici Héros. Belle journée à tous.
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0: Petites histoires de l'Hérault, c'est votre rendez-vous. Alors, on part au bord de mer pour la petite histoire de Léopoldine Dufour. Direction Carnon au 19e siècle.
2: Vous allez parfois vous balader sur la plage de Carnon le week-end en franchissant le pont sur le canal du Rhône à 7 entre Pérol et Carnon, normal. Mais savez-vous que ce pont n'a été construit qu'en 1921 et qu'auparavant, c'est par un bac qu'on traversait. C'était vraiment toute une aventure. Les ponts et chaussées ont mis en place le service de bac en 1830. À l'époque, les privilégiés qui profitent des plaisirs de la plage et des bains de mer vont à Palavas, facile d'accès. Carnon va se développer grâce à ce bac. Quelques notables montpelliérains achètent des terrains et font bâtir les tout premiers chalets de plage, rive droite, tandis que sur la rive gauche du Gros, on cultive la vigne. En 1853, le bac devient payant. C'est un pêcheur de Palavas, Pierre Bénézèche, qui en obtient l'adjudication. Pour traverser, 5 centimes par personne, 15 centimes pour un cheval ou un mulet. Mais attention, soit on attend qu'il y ait assez de monde pour faire la traversée, et ça peut durer longtemps, soit on paie 6 fois le prix pour passer tout de suite. Avec l'argent gagné en tant que passeur, Bénézèche ouvrira quelques années plus tard le tout premier établissement de bain de Carnon, le Cursal. 1859, le bac passe aux mains de la dame Buisson. Et là, catastrophe. Pas d'horaire, pas de régularité. Des gens laissés attendre sous la pluie pendant des heures. Les plaintes pleuvent à la préfecture. La dame se défend, arguant de la vétusté du bac, trop petit pour faire entrer une charrette. Lorsqu'en 1871, Pierre Bénézèche reprend du service, il dispose d'un nouveau bac, plus solide, plus grand, 10,50 m sur 3, construit par Gévaudan, un maître charpentier d'Aigues-Mortes. Le passeur, à la force des bras, tire la grosse corde humide qui le rapproche de l'autre rive. Et dans ces années-là, l'affluence explose. Les riches montpelliérains débarquent. Médecins, professeurs, industriels, commerçants, tout le monde veut son chalet de plage pour venir se tremper les pieds en famille dès les beaux jours. On traverse avec cheval, charrette, famille, panier de pique-nique, bagages. Puis c'est au tour du fils Bénézèche de prendre la relève jusqu'en 1912. Un bon gars, hein, ce Arthur, mais caractériel. Et rebelote pour les plaintes au préfet. Le papetier Deuzeuse, qui s'indigne qu'on refuse de le faire passer après le coucher du soleil. Le docteur Marquès, courroucé de payer double tarif sans motif. Des chasseurs de macreuses obligés d'attendre l'aube pour traverser. Et même des clients refoulés parce qu'ils allaient dans l'établissement de bain concurrent de son Cursal. Bref, disputes, engueulades, conflits réguliers. Et tout ça durera jusqu'à la construction du pont en 1921. Franchement, à l'époque, pour arriver à Carnon, il fallait vraiment, vraiment en avoir envie.
0: Effectivement, heureusement, en 2026, c'est beaucoup plus simple. On va rester dans l'ambiance vacances, soleil, plage, bord de lac, dans un instant avec le conseil du veto. Ne bougez pas.
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0: Bon mardi avec Ici Héros, il est 6h44, on est en direct bien sûr, l'heure du rendez-vous veto de votre radio. Alors les vacances, le soleil, la plage ou le bord d'un lac, partager une bonne baignade avec son chien, c'est quand même un bonheur au quotidien l'été. Mais pour que ce moment reste une véritable fête du début à la fin, il y a quand même quelques astuces de pro à connaître. Le docteur Pierre Fabin nous donne le mode d'emploi pour des baignades de rêve en toute sérénité.
9: Et c'est effectivement une activité fantastique. La natation est excellente pour leur morale, parfaite pour soulager leurs articulations en douceur et bien sûr indispensable pour les rafraîchir. La première chose pour que ça soit un pur plaisir, c'est de respecter le rythme de votre chien. On pense souvent que tous les chiens nagent de façon innée. Eh bien, c'est faux. Les chiens un peu musclés, ceux à nez écrasé comme les bulldogs, peuvent littéralement couler. L'astuce géniale, si votre chien est hésitant ou a du mal, c'est d'investir dans un petit gilet de sauvetage pour chiens. Ça les porte à la surface, ça les rassure totalement et ils peuvent barboter avec vous en toute sécurité.
0: Et une fois qu'il est à l'aise et qu'il joue avec enthousiasme dans les vagues ou dans la piscine, quelles sont les bonnes habitudes à prendre ?
9: Alors, le secret d'une après-midi réussie, c'est d'ouvrir le bar à eau douce. Quand un chien joue, nage et attrape son jouet dans l'eau, il va inévitablement boire quelques tasses. L'eau de mer peut irriter son ventre et l'eau de piscine contient du chlore. La solution est très simple. Proposez-lui très régulièrement de l'eau claire et fraîche dans sa propre gamelle. S'il est bien désaltéré, il sera beaucoup moins tenté de boire l'eau autour de lui. Et pensez à l'inviter à faire des petites pauses à l'ombre. Leur enthousiasme les pousse souvent à ne jamais s'arrêter de jouer. Alors, offrez-lui un petit temps calme, bien mérité sur sa serviette.
0: Et je suis d'accord, c'est vraiment le programme parfait des vacances. Et alors une fois la séance de jeu terminée, y a-t-il un petit rituel de beauté en rentrant à la maison ?
9: Et oui, on passe à l'étape spa et cocooning. Après chaque baignade, le grand réflexe confort, c'est le rinçage à l'eau claire. C'est un moment très agréable qui permet d'enlever le sel, le sable ou le chlore qui pourrait le gratouiller en séchant. Ensuite, l'étape incontournable pour des vacances sereines, on sèche bien l'intérieur de ses oreilles avec une petite serviette douce. L'humidité qui stagne est le terrain de jeu préféré des otites, particulièrement chez des chiens aux oreilles pendantes comme les Golden ou les Cocker.
0: Merci beaucoup docteur, vous avez choisi d'écouter Ici Héros pour commencer votre journée, vous avez bien fait, bienvenue. 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Un spectacle unique, vraiment, où l'adresse et le courage prennent le dessus dans une ambiance survoltée. Vous voulez y aller ? 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Je vous propose de faire monter un petit peu la température ce matin avec Marvin Gaye, le genre de musique, on va dire, parfaite pour se réveiller. C'est sur Ici Héros.

0: Marvin Gaye, ça fait plaisir. Même Sébastien Garnier, notre journaliste, a dansé sur Marvin Gaye. Très en forme. Et en plus, là, il a la bouche pleine.
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0: Forcément, 6h51, c'est l'heure du petit-déj, hein, pour nous aussi. Allez, envie de bouger, de vous détendre et de prendre soin de votre corps? Eh bien, sachez que tous les mardis, à 17h15, direction la salle polyvalente de Truscas à Avesnes, pour un cours de gymnastique ouvert à tous les niveaux. Pendant une heure, donc, vous renforcez vos muscles, on va s'étirer aussi. On va surtout se sentir bien dans une ambiance simple et motivante. Que vous soyez débutant ou habitué du sport, tout le monde est le bienvenu, c'est ça qui est bien. Et en plus, la séance coûte 5€ pour les non-adhérents. Et attention, la réservation, par contre, elle est obligatoire. Donc, si vous voulez vous remettre en forme sans pression, c'est le rendez-vous idéal. Info au 06 25 50 73 28. Un passé qui dérange, des souvenirs qui restent flous et des questions qu'on n'a jamais osé poser. Direction l'espace balcon du domaine départemental Pierre-Vive à Montpellier du 5 au 30 mai. Donc vous avez encore le temps d'y aller. C'est de 10h à 19h en entrée libre, hein, donc totalement gratuitement. Dans le cadre du festival Les Boutographies, eh bien cette exposition explore la mémoire familiale entre silence, blessures et héritage parfois lourd à porter. Un récit intime qui pousse à réfléchir sur ce qu'on transmet et ce qu'on préfère aussi oublier. Gratuit sur inscription. N'hésitez pas vous aussi à vous renseigner si ça va vous... C'est sûr d'ailleurs, ça va vous intéresser. Où que vous soyez dans l'Hérault, merci de nous avoir choisis. On va continuer bien sûr de profiter ensemble et en musique. On passe en mode plus doux avec Calogero, c'est dit. Avant le journal de 9h, on retrouvera aussi Fred Ballard et ça parle Roland Garros. Les fans de tennis et les curieux, ne bougez pas.

0: Géraud, je vous avais promis de la douceur, il est 6h57, bienvenue si vous nous rejoignez. Et comme chaque année, les qualifications ont commencé à Roland-Garros et les fans de tennis vont s'en donner à cœur joie dans les tribunes évidemment. Et les autres aussi d'ailleurs, mais plutôt dans l'humour en tube avec Fred Ballard et ses rigolos de service.
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7: Arbitre, il m'énerve. Déjà, quand il annonce le score, on comprend jamais rien. Ça m'énerve, ça. Chaque fois, t'as vu comment il...
8: 1-0.
7: What the fuck? Articule, enfoiré, t'as que ça à faire.
9: Ah oui, visiblement, les pilotes d'avion et les arbitres de chaise sont recrutés sur les mêmes critères d'élocution. Mais bon, l'essentiel sur un court de tennis, c'est le jeu. Et ce moment fou où le joueur sert à plus de 200 km/h.
7: Si quelqu'un se la prend dans la gueule, il va se faire déglinguer la gueule. 210 km/h, il est déglingué, le mec. Et qui y met derrière les joueurs au cas où quelqu'un se la prend dans la gueule? Qui y met? Des petits-enfants!
9: Voilà, bah il était temps hein, que cette pratique aberrante soit dénoncée par Kev Adams, même si d'autres comportements sont à ses limites aussi. Hein. Parfois, les commentateurs sportifs vont un peu trop loin dans leurs analyses techniques et tactiques.
10: Nous l'espérons, car il est certain qu'après le divorce d'avec sa femme, oui. Si je puis me permettre, il peut avoir quelques problèmes, mais cela ne nous regarde pas.
11: Tout à fait, force est constatée que Jean-Claude a peut-être été infidèle avec sa femme.
10: Tout à fait, Hervé. D'autant qu'on ne pouvait soupçonner devant un si bel athlète quelques problèmes sexuels. Car je me suis laissé entendre dire qu'Olin ne satisfaisait pas sa femme. Mais là, bon, on rentre dans un domaine, Hervé et Jean-Paul, qui ne nous regarde
11: pas. Tout à fait, Philippe.
9: Ben non, mais parfois, pour meubler, quand il n'y avait rien à dire, les inconnus sont allés regarder là où ça ne les regardait pas. Mais c'était pour nous faire marrer quand on ne se marrait pas.
0: Merci beaucoup Fred Ballard, à retrouver bien sûr sur notre site Ici Héros et sur l'application Ici, à télécharger dès maintenant. Elle est totalement gratuite, donc n'hésitez pas, profitez-en.
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0: Bon réveil, vous écoutez Ici Héros, il est 7h. Le journal présenté par Sébastien Garnier, les 16 thoniers senneurs de Sète et les deux dagues dans les starting blocks.
12: Oui, la campagne de pêche au thon rouge commence aujourd'hui, un peu plus tôt que prévu et avec des quotas plus élevés que l'an dernier, 48 400 tonnes au total dans le monde, 7 833 pour la France, Claire Moutarde.
13: Les 22 navires français qui pêchent en Méditerranée vont majoritairement pêcher au large des Baléares. D'abord parce que c'est la zone de pêche la plus proche, il faut une journée seulement pour s'y rendre. Et puis c'est là que les cages d'engraissement se situent, à quelques pas de la zone de pêche. C'est donc très simple pour eux d'y laisser leur thon pour un engraissement qui va durer 6 mois environ. L'autre zone est proche de Malte, mais la présence importante de navires turcs perturbe la pêche. Sur ces 22 navires, 16 viennent de Sète, 2 sont d'Agde, les 4 autres sont immatriculés. À Port-Vendres et Marseille. Ils vont se partager un peu moins de 7000 tonnes de thon rouge, le reste, 800 tonnes, étant attribué à la pêche en Atlantique, car c'est bien en Méditerranée que les thons rouges se trouvent actuellement. Même s'ils vivent toute l'année en Atlantique, ils se rendent en Méditerranée pour la reproduction. La campagne dure officiellement jusqu'à début juillet, mais les thoniers devraient rentrer bien avant. L'année dernière, les plus rapides avaient pêché leur quota en 5 jours, les plus lents en 10 jours. Résultat de bancs de poissons particulièrement denses et d'une météo clémente.
12: Et à 7h30, vous entendrez Bertrand Wendling, directeur de la Satoan, coopérative de pêcheurs basée à Sète, au sujet donc de cette campagne de pêche au thon rouge qui commence aujourd'hui. La police de Montpellier a fait face à 4 refus d'obtempérer ce week-end dans la ville. Des automobilistes âgés de 19 à 34 ans, une personne alcoolisée qui a refusé de souffler, une autre qui avait son permis suspendu et qui a pris peur, un couple qui avait dans sa voiture un pistolet et des munitions, et puis une femme qui roulait à vive allure, sans permis et sans assurance. Tous ont été rattrapés et seront donc jugés. La sécurité dans les communes sera au cœur des discussions aujourd'hui à l'hôtel du département. Les maires de l'Hérault se réunissent autour de la préfète et des procureurs de Montpellier et de Béziers.
0: Ici, vous révèle ce matin une étude de Doctolib et de la Fondation Jean Jaurès sur l'offre de soins en France.
12: La répartition des professionnels de santé sur le territoire, les délais de consultation dans l'Hérault, c'est par exemple 4 à 5 jours pour obtenir un rendez-vous chez le généraliste contre 3 jours en moyenne en France. Cette étude révèle aussi que le recours à la téléconsultation permet d'éviter à de nombreux patients d'aller aux urgences. Joy Reynaud est géographe de la santé et autrice de cette étude.
4: On a un patient sur 4 qui va aux urgences faute de rendez-vous en ligne. On ne réalise pas à quel point la possibilité de pouvoir gérer son emploi du temps et de pouvoir prendre des rendez-vous en ligne auprès d'un professionnel de santé améliore la visibilité de ces professionnels et permet d'avoir une organisation plus fluide. Et donc, ça favorise l'accès aux soins. Et ça, je crois que c'est aussi l'un des enseignements de cette étude, c'est qu'il ne faut vraiment pas minimiser, loin de là, la capacité à prendre un rendez-vous en ligne chez un professionnel de santé et donc à intégrer les outils numériques dans le parcours de soins du patient. Et on a 1 sur 5 qui évite d'aller aux urgences grâce à ces rendez-vous en ligne aussi. On a pu montrer à la fois que les rendez-vous en ligne évitent autant le passage aux urgences qu'il s'en produit faute de rendez-vous.
12: Et sur notre site ic.fr, vous pouvez retrouver tous les détails de cette vaste étude et les cartes de France de l'accès aux soins. L'avenue Clémenceau à Montpellier, où passe la ligne 5 de tramway, est désormais piétonne, interdite aux vélos. La police doit commencer à verbaliser à partir de la semaine prochaine. Mais Vélocité demande d'y renoncer et de poursuivre la période de pédagogie. Selon l'association, les itinéraires bis proposés donc aux cyclistes ne sont pas assez lisibles et pas suffisamment sécurisés. La piscine Christine Caron à Castelnau-le-Lez devrait rouvrir ses portes demain. Elle est fermée depuis 2 semaines. Un problème technique qui ne permet pas de chauffer le bassin. La piscine Christine Caron qui va être rénovée. En revanche, le projet de bassin olympique près du lycée Pompidou est abandonné par la nouvelle équipe municipale. Le projet a été chiffré à plus de 18 millions d'euros. Et puis concernant le bassin extérieur du centre aquatique Neptune, quartier Mausson à Montpellier, eh bien il sera rouvert le 6 juillet prochain.
0: Et on parlait à 6h30 du gros incendie d'août dernier dans l'Aude. Pour éviter de nouveaux drames cet été, les pompiers comptent sur les bénévoles des CCFF.
12: Les comités communaux feux de forêt, il y en a beaucoup dans notre département, dans beaucoup de communes. Pas assez malheureusement, les CCFF recherchent des volontaires, des hommes et des femmes qui alertent lorsqu'ils sont témoins d'un départ de feu, mais qui font aussi beaucoup de sensibilisation auprès de la population, comme nous l'explique Michel Vlaminck de l'association départementale des comités communaux feux de forêt.
8: Ceux qui viennent à nous d'eux-mêmes sont des gens qui sont des amoureux de la nature, qui connaissent leur domaine, qui veulent le protéger surtout, bien évidemment. Concrètement, les missions principales des gens qui sont avec nous, les éco-citoyens, comme je les appelle, c'est effectivement pour la protection de l'environnement forestier sur notre territoire communal, évidemment. Mais surtout, et aussi notre première mission, c'est la sensibilisation des citoyens qui traversent nos forêts, nos domaines. Voilà, nous les sensibilisons sur, évidemment, les possibilités de feux de forêt, les réflexes à avoir, les ordures à ne pas jeter, ou même surtout à ramasser celles qu'ils trouvent, ne pas fumer, enfin ce genre de choses.
12: Si ça vous intéresse, si vous souhaitez devenir bénévole, vous pouvez vous tourner vers votre mairie. L'Hérault Sud Prenant, c'est la nouvelle marque lancée par le département de l'Hérault pour soutenir le secteur touristique. Jean-Louis Gély, vice-président du conseil départemental délégué au tourisme et à l'économie, sera notre invité tout à l'heure à 8h moins le quart pour nous présenter donc cette nouvelle marque. En ping, demi-finale retour du championnat de France par équipe ce soir. L'Alliance Nîmes-Montpellier des frères Lebrun battu au match aller affronte les Bretons de Hennebon. Ça se passe au Parnasse à Nîmes. Et puis si vous remplissez votre déclaration d'impôt en version papier, il y en a encore quelques-uns, eh bien c'est le dernier jour pour l'envoyer. Après ce soir minuit, il sera trop tard. Ça concerne les contribuables qui habitent dans une zone blanche, qui n'ont pas accès à Internet et ceux qui indiquent à l'administration fiscale ne pas être en mesure de déclarer en ligne. Pour tous les autres, ça se passe sur Internet. Et là, vous avez un peu plus de temps jusqu'au 28 mai en ce qui concerne le département de l'Hérault. La météo dans l'Hérault aujourd'hui. Ça commence moyen, je crois, Ombeline.
0: Exactement, la journée de mardi commence dans une ambiance assez fraîche, assez nuageuse, avec quand même une amélioration progressive au fil de la journée. À l'Odève, les températures passeront de 13 degrés le matin à 22 degrés dans l'après-midi. Bédarieux, les maximales vont atteindre 21 degrés sous un ciel partagé entre nuages et éclaircies. Le temps restera sec en toute la journée, avec un vent parfois sensible sur les reliefs. Concernant l'infotrafic en temps réel dans l'Hérault, eh bien ça roule super bien, à 7h07 en direct sur ICI Hérault. Attention tout de même à ce véhicule en panne sur l'A9 au kilomètre 115. Le véhicule se situe sur la bande d'arrêt d'urgence, donc si vous êtes dans ce secteur, soyez prudent. 04 67 58 6000 si vous êtes témoin d'un accident, d'un ralentissement, de bouchon ou autre. N'hésitez pas.
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0: Très contente de vous retrouver. Bonjour et bienvenue à ceux qui nous rejoignent. Merci de nous avoir choisis. J'espère que votre journée se passe bien. En ce 19 mai, alors d'ailleurs, petite info, il y a plus de 200 ans, jour pour jour, la Légion d'honneur avait été créée. Donc c'était le 19 mai 1802 par Napoléon Bonaparte. Et quand même, elle reste la plus haute distinction en France. Elle récompense encore aujourd'hui celles et ceux dont les actions et l'engagement font avancer la société, dans le civil comme dans le militaire. Comme quoi, on fait des choses sérieuses en France. J'espère que vous allez bien, on continue en musique. Ça vous va? On se réveille tranquillement avec Patricia Cass, Candy Midi, c'est sûr, ici, Hérault, belle journée.

0: Patricia Cass sur Ici Héros.
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0: Et en 2026, l'ADI fête ses 30 ans en Occitanie en aidant à entreprendre grâce à la microfinance. Mais au fond, comment cette solution permet-elle de créer son activité sans passer par la banque? Eh bien, on retrouvera Arthur Deplante et son invité dans un instant.
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0: Il est 7h13, on est en direct sur Ici Héros et c'est l'heure de l'édito de David Ossiou. Ici révèle ce matin la dernière étude sur les détails pour obtenir un rendez-vous chez un médecin. Et l'attente reste toujours aussi longue, David.
11: 42 jours pour voir un cardiologue, 32 pour un dermato, 21 pour un ophtalmo. En France, attendre un médecin est devenu presque une habitude du quotidien. En fait, nous sommes devenus des patients, très patients. Dans certains territoires, l'attente devient même spectaculaire. J'ai vu jusqu'à 164 jours pour avoir un rendez-vous chez un cardiologue dans le Gers. Et dans près d'un département sur deux, les délais continuent d'augmenter pour trouver une place chez un généraliste. Vous savez, il y a cette petite case sur Doctolib, me prévenir si un rendez-vous se libère. Le truc qu'on se refile presque comme une astuce entre amis, quand on reçoit la notification, on arrête presque tout. Eureka, un rendez-vous vient de se libérer, on arrête tout. Comme si décrocher un créneau rapide était devenu une petite victoire du quotidien. Mais il y a un détail très important dans cette étude. Les chiffres que nous vous donnons ne concernent que les rendez-vous obtenus, pas ceux qui cherchent pendant des semaines pour finalement renoncer. Combien de patients repoussent une consultation chez un cardiologue alors qu'ils se sentent essoufflés? Combien se disent « bah, ça peut attendre 2 sur 3 ». Longtemps, on a résumé le problème à une phrase, il manque des médecins. C'est vrai, d'ailleurs, 6 700 000 Français n'ont toujours pas de médecin traitant. Mais l'étude montre aussi que le nombre de médecins ne suffit plus à expliquer les délais. L'organisation des cabinets et des soins joue désormais un rôle majeur. Et l'exemple le plus frappant, c'est l'ophtalmologie. Les effectifs ont peu bougé, mais les délais ont été divisés par 2 depuis 2017 grâce à une autre façon de travailler avec des assistants médicaux, une organisation collective, la répartition des tâches. Autrement dit, la question n'est plus seulement combien il y a de médecins, mais comment on utilise le temps médical.
0: Et vous avez bien sûr les résultats de l'étude sur Internet. Merci, ne bougez pas, on se retrouve juste après pour parler de celles et ceux qui ont choisi de prendre soin des autres et d'en faire leur métier au quotidien. Avant ça, musique, puisqu'on est là aussi pour profiter en ce mardi matin. Il est 7h15, on est en direct et voici Elton John. Belle matinée avec nous, c'est sur Ici Héros. Bonne journée.

0: Elton John sur Ici Héro. Et c'est le rendez-vous de l'économie dans l'Héro. On rencontre chaque jour des héraultais passionnés par leur activité. On peut être fier du département, de celles et ceux qui font avancer les choses. Aujourd'hui, une initiative. Alors, l'ADI fête ses 30 ans en Occitanie en aidant à entreprendre grâce à la microfinance. Mais au fond, comment cette solution permet-elle de créer son activité sans passer par la banque? Eh bien, on retrouve Arthur Deplante.
1: Ici, ça marche de vouloir entreprendre, mais parfois, il faut un petit coup de pouce financier, et l'ADI est là. Astérix est là. Non, j'ai dit l'ADI est là.
2: Oui, absolument. C'est l'Association pour le droit à l'initiative économique. Nous représentons la microfinance en France.
1: Michel Dimastro est le directeur territorial pour l'Hérault de l'ADI, L'ADIE, car c'est une asso avec plusieurs antennes.
2: Deux rues de la Merci à Montpellier et boulevard Jean Jaurès à Béziers.
1: Et c'est quoi la microfinance, Michel?
2: La microfinance, c'est donner accès au financement à tous ceux qui n'ont pas accès à la banque, limité à 12 000 euros.
1: Concrètement, vous voulez vous lancer dans l'entrepreneuriat et vous avez besoin de quelques milliers d'euros pour démarrer. Vous allez voir votre banque tout en jouer et là, elle vous dit
3: non,
1: non, non,
3: non.
1: Parce que vous avez des incidents de remboursement ou que vous demandez trop pour vous endetter. Bref. Alors que, si vous allez voir l'ADI...
2: Alors, c'est beaucoup plus simple. On prend rendez-vous déjà avec un conseiller. Le client va parler de son projet, de son besoin de financement. On va regarder si ça rentre dans le cadre de la microfinance, c'est-à-dire qu'il faut que le besoin soit inférieur à 12 000 euros. Et on va étudier avec ses relevés de compte, avec sa carte d'identité. On va regarder un peu le projet, le sérieux du projet et puis la motivation surtout. À savoir qu'il y a 95% des clients qui viennent nous voir sortent avec un financement.
1: L'aide peut être un microcrédit allant de 300 à 12 000 euros avec un taux fixe de 8% remboursable sur 4 ans.
2: Le fait de pouvoir dire oui quand on finance à quelqu'un qui pensait qu'il n'avait pas accès au crédit, on lui rend déjà sa dignité et franchement, ils nous le rendent bien déjà rien qu'avec leur sourire quand ils sont contents d'apprendre qu'ils ont accès au financement et surtout, ils peuvent s'épanouir.
1: Quelle que soit votre situation actuelle et l'entreprise que vous voulez créer, restaurateur, coiffeur, agent de voyage, chauffeur, sophrologue, peintre, éleveuse de lama, bref, l'ADI peut vous accompagner.
2: Alors sur le département de l'Hérault en 2025... On a financé 440 personnes et ça représente plus de 2 millions d'euros.
1: Une histoire vous a marqué, Michel ?
2: J'ai une personne qui habite dans un quartier prioritaire de la ville qui a eu l'idée de créer son entreprise et il fait que du gravage sur bijoux. On l'a financé pour 3 000 euros aujourd'hui. Il fait plusieurs milliers de chiffres d'affaires et il envisage peut-être même d'embaucher.
1: La microfinance pour se lancer.
2: En fait, elle a dit, c'est l'étincelle qui leur permet de faire démarrer un projet.
1: Parce qu'ici,
2: ça marche.
0: Merci Arthur et bravo à tous pour ces initiatives. 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Là on continue en musique, on profite en attendant vos appels, on vous propose Alain Souchon, Je veux du cuir, c'est sur Ici Héro. Merci de nous avoir choisis.

0: Alain Souchon pour vous accompagner sur votre radio locale, ici Hérault. J'espère que vous allez bien. Bon réveil à ceux qui ouvrent les yeux. On prend le petit-déj ensemble avec vous ce matin, le café qui va bien. Et puis un programme génial aussi, puisqu'on va jouer là dans quelques instants. 04 67 58 6000 si vous souhaitez nous rejoindre.
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0: Bonjour Emmanuel.
5: Et bonjour.
0: Comment ça va à Fabrègues ?
5: Eh ben ça va, c'est un peu gris mais ça va.
0: Un peu gris, ouais, ce matin. Ça va se découvrir, vous inquiétez pas, dans la journée on va croiser fort fort les doigts. Et c'est vrai que ce matin il faut se couvrir hein, pour partir au travail.
5: Eh oui.
0: Vous allez d'ailleurs en direction du travail là, 7h28 ?
5: Alors non, là j'avoue que je venais de sortir le pied du lit, j'avais le téléphone dans la main quand j'ai entendu, j'ai dit « Oh punaise !»
0: Oh punaise, et vous avez bien fait, puisque oui, le théâtre Odéon vous offre deux invitations pour la comédie, le spectacle de votre choix. Il y a un spectacle en ce moment qui vous plaît ?
5: Alors j'ai vu un truc autour de la Camargue.
0: Oui.
5: Et peut-être ça.
0: Vous avez raison, sinon il y a la comédie Chérie, on se dit tout. J'adore.
5: Je l'ai déjà vue celle-là.
0: Ah, bon bah voilà, une autre c'est très bien aussi, vous avez bien raison. En tout cas, vos deux places, elles sont pour vous Emmanuel. Merci de votre fidélité. Et après là, j'imagine que vous allez travailler.
5: Pardon ?
0: Là, j'imagine que vous allez prendre le petit-déj et puis aller travailler après.
5: Tout à fait, oui.
0: Ok, vous commencez à quelle heure ?
5: Vers 8h30.
0: Ça va, vous prenez le temps ce matin.
5: Oui.
0: Tranquillement, vous avez bien raison. En tout cas, merci d'avoir joué avec nous, merci de votre fidélité. Et puis, vous nous direz ce que vous en avez pensé hein, de cette comédie.
5: Tout à fait.
0: À bientôt, Emmanuel.
5: À bientôt, au revoir.
0: Bonne journée, merci de votre fidélité jusqu'à 9h. On vous offre bien sûr vos places, deux invitations, et ce sera bien sûr avant 9h. Sébastien Garnier, dans l'info d'ici.
6: On part à la pêche.
0: Ah,
6: la pêche au thon rouge, avec des gros bateaux qui partent aujourd'hui de Sète et d'Agde, direction les Baléares. Et les quotas sont en hausse cette année, les quotas de pêche au thon rouge.
0: Eh bien, restez bien avec nous. Les 90 secondes, l'actu en France et dans le monde, c'est tout de suite. Et c'est avec Aude Razo sur Ici Hérault.
7: Près de deux tiers des Français ont renoncé à chercher un rendez-vous médical dans les 12 derniers mois. Chiffre qu'on vous révèle en exclusivité sur votre radio ici, étude de Doctolib avec la Fondation Jean Jaurès. Il faut 42 jours en moyenne pour obtenir un rendez-vous chez le cardiologue, 32 jours pour un dermatologue. Débat tendu en perspective à l'Assemblée avec l'examen du projet de loi d'urgence agricole. Il commence aujourd'hui avec plusieurs questions sensibles, les pesticides, le stockage de l'eau et l'élevage industriel. Les agriculteurs qui manifestent ce matin à Strasbourg pour dénoncer le plan engrais de la Commission européenne, insuffisant selon eux, il sera validé ce midi. Plusieurs centaines de millions d'euros pour aider ceux qui ont du mal à s'approvisionner en engrais avec la guerre au Moyen-Orient et l'augmentation des coûts. 22 ans après le meurtre du petit Jonathan Coulon, 10 ans disparu lors d'une classe verte, le procès de son meurtrier présumé s'ouvre aujourd'hui à Nantes. Il a toujours nié. Cet homme, un Allemand, a déjà été condamné à la perpétuité en Allemagne pour les

0: meurtre de trois garçons. Face à l'explosion des cyberattaques, la CNIL renforce ses contrôles. L'autorité protectrice de la vie privée va traquer davantage les manquements des organismes publics et privés en matière de cybersécurité. Record de violations de données l'an dernier, plus 50% sur les trois dernières années. La Miss France 2023, la Guadeloupéenne Indira Ampio, représentera la France à l'élection de Miss Monde en septembre prochain. Je suis heureuse et déterminée à porter haut les couleurs de notre pays.
1: L'info d'ici part donc à la pêche au thon rouge. Les 22 thoniers sonneurs de Méditerranée, principalement amarrés dans le port de Sète, partent ce matin direction les Baléares. La campagne de pêche démarre avec une semaine d'avance et les quotas ont été augmentés de 17%, 7833 tonnes précisément pour la France. On en parle avec Bertrand Wendling, directeur de la Satohan, coopérative de pêcheurs basée à Sète. Il est au micro de Claire Moutarde.
2: Pourquoi les quotas de pêche de thon rouge sont beaucoup plus importants en Méditerranée qu'en Atlantique, Bertrand Wendling?
3: Le thon rouge, c'est le seul thon qui ne vit pas en zone tropicale, il vit plutôt en zone tempérée, en Atlantique Nord, autour du Groenland, des Féroé, de la Manche. Et puis, à partir du mois de mai, tous les poissons qui sont présents en Atlantique passent le détroit Gibraltar et se retrouvent en Méditerranée pour se regrouper et se reproduire. Et c'est à cette période où les poissons sont présents en Méditerranée qu'il est capturé par différentes techniques de pêche, soit à l'hameçon, soit à la senne. Et donc les opérations de pêche du thon rouge en Méditerranée, c'est lors des fortes concentrations, et ça s'opère depuis très longtemps par l'homme, puisque les premières traces de pêche du thon rouge, elles remontent à 6000 ans avant Jésus-Christ. Aujourd'hui, cette opération de pêche, elle est pratiquée de manière moderne, et il y a deux grands secteurs géographiques. Il y a les Baléares, qui est une zone de forte concentration et qui n'est pas très loin des côtes françaises, c'est pour ça qu'elle est privilégiée par les navires français. Il y a les côtes autour de Malte, mais il y a beaucoup de poissons aussi qui sont présents, se reproduisent en Méditerranée orientale, au large de l'Israël, de l'Égypte, mais c'est des zones qui sont aujourd'hui dans les conflits du Moyen-Orient, qui sont des zones moins accessibles et puis beaucoup plus lointaines.
2: Une fois la pêche à la Seine faite, que se passe-t-il avec les thons rouges ?
3: Les poissons ne sont pas tués, ils sont conservés vivants, ils tournent dans la Seine. Et ensuite, on pose la cage à côté de la Seine, on ouvre une porte entre le filet de pêche et la cage, et on transfère le poisson vivant. En fait, on fait un trou entre les deux filets, et cette cage, elle va être ensuite transportée autour des sites d'engraissement, principalement en Espagne ou à Malte, et dans lequel ces cages, le poisson va être nourri avec du maquereau, principalement, pendant 6 mois avant d'être abattu. Cette période, c'est la période qu'on appelle d'engraissement. Donc, entre le mois de juin, la période de pêche, et puis l'abattage, qui est au mois de novembre, le poisson va être nourri avec des poissons sauvages. Et ensuite, les poissons sont abattus et vendus sur le marché asiatique. Le prix de vente sera plus élevé une fois que le poisson est gras que si on le vendait maintenant, une fois qu'on l'a pêché.
2: Vous me parlez des opérations d'engraissement en Espagne. Ça veut dire qu'en France, il n'y en a pas du tout ou...
3: Exactement, il n'y a pas de cage d'engraissement en France parce que l'aquaculture marine en France, elle est extrêmement compliquée à mettre en œuvre parce qu'il y a des démarches administratives et environnementales très lourdes. Et puis, il y a des conflits d'usage. La Méditerranée, c'est aussi un lieu propice au tourisme et à la plaisance. Et il n'y a que quelques sites qui sont dédiés à l'aquaculture dans lesquels on fait du loup et de la dorade, un peu en Corse, un peu en Provence, à Côte d'Azur. Et il n'y a jamais eu de cages qui ont réussi à s'installer pour du engraissement de thon rouge en Méditerranée française.
1: Bertrand Wendling, directeur de la Satohan Sardines, thon, anchois, à 7.
4: Et dans le journal de 8h, Sébastien ici vous révèle les résultats d'une étude sur les soins en France.
1: Oui, on en parle depuis 5h ce matin. Hein. Étude de Doctolib et de la Fondation Jean Jaurès. On découvre qu'il n'y a pas d'un côté, comme on l'entend souvent, les territoires bien dotés, puis de l'autre, les déserts médicaux. Le paysage médical français est bien plus nuancé qu'on ne le croit. On verra ça donc dans le journal de 8h. Et puis on entendra aussi l'employé d'une ferme d'aspirants près de Clermont-l'Hérault qui produit du chanvre et qui risque, figurez-vous, d'être licencié. Pourquoi ? Parce que le cannabidiol, substance issue du chanvre, est désormais interdit dans les produits alimentaires. Avant cela, le plus important, La météo.
4: La météo du côté de la petite Camargue héraultaise. Eh bien, ça s'annonce agréable, malgré quelques nuages ce matin. Moguio, les températures grimperont jusqu'à 23 degrés dans l'après-midi. Palavas, les flots, il fera autour de 22 degrés avec un vent marin toujours bien présent près du bord de mer. Le soleil devrait largement s'imposer aussi au fil des heures avec une fin de journée calme et lumineuse sur tout le secteur. D'ailleurs, merci de vos messages sur nos réseaux sociaux, sur la page Facebook Ici Héro. Marlène nous dit bonjour à tous, l'élève tôt à Moguio, 12 degrés et 76% d'humidité sous un ciel nuageux ce matin. Virginie aussi nous emmène du côté de Juvignac à 5h40, il faisait 16,6 degrés, c'est très précis, avec 48% d'humidité. Bon mardi à toutes et à tous. Merci, n'hésitez pas vous aussi à nous rejoindre et puis à partager de belles photos avec nous. Concernant l'infotrafic en temps réel dans l'Hérault, bonne nouvelle, tout roule. Si vous avez un train à prendre ce matin, alors pas bonne nouvelle pour ceux qui partent du côté de Narbonne. Le train de 8h26, il est retardé de 10 minutes, mais c'est important quand même de le signaler.
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4: Et ravi de vous accompagner en ce mardi matin. J'espère que votre début de journée se passe bien à la radio et à la télévision, bien sûr, sur France 3. Merci de nous avoir choisis pour se réveiller en douceur avec Indochine, évidemment. Vivement qu'ils reviennent quand même en concert dans les Hérault. Je ne sais pas si vous avez fait partie des chanceux l'année dernière, mais en tout cas, les places s'étaient vendues en quelques heures. C'était la folie. Ils avaient même rajouté des dates de concert tellement c'était dingue. Indochine, j'ai demandé à la Lune. C'est sur Ici Hérault.

0: Indochine sur Ici Héro, bon mardi à tous.
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0: Vivian Cuguillère vous partage un coup de cœur télé. Quelle fierté, la meilleure boulangerie de France. C'est tous les soirs sur M6. Lors de la saison, la semaine en Languedoc-Roussillon, le jury a testé 10 boulangeries, dont 5 de l'Hérault. Alors, qui a gagné? Une boulangerie de chez nous, j'espère.
2: Dans les écrans d'ici aujourd'hui, la meilleure boulangerie de France. L'émission M6 qui était chez nous, en Languedoc-Roussillon. Il faut qu'on fasse le bilan. Qui a gagné alors?
3: Que ça tourne.
4: Action!
5: Après avoir visité 10 établissements, goûté les produits et apprécié le savoir-faire de leurs artisans, il a sélectionné 5 boulangeries.
2: Alors, qui sont les finalistes?
5: Celle de Raphaël, l'artisan fonceur à Saint-Estève.
2: Bon, c'est pas chez nous.
5: Celle de Michael, le boulanger-restaurateur à Béziers.
2: Stop, donc ça c'est la boulangerie du Cristal sur les allées à Béziers.
5: Celle de Salem, le boulanger revenu aux sources à Ballaruc-les-Bains.
2: Stop, donc ça c'est la boulangerie Les Petits Frères.
5: Celle d'Estelle et Vincent, nos loveurs du levain à Montpellier.
2: La boulangerie c'est Folpin, quartier des Arceaux.
5: Et enfin celle de Laetitia et Cyril, nos artisans fait maison à Anduze.
2: C'est pas chez nous.
5: Alors, laquelle de ces 5 boulangeries va l'emporter?
2: Donc on a 3 chances sur 5 que ce soit l'Hérault.
6: La boulangerie qui remporte cette semaine est la boulangerie de...
2: Je vous ai laissé quelques jours pour regarder en replay, donc là on y va, hein. Cache, hein. Bouchez-vous les oreilles si vous voulez pas savoir. Hein.
6: Michael et Thibaut.
2: Yes, la boulangerie du Cristal à Béziers.
6: Messieurs, félicitations.
2: Ah, c'est mérité, hein. Le jury a adoré.
7: Quelle surprise, on arrive là finalement devant cette boulangerie qui moi me fait au premier abord penser à un point chaud. Pas du tout. On a vraiment des produits de très grande qualité, une pâtisserie magnifique, du pain avec un très joli travail de fermentation. Mention spéciale pour le magnifique Saint-Honoré que j'ai dégusté.
6: Tout est fait maison, donc félicitations. On a eu un pain vraiment de qualité, bravo.
8: Et un gros travail technique sur la boîte mystère qui n'était pas simple aujourd'hui.
2: Ah bah il y avait quoi dans la boîte mystère?
5: Bruno les a mis au défi de réaliser une création intégrant les 3 ingrédients de la boîte mystère, le vermouth, les oignons des Cévennes et la farine de châtaigne.
2: Ah ouais, et nos champions de la semaine, ils ont gagné grâce au...
5: Trio d'origine, une tartelette de pâte sucrée à la farine de châtaigne, garnie d'un biscuit à la châtaigne imbibé de vermouth, d'un confit d'oignon au vermouth, d'un oignon entier rôti, de petits dés de vermouth, d'un crumble de châtaigne, d'oignons crispy,
2: que...
5: de tempura de châtaigne, de poudre de peau d'oignon et de pickles d'oignon.
2: Est-ce que vous pouvez tout répéter parce que j'ai pas eu le temps de tout noter moi, je... Bah, tu m'étonnes qu'ils ont gagné.
6: Messieurs, félicitations.
2: Et c'est à revoir en replay sur M6+.
6: À qui?
5: La semaine prochaine, on vous emmène à la découverte des pépites boulangères qui parsèment les routes d'Avignon au Luberon.
2: C'est pas chez nous.
5: Compte sur vous.
2: Bon, alors il y avait quoi après l'oignon rôti entier là.
0: On va vous laisser vous remettre de vos émotions, Vivian. Merci. 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Si vous venez de nous rejoindre, déjà bienvenue. La suite en musique avec Chris de Bourg sur Ici Hérault.
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0: Dans un instant, sur Ici Hérault, c'est l'invité de Sébastien Garnier. Restez bien avec nous. Avant ça, je vous l'ai promis, Chris de Bourg pour vous accompagner. On se réveille ensemble, 7h44.

0: Chris de Bourg sur Ici Héros.
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0: Et vous connaissez la marque Sud de France qui fait rayonner les produits agricoles, viticoles d'Occitanie dans le monde. Voici aujourd'hui la marque Sud Prenant du département de l'Hérault. L'Hérault Sud Prenant, une invitation à venir passer du temps chez nous. On va en savoir plus bien sûr avec votre invité Sébastien Garnier. Vous recevez le vice-président du conseil départemental délégué au tourisme et à l'économie.
3: Jean-Louis Gély, bonjour.
4: Bonjour.
3: Merci d'être dans nos studios ce matin. Cette marque touristique, c'est l'aboutissement d'une longue concertation avec les professionnels du secteur ?
4: Oui, tout à fait, avec les professionnels et les institutionnels. C'est les deux types de partenaires majeurs que nous avons sur le terrain, qui correspondent à la fois à une demande qui vient du terrain et aussi à des constats et des analyses que nous faisons par nous-mêmes. Donc, des représentants du secteur touristique, professionnel, étaient en demande d'une marque, d'un référent qui permette de mieux situer, mieux positionner le département de l'Hérault, complémentairement, bien sûr, à tous les dispositifs, infra ou supra. Vous parliez de Sud de France, c'est tout à fait complémentaire. Sud de France, c'est une marque d'attractivité au niveau de la région. Nous, c'est une marque de destination de territoire, compatible, bien sûr, avec toutes les marques qui sont développées sur les territoires, sur les 17 intercommunalités qui sont couvertes par les offices de tourisme et avec, bien sûr, les actions mises en place par les professionnels. Donc, il s'agissait de trouver un élément qui soit fédérateur, qui nous situe, qui nous positionne, qui nous fédère. C'est une marque collective et, bien évidemment, elle s'est appuyée pour être conçue et élaborée sur une large concertation par le biais de questionnaires qui ont été adressés à l'ensemble du public et aussi par le biais de séminaires, d'ateliers collaboratifs que nous avons organisés dans l'année et demie précédente.
3: Et qui a trouvé le nom, le jeu de mots Sud Prenant ?
4: C'est vraiment le résultat d'un brainstorming, comme on dit en occitan, de tous les acteurs qui se sont retrouvés dans ces séminaires collaboratifs en appui sur une enquête que nous avons mis en ligne il y a un peu plus d'un an et demi et à laquelle nous avons reçu 5000 réponses. 75% déroltés et 25% de gens extérieurs au département de l'Hérault. Et ça nous a permis d'établir toute une série, d'humeurs, d'approches, de ressentis qui nous ont permis de converger vers cette marque, l'Hérault Sud Prenant. Alors, la caractéristique du département de l'Hérault, elle n'est pas évidente à trouver. Il y a des départements où il y a des éléments emblématiques qui spontanément s'imposent.
3: Il y a trop de choses chez nous.
4: Eh bien voilà, c'est ça. C'est que on a gâtés. Un tel foisonnement et une telle diversité d'attractifs, que ce soit sur le plan paysager, sur le plan monumental, patrimonial, culturel, géologique, qu'on fait le géoparc, et ainsi de suite, que c'est très difficile de trouver l'élément qui soit emblématique. On a Saint-Guillaume-le-Désert, mais on n'a pas le Mont-Saint-Michel. Donc, si vous voulez, quelque part, cette difficulté, on a cherché à la transformer en force. Et on s'est dit, mais pas comme ça, d'un claquement de doigts, au bout de quelques mois de phosphorescence collective, on s'est dit que cette diversité, ce foisonnement, c'était là-dessus. Paradoxalement, cette diversité, c'est notre singularité.
3: Et l'idée, c'est de dire aussi, ne venez pas que sur le littoral, parce que c'est une des caractéristiques, il y a beaucoup, beaucoup de touristes en bord de mer. L'idée, c'est de mieux répartir
4: tout
3: ces
4: à
3: gens-là.
4: Fait. Si vous voulez, il ne s'agit pas d'ostraciser le tourisme littoral, qui
3: bien
4: a
3: sûr.
4: De beaux jours devant lui, et c'est très bien comme ça, avec une valorisation, une qualification des démarches puissantes depuis de nombreuses années. Mais effectivement, il s'agit d'équilibrer les choses. Si vous voulez, aujourd'hui, depuis la mission Racine dans les années 60, 43-45% des flux en termes de nuitées se situent sur la bande littorale. Une quarantaine de pourcents dans la plaine rétro-littorale, ce qu'on appelle le tourisme urbain, les grandes conurbations. Comme aurait dit M. Dapalis, sur le Haut-Languedoc, le Cœur d'Hérault, les Cévennes, Pic-Saint-Loup, c'est 13%. Et c'est une proportion qui est stable depuis de nombreuses années. Or, nous investissons beaucoup, toutes les collectivités, le département avec les intercommunalités, la région et aussi en relation avec l'État, sur quantité de structures qui permettent de mieux se déplacer selon les canons de l'époque, mobilité douce et décarbonée, de pouvoir parcourir des sites magnifiques. L'Hérault, par exemple, est le premier département en France en nombre de grands sites de France labellisés par le ministère de l'écologie. Les Gorges de l'Hérault, Saint-Guillaume-le-Désert, Vallée de la Buège, le Cirque de la Vasselle, le Cirque de Mourez et le Lac du Salagou depuis l'année dernière. Depuis quelques mois, officiellement labellisée la cité de Minerve et les gorges de la Cesse et du Briant. Et nous avons un cinquième grand site en cours, je dirais, de structuration pour candidater au label, qui sont les écluses de Fonsérane, avec l'Oppidum Lancérune et la collégiale de Capesan.
3: Il faut aller voir tous ces
4: voilà.
3: sites.
4: Et ça, ce sont des investissements de l'ensemble des collectivités. Et par conséquent, tout ce que nous, le Géoparc, bien évidemment, qui vient d'obtenir le label mondial UNESCO, et puis tout ce que nous faisons en matière de voirie, de voies vertes, 4000 kilomètres consolidés de pistes accessibles aux randonnées pédestres, aux cyclables et à l'équestre. Donc, il y a matière à développer un tourisme, je dirais un slow tourisme, comme on dit aujourd'hui, c'est-à-dire pas du tout la massification que le littoral a pu connaître dans les années 60, mais un tourisme beaucoup plus réparti, qui s'appuie sur les territoires, sur les projets de territoire, qui s'appuie sur les intérêts pratiques des populations qui résident et qui y travaillent, et qui facilite l'accessibilité aux gens qui viennent de l'extérieur.
3: En quelques mots pour terminer, comment vous allez le faire savoir tout ça? Comment vous allez déployer cette marque?
4: Alors, je dis souvent que les contraintes budgétaires font qu'on ne peut pas lancer de grandes campagnes comme on avait l'habitude de le faire il y a une dizaine d'années ou quelques années en arrière. Donc, le réseau et le 2.0, essentiellement. Bon, on a encore quelques moyens, bien évidemment, qui nous permettront de développer une campagne de lancement à partir du 2 juin. Mais le réseau des intercommunalités, des offices de tourisme est absolument indispensable. Les professionnels autour des chambres consulaires, chambres de commerce, chambres d'agriculture, chambres de métiers, et tout le réseau d'acteurs. Donc nous allons mettre en place, à partir du 1er septembre, un réseau d'ambassadeurs qui pourront porter la marque. Nous mettrons en place une petite procédure légère, mais il faut quand même encadrer les choses, qui nous permettra, j'espère, de mettre en place un réseau qui maille le territoire et qui permette de contribuer à la diffusion et à la promotion de cette marque auprès de l'ensemble des acteurs. Cette marque est a priori ouverte à tout le monde, suivant des procédures très simples. Donc je vais donner deux choses. D'abord, le site de Hérotourisme, hérotourisme.com. Vous vérifierez, parce que des fois je me trompe dans les appellations.
3: Hérotourisme.com.
4: Hérotourisme,
3: c'est indiqué voilà. Sur le petit dépliant.
4: Voilà, tout à fait. Ce petit dépliant, c'est la nouvelle carte touristique de l'Hérault qui est accessible de façon numérique à partir de ce site. Et vous avez des éléments pratiques sur tout le développement de la marque. Et une adresse mail, sudprenant@hero.fr, qui sera disponible à partir du 2 juin, qui permet aux gens qui sont intéressés par la démarche, d'une part, pour s'approprier la marque et l'utiliser dans leur communication, dans leur démarche, y compris leur démarche commerciale, et ou des gens qui sont susceptibles de devenir des ambassadeurs et donc de porter, de s'inscrire dans cette dynamique collective de diffusion et de promotion de la marque L'Hérault Sudprenant.
3: Merci Jean-Louis Gély, vice-président du département de l'Hérault, donc délégué au tourisme et à l'économie. Bonne journée.
4: Merci beaucoup.
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0: Matin. 7h56 sur Ici Hérault, bienvenue à vous qui nous rejoignez. Je vous propose de retrouver Frédéric Le Ternier au Festival Radio France Occitanie-Montpellier. Du 5 au 18 juillet, il va y avoir de nombreuses soirées anthologiques, comme par exemple celle dont vous nous parlez aujourd'hui, Frédéric.
5: Bonjour, bonjour. Aujourd'hui, place à une œuvre magistrale dans tous les sens du terme qui sera jouée, et c'est une chance car c'est extrêmement rare, dans le cadre du 41e Festival Radio France Occitanie Montpellier, placé cette année sous le signe de l'amour. Et quelle plus grande histoire d'amour tragique que celle de Tristan et Isolde. L'opéra en trois actes de Richard Wagner, dont il disait lui-même « La partition qui ne peut que rendre fou ceux qui prendraient le risque de l'entendre » sera proposée en version concert, comprenez, sans décor et costume, le 11 juillet à l'Opéra Berlioz et interprétée par l'Orchestre Philharmonique de Radio France, avec en vedette la soprano Anja Kampe, qui a l'habitude des défis wagnériens, car elle a plusieurs fois été invitée au Festival de Bayreuth, un festival consacré aux compositeurs allemands et qui ravit les puristes les plus exigeants. Le ténor Stuart Skelton a déjà prêté sa voix à Tristan, c'était à l'Opéra de New York, c'est un habitué. Le prélude de Tristan et Isolde est déjà pratiquement une œuvre à part entière, tant il a été commenté. On a dit beaucoup de choses d'ailleurs sur cette œuvre. Que des amours interdites auraient inspiré le compositeur au moment d'entamer sa partition. Que Nietzsche n'avait jamais pu trouver une œuvre d'art d'une si dangereuse séduction. Ou encore que l'ère de la mort d'Isolde vous emmène directement vers un nirvana artistique.

0: C'est vrai que c'est beau, non? Et sachez que cette œuvre est considérée comme l'une des plus importantes du théâtre lyrique. Rien que ça. Je peux vous dire que pour tous les mélomanes, c'est un événement unique qui ne se représentera pas de sitôt. Comme quand on aime, on ne compte pas. Il y a fort à parier que les 5 heures avec Entracte passeront pour vous en un éclair.
1: Merci beaucoup Frédéric. Et à demain pour d'autres recommandations. Ravie de vous accompagner jusqu'à 9h avec encore plein de belles choses à vous partager. Et là, c'est le moment de retrouver Stéphane Bern. Et ce matin, on voyage au temps où un adolescent français invente une machine capable de faire des additions toute seule.
2: Quand un fils regarde son père crouler sous les calculs d'impôts, il décide de fabriquer une machine à compter, plus pratique que les doigts. Rouen, 1642. Dans l'intendance de Normandie, les tables disparaissent sous les registres. Colonnes de chiffres retenues, additions interminables et mots de tête à répétition. Étienne Pascal, magistrat chargé de lever l'impôt pour le roi, passe ses journées et souvent ses nuits à faire des comptes. Pour lui, c'est pas soirée Koh-Lanta, c'est soirée Compta. Son fils Blaise l'observe. Il n'a pas encore 20 ans, mais c'est déjà un petit génie des mathématiques et surtout un bricoleur très têtu. Le genre de type un peu agaçant qui démonte les objets et qui arrive en plus à les remonter. En regardant son père s'épuiser sur ses additions, il se dit qu'après tout, une machine pourrait bien s'en charger. Pendant des mois, Blaise Pascal l'image juste teste les roues dentées. Mi-geek, mi-MacGyver. Le principe est simple. Chaque roue représente un chiffre. Quand elle passe de 9 à 0, la roue suivante avance d'un cran, exactement comme une retenue dans une addition, mais sans se tromper au milieu. Après quelques mois de travail, la machine fonctionne. La Pascaline est née, la première calculatrice mécanique vraiment opérationnelle. Une petite boîte de métal capable d'additionner et même de soustraire toute seule, sans pile, mais avec beaucoup de génie. Blaise Pascal en fabrique une vingtaine, pour les financiers, pour les administrations, mais la machine reste chère, fragile et un peu trop en avance sur son temps. Aujourd'hui, les machines calculent tout pour nous. Blaise Pascal avait eu cette intuition, 3 siècles avant les ordinateurs. Tremble Silicon Valley, la révolution avait commencé en Normandie.
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1: Bonne matinée à l'écoute d'Ici Hérault, il est 8h. Le journal Sébastien Garnier, les départements français ne sont pas égaux face aux soins.
4: Oui, dans l'Hérault, le délai pour obtenir un rendez-vous chez un généraliste, c'est par exemple 4 à 5 jours en moyenne contre 3 jours en France. 8 à 14 jours pour soigner une carie chez le dentiste. 16 à 30 jours pour trouver un ophtalmo ou un dermatologue. Voilà ce qui ressort de l'étude Doctolib et de la Fondation Jean Jaurès, que Ici vous révèle depuis 5 heures ce matin. C'est Carte de France de l'accès aux soins qui s'intéresse aussi à l'impact de la technologie sur les consultations, l'intelligence artificielle, et les passages aux urgences. Ce qu'on constate, Nicolas Joly, c'est que le paysage médical français, eh bien finalement, il est bien plus nuancé qu'on ne le pensait.
5: Oubliez l'image des grandes villes remplies de médecins et des campagnes abandonnées. L'inégalité d'accès aux soins, c'est d'abord une question de spécialité pour Joy Reynaud, géographe de la santé et autrice de l'étude.
6: Il n'y a pas de logique territoriale de carte que l'on pourrait superposer pour l'ensemble des 10 spécialités. Chaque profession a une géographie qui lui est propre.
5: Chiffre saisissant, 63% des Français ont déjà renoncé à chercher un rendez-vous médical sur les 12 derniers mois. Et là encore, l'écart ville-campagne n'est pas si important.
6: Ce sont les cadres et les professions intermédiaires qui sont le plus touchés par le renoncement parce qu'ils ont des difficultés à concilier leur emploi du temps professionnel et la recherche d'un créneau pour obtenir des soins. Et c'est extrêmement fort par rapport à l'âge des patients. Cette proportion atteint 75% chez les plus jeunes.
5: Les jeunes qui sont de plus en plus nombreux à utiliser l'intelligence artificielle pour des questions de santé.
6: L'IA accélère le recours aux soins pour 43% des utilisateurs, mais pour 18% d'entre eux, ça les conduit à renoncer à consulter.
5: La technologie remède possible aux difficultés d'accès aux soins. Les délais de téléconsultation sont toujours plus courts qu'en présentiel et elle est de plus en plus utilisée, notamment pour le suivi psychiatrique.
4: Comme Comme à chaque fois, vous retrouvez bien sûr tous les détails de cette étude sur notre site internet ici.fr et sur l'appli ici. Et j'ajoute que Jean-Urbain Hubeau, directeur de Doctolib, sera l'invité de Ma France ce midi à 13h. Quelques dégâts en marge du FIS organisé la semaine dernière à Montpellier. Dans la nuit de samedi à dimanche, une centaine d'individus s'est regroupé devant le pavillon populaire sur l'esplanade et ont mis le feu à un conteneur à poubelle. Les policiers ont dû intervenir, ils ont reçu des projectiles d'ailleurs au passage. Les individus ont été repoussés vers la Comédie où plusieurs feux de poubelle ont été à nouveau allumé, une caméra de vidéosurveillance a été dégradée par les flammes. L'épisode a duré jusqu'à 4h30 du matin. Bilan, 5 interpellations et 5 policiers blessés.
1: Et plus de 11 000 hectares brûlés, 17 000 parcourus par les flammes. C'est le bilan du méga-feu de l'Aude l'été dernier.
4: Et oui, personne n'a oublié le plus gros incendie de la zone méditerranée depuis 50 ans. Tout a démarré le 5 août 2025 à Ribaute, dans les Corbières. Le feu n'a été éteint que 3 semaines plus tard. Eh bien aujourd'hui, 9 mois après, les agents de l'Office national des forêts sont au cœur des terres brûlées pour reconstruire la forêt. Mais ça va prendre du temps.
7: Le slogan du forestier, c'est de dire « il est urgent d'attendre ». En fait, l'ONF s'est laissé faire la nature et hâter son œuvre. Voilà. Donc pour l'instant, on voit l'évolution. On essaye de favoriser dans un premier temps toute la régénération naturelle. On essaye d'enlever tout ce qui est brûlé, couper donc les chênes verts en fait, calcinés, pour favoriser la reprise de la végétation. Puisque les feuillus ont la particularité de repartir depuis la souche. Et puis surtout, on est en train de réaliser des travaux de fascinage, c'est-à-dire de couper les arbres calcinés perpendiculaires dans le sens de la pente pour qu'ils puissent retenir les sols et limiter l'érosion. Et on verra ensuite dans l'avenir, potentiellement, pour réaliser ce qu'on appelle des îlots d'avenir avec des nouvelles espèces qu'on aura bien évidemment choisies pour les générations futures.
4: Stéphane Lieb, coordonnateur de la défense des feux contre les incendies à l'Office national des forêts. Reportage aux côtés des agents de l'ONF tout à l'heure dans l'info d'ici à 8h30. Et puisqu'on parle d'incendie, sachez que dans l'Hérault, les comités communaux feux de forêt recherchent des bénévoles. Soutien précieux pour les pompiers. Ils font aussi beaucoup de sensibilisation. Si ça vous intéresse, vous pouvez vous tourner vers votre mairie. La campagne de pêche au thon rouge commence ce matin avec des quotas en hausse. 7833 tonnes pour la France. C'était 6693 tonnes l'an dernier. Il y a, je le rappelle, 16 thoniers sonneurs à 7 et 2 à Agde.
1: Et depuis vendredi, les tisanes, les huiles, pastilles et autres chocolats au CBD sont bannis en France.
4: Oui, interdiction de mettre dans les produits alimentaires du cannabidiol, substance issue du chanvre et vantée pour ses propriétés relaxantes. La France applique en fait une réglementation européenne mais qui risque de mettre sur la paille une ferme héraultaise, Wedling Finest, une petite ferme familiale d'agriculture bio installée à Aspiran, près de Clermont-l'Hérault. Les produits alimentaires à base de CBD, eh bien, ça représente la moitié de sa production. Et Jérôme Greff, un des 2 salariés de la ferme, eh bien, risque tout simplement de perdre son travail.
8: On expédie le bébé avec l'eau du bain. Il n'y a pas de différence qui est faite entre une production non modifiée et une production qui contient la plante entière sans matière synthétique. Moi, ce que je constate sur le terrain, sur le marché, c'est qu'on a déjà une clientèle qui se soigne donc avec nos huiles, qui les utilise, notamment pour les douleurs, pour le stress, pour le sommeil. C'est une clientèle qui est assez fidèle et qui ressent des effets vraiment avec nos produits. Et donc là, quand il y a eu cette décision-là, moi, ils sont venus me voir sur le stand et ils m'ont dit « Mais comment on va faire ?» Concrètement, comment on va faire? Parce que là, on avait enfin trouvé quelque chose qui améliorait nos conditions de vie. Et là, ils sont un petit peu, ils sont démunis. Moi, j'ai fait tout un travail de pédagogie par rapport à ça. Je commence à avoir des gens qui sont envoyés par leur médecin, leur kiné ou leur ostéo, quoi. Et donc, il y avait tout ce climat de confiance. Je vais perdre mon emploi. Je vais devoir me recycler vers autre chose. Et je me suis formé là-dedans. Vraiment, quoi. Pendant 5 ans. C'est un peu, 50 ans, c'est pas facile.
4: Voilà. Eux, dans cette petite ferme, fabriquent du chanvre bio. Et cette interdiction, c'est lié, disent-ils, aux producteurs, enfin aux industriels qui, eux, incluent des produits de synthèse potentiellement dangereux dans leur production et qui donc pénalisent les petits producteurs comme celui d'Aspiran. Enfin, le palmarès des pavillons bleus 2026 dévoilé hier. Vous avez la carte sur ici.fr. 36 plages, 7 ports labellisés dans l'Hérault. Le pavillon bleu garantit une baignade en toute sécurité, une eau propre. Le label prend également en compte des critères comme la gestion des déchets ou l'accessibilité aux personnes à mobilité réduite. La météo, Ombeline Brumain. Ce matin, c'est un petit peu couvert. Ça devrait s'arranger normalement dans la journée.
1: Normalement, oui. La matinée sera encore bien chargée en nuages, avant une amélioration donc progressive au fil des heures. À Béziers, les températures atteindront jusqu'à 26 degrés dans l'après-midi. Agde, il fera autour de 25 degrés sous un ciel alternant, passage nuageux et soleil. Le vent marin restera présent près du littoral, mais l'ambiance sera très douce pour la saison avec une soirée calme et dégagée. L'infotrafic en temps réel sur les routes héraultaises, ça roule une fois de plus super bien ce matin à 8h08 en direct sur Ici Hérault. Attention tout de même si vous prenez un train à la gare Montpellier-Saint-Roch et si vous allez direction de Narbonne, celui de 8h26 à 25 minutes de retard. Tout à l'heure c'était 5 minutes, ça allait, mais là 25, ça commence à faire beaucoup. Pareil pour Perpignan. Bon là c'est 5 minutes supplémentaires, mais le retardé, c'est le train de 8h52. Bon courage.
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1: Bonjour à tous et bienvenue en ce mardi. J'espère que vous allez bien. Courage, allez pour cette journée. En tout cas, bravo, vous la commencez de la meilleure des manières avec un bon café chaud, évidemment. Et puis votre radio préférée, où que vous soyez dans l'Hérault. Passez une très belle journée avec nous. On repart en musique, évidemment, avec un classique du répertoire français. Voici France Gall, Des branches sur votre radio. Ici Hérault, merci de nous avoir choisis.

0: Des branches, France Gall sur Ici Héro. Météo de l'Hérault chaque jour à 8h10 et les 8h13, un petit peu en retard ce matin. Ici Hérault, seul média à vous proposer ce rendez-vous. Bonjour Loïc Spadafora.
1: Bonjour.
0: Alors la chaleur revient, on l'a annoncé hier. Quelle sera la journée la plus chaude de la semaine? J'imagine que c'est pas aujourd'hui, puisque là, va falloir quand même qu'on souffle fort fort sur les nuages, hein, Loïc.
1: Oui, effectivement, ça reste assez nuageux ce mardi, mais ça ira mieux cet après-midi. Le soleil sera de retour, mais effectivement, c'est pas aujourd'hui qu'il fera le plus chaud. En réalité, ça sera au coude à coude, hein, entre les journées de mercredi et de jeudi. A priori, plutôt jeudi, la journée la plus chaude à l'échelle du département, où les températures vont grimper de 25 à 29 degrés dans les plaines du département. C'est du côté du cœur d'Hérault, du Biterrois, du Pic Saint-Loup qu'il fera le plus chaud, avec sans doute 29, voire peut-être localement jusqu'à 30 degrés entre le Biterrois et le Minervois.
0: Trop chouette, on a hâte, parce que là, les nuages, hein, marins.
1: Oui, c'est vrai, ça commence à un peu à peser sur le moral. Même,
0: on est d'accord. Mais en tout cas, vous nous avez remonté le moral, Loïc, on attend les prochains jours avec impatience. À demain.
1: À demain.
0: Bonne journée, Loïc. Merci de votre fidélité. Et la vie de château, la vie de châtelain vous intrigue, j'imagine. Ne bougez pas, on part en immersion avec Virginie Vivès en avril 2026. 330e anniversaire du château de Flaugergue, classé monument historique. Un château, mais pas que. Virginie Vivès passe une semaine dans le lieu avec la dernière génération de propriétaires. À tout de suite.
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0: Pour vous éviter de vous faire tromper, le rendez-vous anti-arnaque, c'est avec vous, Sébastien Garnier.
16: Oui, avec ce matin des faux mails de la Sécurité sociale qui circulent en ce moment et ils risquent de piéger pas mal de monde au Draso.
17: Et oui, parce que ces mails, je ne les avais encore jamais vus. Je vous parle souvent des faux messages de la Sécu pour renouveler la carte vitale, c'est l'arnaque la plus classique. Là, c'est pas ça. Assurance maladie, c'est écrit en gros. Bonjour, nos services procèdent à la vérification des coordonnées de contact. Et vous êtes invité à cliquer sur un bouton appelé remplir mes informations. Première chose à savoir, la Sécu, la vraie, ne vous demandera jamais de cliquer sur un lien pour une mise à jour urgente. Et là, dans le mail, c'est urgent, date butoir dans 2 jours, ça laisse pas beaucoup de temps. Deuxième alerte, le mail vous dit, de manière élégante, que si vous ne cliquez pas, vous risquez de ne plus être remboursé la prochaine fois que vous allez chez le médecin. Alors ce n'est pas écrit comme ça, on vous parle de garantir la continuité de vos prestations, mais derrière en fait le message c'est ça, et ça ne va pas non plus, la Sécu ne va pas interrompre vos remboursements pour une histoire de numéro de téléphone ou d'adresse mail.
16: Aude, ce mail frauduleux contient aussi un numéro de téléphone, de quoi s'agit-il ?
17: Alors là, c'est assez drôle, je dois dire. C'est un numéro au cas où j'ai besoin d'aide. Donc je fais ce qu'il ne faut surtout pas faire. Allons-y, j'appelle.
18: Bonjour et bienvenue chez Mondial Relais. Merci de votre appel.
4: Nous allons vous répondre dans quelques instants.
17: Ah, c'est pas la sécu. J'ai vérifié, c'est vraiment le numéro du service client de Mondial Relais. Les escrocs l'ont mis là, sans doute histoire de faire sérieux. Copier-coller les numéros dans Google, bonne méthode aussi pour démasquer un malfaiteur.
0: Très bon conseil à retenir évidemment. La suite de votre matinée, c'est en musique avec Maroon 5. Voici This Love sur votre radio locale, ici Héros.

0: Maroon 5 sur Ici Héro. Comment ça va ce matin? Bien, je l'espère. En direct dans votre télé, dans votre radio, on passe la matinée ensemble. 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
0: Et chaque matin, à 8h20, il est 8h22, ici Héro vous emmène dans votre quotidien, vous qui vivez dans l'Héro. Et Virginie Vivès a vu grand cette semaine, direction le château de Flaugergues, à côté de Montpellier. Le reportage d'ici Héro au château de Flaugergues à Montpellier, c'est aujourd'hui un site viticole, un site touristique, un site réceptif et un restaurant, mais c'est aussi la maison de la 9e et 10e génération de Colbert. Comment font-ils pour gérer le public et leur vie privée? Réponse.
2: Et au-dessus de cette porte, on trouve le visage d'un personnage.
3: Cheveux ondulés longs, en dessous des oreilles, avec un petit truc sur la tête. Et un gros pif. Mais c'était difficile de faire des petits pifs dans Pierre.
2: C'est ça.
3: C'est quelqu'un de votre famille?
2: Et non, c'est Saint-Louis.
3: Ah, mais bien sûr. Oui.
4: Virginie et vous.
3: Vous nous amenez dans le jardin, là, vous?
2: On va. Allez, c'est parti.
3: 4 hectares de jardin, c'est un rêve quand on est gamin. Pierre de Colbert a grandi là, avec ses deux sœurs et son frère. Il connaît chaque recoin et a même failli se noyer à 2 ans dans la Grande Fontaine. Aujourd'hui, il a 52 ans et ses yeux brillent toujours autant quand il raconte.
2: Ah ouais. Là, on a un doux champ. C'est celui de ce bassin rond, là, avec cette fontaine. Alors ce bassin rond, il plaît beaucoup parce que dans la perspective, quand on s'assoit, on a un jeu d'eau avec le reflet du château dans le bassin rond.
3: Ah, c'est vrai?
2: Oui.
3: C'est ça qui m'intéresse énormément, c'est-à-dire que vous êtes à la fois chez vous et à la fois pas chez vous, vous êtes à la fois dans un lieu patrimonial classé monument historique, mais est-ce que vous avez des toilettes? Comment on vit dans un lieu comme ça?
2: On a la wifi même.
3: Oui, mais vous habitez dedans ou pas? Vous habitez dans le château?
2: Mes parents habitent dans le château, moi j'y ai grandi et actuellement je vis dans une petite maison derrière le château, mais dans la maison actuellement vivent mes parents, mon frère et ses enfants.
3: D'accord.
2: Okay. Et quand on est à Noël, Pâques, fête de famille, on est tous là. C'est une maison, pour moi c'est ma maison, donc c'est sûr que c'est pas du tout c'est un château mais c'est aussi ma maison, c'est ce côté paradoxal.
3: Mais c'est ça qui est très drôle, parce que depuis qu'on est arrivé, vous ne me parlez que de ce que vous faites, c'est-à-dire d'ouvrir aux gens. Oui. Et je me dis, comment on fait pour avoir toujours ce sentiment d'appartenance, de c'est mes murs, ma chaise, c'est mon canapé?
2: Un propriétaire de bien comme Flaugergues vous dira jamais qu'il possède le bien mais que le bien le possède. 15 ans de psychanalyse. Non, il y a un peu de ça. Le lieu, il n'a de sens que s'il est ouvert aux autres. Il y a une âme, c'est ce que disent d'ailleurs les visiteurs, nous le disent. On sent qu'il y a une âme ici, parce qu'il y a des gens qui y habitent.
3: Mais ça change tout de savoir qu'il y a des gens qui y habitent, oui. Moi je trouve. Mais comment on fait pour être un enfant ici?
2: En fait, moi j'ai jamais grandi en étant le sentiment d'être anormal.
3: Oui, mais vous voyez bien des gens que vous ne connaissiez pas tout le temps.
2: Ah oui. Non, mais moi, à l'école, les copains qui disaient, mais enfin, où j'avais pas forcément le rapport avec dire, ah oui, peut-être que je vais chez d'autres personnes et je vois bien que leur maison est moins grande que la mienne. J'ai dit, comment ça, t'as pas un jardin de 4 hectares? Non, je.
3: Oui, mais quand les copains ils viennent, tu dis bien, ah ouais, t'habites dans un château. Oui. Ça a dû être même pas facile, je suppose.
2: Oui, mais on n'a pas cette conscience. Au départ, on l'a pas, mais après, effectivement, c'est ma normalité est anormale, mais c'est ma norme.
3: Vous avez été à l'école, donc vous avez été justement confronté. Et il y a 5 ans, 6 ans.
2: En ayant parfois peut-être un peu souffert, on va pas non plus.
3: Non, mais il y a forcément un choc.
2: Oui, bien sûr qu'il y a un choc.
3: Mais des deux côtés d'ailleurs.
2: Des deux côtés. Ouais. Après, il y a la face cachée des choses. C'est-à-dire que ce lieu, il nous oblige, avec certes des droits, mais beaucoup de devoirs. Et ça va très vite rentrer dans la tête du petit garçon que j'ai été. Cette idée que si tu habites là, il faut épouser la vie qui va avec. Quand on veut en être, eh ben, on fait les études pour. Et quand on choisit sa femme, eh ben, sa femme, elle accepte aussi dès le départ la règle de dire, ben, ça.

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0: Bonjour Martienne.
6: Oui, bonjour madame.
0: Bonjour madame. Bonjour Ombline, oui. Comment ça va Martienne?
6: Ah, Ombline, oh là là, mais oui, je n'avais pas compris.
0: Il n'y a pas de problème.
6: Bonjour Ombline.
0: Vous êtes à Montpellier, tout se passe bien ce mardi matin?
6: Oui, sauf le temps, mais sinon tout va bien.
0: Mais vous avez écouté Loïc Spadafora tout à l'heure, il a annoncé du soleil qui allait arriver cette
6: après-midi. Comme tous les jours.
0: Bah oui, c'est le sud, hein. On est chanceux, on a du soleil, et puis avec des températures aussi qui remontent d'ici la fin de semaine. Vous allez faire quoi aujourd'hui?
6: Je sais pas, je réfléchis encore, je n'ai pas pris de décision.
0: Bah vous avez raison, on prend le temps en ce mardi, mais toujours à l'écoute d'ici Héros, ça c'est bien. J'ai une question à vous poser, Martienne, est-ce que vous êtes prête?
6: Oui, je vous écoute.
0: Quelle est la radio qui vous invite aux grands événements de l'Héros?
6: Devinez.
0: Ah bah non, je vous pose la question. Bravo, félicitations Martienne. J'ai le plaisir de vous offrir vos places. Vous partez au Zinga Zanga à Béziers. Découvrir donc Cher Cinéma, un ballet chorégraphié par le talentueux Jean-Claude Galotin. C'est ce vendredi à 20h30. J'espère que vous n'avez rien de prévu pour votre soirée.
6: On fera tout pour y aller.
0: Eh ben oui, j'espère bien. Deux places, donc vous, Martienne, et la personne de votre choix. C'est vraiment un spectacle où la danse rend hommage au cinéma, entre images fortes, émotions, poésie. Vous allez forcément passer un bon moment. Merci d'avoir joué avec nous, Martienne.
6: Je vous remercie infiniment. Bonne journée.
0: Et à bientôt. Bonne journée.
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0: Le prénom Martienne, ça vous a interpellé?
7: Ça vient d'où?
0: De Mars, peut-être.
7: Non, mais je ne connaissais pas. Très original.
0: Les infos d'ici.
7: L'info d'ici, ben, je ne vous emmène pas sur la planète Mars, mais dans les Corbières, là où ça avait beaucoup brûlé, il y a 9 mois, les agents de l'ONF sont sur place pour reconstruire.
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8: De nouvelles plaintes pour viol vont être déposées contre Patrick Bruel dans les jours qui viennent. C'est ce qu'annonce l'avocate de Flavie Flamand. Elle assure que d'autres femmes l'ont contactée et elle redit que Flavie Flamand a été victime de soumission chimique. Nous n'abandonnerons pas les quartiers touchés par le narcotrafic. Déclaration ce matin du procureur de Marseille. Alors que le tireur présumé de la fusillade mortelle à Nice la semaine dernière a passé la nuit en prison, le procureur confirme que les deux pères de famille tués n'avaient aucun lien avec le narcotrafic. Vous cherchez un rendez-vous chez le cardiologue. Il faut attendre 42 jours en moyenne en France, 32 jours pour un dermatologue. Chiffre qu'on vous dévoile sur votre radio ici, étude de Doctolib avec la Fondation Jean Jaurès. Près de 2/3 des Français ont renoncé à chercher un rendez-vous médical dans les 12 derniers mois. Pour les agriculteurs qui ont du mal à s'approvisionner en engrais, la Commission européenne va valider ce midi un plan de plusieurs centaines de millions d'euros. Guerre au Moyen-Orient, augmentation des coûts. 250 agriculteurs vont manifester tout à l'heure à Strasbourg devant le Parlement européen. Si vous faites votre déclaration d'impôt en version papier, attention, vous avez jusqu'à ce soir minuit. Si vous faites la déclaration sur Internet, vous avez encore quelques jours sur impots.gouv.fr. Un anniversaire, aujourd'hui, les 50 ans du tout premier tirage du loto, 19 mai 1976. Aucun gagnant ce jour-là, mais 4 mois plus tard, un couple de concierges empochera les tout premiers 800 000 francs de l'histoire du loto.
7: L'info d'ici, c'est donc l'Office national des forêts qui se rend sur les terres brûlées de l'Aude 9 mois après l'immense feu des Corbières. Plus

0: 11 000 hectares brûlés, je le rappelle. Les agents de l'ONF ont commencé, Clotilde Jupon, le long, très long travail de reconstruction.
1: Les chemins d'accès empruntés par les agents de l'ONF sont terreux et cabossés, mais surtout vides, plus un arbre feuillu à l'horizon.
2: On est sur la forêt domaniale de Tézan, donc au cœur de l'Aude, on est, on va dire, en plein milieu de l'incendie. Donc là, il n'y a plus d'arbres, mis à part des petits squelettes.
1: Des troncs noircis, des branches prêtes à casser, on est vraiment loin de la forêt luxuriante à Tézan-des-Corbières, 9 mois après le passage du feu. Sur les hauteurs, dans une pente raide, 4 techniciens forestiers abattent des arbres, le visage recouvert de suie. Le chantier est supervisé par Dorian Rodriguez, conducteur de travaux à l'ONF.
3: Voilà, donc c'est ça les fascines, donc le petit barrage de bois avec les gros troncs devant, les branches derrière. On fait ça sur des parcelles à forte pente.
1: Ça évite les coulées de boue et les chutes de pierres.
3: Pour voilà, limiter cette érosion et favoriser le semis qui va s'implanter avec le vent ou les aléas climatiques. Voilà, pour favoriser la régénération naturelle.
1: Puisque les cônes des pins, par exemple, renferment des graines. Il faut donc s'attendre à voir des résineux repoussés, confirme Stéphane Lieb, qui coordonne la défense des forêts contre les incendies.
4: Le pin d'Alep va revenir. C'est une espèce pionnière colonisatrice. L'idée maintenant, c'est d'essayer de faire des travaux pour sélectionner les plus beaux sujets, tout en préservant de la biodiversité au profit des chênes verts, des différentes espèces feuillies qu'on retrouve naturellement dans le milieu.
1: Justement, pour aider cette essence à repartir et qu'il n'y ait pas que du pin très inflammable partout, on abat les chênes morts pour favoriser les rejets. Et ça marche. À quelques mètres de là, les rejets sont bien présents autour du tronc coupé au ras du sol. Dorian Rodriguez, le conducteur de travaux, montre de frêles tiges vertes sorties de terre.
3: On peut observer des pousses qui ont 2-3 mois environ. Donc c'est une très bonne chose au niveau de cette essence-là.
1: Malgré tout, le massif des Corbières mettra au moins 30 ans à se régénérer.
0: Ce feu de l'Aude en août de l'année dernière, c'est le plus gros incendie de la zone méditerranée de ces 50 dernières années. Il avait fait, je le rappelle, un mort et des dizaines de blessés, notamment parmi les plus de 2000 pompiers engagés.
5: Et dans le journal de 9h, Sébastien, on embarque à bord des tonniers.
0: 16 tonniers Sonneur à 7, 2 à Agde, c'est le gros de la flotte de Méditerranée. Et ils démarrent aujourd'hui leur campagne annuelle de pêche au thon rouge. Ils partent ce matin direction les Baléares. C'est là qu'on trouve le plus de thon rouge. Les quotas sont en hausse cette année, signe de la reconstitution du stock. On en parle donc dans 25 minutes. Pour l'instant, le point météo, Ombeline.
5: Et la journée commencera sous un ciel assez nuageux, mais les éclaircies quand même, rassurez-vous, reviendront progressivement dans l'après-midi. À Montpellier, il fera jusqu'à 25 degrés au meilleur de la journée, avec une matinée autour de 16 degrés. Même ambiance du côté de Lunel, avec 24 degrés attendus dans l'après-midi. Le vent d'ouest soufflera modérément sur l'ensemble du secteur, avec une sensation agréable quand même en soirée. Le temps restera sec jusqu'à la nuit, avec de belles éclaircies en fin de journée. On a un petit message sur le Facebook d'Ici Héros de Joël. Hello tout le monde, un ciel bien gris ce matin à Montpellier. On va patienter et attendre Monsieur Soleil. Oui, comme nous a dit tout à l'heure le Expadafora, le soleil va revenir cet après-midi, donc ça fait plaisir. Jolie photo de Roselyne, merci. Une petite vue de la tour carrée de Canet. Je vous souhaite une excellente journée. Excellente journée, vous aussi, avec Ici Héros. L'infotrafic en temps réel sur les routes dans la région de l'Hérault, ça roule super bien, si vous d'ailleurs vous prenez la route. J'imagine que faire des économies, c'est ce qu'on essaye de faire tous en ce moment. Et bien pour vous aider à faire votre plein de véhicules sans appeler votre banquier, sans faire un prêt à la banque carrément, rendez-vous sur ici.fr, rubrique prix des carburants, pour connaître la pompe à essence la moins chère près de chez vous. Par exemple, si vous êtes dans le secteur de Béziers, rendez-vous à la Truqueta Béziers Ouest sur la 9 sortie 36. L'essence est affichée à 2,06 euros.
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5: On est mardi et vous êtes bien sûr Ici Héros, votre radio de proximité pour démarrer votre journée dans les meilleures conditions. Merci d'être avec nous ce matin. On va passer la matinée ensemble avec bien sûr de l'info, de la bonne humeur, de la musique. Et d'ailleurs, restez bien à l'écoute. Vers 8h40, on recevra un invité, Régis Penalva, le directeur de la Comédie du Livre. Et en ce moment, ce qui est en ce moment donc à Montpellier, 10 jours de rencontres littéraires dans toute la ville qui se clôturent avec le Salon du Livre les 3 derniers jours. Mais tout de suite, musique, avec Chacun fait ce qui lui plaît. Voici Chagrin d'amour sur Ici Héros.

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0: Chagrin d'amour à 8h40 en direct sur Ici Héro.
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0: Les petites histoires de Léo, c'est votre rendez-vous. Alors on part au bord de la mer pour la petite histoire de Léopoldine Dufour. Direction Carnon au 19e siècle.
2: Vous allez parfois vous balader sur la plage de Carnon le week-end en franchissant le pont sur le canal du Rhône-Assette entre Pérol et Carnon, normal. Mais savez-vous que ce pont n'a été construit qu'en 1921 et qu'auparavant c'est par un bac qu'on traversait. C'était vraiment toute une aventure. Les ponts et chaussées ont mis en place le service de bac en 1830. À l'époque, les privilégiés qui profitent des plaisirs de la plage et des bains de mer vont à Palavas, facile d'accès. Carnon va se développer grâce à ce bac. Quelques notables montpelliérains achètent des terrains et font bâtir les tout premiers chalets de plage rive droite, tandis que sur la rive gauche du Gros, on cultive la vigne. En 1853, le bac devient payant. C'est un pêcheur de Palavas, Pierre Bénézèche, qui en obtient l'adjudication. Pour traverser, 5 centimes par personne, 15 centimes pour un cheval ou un mulet. Mais attention, soit on attend qu'il y ait assez de monde pour faire la traversée, et ça peut durer longtemps, soit on paie 6 fois le prix pour passer tout de suite. Avec l'argent gagné en tant que passeur, Bénézèche ouvrira quelques années plus tard le tout premier établissement de bain de Carnon, le Cursal. 1859, le bac passe aux mains de la dame Buisson. Et là, catastrophe. Pas d'horaire, pas de régularité. Des gens laissés attendre sous la pluie pendant des heures. Les plaintes pleuvent à la préfecture. La dame se défend, arguant de la vétusté du bac, trop petit pour faire entrer une charrette. Lorsqu'en 1871, Pierre Bénézèche reprend du service, il dispose d'un nouveau bac, plus solide, plus grand, 10 mètres 50 sur 3, construit par Gévaudan, un maître charpentier d'Aigues-Mortes. Le passeur, à la force des bras, tire la grosse corps humide qui le rapproche de l'autre rive. Et dans ces années-là, l'affluence explose. Les riches montpelliérains débarquent. Médecins, professeurs, industriels, commerçants, tout le monde veut son chalet de plage pour venir se tremper les pieds en famille dès les beaux jours. On traverse avec cheval, charrette, famille, panier de pique-nique, bagages. Puis c'est au tour du fils Bénézèche de prendre la relève jusqu'en 1912. Un bon gars, hein, ce Arthur, mais caractériel. Et rebelote pour les plaintes au préfet. Le papetier Deuzeuse qui s'indigne qu'on refuse de le faire passer après le coucher du soleil. Le docteur Marquès courroucé de payer double tarif sans motif. Des chasseurs de Macreuse obligés d'attendre l'aube pour traverser. Et même des clients refoulés parce qu'ils allaient dans l'établissement de bain concurrent de son Cursal. Bref, disputes, engueulades, conflits réguliers. Et tout ça durera jusqu'à la construction du pont en 1921. Franchement, à l'époque, pour arriver à Carnon, il fallait vraiment, vraiment en avoir envie.
0: Et heureusement qu'en 2026, ça a changé. À retrouver sur ici.fr et sur l'application. Ici, mon invité du jour arrive dans un instant.
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0: Déjà au travail, à la maison, sur la route, tout va bien. On reste sur Ici Héro et on enchaîne avec cette nouveauté. Vanessa Paradis, Les épines du cœur sur Ici Héro. Bonne matinée avec nous.

0: Vanessa Paradis sur ICRO, bienvenue. Et aujourd'hui, on parle d'un rendez-vous culturel majeur à Montpellier, la Comédie du Livre, qui se tient en ce moment et jusqu'au 21 mai, avec son moment fort du week-end, le marché du livre sur l'esplanade du Pérou. Bonjour Régis Pénalvin.
1: Bonjour.
0: Alors la Comédie du Livre, c'est devenu un événement incontournable à Montpellier. Concrètement, la Comédie du Livre, ce n'est pas seulement un salon littéraire. Comment vous la définiriez aujourd'hui ?
1: Et la Comédie du Livre, d'abord, c'est une des quatre ou cinq plus grandes manifestations littéraires de France. Elle a une ampleur assez considérable avec ses 300 invités et ses 220 rencontres. Et c'est un mix entre un festival littéraire qui propose des grandes rencontres, des spectacles littéraires, des moments entre musique, littérature et art, par exemple au Musée Fabre le samedi 23, et puis ce salon du livre, ce marché du livre dont vous avez parlé, qui est si populaire et fréquenté par tant de familles le week-end qui clôt le festival.
0: C'est un salon classique en intérieur, hein, le marché du livre sur l'esplanade.
1: Ah ben c'est un salon classique avec d'abord des librairies, ces fameuses librairies indépendantes qui font vivre le livre à l'année sur nos territoires, à Montpellier, mais aussi de plus en plus dans des communes adjacentes, des communes de la métropole qui se dotent ces dernières années de petites et moyennes librairies et qu'on a envie de soutenir et de mettre à l'honneur.
2: Mais il n'y aura pas, si je puis me permettre, il n'y aura pas Soramps cette année, c'est la première
1: fois. Hélas non.
2: Librairie célèbre à Montpellier qui a 80 ans mais qui n'est pas en bonne santé financière actuellement.
1: Non, qui n'est pas en bonne santé financière en effet, et qui interroge au-delà du cas de Soramps, c'est effectivement la santé des librairies et surtout la santé de ces grands paquebots du livre partout en France. Ces grands lieux qui sont quand même très lourds sont des structures coûteuses et on voit qu'un certain nombre d'entre elles sont en difficulté.
0: Et donc on va recroiser bien sûr des auteurs, des éditeurs mais aussi beaucoup de lecteurs très différents. Qu'est-ce que ce mélange dit du rapport des gens au livre aujourd'hui ? Est-ce que vous trouvez que les gens sont toujours très consommateurs de livres ?
1: Alors, les gens continuent effectivement à beaucoup lire, même si les dernières études sont assez effrayantes. Les études du Centre National du Livre pointent une baisse drastique de la lecture et du temps accordé à la lecture dans notre quotidien. Toutefois, les événements littéraires partout en France marchent bien, fonctionnent bien, ça continue à être des moments de rassemblement et vous l'avez dit, des moments de rassemblement pour des gens qui viennent d'horizons extrêmement divers.
0: Et est-ce que vous observez une évolution dans les genres, les envies des lecteurs d'année en année ? Parce que l'année dernière, je me souviens, la romance était très prisée. Cette année, où se situe la queue, alors ?
1: Alors toujours du côté de la romance, incontestablement.
0: C'est dingue, hein ?
1: Bah oui, mais en même temps, c'est aujourd'hui le genre phare pour les jeunes lecteurs, les jeunes lectrices entre 15 et 30 ans, avec des auteurs stars. Cette année, on va recevoir Emma Dinkel, qui est attendue comme une sorte de prophétesse par toutes celles et ceux qui aiment ces livres. On est dans l'univers, vous savez, de ce qu'on appelle le young adult, cette littérature qui est vraiment écrite à l'attention d'un jeune public. Mais l'air de rien, les frontières sont poreuses et ça permet aussi aux lecteurs et lectrices de circuler d'un genre à l'autre et puis de former les futurs lecteurs de demain aussi.
0: Et de découvrir autre chose. Alors cette année, des figures très fortes du débat public sont invitées, dont Gisèle Pellicot demain en conférence. Les réservations se sont faites pouf, comme ça.
1: Comme un concert de Céline Dion.
0: Quelques minutes, voilà. Oui, c'est vrai. Qu'est-ce que la présence de ce type de voix apporte à un événement littéraire comme celui-ci ?
1: Pour devenir sérieux, évidemment, il nous tenait à cœur de pouvoir compter sur sa présence. On est peu nombreux en France à avoir la chance d'avoir eu cet accord de sa maison d'édition, Flammarion, et de Gisèle Pellicot. Évidemment, on fait signe à cette femme absolument exceptionnelle qui a choisi de renverser le stigmate en acceptant que son procès soit ouvert au public, et la honte avec elle a changé de camp. À travers elle, c'est évidemment la question terrible des violences faites aux femmes qui se pose frontalement dans cette programmation et à différents endroits de cette programmation. Gisèle Pellicot en est évidemment le point le plus visible, la personnalité la plus emblématique, mais c'est vraiment un fil rouge de ce programme.
0: Et au fond, qu'est-ce que vous aimeriez que les visiteurs retiennent en venant sur la Comédie du Livre cette année ?
1: J'aimerais que les visiteurs visiteurs retiennent que, quel que soit finalement nos horizons, quelle que soit notre provenance, nos cultures d'origine, on peut tenir encore ensemble. On peut encore venir à la rencontre de l'autre et de l'ailleurs. Et c'est aussi pour ça qu'on met tellement à l'honneur les littératures étrangères. Et on finira par un grand dialogue entre Eli Barnavi, une immense figure de la gauche israélienne, une grande conscience de son pays, et Elias Sambar, cet infatigable militant historien palestinien, pour un dialogue entre ces deux hommes.
0: Merci beaucoup Régis d'être venu nous parler donc de la comédie du livre jusqu'à jeudi, puis le salon donc du livre au Pérou ce week-end. À bientôt.
1: Merci à vous.

0: j'adore. Il est 8h55. David Bowie pour vous accompagner. Consultation matinale sur votre radio ici, Hero, avec notre médecin, docteur Kirzek. Bonjour, docteur.
1: Bonjour à tous. Ah, cette fameuse tête qui tourne au saut du lit. On a tous connu ça un matin, après une grasse mat, quand on est un peu fatigué. Alors, rassurez-vous, dans la majorité des cas, c'est bénin. Mais attention, ce petit vertige du matin a un nom bien précis, c'est l'hypotension orthostatique. D'ailleurs, ce terme un peu barbare se cache un phénomène simple. Imaginez, vous êtes allongé, votre sang circule tranquillement et en vous levant brusquement, la gravité va faire son travail et une partie de votre sang dégringole dans les jambes. Du coup, le cœur reçoit moins de sang, la pression chute et votre cerveau se retrouve un petit peu moins irrigué aussi. Et cette sensation vertigineuse occasionnelle est anodine. L'hypotension orthostatique chronique, elle, n'a rien de drôle. Donc, quand c'est de temps en temps, c'est pas grave. Quand ça vient tous les matins, c'est compliqué. Ça touche du monde, ça touche 7% de la population. Et plus on vieillit, plus on est touché par ça. Le risque, c'est la chute, hein, bien sûr, et le risque de fracture, et aussi un risque accru de maladies cardiovasculaires. Alors, il y a plusieurs facteurs qui vont expliquer ça, mais le premier, et il faut y penser, ce sont les médicaments. Vous prenez des médicaments contre l'hypertension artérielle, parfois ils sont trop dosés. Il y a d'autres médicaments, les antidépresseurs, les médicaments contre la maladie de Parkinson aussi. Et ensuite, une fois qu'on aura éliminé cette cause-là, on ira chercher la déshydratation, l'anémie, ou encore le fait de rester trop longtemps alité.
0: D'accord, donc il faut traiter la cause, mais en attendant, docteur, quels sont les gestes concrets pour éviter de se sentir mal chaque fois qu'on se lève ?
1: La règle numéro 1, c'est le lever en 3 temps. On ne bondit pas du lit dès que le réveil sonne. On s'assoit d'abord sur le bord du lit pendant une trentaine de secondes. On fait quelques mouvements de pompage des pieds pour faire remonter le sang. Et ensuite, seulement, on se met debout. Deuxième conseil, on boit. Je disais que la déshydratation, ça peut être une cause. Donc, il faut boire 1,5 litre, 2 litres par jour. Surtout par temps chaud et après un effort. Et ajouter un peu de sel, d'ailleurs, dans son alimentation. Sauf, évidemment, si votre médecin vous a dit sans sel. Et troisième astuce, évitez de rester debout sans bouger pendant longtemps car le sang stagne dans les jambes et si jamais la tête vous tourne, accroupissez-vous ou allongez-vous aussitôt, ça va ramener le sang vers le cerveau. Et un point crucial, si vous prenez des médicaments pour la tension, ne les arrêtez jamais tout seul, mais parlez-en à votre médecin, il pourra peut-être ajuster votre traitement, changer de molécule ou peut-être tout simplement diminuer le nombre de médicaments. Et d'ici là, portez-vous bien.
0: Merci beaucoup, docteur. C'était un plaisir de vous accompagner. Virginie Vivet, ça arrive dans un instant. À demain, Sébastien Garnier.
2: À demain, bonne journée.
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0: Il est 8h58, on est en direct sur Ici Héro. Bonjour Virginie Vivet.
9: Bonjour Ombline, bonjour tout le monde.
0: Alors dans un instant, on va s'intéresser à la question du jour. Quel animateur, quelle animatrice vous manque à la télévision?
9: Oui, parce que c'est l'anniversaire de Sophie Davant aujourd'hui. C'était pas ma préférée.
0: Chut, faut pas le dire.
9: Mais il y en a plein d'autres qu'on voit plus et que j'adore et qui me manquent. Il y a De Chavannes, par exemple, que j'adorais pour le coup. Alors, on a le droit de dire aussi, de faire comme si on était des enfants, de on dirait qu'ils seraient pas morts. Genre, Ardisson, il me manque, vous voyez ce que je veux dire?
2: Philippe Gildas. Et Antoine Decaune, j'en parlais ce matin avec Combeline. Quelle époque, le grand journal.
9: Alors, il est encore, pour le coup, Decaune, il fait beaucoup de choses encore là pour le Festival de Cannes. Il fait plein d'émissions si vous avez la plateforme Canal, on le voit encore. Mais c'est vrai qu'il y en a qu'on ne voit plus. Et
0: qui nous manque.
9: Et qui, alors qui vous, Ombline?
0: Moi, ce serait Laurence Boccolini, mais c'est surtout une émission en particulier, c'est Money Drop. Money Drop, c'était quand même
9: sympa. Ah ouais, Money Drop, c'était les boîtes? Ah non, c'était pas les boîtes. C'est le truc avec la banque?
0: C'était les boîtes avec la banque. Ah c'est le combo des deux.
9: Alors, qui vous manque? Jean-Pierre Foucault, est-ce qu'il vous manque?
0: Ah, évidemment.
2: On le voit encore sur les Miss France.
0: C'est terminé,
9: c'était fini.
2: Ah, c'est fini?
9: Eh oui,
2: c'est
9: voilà.
0: C'était sa dernière saison, là, en décembre.
2: Alors, Patrick Sabatier.
9: Patrick Sabatier.
2: L'heure de vérité.
9: Evelyne Thomas.
2: Ah, on la voit plus du tout, si, dans une publicité.
9: Oui, c'est ça. 04 67 58 6000, voilà. Dites-moi quel est l'animateur ou l'animatrice télé qui vous manque ou avec qui vous avez de bons souvenirs.
2: Guy Lux. Léon Zitrone.
9: Ah, mais si on va par là, alors là, vous ouvrez la porte à toutes les fenêtres.
0: Je vais vous abandonner. Allez, il est 9h.
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0: Très belle journée sur Ici, Hérault. Et oui, il est 9h, bienvenue. Les infos avec Sébastien Garnier, les 16 thoniers sonneurs de Sète et les 2 d'Agde dans les starting blocks.
2: La campagne de pêche au thon rouge commence aujourd'hui, un petit peu plus tôt que prévu et avec des quotas plus élevés que l'an dernier. 48 400 tonnes dans le monde, 7 833 pour la France, Claire Moutarde.
6: Les 22 navires français qui pêchent en Méditerranée vont majoritairement pêcher au large des Baléares. D'abord parce que c'est la zone de pêche la plus proche, il faut une journée seulement pour s'y rendre. Et puis c'est là que les cages d'engraissement se situent, à quelques pas de la zone de pêche. C'est donc très simple pour eux d'y laisser leur thon pour un engraissement qui va durer 6 mois environ. L'autre zone est proche de Malte, mais la présence importante de navires turcs perturbe la pêche. Sur ces 22 navires, 16 viennent de Sète, 2 sont d'Agde. Les 4 autres sont immatriculés à Port-Vendres et Marseille. Ils vont se partager un peu moins de 7000 tonnes de thon rouge. Le reste, 800 tonnes, étant attribué à la pêche en Atlantique, car c'est bien en Méditerranée que les thons rouges se trouvent actuellement. Même s'ils vivent toute l'année en Atlantique, ils se rendent en Méditerranée pour la reproduction. La campagne dure officiellement jusqu'à début juillet, mais les thoniers devraient rentrer bien avant. L'année dernière, les plus rapides avaient pêché leur quota en 5 jours, les plus lents en 10 jours. Résultat de bancs de poissons particulièrement denses et d'une météo clémente.
2: La police de Montpellier a fait face à 4 refus d'obtempérer ce week-end des automobilistes âgés de 19 à 34 ans. D'abord une personne alcoolisée qui a refusé de souffler, une autre qui avait son permis suspendu et qui a pris peur, un couple qui avait dans sa voiture un pistolet et des munitions, et puis une femme qui roulait à vive allure sans permis et sans assurance. Tous ont été rattrapés et seront donc jugés. La sécurité dans les communes sera au cœur des discussions aujourd'hui à l'hôtel du département. Les maires de l'Hérault se réunissent autour de la préfète et des procureurs de Montpellier et de Béziers. Ici, vous révèle ce matin une étude de Doctolib et de la Fondation Jean Jaurès sur l'offre de soins dans notre pays, répartition des professionnels de santé, délai de consultation. Dans l'Hérault, c'est par exemple 4 à 5 jours pour obtenir un rendez-vous chez le généraliste, contre 3 jours en moyenne en France. Cette étude révèle aussi que le recours à la téléconsultation permet d'éviter à de nombreux patients d'aller aux urgences et que l'IA, l'intelligence artificielle, est utilisée, figurez-vous, par près d'1 patient sur 2, surtout les plus jeunes, avec certaines conséquences inquiétantes, Marie Boéda.
10: Si j'ai mal au ventre, qu'est-ce que ça peut être ? Voilà à quoi peut ressembler une conversation avec le docteur IA sur le chat ou ChatGPT ou encore Claude. Qui l'utilise ? Les étudiants en grande majorité, ils représentent 78% des interrogés. Et alors si, dans un peu moins de la moitié des cas, questionner l'intelligence artificielle les pousse à consulter un vrai médecin, dans 18% des cas, ils renoncent aux soins. Un chiffre particulièrement préoccupant qui doit, selon l'étude, alerter les pouvoirs publics en matière de politique de santé étudiante. En deuxième position, ce sont les cadres qui utilisent le plus l'IA avant de consulter un médecin. Enfin, on pouvait s'en douter, les retraités s'en servent peu.
2: Et sur notre site ici.fr et l'appli ici, vous retrouvez tous les détails de cette vaste étude. L'avenue Clémenceau à Montpellier, où passe la ligne 5 de tramway, est désormais piétonne, interdite même au vélo. La police doit commencer à verbaliser à partir de la semaine prochaine, mais Vélocité demande à ce qu'elle renonce et qu'elle poursuive la période de pédagogie. Selon l'association, les itinéraires bis proposés donc au vélo ne sont pas assez lisibles et pas assez sécurisés. La piscine Christine Caron à Castelnau devrait rouvrir ses portes demain. Elle est fermée depuis 2 semaines. Un problème technique qui ne permet pas de chauffer le bassin. La piscine Christine Caron, qui, on l'a appris, va être rénovée. En revanche, le projet de bassin olympique près du lycée Pompidou est abandonné par la nouvelle équipe municipale. Le projet a été chiffré à plus de 18 millions d'euros. On parlait à 8h30 du gros incendie d'août dernier dans le département de l'Aude. Eh bien, pour éviter de nouveaux drames cet été, les pompiers comptent sur les bénévoles des CCFF, les comités communaux feux de forêt. Il y en a dans beaucoup de communes, avec beaucoup de bénévoles, mais pas assez malheureusement. Les CCF en cherchent de nouveaux volontaires, des hommes, des femmes qui alertent lorsqu'ils sont témoins d'un départ de feu, mais font aussi beaucoup de sensibilisation auprès de la population, comme l'explique Michel Vlaminck de l'Association départementale des comités communaux des feux de forêt.
11: ceux qui viennent à nous d'eux-mêmes sont des gens qui sont des amoureux de la nature, qui connaissent leur domaine, qui veulent le protéger surtout, bien évidemment. Concrètement, les missions principales des gens qui sont avec nous, les éco-citoyens, comme je les appelle, c'est effectivement pour la protection de l'environnement forestier sur notre territoire communal, évidemment. Mais surtout, et aussi, notre première mission, c'est la sensibilisation des citoyens qui traversent nos forêts, nos domaines. Voilà, nous les sensibilisons sur, évidemment, les possibilités de feux de forêt, les réflexes à avoir, les ordures à ne pas jeter, ou même, surtout, à ramasser celles qu'ils trouvent, ne pas fumer, enfin, ce genre de choses.
2: L'Hérault Sud Prenant, c'est la nouvelle marque lancée par le département de l'Hérault pour soutenir le secteur touristique. Jean-Louis Gély, vice-président du conseil départemental, délégué au tourisme et à l'économie, était notre invité à 8h15 ce matin pour en parler. On n'a pas le Mont-Saint-Michel, mais la diversité, c'est notre singularité, disait-il. C'est à réécouter sur l'appli ici et ici.fr. En ping, demi-finale retour du championnat de France par équipe ce soir. L'Alliance Nîmes-Montpellier des frères Lebrun, battu au match aller, affronte les Bretons de Hennebon en match retour. Donc, ça se passe au Parnasse à Nîmes. Et puis, si vous remplissez votre déclaration d'impôt en version papier, c'est le dernier jour pour l'envoyer, jusqu'à minuit ce soir. Ça concerne les contribuables qui habitent dans des zones blanches où il n'y a pas d'accès à Internet et ceux qui indiquent à l'administration fiscale ne pas être en mesure de déclarer en ligne. Pour tous les autres, ça se passe donc sur Internet. Et là, vous avez un peu plus de temps jusqu'au 28 mai en ce qui concerne le département de l'Hérault. Département de l'Hérault, oui. Il va faire quel temps aujourd'hui, Virginie Vives?
9: J'aimerais bien vous dire que le soleil est déjà là et que ça va bien briller, mais comme hier, il a quand même du mal à se mettre à enlever le pyjama. Ouais. C'est très très... Alors, on voit bien qu'il n'est pas loin, mais pour l'instant, à Montpellier en tout cas, c'est très très voilé. Alors, ce sera voilé un petit peu partout aujourd'hui dans notre département, mais le soleil devrait réussir à percer cet après-midi un petit peu plus de nuages, et les températures vont s'orienter à la hausse. 6 à 15 degrés ce matin, attendu dans notre Hérault, 10 degrés pour Lunel et Lodève, 11 pour Montpellier et Clermont-l'Hérault, 14 pour Béziers, 15 à 7 cet après-midi. On aura 18 au Quélard, mais 25 à Clermont-l'Hérault et au Lonzac. On gagne 2 à 3 degrés par rapport à hier. 20 pour le bassin de Thau, 22 à Béziers, 23 à Montpellier et Lunel. Rapidement vous dire que demain, normalement, moins de nuages, beaucoup plus de soleil et de la chaleur. On passera de 25 de maximale cet après-midi à 29 demain après-midi pour Olonzac ou Clermont-l'Hérault. Mais enfin, tout ça, il faudrait déjà que les nuages se dissipent. Vous dire quand même à 9h08 que c'est très très chargé sur les routes de notre département, notamment autour de Montpellier. Donc, dans le centre-ville de Montpellier, ça vous avez l'habitude, mais le rond-point de Tournesy, le rond-point des Prés d'Arennes, très très très très noir là sur mes écrans. Vous êtes aussi très très ralenti dans le sens Béziers-Montpellier dans la traversée de Montpellier, un petit peu après l'échangeur de Montpellier-Sud jusqu'à Montpellier-Est. C'est vraiment rouge, rouge, rouge, rouge, rouge. Quand vous arrivez de Saint-Jean-de-Védas aussi en direction de Montpellier, c'est très, très, très, très chargé. Ça va mieux du côté de Béziers, la traversée de Sète, je vous en parle. Oui, bon, c'est très compliqué, la traversée de Sète. Autour de Béziers, ça va mieux. Et une fois que vous avez passé, Valergue, Lunel, Vielle pour aller jusqu'à Lunel, vous êtes tranquille aussi. Si vous voyez quelque chose sur votre trajet, vous nous faites un petit coup de fil, comme ça, on peut mettre tout le monde au courant. Vous faites le 04 67 58 6000. Merci beaucoup.
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9: Prochain point avec l'actualité dans une heure. À tout à l'heure, Sébastien Garnier.
2: À tout à l'heure.
9: Je suis très heureuse de passer cette matinée avec vous. Vous allez voir, j'ai des cadeaux, j'ai des rencontres à vous proposer, des dégustations à vous faire faire et de la musique. Zazie, Zen, tout de suite, 9h09.

0: On va écouter beaucoup, beaucoup de chansons que vous connaissez et que vous aimez pendant cette matinée. On écoutera Florent Pagny, Billy Preston et la toute nouvelle chanson d'Amir dans quelques minutes.
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0: Et chez vous, on discute, on prend le temps d'échanger sur des sujets très très importants, mais aussi des sujets complètement futiles de notre quotidien. Mais c'est ce que je vous propose ce matin. Pendant une heure, on va parler des animateurs et des animatrices qu'on aimerait bien revoir. Vous savez, ceux qu'on regardait quand on était tout petit. Alors on peut remonter à Jacques Martin, par exemple. Hein. On peut remonter à Guy Lux et compagnie, à Fabienne Egal, les tournées Manège et compagnie. Mais il y a plus récent, il y a un Christophe de Chavannes, il y a un Patrice Lafont, un Thierry Beccaro, Thierry Ardisson, Jean-Luc Delarue, Jean-Pierre Foucault. Est-ce que ces animateurs ou ces animatrices vous manquent? D'ailleurs, j'ai dit que des animateurs. C'est l'anniversaire de Sophie Davant aujourd'hui. Elle a 63 ans. On l'embrasse si elle passe dans l'Hérault. Est-ce qu'elle vous manque? Est-ce que vous avez envie de la revoir? Est-ce que Dorothée vous manque? Est-ce que Alexandra Sublet vous manque? Est-ce que Sandrine Quétier, vous rappelez Sandrine Quétier? Est-ce qu'elle vous manque? 04 67 58 6000. On discute de nos animateurs et de nos animatrices télé préférées, ceux qu'on a envie de revoir. Et si vous avez de la chance, je vous offre une soirée vraiment rare. Un dîner pour deux au Festin de Molière. C'est au Château Malmont, à Villeneuvette. C'est dans le Picénois. 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Vous nous appelez immédiatement pour venir nous partager vos animateurs et vos animatrices préférées, ceux qui vous manquent. Et ce sera peut-être votre jour de chance. 04 67 58 6000. Vous nous appelez maintenant.
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0: La nouvelle chanson de Amir, vous la découvrez maintenant sur votre radio locale, à l'imparfaite.

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1: Jolie déclaration d'amour à madame, hein, je suppose. Amir, à l'imparfaite, c'est le dernier extrait de son album. C'est Amir. Vous venez de le découvrir sur votre radio locale.
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1: Bienvenue chez vous, bienvenue chez nous, on est ensemble, on est à la maison et on discute tous les matins, c'est le principe de 9h à 10h. Je vous propose un thème, un sujet de conversation et on en parle. Alors c'est sympa, c'est rigolo souvent, mais ça peut aussi vous permettre de gagner de jolis cadeaux. Je vous offre une soirée un petit peu rare, on peut dire ça quand même, hein, ça n'arrive pas tous les jours. Un dîner pour deux au festin de Molière, au château Malmont, à Villeneuvette, le jeudi 4 juin. Vous nous appelez, on parle des animateurs et des animatrices télé qui nous manquent ce matin. Bonjour Charlie.
4: Oui, bonjour.
1: Comment allez-vous?
4: Ben, ça va très bien, à part le temps qui est un petit peu nuageux.
1: Ben oui, mais enfin, ça c'est pas possible. Il a vraiment du mal, hein. On attend tous, j'ai l'impression depuis plusieurs semaines, que allez, d'un coup ça y est, et puis c'est parti, mais c'est jamais parti.
4: Oui, c'est ça.
1: On tourne en rond. Ben, du coup, on discute, on prépare l'été en attendant qu'il arrive et on rigole ensemble. Alors, qui vous manque, vous, à la télé, Charlie?
4: Alors, moi, c'était Patrick Roy.
1: Ah, oh, Patrick Roy, j'adorais.
4: Mais il y a très très longtemps de ça. Hein.
1: Oh, pas très très longtemps quand même, puisque j'ai connu, et moi j'ai quoi, 26, 27 donc,
4: oui, moi j'ai 17 ans, mais à l'envers.
1: Ah, 17 ans à l'envers, oui. Ok. Non, Patrick Roy, c'était le juste prix, c'est lui qui avait créé la famille en or même, je crois.
4: Oui, c'est ça.
1: J'adorais, il était très beau en plus, Patrick Roy, il était brun comme ça.
4: Ah, c'était un bel homme, hein.
1: Ah, c'est un très bel homme et qui est parti très tôt d'un cancer, je crois. Il a été malade.
4: Je crois bien, oui.
1: Très agréable, Patrick Roy, c'est vrai. Et donc, vous avez ce souvenir-là de quoi? C'est plutôt du juste prix, vous?
4: Je ne me souviens pas. Je regardais un petit peu les émissions qu'il faisait. Je pense avoir vu toutes ses émissions.
1: Ouais. Il était très élégant, il était très drôle. Et je pense qu'il rigolait beaucoup aussi avec ses...
4: Il était très attentionné avec les auditeurs.
1: Ah ouais, absolument. Il était, je sais pas comment on dit les auditeurs, ceux qui venaient jouer avec lui. Il était drôle, il avait un joli rire. On va essayer de trouver un petit son de Patrick Roy avant la fin de l'émission. Effectivement. Vous regardez beaucoup la télé, vous, Charlie?
4: Oui, pas tout le temps, mais ouais. Je regarde assez souvent.
1: Quand il fait pas beau, quoi. Et là, aujourd'hui, celui que vous voyez à la télé, l'animateur que vous aimez bien, celui, vous avez toujours plaisir à le retrouver ou à la retrouver, c'est qui?
4: J'ai un petit peu de mal.
1: Ah, il n'y en a pas, hein?
4: Non, pas vraiment.
1: Ah, c'était un peu mieux avant, quoi, pour la télévision, des fois.
4: Oui, je pense que un petit peu tout était mieux avant.
1: Ah oui, c'est ça, bah, je peux comprendre.
4: Oui, c'est un peu la nostalgie, mais je ne sais pas.
1: Vous êtes retraité depuis longtemps, Charlie? Oui, vous me disiez 71.
4: Ça fait 9 ans.
1: Ok, bon, vous avez l'air quand même d'être actif, on attend le beau temps pour faire plein de choses, quoi.
4: Ah, je suis très actif, je viens de faire 5 km à pied, là.
1: Ah, mais ça va pas ou quoi? Mais ça sert à rien d'être tété, pourquoi?
4: Il faut garder la forme, hein.
1: Ah ouais, je comprends. Bon, eh ben, je vous embrasse très fort, Charlie. Je croise les doigts pour vous. Restez bien à l'antenne, parce que si moi je vous passe un coup de fil vendredi matin, ça veut dire que vous allez aller du côté de Villeneuvette pour faire un super dîner et passer une super soirée.
4: Ok, ça marche. Merci beaucoup à vous.
1: Je vous embrasse. Au revoir, Charlie.
4: Bonne journée, moi aussi je vous embrasse. Au revoir, merci.
1: Quel animateur ou quelle animatrice télé vous manque? Moi, je pourrais vous dire, par exemple, De Chavannes. On écoute un petit bout de De Chavannes. Il y a le choix, mais vraiment le choix, pour se faire rigoler avec De Chavannes. Écoutez.
5: Nous prenons une autre question pour Jean-Pierre Pernaud. Allons-y, bonsoir. Votre prénom, d'où nous appelez-vous? Allô?
6: Allô?
5: Allô?
6: Oui.
5: Allô?
6: Oui, bonjour.
5: Allô, je n'entends pas. Allô?
6: Oui, bonsoir, oui.
5: Ok, quel est votre prénom? Excusez-moi, quel est votre prénom?
6: Yves,
5: ok, vous posez votre question, vous travaillez, vous avez un métier?
6: Oui, bien sûr, oui, c'est ça, c'est un transport routier.
5: Vous travaillez dans un transport routier, très bien. Vous roulez vous-même, vous avez un volant dans les mains?
6: Non, je fais rouler le routier.
5: Très bien. Écoutez, je vais vous faire...
1: Il n'y avait que De Chavannes pour parler aussi vite et être aussi drôle. Il chopait, je trouve, en une ou deux secondes, il chopait vraiment la particularité de la personne d'en face ou de son auditeur quand il les avait. Et il était vraiment très très fort. Alors, il y a aussi Philippe Gildas, on en a parlé, Philippe Risoli, Julien Lepers, Patrice Laffont. Est-ce que ces gens-là vous manquent? Venez nous en parler, 04 67 58 6000. Un magnifique festin, un festin de Molière pour vous si vous voulez discuter avec moi ce matin. Magnifique soirée le jeudi 4 juin avec apéritif, dîner gastronomique fait par un chef étoilé et du théâtre en plus, par-dessus.

0: Billy Preston, merci beaucoup d'avoir choisi votre radio locale pour vous réveiller ce matin. Il est 9h25.
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0: Quel animateur télé, quelle animatrice télé vous manque? Qui aimeriez-vous revoir à la télévision? Est-ce que ce sont des gens qui étaient là il y a très très longtemps ou des gens qui étaient là il y a un petit peu moins de temps mais qui vous manquent quand même? Pierre Bellemare, Patrick Sébastien, Alexandra Sublet, Jean-Pierre Foucault, Jean-Luc Delarue, Thierry Beccaro. Appelez-nous 04 67 58 6000. On parle de ça ce matin et je vous offre un dîner au festin de Molière au château Malmont à Villeneuvette. Bonjour Hélène.
3: Oui, bonjour.
0: Vous êtes à Saint-André-de-Sangonis.
3: Oui, c'est ça, oui.
0: Comment allez-vous ce matin, ça va?
3: Ben, ça va bien, oui, oui, très bien.
0: On aimerait bien qu'il fasse un peu plus chaud, quoi.
3: Oui, ça va, ça va.
0: Ça va, vous. Qu'est-ce que vous êtes en train de faire? J'ai l'impression que vous êtes en train de bouger.
3: Alors, en fait, je,

0: J'adorais ça, l'école des fans. Si on peut se trouver un petit extrait de l'école des fans, ce serait super cool. Il y avait même, je crois qu'il y a Vanessa Paradis qui avait participé à l'école des fans, je crois. Elle avait 7 ou 8 ans. Je crois même que l'histoire raconte qu'elle avait 8 ans et qu'elle avait menti parce qu'elle avait, en fait, il fallait pas avoir plus de 7 ans pour participer à l'école des fans.
1: Ah bon, d'accord,
0: ça, oui. Ouais, je crois que c'était, elle avait raconté cette histoire-là. Il était super drôle et comme, je trouve, comme Delarue, il rebondissait toujours avec les enfants. C'est hyper, hyper rare de pouvoir, comme ça, faire des interviews avec les enfants.
1: Oui, c'est vrai.
0: Et le Jacques Martin, époque des proches, époque petit rapporteur, tout ça, ça vous a, vous l'avez connu ou vous êtes arrivé un petit peu après?
1: Alors, je regardais pas vraiment cette émission-là, non.
0: Ouais, moi aussi. Moi, j'ai vraiment découvert Jacques Martin avec l'école des fans. Et il y avait son émission là qui faisait le dimanche. Il trustait comme Drucker après. Il était vraiment, je crois, tout le dimanche. Il y avait toute une grosse émission où il y avait au Théâtre de l'Empire à Paris. Après, il y avait l'école des fans. Après, il y avait, je crois, c'était. Je vais dire un siphon fonfon, je me rappelle plus très bien, mais il y avait encore voilà cette émission de parodie qu'il faisait. Il y avait Laurent Gérard, je crois, qui a débuté avec lui. Ça nous fait des jolis souvenirs, ça, Hélène. Super.
1: C'est beau, ouais.
0: Et qui c'est que vous aimez bien aujourd'hui, qui passe encore à la télé?
1: Alors, j'aime bien Nagui avec son émission de Taratata.
0: Ah oui, c'est vrai, c'est vrai. Ouais. Elle passe, j'arrive jamais à savoir quand est-ce qu'elle passe cette émission. Un coup c'est à 22h, un coup c'est à 21h, un coup c'est France 4, un coup c'est France 2. On ne sait pas trop, mais c'est vrai que c'est quand on tombe dessus, c'est Nagui, c'est chouette, quoi.
1: Oui, ouais, c'est très très bien. Et on découvre de nouveaux groupes et c'est très intéressant.
0: Eh ben très bien. Eh ben Hélène, je vous remercie beaucoup d'avoir appelé ce matin. Je vous laisse vous occuper de votre papa, vous l'embrassez pour nous.
1: D'accord, très bien. Merci, bonne journée à tous.
0: Et je vous souhaite un bon courage. 04 67 58 6000, dites-nous quel est l'animateur ou l'animatrice télé qui vous manque, que vous aimeriez revoir à la télévision. Il y a Maïtena Biraben aussi, qu'on aimait bien, qui était chouette. Il y a Evelyne Thomas, on écoutera un petit bout d'Evelyne Thomas tiens tout à l'heure. Jean-Luc Delarue, Jean-Pierre Foucault, Sophie Davant, c'est son anniversaire aujourd'hui. Qui vous manque? 04 67 58 6000, j'ai un dîner gastronomique à vous offrir cette semaine.
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0: C'est le retour d'un des marchés de créateurs les plus aimés du département bientôt, le marché des Mattel. 90 artisans, c'est pas tous les jours hein, qu'il y a des gros marchés comme ça avec 90 artisans, des créateurs qui s'installent comme ça dans les ruelles du magnifique village des Mattel. Il y aura des démonstrations de savoir-faire par les artisans sur la place du village, des animations musicales médiévales par-dessus, il y a de quoi manger, il y a de quoi boire, vous pouvez venir en famille. Rendez-vous le 30 mai pour le marché des Mattel. Et puis l'office de Tourisme Saint-Guilhem-le-Désert, Vallée de l'Hérault, nous prévient que la saison est partie pour les soirées Place au Terroir. Le principe, c'est de mettre en avant tout le patrimoine local. C'est assez simple. Rendez-vous ce vendredi, là, le 22 mai, à Agnane, pour la première soirée. À partir de 19h, marché de producteurs au cœur du village. Donc du vin, du fromage, des coquillages, des glaces, du miel et j'en passe. Une exposition à la Chapelle des Pénitents. Et puis de la musique, bien sûr, tout au long de la soirée. Il y aura une batucada, samba lodeva, comme ça qu'il s'appelle. Et ils vont faire danser tout le monde avec des percussions brésiliennes. Très très jolie soirée ce vendredi 22 mai pour lancer les soirées Place au Terroir de l'Office de Tourisme Saint-Guilhem-le-Désert, la Vallée de l'Hérault. Amusez-vous bien.
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0: Dites-moi quel animateur

Acteur ou animatrice télé, vous aimeriez revoir à la télé. Est-ce que Patrick Sabatier vous manque? Est-ce que Dorothée vous manque? Est-ce que Christophe de Chavannes vous manque? Thierry Beccaro, on l'adorait, Thierry Beccaro avec Motus. Est-ce que Jean-Luc Delarue vous manque? Jean-Pierre Foucault? 04 67 58 6000. Venez nous raconter ce que vous regardiez quand vous étiez plus jeune ou même tout petit à la télévision. 04 67 58 6000. Je vous laisse avec Florent Pagny. Merci de passer cette matinée avec nous. Il est 9h32. 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

0: J'espère que cette journée de mardi commence bien pour vous. Nous sommes le 19 mai. Et tiens, bon anniversaire si c'est aujourd'hui.
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0: Nous parlons ce matin des animateurs télé, des animatrices télé qui nous manquent. Est-ce qu'il y en a un que vous aimeriez revoir ? Alors moi, il y en a un que j'aimerais beaucoup revoir, c'est Jean-Luc Delarue. On se fait un petit 20 secondes de Jean-Luc Delarue, d'accord ? Ça se discute ? On écoute ça, ça se discute ? Un petit 20 secondes, on se fait un petit plaisir. Ça se discute.
3: Vous avez tous les deux 5 ans et demi ?
4: Oui.
3: Vous aviez quel âge quand vous vous êtes rencontrés tous les deux ?
4: 2 ans.
3: Qui avait 2 ans ?
4: Moi, j'avais au moins 300 ou 200, je sais pas.
3: Ouais.
4: On sait pas.
3: D'accord.
0: On sait pas. Et en fait, l'interview, elle dure très, très, très longtemps. Ils ont vraiment 5 ans. Et c'est hyper dur d'interviewer un enfant. Et il rebondit sur tout. Il est vraiment exceptionnel, ce Jean-Luc Delarue. Voilà, moi, j'adorerais pouvoir revoir des interviews de Jean-Luc Delarue. Mais peut-être que Pierre Bellemare vous manque. Ah bah oui, on a entendu parler tout à l'heure de Jacques Martin, Thierry Beccaro. Faites le 04 67 58 6000. On parle des animateurs et des animatrices qu'on a adorés et qui nous manquent ce matin. 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Vous nous appelez maintenant 04 67 58 6000. Bonjour Sylvie.
5: Oui, bonjour.
0: J'aurais pu citer votre animatrice préférée parce que qu'est-ce que je l'aime. Dites-moi qui vous manque.
5: Oui, alors moi, ça me manque beaucoup, c'est Dorothée.
0: Ah bah.
5: Alors, oui, elle a vraiment bercé toute ma jeunesse. J'adorais ça. Quand on rentrait de l'école, on avait notre petit rituel. On rentrait, on savait qu'on avait les dessins animés. Le mercredi après-midi, pareil, récré à deux. Enfin, vraiment, c'était génial, quoi.
0: Alors, j'étais fin récré à deux. Moi, j'ai plutôt connu le club Dorothée. On peut écouter un petit bout de. Oh là, quand elle arrivait, ça faisait ça, là.
3: Oui. Vous avez tous les deux ça.
0: Non.

0: Oui, c'est vrai.
1: Ah là là, et à l'arrivée, il y avait tous les enfants qui disaient Dorothée.
0: Ah, moi, j'ai toujours adoré Dorothée. Elle était chouette, elle était géniale avec tout, même avec son équipe, Ariane J, les musclés, tout ça. C'était trop bien.
1: Corbier, Patrick, et puis même, et j'avais Jackie. Qu'est-ce qu'on pouvait se marrer? Mais on se marrait, en fait. Il y avait ce truc où on allumait la télé, on savait qu'on allait se marrer avec eux.
0: C'est ça, on passait un bon moment ensemble, comme si c'était en famille, vraiment.
1: Mais c'est ça, on avait l'impression. C'est pour ça qu'après, quand elle est partie, il y avait eu un truc de bah alors, comment on fait sans, quoi? Comment on fait sans elle?
0: Ça a été difficile. Oui, c'est vrai que ça a manqué. Ça a manqué, ça a été une coupure nette. Et franchement, on n'a rien compris quand on était plus jeune.
1: Bah, je suis d'accord, je suis complètement d'accord avec vous. On s'était habitués, effectivement, comme on rentre à la maison. Salut papa, salut maman, salut Dorothée, quoi.
0: C'est ça, tout à fait.
1: Vous vous rappelez de ce jeu, quand ils faisaient un jeu, j'allais dire à la CON, quand ils faisaient ce jeu là où ils étaient sous une douche, abaissés.
0: Oui, il y en avait un qui prenait le seau d'eau dans la tête.
1: Exactement, ils étaient tous les trois assis, pour ceux qui ne connaissent pas, avec un seau d'eau, il y en a un qui avait de l'eau, et le petit gamin qui appelait, ou la petite gamine, il devait dire A, B ou C, et il avait gagné s'il prenait le seau.
0: Oh, c'était souvent les mêmes, hein. C'était souvent Corbier ou comment ça s'appelle.
1: Je soupçonne la production d'avoir mis des sauts dans les trois parce que tout le monde gagnait à chaque coup. C'était comme dans l'école des fans, j'ai l'impression.
0: Ouais, c'est clair. Oh, mais on rigolait, ça nous faisait rire et voilà.
1: Ah, je suis d'accord. Qu'est-ce que c'est C'était hyper agréable.
0: Oui, vraiment.
1: Ah oui.
2: Bonjour les amis, vous allez bien?
1: Oui.
2: Des zombies, oui.
1: Ah, c'était sympa. En plus, elle chantait tout le temps. C'était hyper sympa.
0: Tout le temps. Et tu avais des déguisements, tout ça. Non, c'était chouette, vraiment. C'était vraiment sympa.
1: Ah, ben merci, Sylvie. Grâce à vous, j'ai eu 15 ans pendant un petit moment. Alors, ça m'a fait du bien.
0: Moi, pareil.
1: Ah, ben très bien. Je vous embrasse très fort. Soyez bien à l'écoute vendredi matin. Si le téléphone sonne, ça veut dire que je vous passe un petit coup de fil pour une bonne nouvelle.
0: D'accord, ben super. Ben écoutez, merci beaucoup en tout cas. Bon après-midi, bonne journée et merci à vous.
1: Merci à vous. Sylvie vous fait des gros bisous. Vous aussi, vous nous appelez, hein, on a encore quelques minutes. Vous nous parlez de vos souvenirs télé. Quel est l'animateur ou l'animatrice que vous aimeriez bien revoir à la télévision? Patrice Lafont. J'adorais Patrice Lafont. Il avait des côtés pas sympas du tout, mais il était hyper drôle. Fabrice, dans la classe, vous rappelez de Fabrice? Fabrice, il était super sympa aussi. Donc voilà, qui vous manque? Vous nous appelez 04 67 58 6000 et on discute ensemble et on écoute ensemble ces souvenirs-là.
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0: Felicita, merci d'avoir choisi Ici Héros pour votre matinée.
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0: On parle ensemble des animateurs et des animatrices télé qu'on a adoré quand on était plus jeune, quand on était plus petit. Lequel vous manque, vous, ce matin? On a déjà parlé de Patrick Roy, qu'on adorait le juste prix. On a parlé de Jean-Luc Delarue. On a parlé de Philippe Gildas. On a parlé de Jacques Martin. On a parlé de Dorothée. 04 67 58 6000. On a un super cadeau, hein, cette semaine à vous offrir. On vous offre un dîner, plutôt un festin. Un festin de Molière. Ça va se passer au Château Valmont à Villeneuvette le jeudi 4 juin, un gros dîner, 250 personnes, un apéritif sur la terrasse du château, un dîner gastronomique fait par un chef étoilé, une troupe de théâtre, l'illustre théâtre de Pézenas, pour vous amuser tout au long de la soirée. Si vous avez envie de tenter votre chance, vous nous appelez maintenant, 04 67 58 6000. On est avec Françoise. Bonjour Françoise.
3: Bonjour.
0: Comment allez-vous?
3: Très bien, merci.
0: Vous êtes où, vous, Françoise?
3: Moi, je suis dans l'Aveyron, près de Millau.
0: Ah bah, dites donc, et on écoute Ici Héros dans l'Aveyron?
3: Ah, tous les matins.
0: Ah bah, c'est très bien ça, dites-le à vos voisins, comme ça c'est super, on va finir par nous écouter jusqu'au Nord-Pas-de-Calais.
3: Mais bien sûr, ça valait le coup.
0: C'est super, bah, je suis ravie de vous avoir, Françoise. Alors, qui c'est qui vous manque, vous?
3: Alors moi, c'est Pascal Brunner.
0: Ah, oh, j'adorais Pascal Brunner.
3: Ah, moi aussi.
0: Pascal Brunner, facile parce que facile à chanter.
3: Ouais. C'était trop bien.
0: Est-ce qu'on se rappelle, est-ce qu'on peut se faire toutes les deux à deux voix le générique de Facile à chanter?
3: Alors là, non, je m'en rappelle.
0: Ah, c'est vrai? Alors attends, je vais le faire, mais je vais le faire mal. Mais ça faisait un Facile à chanter. Et ça montait. Est-ce qu'on se rappelle, ouais. Est-ce qu'on peut rappeler le principe de l'émission? J'aimais bien, moi, cette émission-là.
3: Ah ouais, c'était. Je me souviens qu'il chantait bien.
0: Lui, il chantait bien. Je crois qu'il était imitateur aussi. Donc c'est vrai qu'il avait une voix, il était hyper à l'aise avec sa voix.
3: Imitateur, ouais.
0: Il était imitateur, il était
3: Je le trouvais génial, il est parti trop tôt, lui aussi, comme un Patrick Roy.
0: Ben oui, vous avez raison. En plus, c'était un peu le même style, cette espèce de grand brin.
3: Ouais.
0: Facile à chanter, le principe, c'était qu'il y avait des candidats, et il y avait un petit peu comme l'émission N'oubliez pas les paroles, ils chantaient un petit peu, et il fallait, c'était Facile à, donc les notes de musique, et il fallait retrouver la chanson. On a un petit extrait, on va s'écouter le petit extrait de Facile à chanter.
3: Ah ouais, génial.
0: Le Ça petit va extrait.
4: Allez, concentrés, c'est parti. Voici, dans cette finale de la semaine, le premier extrait pour 10 points. Allons-y, musique.
5: Frédéric, comme un garçon.
4: Oui, Sylvie Vartan, bien joué.
6: Comme un garçon, les cheveux longs, comme un garçon.
0: C'était ça le principe. Après, il y avait des extraits de plus en plus longs, de plus en plus durs, etc. Et c'était super agréable. Ah ben, je vous remercie, Françoise. Vous nous avez fait rappeler un truc sympa.
3: Puis il avait une choriste aussi qui était bien.
0: Oui.
3: Je sais pas si vous vous en souvenez.
0: Elle était brune, elle avait les cheveux courts.
3: Ouais, c'est ça.
0: Et ça rigolait beaucoup, ils rigolaient beaucoup, tous les deux, ils se vannaient beaucoup. C'est vrai que c'était drôle. Ouais. Et là aussi, comme on parlait de... Ah ouais, c'est ça. Et je sais pas d'où ça vient dans ma mémoire, mais je crois que c'était le dimanche à 20h. Vous en pensez quoi, François? Oui. C'était ça, hein?
3: Oui, je crois aussi, oui, je crois aussi, mais...
0: Je crois qu'il y a eu une époque Benny Hill, 20h, après il y a eu Maggie, et après il y a eu ça Facile à chanter.
3: Ça nous rajeunit pas.
0: Oh la vache, oh, les enfants de la télé qu'on est. Bon. Ah, Françoise, je vous remercie beaucoup, je vous embrasse très fort, et à bientôt dans l'Aveyron.
3: Moi aussi, bonne journée à tout le monde.
0: Oui, vous aussi. On va accueillir Maxence maintenant, qui est à Montpellier. Bonjour Maxence.
7: Bonjour Virginie.
0: Alors Maxence, vous êtes comme moi, on a le même chouchou.
7: Ah ben oui, Christophe de Chavannes.
0: Qu'est-ce que je l'aime celui-là, alors Christophe de Chavannes.
7: J'allais dire, moi, les émissions qui m'ont le plus marqué, c'est Coucou, c'est nous, mais surtout Ciel, mon mardi, avec son copain Carmouze,
0: oh ouais,
7: qui ratait toutes ses présentations, toutes ses expériences, mais les invités qui se terminaient quelquefois en bagarre. Enfin, voilà, moi, je ratais jamais une émission.
0: Ouais, en bagarre, parce que je crois que Ciel, mon mardi, moi, j'ai pas connu Ciel, mon mardi, mais il y avait une deuxième partie où il y avait un débat.
7: Voilà.
0: Et c'est toujours des trucs un peu genre des sectes, des trucs comme ça, des sujets un peu trashos. Ouais.
7: C'est tout à fait ça, oui. Ouais. Et c'était vraiment... Mais la partie, mais il savait s'entourer en plus.
0: Ah oui.
7: Et Carmouze, son copain de toujours, vraiment c'est... On en pleurait de rire quelquefois tellement... Et il était tellement sérieux. Mais bon, c'est... De Chavannes, c'est vraiment quelqu'un, bah voilà, que j'ai beaucoup apprécié la télévision. que je regrette aujourd'hui pour j'allais dire, bon, je vais pas dire une futilité qui lui est arrivée, c'est pas une futilité, mais voilà, je pense qu'il y a eu du ménage de fait et il a disparu parce que on voulait s'en débarrasser et ils ont trouvé la faille. Ils s'en sont débarrassés. Mais bon, c'est bien dommage.
0: Ouais, il nous a vraiment beaucoup fait rigoler. C'est vrai que ce Carmouche, ah, qui était un homme, qui était un journaliste scientifique, je crois, à la base, il présentait des trucs et il était toujours à côté. Ça ne marchait pas. Même quand il voulait brancher un aspirateur, ça ne marchait pas.
7: La moindre chose, de toute façon, c'était raté. Donc.
0: Et c'est très juste que vous dites le fait de s'entourer. Il y avait Belmar autour de lui, même ses invités. Quand il y avait Clavier, c'était toujours un truc pas possible quand il invitait Clavier.
7: Ah, là, oui, c'était à mourir de rire.
0: Qu'est-ce qu'on se marrait, mais qu'est-ce qu'on se marrait quand on regardait la télé, c'est vrai.
7: Oh là là, mais là, on donne des nouvelles du front, là.
0: Ah oui, mais attends, on a le droit de temps en temps aussi un peu, hein, quand même. On se fait plaisir. Bon ben Max, je suis ravie pour vous, je croise les doigts. Restez bien à l'écoute toute la semaine, vous allez peut-être avoir une bonne nouvelle d'ici vendredi.
7: Bien entendu, merci beaucoup.
0: À très bientôt, merci d'avoir appelé.
7: Au revoir.
0: Au revoir, c'est un plaisir de discuter avec vous chaque matin comme ça. Les animateurs et les animatrices qui nous manquent, les animateurs... Oh ben dis donc, j'y arrive, mais pourquoi je mets le R plus vite qu'il n'arrive? Les animateurs et les animatrices télé qui nous manquent ce matin, voilà notre sujet. On écoute Cœur Maladroit, Marine, gagnante de la Starac 2025.

0: cœur maladroit sur votre radio locale.
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0: Et discussion pendant une heure, de 9h à 10h. Quel animateur télé, quelle animatrice télé vous manque? Muriel, on va finir avec vous ce matin. Vous êtes à Montpellier, bonjour.
10: Bonjour, oui, je suis à Montpellier. J'ai été très agréablement surprise d'entendre celle qui me manque profondément il y a 2 minutes, c'était Dorothée.
0: Ah,
10: c'est
0: bon
10: vrai qu'elle manque énormément.
0: Mais oui, qu'est-ce qu'elle
10: me
0: manque.
10: Et sinon, c'est vrai que la voix de Pierre Bellemare manque aussi.
0: Ah, beaucoup. Mais oui.
10: J'adorais ses émissions. Enfin, réellement, il avait une voix, cet homme. Et c'est vrai, je ne sais pas pourquoi on ne l'entend plus.
0: Ouais, bah parce qu'il est décédé, hein.
10: Non, sérieux? D'accord.
0: Eh bah, Pierre Bellemare. Bon. Il est décédé depuis longtemps.
10: Ben oui.
0: Ah oui, ah oui. Ben, ceci explique années. Cela, hein, comme souvent d'ailleurs, Muriel.
10: Voilà.
0: Ben alors oui, après, il a toujours une chronique, parce que nous, il a toujours une chronique qui raconte ses histoires extraordinaires. Vous pouvez retrouver ça sur l'appli d'ailleurs de ici. Je vous fais un petit plaisir, Muriel. On écoute la voix de Pierre Bellemare pour se faire un petit souvenir.
10: Avec
0: comme
10: grand
0: ça.
10: Plaisir. Merci.
11: Ça se passe dans la banlieue de New York et c'est un jeune homme un peu obsédé qui se balade dans les rues et qui relève sur les boîtes aux lettres les noms des dames.
0: Ça, c'était justement avec De Chavannes. Il s'était entouré de Chavannes, comme on le disait tout à l'heure, de super gens. Et Pierre Bellemare, oui, version télé achat. Vous l'avez connu,
12: le
0: vous
12: prix Maryse.
0: Ah ouais, moi ça j'ai pas connu, mais j'ai vu
12: 590 francs.
0: C'est vrai qu'il faisait ça. C'est Sébastien Garnier, notre journaliste, qui se souvient aussi. Moi j'ai pas connu le télé achat de Pierre Bellemare. Et vous, Muriel?
10: Non, pas vraiment. Je l'ai entendu, mais parce qu'il y a eu une rediff à un moment, ma mère m'en avait parlé.
0: Ouais.
10: Mais c'est vrai que c'était surtout ces émissions après criminelles qui moi m'ont.
0: Ah oui,
12: il raconte bien.
0: C'est
12: il raconte bien.
10: Ah, okay.
0: Dans ce truc de Chavannes que j'ai vu, oui. Il raconte tous les personnages et c'est vrai qu'on y est tout de suite. La voix, c'est pas étonnant qu'il ait fait tant de radio parce que il incarnait hyper bien, vraiment hyper bien.
10: Ah oui, oui, oui, vraiment, il avait une voix, mais. On y était.
0: Eh ben, direction l'appli ici, hein, je vous ai dit, il fait encore des trucs sur notre... On a encore gardé plein d'histoires qu'on peut se réécouter comme ça le soir.
10: Ah, mais j'y vais de temps en temps et Pierre Bellemare fait partie des voix que j'écoute avec grand plaisir.
0: Eh ben écoutez, merci de nous avoir parlé de lui. Vous restez vous aussi bien branchés, hein, sur votre radio toute la semaine parce qu'il y a un énorme et très joli cadeau. Si je vous fasse un petit coup de fil à 10h-10, Muriel, c'est que ce sera vous, hein, Muriel.
10: C'est gentil.
0: D'accord.
10: Merci beaucoup. D'accord.
0: Je vous embrasse très fort et bonne journée.
10: Merci. Bonne journée également. Au revoir.
0: Au revoir. Il y a eu beaucoup de demandes ce matin. Ne vous inquiétez pas, on va jouer ensemble toute la semaine. Rendez-vous demain dès 9h. Je vais vous faire un petit thème parce que c'est la journée mondiale des abeilles demain. Du coup, je vais vous faire un petit thème. Qu'est-ce que vous aimez? Qu'est-ce que vous détestez comme petite bestiole qui vole? On voit beaucoup de gens en ce moment parce qu'il fait beau sur les terrasses. On voit beaucoup de gens se lever d'un bond. Et tu dis, ah, lui, il n'aime pas les guêpes.
12: Alors moi, si vous me pardonnez l'expression, les mouches à merde.
0: Ah oui.
12: Ça, je n'aime pas.
0: On les aime.
12: Les grosses mouches.
0: Oui, je les vois bien. On les aime pas du tout.
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0: Bienvenue chez vous, bienvenue sur votre radio locale. Nous sommes le mardi 19 mai, il est 10h. Sébastien Garnier, la campagne de pêche au thon rouge commence aujourd'hui.
12: Oui, là on n'est plus dans les petites bébêtes, hein,
0: les gros poissons,
12: les thons rouges, avec cette année des quotas en hausse, plus 17%, 7 833 tonnes pour la France, c'était 6 693 tonnes l'an dernier. Il y a, je le rappelle, 16 thoniers sonneurs à Sète et 2 à Agde. Ils prennent ce matin la direction des Baléares, la zone de pêche la plus proche. Interdiction désormais de mettre dans les produits alimentaires du cannabidiol, substance issue du chanvre et vantée pour ses propriétés relaxantes. La France applique une réglementation européenne qui risque de mettre sur la paille une ferme héraultaise, Widlings Finest, une petite ferme familiale d'agriculture bio installée près de Clermont-l'Hérault à Aspiran. Les produits alimentaires à base de CBD représentent la moitié de sa production. 2 salariés risquent de perdre leur emploi. Ici, vous révèle ce matin l'étude de Doctolib et de la Fondation Jean Jaurès sur l'offre de soins en France, répartition des professionnels de santé, délai de consultation. Cette étude révèle aussi que le recours à la téléconsultation permet d'éviter à de nombreux patients d'aller aux urgences. Vous avez tous les détails de cette étude sur notre site internet ici.fr. Et je vous rappelle que Jean-Urbain Hubaud, directeur France de Doctolib, sera l'invité de Ma France tout à l'heure à 13h. Le projet de loi d'urgence agricole, réponse du gouvernement à la colère du secteur l'hiver dernier, est examiné à partir d'aujourd'hui à l'Assemblée, promettant de longs débats tendus autour des questions du stockage de l'eau, des pesticides ou encore de l'élevage. L'avenue Clémenceau à Montpellier, où passe la ligne 5 de tram, est désormais piétonne, interdite au vélo. La police doit commencer à verbaliser à partir de la semaine prochaine, mais Vélocité demande d'y renoncer, de poursuivre la période de pédagogie. Selon l'association, les itinéraires bis réservés donc au vélo et qui sont proposés ne sont pas assez lisibles et pas suffisamment sécurisés. Enfin, en ping, demi-finale retour du championnat de France par équipe ce soir, l'Alliance Nîmes-Montpellier joue au Parnasse à Nîmes, l'Alliance Nîmes-Montpellier des frères Lebrun, hein, on le rappelle. Ils ont été battus au match aller et c'est donc ce soir le match retour face aux Bretons de Hennebon. La météo, Virginie Vives.
3: Oui.
12: On attend toujours le soleil.
0: Oui, alors je viens de me retourner parce moi j'ai une fenêtre dans le dos, on est dans le centre-ville de Montpellier. Quand je regarde la fenêtre, côté gauche c'est blanc, côté droit c'est bleu. Bon, a priori, c'est ce qu'on avait annoncé. Une alternance comme ça, de moments où le soleil arrive à percer, où le ciel est bleu, et d'un voile quand même d'altitude assez épais, un peu plus épais qu'on avait prévu. Cet après-midi, normalement, il y aura un tout petit peu plus de nuages encore, mais les températures vont s'orienter à la hausse. La tramontane nous a quittés. 6 à 15 degrés attendus ce matin, 11 à Montpellier, 14 à Béziers, 15 à 7. Cet après-midi, on part de 18 degrés au Quélard, de 20 degrés pour le bassin de Thau, mais on ira jusqu'à 24 degrés à Prades-le-Lez, 24 degrés à Ganges et à Bédarieux, et 25 degrés à Clermont-l'Hérault et au Lonzac. Monsieur Hermé.
12: Non, terminé, après j'ai une bonne nouvelle à vous annoncer, si vous permettez.
0: Ah, quel joli tease. Demain, mercredi, a priori, les nuages seront partis, la tramontane aussi, le soleil sera là, et donc, les températures vont vraiment, vraiment commencer à bien grimper. 11 à 17 demain matin, attendu sur notre département, et 20 à 29 l'après-midi. Voilà, ça va commencer à se réchauffer un petit peu. 10h03, je précise juste qu'il y a des petits et gros retards de train à la gare Saint-Roch. Ça va de 10 minutes pour un TGV à 40 minutes pour un intercité. Donc si vous avez un train à prendre ou si vous allez récupérer quelqu'un, eh bien passez par le site de la SNCF pour éviter les petites dernières surprises qui énervent du côté de la route. Tout va bien. Monsieur Garnier.
12: La bonne nouvelle, permettez-moi de saluer, puisqu'on l'apprend à l'instant, l'arrivée d'un nouvel auditeur d'ici Héros, qui s'appelle Marius, qui pèse 3,2 kg.
0: Oh, bravo madame.
12: Qui est en pleine forme, la maman également, et le papa est très heureux. Le papa, c'est notre journaliste sportif.
0: Adrien Berrien. J'ai envie de dire goal.
12: C'est ça. On les embrasse.
0: Gros bisous Marius.
12: Et bienvenue à Marius.
0: Ouais. Et bienvenue dans ce monde et bienvenue dans l'Hérault, Marius.
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0: J'adore ce prénom. Il va pas arrêter d'entendre ça, là, Adrien et la maman aussi. J'adore ce prénom. Oh, j'adore ce prénom. J'adore ce prénom. On est ensemble encore pendant 2 heures. On passe cette matinée ensemble avec beaucoup de jeux à partir de 11h, avec beaucoup de dégustations. Dans une minute, et Opaline Dufour qui va nous rejoindre. Et puis beaucoup de musique, bien évidemment. Ça, c'est notre marque de fabrique. On écoutera Bonnie Tyler. On écoutera Bernard Lavilliers. On écoutera Coq Robin. On écoutera Dalida. On écoutera la dernière chanson de Francis Cabrel. Bim, dans quelques minutes. Et Jeanne Masse, tout de suite, à 10h05.

0: Les années 80 sur votre radio ce matin à 10h09. On va écouter Francis Cabrel et une chanteuse corse dans quelques minutes. Restez bien avec nous.
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0: De 10h à 10h30 le matin sur votre radio locale, on vous propose à boire et à manger. C'est le boulot de Léopoldine Dufour de nous faire saliver chaque matin. Bonjour Léopoldine.
3: Et je serai bien accompagnée. Bonjour Jérôme Biomorel, chef du restaurant Le Jardin aux Sources à Brissac, va nous rejoindre. Il y a beaucoup de fraises en ce moment.
0: Oui.
3: Ça produit, alors c'est arrivé tôt et ça produit en quantité.
0: Et elles sont bonnes.
3: Elles sont bonnes. Les prix du coup sont plus accessibles que l'année passée.
0: Ah, vous diriez ça vous ?
3: Alors, il reste quand même assez cher, on est d'accord, parce qu'il faut les acheter tout près de chez soi, comme ça il n'y a pas les frais d'essence du camion.
0: Ah,
3: en fait,
0: oui,
3: c'est ça.
0: Oui.
3: Mais voilà, qu'est-ce qu'on en fait toutes ces fraises ? Jérôme, il a plein d'idées pour peut-être sortir un peu du traditionnel dessert.
0: Ah d'accord, mais du pas trop compliqué ?
3: Oui, faites-lui confiance.
0: Parce que moi, à part mettre du sucre en poudre, machin, oui, il y a Marat des Bois, il y a Sifflorette, il y a Gariguette, il y a Charlotte, il y a tout ça. Une fois qu'on aura bien...
3: On dirait un appel en CP. Puisqu'on parle prénom.
0: Ensuite, on ira marcher un petit peu pour faire circuler le sucre qu'on aura mis sur nos fraises. Vous allez nous faire découvrir des échappées pastorales en Haut-Languedoc.
3: Oui.
0: Pastorales pour le pastoralisme.
3: Pour le pastoralisme, absolument. C'est le vraiment ce qui est au cœur de cette manifestation pendant 3 jours dans le Haut-Languedoc. Alors, côté Hérault et aussi côté Tarn, pour ceux qui voudraient pousser jusque-là, il y a plein de choses qui sont prévues. Du bien à boire et bien à manger aussi.
0: Oui.
3: Mais aussi des randonnées et de la découverte. On en parlera dans l'escapade sur le coup de 10h40-45.
0: 10h40-45. Ouais. Oh, on n'est pas à 5 minutes près.
3: Oh, bah non,
0: allez, bon, là, il est 10h10. On écoute Francis Cabrel avec une chanteuse corse. Ça va être la grosse soirée samedi soir, la soirée Corsou Mezzou Mezzou, hein, mise en place chaque année par Patrick Fiori. Il y aura plein d'artistes, dont Francis Cabrel, et vous écouterez ce duo. Écoutez, vous le découvrez à 10h11.

0: Version corse du tube de Francis Cabrel. Il chante avec une chanteuse qui s'appelle Affiletta. J'espère que je prononce
1: c'est
0: bien.
1: C'est le groupe Affiletta.
0: Hein?
1: C'est le groupe Affiletta.
0: Ah, c'est un groupe.
1: Oui,
0: ok.
1: Oui, oui.
0: Ah ouais. C'est la soirée Corsou Mezzou Mezzou. Vous savez, chaque année, Patrick Fiori, maintenant, il fait ça. Il invite tous ses amis, dont Francis Cabrel. Il y aura Santa Benabar, Lavoine, Julien Clerc, ils y seront tous. Grande soirée samedi soir à Marseille, au Stade Vélodrome. Mais, Émilie Majoyer, notre madame musique de ici, sera vendredi soir dans l'événement. Elle vous fera écouter tout ça de 19h à 20h sur votre radio locale.
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0: Chaque jour à 10h15, Léopoldine Dufour vous fait découvrir un produit, une façon de le cuisiner, un cuisinier. Bon, celui-là, on le connaît, ce cuisinier-là.
1: Oui. Ah bon, Jérôme Biomorel, je peux dire qu'il fait partie des meubles de la radio.
0: Est-ce qu'il est arrivé avant vous, Léopoldine Dufour?
1: Ça fait quand même... Ah, je sais pas, Jérôme, bonjour.
4: Bonjour,
0: bonjour Jérôme, bienvenue.
4: Non, je suis pas arrivé avant, parce que c'était encore...
1: Rue de la République, ouais.
4: Rue de la République, ouais. J'ai commencé. Et effectivement, ben, ça se voit, j'ai perdu une bonne partie de mes cheveux.
0: Mais c'est pour ça qu'on fait de la radio.
4: Voilà, exactement.
0: La voix ne vieillit pas.
1: Alors Jérôme, alors évidemment beaucoup de nos auditeurs le connaissent, mais je précise quand même pour les autres, parce qu'il y a aussi des nouveaux qui arrivent, que Jérôme est le chef d'un restaurant gastronomique qui s'appelle le Jardin aux Sources, à Brissac, au pied de la Serranne, pas très loin de Ganges.
0: Sympa.
1: Jérôme est président d'honneur des Toques Blanches Internationals, s'il vous plaît, membre de l'Académie Culinaire de France. Je ne vais pas faire tout le CV parce qu'il est un peu long comme le bras, mais en tout cas, Jérôme est un fidèle conseiller sur notre antenne, oui. Puisque vous échangez depuis longtemps, en effet, avec nos auditeurs pour plein d'idées, de petits tours de main, parce qu'il a toujours le petit truc en plus qui twiste les produits, Jérôme. Et je me suis dit que pour la fraise, effectivement, ça pouvait être sympa, parce que bah, vous le disiez, Virginie, la fraise, le sucre, la chantilly, voilà,
0: oui.
1: La charlotte, ouais, voilà, évident. Mais il y a
0: voilà,
1: plein d'autres choses qu'on peut
0: faire. Charlotte aux fraises, bien réussi.
1: Oui, c'est très bon. C'est très bon.
0: Oh, ouais. Oh là là.
1: On a la chance d'être dans une région... productrice de fraises, hein, dans l'Hérault, il y en a beaucoup.
4: Oui, il y en a beaucoup, avec Moguio juste à côté, effectivement, il y a beaucoup de fraises, et puis bon, après, les fraises, on a 35 variétés environ qui sont référencées.
1: Les serres de Capestan aussi, qu'on peut citer, qui en produisent beaucoup.
4: Tout à fait. Et puis, vous avez quasiment 600 qui existent, hein, de variétés de fraises, on en connaît les plus connues, mais c'est vrai que, sortie de celle de Carpentras, de la fraise Gariguette, de la Florette, voilà, il en existe tellement qu'on peut se faire plaisir au fil du temps de la saison de la fraise.
0: Et vous prenez pas les mêmes pour faire une charlotte aux fraises, par exemple, vous prenez celle-là et pas celle-là, ou tout passe.
4: Alors, je sais pas si vous avez remarqué, il y en a certaines qui sont très juteuses, qui coulent beaucoup quand qu'on les coupe ou quand on les mange, et il y en a d'autres qui sont beaucoup plus fermes et qui elles n'ont presque pas de jus.
0: Ah,
4: alors, suivant ce que vous allez utiliser, il conseille pour une charlotte, utilisez des fraises fermes sans jus, parce que sinon, votre charlotte va avoir un aspect un peu liquide quand vous allez la couper.
0: Il y a trop d'eau dans les boudoirs.
4: Voilà, exactement.
1: Et puis en plus.
0: C'est un secret, il y a trop d'eau dans le boudoir.
1: On dirait un titre de roman feel good. L'acidité ou la sucrosité de la fraise varie aussi, alors déjà selon les conditions climatiques, mais aussi selon les différentes variétés. Là, on a eu quand même de la pluie en hiver, des températures douces ensuite, ce qui fait que la maturation des fruits est arrivée plus vite que prévu. Il y a eu des récoltes plus précoces, c'est-à-dire que dès mi-mars, fin mars, on a commencé à récolter des fraises. Elles sont plutôt abondantes. Alors, on se demandait tout à l'heure, est-ce que les prix baissent vraiment? Bon, voilà, ça c'est toujours la question qui fâche. Mais en tout cas, on peut se faire plaisir avec des bonnes fraises en ce moment. C'est pas la peine d'en acheter trop d'avance, sauf si on veut faire des confitures, parce que ça se conserve pas très bien, une fraise.
4: Non, une fraise, c'est vrai, il vaut mieux éviter d'acheter des petites quantités. Et puis, surtout, consommez-les vite. Si vous voyez qu'il vous en reste quelques-unes et qu'ils s'abîment souvent, ben faites des coulis, c'est le plus facile. Et là, vous pouvez conserver votre coulis facilement. Du moment que vous le sucrez, ben, il va se conserver. Ouais. Avec entre sucre et citron, vous avez les deux conservateurs qu'il faut. Quoi.
1: Ouais. Pas de frigo pour la fraise?
4: Alors, si, moi je suis fan, mais par contre, il faut mettre un plat plat.
1: Un plat.
4: Ouais, en fait, et ne superposer. Voilà les fraises et mettez-les vraiment vraiment à l'envers, c'est-à-dire la tête vers en haut pour pouvoir faire en sorte que la queue soit en bas.
0: Ah.
4: Et vous les rangez comme ça, c'est déjà plus facile, elles vont pas se cogner,
0: c'est un truc de cuisinier.
4: Non, on dit nous le terme, c'est comme pour une pomme, on dit dès qu'on les a maquées, si elles se sont cognées quoi, ça fait un impact qui va vite pourrir, moisir, voilà.
0: Ah, moi j'avais un truc, mais peut-être idée reçue, quand on préparait des fraises, on écoute les fraises, on met un petit peu de sucre, on les met dans le gros truc, et on les mettait au frigo pendant le temps qu'on déjeune, parce qu'on disait que ça faisait plus vite du jus.
4: Exactement.
0: C'est vrai,
4: oui,
0: c'est
4: ça, il faut le faire. Il faut pas saisonner à la dernière minute, ou sinon on aura tendance à mettre trop de sucre. Donc il vaut mieux en mettre un petit peu. Vous laissez justement macérer tout ça, et puis à la dernière minute, vous allez remuer pour servir.
0: Oui, oh là là, et ça c'est bon.
1: Alors de l'entrée au dessert, la fraise, elle peut être partout, et on va faire confiance à Jérôme pour ça. Est-ce que ça peut se cuire, ou à part la confiture, encore une fois, c'est pas vraiment une bonne idée?
4: Alors oui, ça peut se cuire si on veut faire un... Moi, en l'occurrence, je fais souvent un petit jus, minute, avec vous marquez un bout de thon. Vous voyez, vous marquez le
0: thon. Aller-retour, marquer.
4: Ouais, aller-retour.
1: Voilà, c'est la saison.
4: Et ensuite, et là, de suite derrière, vous prenez vos fraises, vous les coupez, vous les mettez dans la même poêle, vous les jetez dedans.
0: Hein?
4: Et ça va faire un petit jus. Et moi, ce que je fais, je me rajoute une cuillère de vin blanc, une cuillère d'eau, et je fais revenir. Je rajoute surtout pas de sel quand on fait en version salée. Faut pas mettre du sel. Du sel sur des fraises, c'est juste ignoble.
0: Ah, d'accord.
4: Ou alors, vous allez trouver ça catastrophique. Il faut se servir juste de ce qui représente la fraise, on va dire son jus, les nutriments qui sont dedans. Et là, ça suffit. Vous versez sur votre thon, tout simplement, avant de servir. Et ça, c'est juste parfait.
0: Oh, bah dis donc, j'avais jamais entendu parler de ça. Et le thon, parce que le thon, c'est hyper salé, le sel du thon, il fait pas capoter la fraise.
4: Non, parce que là, on a mis le vin blanc qui vient un petit peu équilibrer. La cuillère d'eau qui va un petit peu laver un petit peu ce sel, et le reste, les sucres vont se mélanger, ça va être parfait.
0: Oh, alors, bim !
1: Plein d'autres idées avec la fraise auxquelles vous n'auriez pas pensé, grâce à Jérôme.
0: Comme par exemple celle-là.
1: Dans quelques minutes.
0: Merci d'être avec nous ce matin, c'est l'invité gourmand, nous parlons des fraises ce matin avec Jérôme Biomoret.
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0: Vous écoutez votre radio locale ici, Héros, il est 10h25 et Léopoldine Dufour va vous faire un plaisir de vous dire qui chantait cette chanson qu'on vient d'entendre.
1: Oh ben Philippe Châtel, je t'aime bien Lily.
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0: Ben, du coup, c'est moi qui le présente, l'invité gourmand. Parce que vous prenez les chanteurs, et ben moi je prends Jérôme Biot-Morel, chef du Jardin aux Sources à Brissac, nous parle des fraises ce matin. On a déjà eu un petit mélange thon, snacking rapidement avec de la fraise. Mmh. On a d'autres choses peut-être à lui demander.
1: Oh ben Jérôme, il a son petit carnet et plein d'idées recettes avec les fraises.
0: C'est vrai qu'il a son petit carnet.
3: Absolument, c'est vrai que c'est ma petite bible, et puis j'écris parfois en venant, même en marchant à pied. Là,
0: c'est vrai ?
3: Ouais.
0: Quand on cuisine depuis 40 ans, on peut encore avoir des idées quand on regarde une fraise, on peut avoir un truc nouveau qui vient.
3: Alors je vais dire un mot qui n'est pas bien, je vais dire malheureusement, parce que
1: c'est fatigant.
3: C'est fatigant parce que ça m'arrive de m'empêcher de dormir.
0: Sérieux ?
3: Parce qu'il y a des idées, et donc à côté de moi, sur la table de nuit, j'ai un petit carnet avec un stylo pour vider ma tête, sinon je ne m'endors pas, parce que parfois j'ai des idées, ça peut être de la cuisine comme autre chose.
0: Ah oui, mais tu vois passer une endive avec un truc qui
3: tient. C'est affreux, c'est parce qu'on ne peut pas s'endormir tant qu'on n'a pas sorti sa tête.
1: C'est pour ça que c'est important, pour plein d'autres choses d'ailleurs, il n'y a pas que pour les recettes de cuisine, d'avoir le petit carnet sur la tête de nuit. Voilà, ça c'était pour la partie insomnie, mais justement,
0: petit conseil gratos.
1: À 2h du matin, quelle recette de fraises avez-vous concoctée dans votre tête ?
3: Je suis en train de depuis quelque temps à concevoir des plats qu'on mangeait à l'époque, voire jusqu'au de, depuis

0: J'ai goûté ça un jour avec du riz noir de Camargue, avec les épinards, les feuilles d'épinards fraîches et la fraise. Et ça matchait très très bien.
1: C'est beaucoup plus élégant que ce qu'on imaginait qu'il y mangeait.
2: Et oui.
1: La petite pousse d'épinards avec la petite fraise.
2: Oh, c'était le côté, on va dire, fun, sympa et soft avant d'attaquer les grosses pièces. C'est ça.
0: La mise en bouche. Mais justement, en salade, effectivement, la fraise, elle peut se prêter à toutes les fantaisies.
2: Ah, complètement. Et puis vraiment, en plus, avec les jeux de vinaigre, d'acide, comme on parlait des fraises sucrées ou autres.
1: Ah oui.
2: Et bien là, quand vous apportez quelques pointes de certains vinaigres qui vont être sucrés, si votre fraise est acide, vous pouvez jouer comme ça. Et vous pouvez vous amuser à faire vraiment des assaisonnements assez originaux.
1: J'aurais mis un balsamique noir tout de suite.
2: Absolument, ça va bien même ça aussi.
1: Mais c'est parce qu'on a l'habitude peut-être que je me dis ça.
2: Mais après aussi, ce qui est intéressant qu'on oublie, quand vous avez fait des poires pochées au vin, vous faites réduire ce vin, vous le transformez en sirop. Quand vous l'avez comme un sirop, ben vous en servez pour assaisonner justement cette salade de fraises au vin, et c'est top du top quoi.
0: Les petits fromages du moment, là, les Bellardons et tout ça, ils s'entendent très bien avec la fraise.
2: Complètement.
0: Et si on va un peu plus en avant dans le repas, hors antenne, on discutait avec Thierry qui réalise l'émission et qui est un fin cuisinier. Lui, il fait matcher les petits pois et les fraises.
1: Ça me fait super envie. Petits pois, fraises, donc un petit chaud froid.
2: Oui, on peut. Et puis, vous pouvez faire avoir une soupe de petits pois et vous dire que les fraises arrivent juste en morceaux à l'intérieur avec quelques feuilles, il disait hors antenne, avec de la verveine. Et moi, je le fais régulièrement avec de la menthe fraîche. Ça va super bien. Et après, à côté de ça, ce qui est sympa, c'est que vous prenez du chocolat blanc, une tablette de chocolat blanc.
1: C'est très
2: sympa. Vous faites des copeaux avant de servir sur le dessus de la soupe. Alors, je vous dis pas comme c'est très beau, le rouge, le vert et le blanc.
1: Du chocolat blanc par-dessus?
2: Ouais, vous râpez et vous servez ça comme ça.
1: C'est vrai? Et pourquoi blanc?
2: Et parce que ça va apporter la partie sucrée si vous mettiez quelques fraises un petit peu plus acides.
1: Mais si tu mets un chocolat noir, je veux dire, ou un chocolat
2: au lait? Chocolat noir, moi, je le fais, mais je mets pas les fraises. Je fais petit pois, chocolat, menthe pour faire un after-eight revisité.
1: Oh là là, after-eight, le petit carré là de. Vous savez que je suis sur une soupe de petits pois cette semaine. Et voilà. Je vais mettre trois fraises dedans ce soir.
2: Oui.
1: Et laquelle que je mets?
2: Le petit pois est sucré en lui-même. Alors moi, j'ai tendance à partir sur une fraise plutôt plus acide. Alors, il faut prendre les petites florettes ou les premières là, gariguettes sont encore pas trop, pour moi, à point. Il faut les consommer, elles sont acides, par contre.
1: Vous disiez, c'est qu'il faut jouer aussi.
2: Faut jouer avec ça.
1: Des variétés très différentes, plus ou moins sucrées, il faut jouer avec pour les mêler avec d'autres aliments.
0: Ça marche bien aussi avec les produits de la mer, certains produits de la mer. Alors, vous avez parlé du thon, mais le poulpe, la crevette, la Saint-Jacques, on peut y aller?
2: Totalement. Je crois que les studios sont arrivés ici, côté Montmorency, j'ai commencé avec Guy.
0: Guy Pierson, qu'on salue. Pierson, voilà.
2: J'avais fait une recette parce qu'il avait consommé ça chez moi. Et il m'avait dit, il faut en parler. Donc, j'avais fait des noix de Saint-Jacques aux fraises. Et c'était juste merveilleux parce qu'en plus, comme pour le thon, j'avais fait un côté avec le jus, mais j'avais aussi rajouté un petit tartare de fraises que j'avais légèrement mariné avec un petit peu de vinaigre et autres. Et j'avais posé des petits tas de fraises avec mes noix de Saint-Jacques posées dessus. C'était vraiment exceptionnel.
1: Ah, là, il faut doser tout parce que c'est que des produits de. Si t'as un petit peu plus de centimètres d'un côté, l'équilibre, il est pas là et tout ça.
2: Exactement.
1: Ouais, c'est un métier, quoi. Ouais. Bon, le seul problème avec la fraise, c'est le prix.
0: Oui, on va dire ça.
1: Non, mais sérieux, personne n'y peut rien. Mais moi, ça fait 3 ans que je mange très peu de fraises. J'en mange une fois ou deux parce que c'est beaucoup trop cher.
0: Si vous avez un producteur à côté de chez vous, allez acheter en direct. C'est quand même toujours le mieux. En plus, elle n'a pas fait trop de transport et elle est vraiment parfaite et fraîche. Et puis, on n'a pas besoin d'en faire des ventrées non plus. Et on la savoure aussi. Bon, il faudrait une heure d'émission pour toutes les idées de Jérôme. Ouais. Mais vous reviendrez, Jérôme Biomorel. Juste un tout petit point, Virginie, pour rappeler que Jérôme, il est sur un gros projet, l'ouverture de l'hôtel-restaurant du château de Brissac. Pour ça que vous réfléchissez aux recettes d'autrefois, avec l'Institut de formation hôtelière et tout. On avait parlé d'ouverture du restaurant là pour l'été.
2: Alors, on espère, si tous les artisans ça traîne pas, que tout avance bien, on espère ouvrir une partie de l'établissement vers le 12 juillet par là. Et puis la suite se fera au fur et à mesure
1: de l'avancée des choses.
2: Et tout ce qui s'ensuit, parce que je vous annoncerai avec quel groupe cosmétique nous serons associés pour le spa. Voilà, on a choisi un groupe français, on est content, mais on attend que tout avance bien pour divulguer ça.
1: Voilà. Très bien, voilà un joli tease. Merci beaucoup, monsieur Beaumorel. Vous allez cuisiner là?
2: Oui, aujourd'hui non, là je retourne au château parce que je reçois des entreprises encore, il faut faire
1: Aujourd'hui, chef de chantier, il change la casquette.

0: Merci Jérôme Biomorel. Le Jardin aux Sources à Brissac, à une prochaine fois.
1: À très bientôt. Ah bah voilà, maintenant on va pouvoir danser un petit peu, maintenant qu'on a bien mangé. Mourir sur scène, Dalida, je vous souhaite une

0: Eh bien là, tout de suite à 10h36, je pense à un petit gars de 7 ans qui est à l'école et qui est un énorme fan de Dalida.
1: C'est vrai.
0: Allez savoir pourquoi. On aime bien vous tenir au courant de ce qui se passe dans notre département. Et il y a l'association Trait d'Union Nature qui nous a fait un mail pour nous annoncer la deuxième édition de leur festival qui s'appelle Uni-Vert Nature. Vous voyez l'idée? L'idée, c'est de mettre en lumière la faune et la flore à travers des spectacles et des événements artistiques de toute forme. Rendez-vous du 4 au 10 juin dans plusieurs lieux à Palavas. Il y aura le Parc du Levant, la salle de cinéma Le Nautilus, la médiathèque Saint-Exupéry et direction le site de l'asso pour avoir tous les détails de la programmation. Et puis ce week-end, c'est la fête de la nature à la Vacquerie Saint-Martin-de-Castries, à 1 heure de Montpellier. On est sur les causes du Larzac. Le village inaugure un chemin de l'eau qui trace l'histoire de l'homme dans le territoire et il vous le fait découvrir avec une randonnée spectacle, super chouette idée. En fait, on marche tous ensemble et il y a des pauses avec une compagnie de spectacle qui est là, qui nous fait rigoler. Et à la fin, on arrive et hop, pique-nique tous ensemble. Ça se passe le 24 mai, c'est ce week-end. Vous avez toutes les infos sur le site de la ville de la Vacquerie.
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0: On vous parle de ce qui se passe dans notre département, mais on vous donne aussi des petits bons plans économiques.
4: Oui, et puis on reste un peu dans la cuisine, en fait. Jérôme Biomrel vient à peine de nous quitter. Valère Coréard, qui tous les jours nous propose des bons plans. Bah, Valère, aujourd'hui, vous vouliez justement nous parler de cuisine.
5: Avec la participation de Marie-Christine, elle m'a écrit sur mon mail par ici leséconomies@radiofrance.com. Je la lis. Ce mail concerne la cuisson des aliments. Tout le monde sait que le fait d'utiliser l'autocuiseur réduit le temps de cuisson des aliments. Par contre, ce que la majorité des gens ne savent pas est la chose suivante. Je fais cuire mes aliments, j'arrête le gaz ou la plaque électrique avant le temps imparti. Je n'enlève pas tout de suite la soupape de mon autocuiseur, je la laisse et ça continue de cuire. Ça peut durer 5, 10, 15 minutes, voire plus, suivant ce que je cuis. Je pense qu'à la fin de l'année, je fais beaucoup d'économies d'énergie. Alors beaucoup, je ne sais pas Marie-Christine, mais ce que je sais, c'est que c'est par cette succession de petits gestes qu'on peut faire la différence.
4: Voilà, la cuisson passive. Et alors, est-ce que couvrir ces casseroles pour faire bouillir de l'eau, c'est aussi un geste efficace?
5: 25% d'énergie en moins quand on couvre une casserole ou une poêle, d'après l'Agence de la Transition écologique. Éteindre le four un peu avant que votre plat soit cuit peut vous faire économiser 10% de sa consommation. Un autre réflexe intéressant est de bien choisir vos équipements si vous devez en changer. C'est l'étiquette énergie qui va vous guider avec à la clé de belles économies. Pour vous donner une idée, sur un logement équipé d'appareils énergivores, c'est un budget de 6 000 € sur 15 ans d'énergie. Si vous basculez tout en basse consommation, on passe à 2 700 €, ce qui fait une belle différence, sans parler de l'eau économisée aussi selon les équipements. Merci en tout cas Marie-Christine pour votre message et n'hésitez pas si vous aussi vous avez des astuces pour cuisiner moins cher, mon mail par ici leséconomies@radiofrance.com.
4: Merci Valère Coréard. Et justement, si vous avez envie de creuser le sujet, de voir ce que vous pourriez améliorer chez vous avec la consommation d'eau et d'électricité, il y a l'ALEC, l'Agence locale de l'énergie et du climat, qui vous prête ce qu'ils appellent la mallette économe. En fait, il y a plein de petits appareils de mesure de combien d'eau on consomme, de la veille, de l'ordinateur, qu'est-ce que ça fait.
0: Oh,
4: donc on a vraiment des chiffres sous les yeux, ça nous dit ce qu'on peut économiser. Et il y a aussi dedans des produits qui sont économes en test. Vous savez, le petit réducteur de débit sur le robinet, la douchette économe, les ampoules LED. Il y a le mode d'emploi, hein, parce que voilà, il faut pouvoir utiliser tout ça correctement. Mais c'est super intéressant, puis ça permet de changer les choses. Voilà, vous allez voir ça sur le site alec-montpellier.org et on vous la prête, la mallette.
0: Conseil de Léopoldine Dufour.
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0: Est-ce que vous savez ce qu'est le pastoralisme ? Oui, non, mais est-ce que vous savez où est-ce qu'on peut marcher avec des petites chèvres comme ça qui sont en mode pastoral ? Et on va vous donner ça. Ouais, on va vous dire ça juste après, Julien Libre.

0: Comme quoi, quand on est demi-finaliste de la Star Academy, on peut faire son petit chemin quand même. Julien Lib, il était en demi-finale face à Pierre Garnier. Et donc, on sait qui a gagné, bien évidemment.
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0: L'Escapade, c'est une balade que nous propose chaque jour Léopoldine Dufour. Et ce mardi... Qu'est-ce que c'était? Ah oui, c'était des chèvres, on cherchait des chèvres. Merci le réalisateur de cette émission. C'est une sortie donc avec des chèvres, c'est ça qu'elle nous propose ce matin. Et ça se passe où exactement?
3: On va vers le Haut-Languedoc et à l'Office de Tourisme des Avants-Monts. C'est Mathilde Godia que l'on retrouve. Bonjour Mathilde.
4: Bonjour.
3: Alors pendant quelques jours, vous allez proposer des échappées pastorales.
4: Oui, tout à fait. Ce samedi, en collaboration avec le Parc Naturel Régional du Haut-Languedoc, on vous invite à vivre une vraie parenthèse nature dans le Haut-Languedoc. Nous proposons des balades guidées dans la garrigue, une découverte du pastoralisme, des rencontres avec un troupeau de chèvres et dégustation de fromage.
3: Le pastoralisme, c'est des siècles d'agriculture qui ont façonné le paysage.
4: Tout à fait, et je trouve que c'est très important de les mettre vraiment en avant et par le biais de ces rencontres, mieux comprendre le rôle des éleveurs. Et puis, ça fait passer un moment en famille, ensemble, dehors, rencontrer aussi les animaux. Ça me montre très important à partager ce week-end.
3: Alors, si on se concentre du côté de l'Hérault, quelles sont les balades accompagnées que vous proposez?
4: Ce samedi 23 mai, dès le matin, en bas de la piste des Moulins de Fougères, à 10h30, une balade sensorielle autour de la garrigue et de la pierre sèche. C'est une visite où on fait vraiment appel à nos cinq sens pour découvrir les pierres sèches, les odeurs de la garrigue et le pastoralisme. L'après-midi, direction Montesquieu, à la ferme du Mas-Roland, pour une balade avec le troupeau de chèvres à 14h. Vous pourrez monter sur le plateau pour profiter d'un superbe point de vue tout en découvrant le troupeau de chèvres. Et ce sera l'occasion d'échanger avec le berger autour de son métier, du pastoralisme et du rôle des chiens de protection. Vous pourrez ensuite redescendre vers la ferme, accompagné bien évidemment des chèvres. Et ensuite, vous pourrez déguster les fromages du Mas-Roland, accompagné d'un verre de vin du domaine de Montesquieu.
3: Une question pratique, c'est une balade qui peut se faire avec des enfants, parce que j'imagine qu'ils sont ravis d'accompagner le troupeau, mais ça grimpe, c'est sur combien de kilomètres?
4: Alors, pour cette visite, elle est totalement accessible pour les familles. On est sur une distance de 1 km environ, avec 100 mètres de dénivelé.
3: Ça va, c'est tout à fait faisable pour les plus jeunes aussi. Oui. Donc ça, c'est samedi après-midi.
4: Tout à fait. Il nous reste également une activité libre, on va dire, à la journée, puisque vous pouvez également découvrir Fougères grâce à Le Norando Nature et Culture. On vous propose une boucle de 8 km, de se faire en environ 3 heures, qui va mêler paysages de garrigue, vignobles, pierres sèches, le patrimoine viticole. C'est une belle façon de découvrir toutes les facettes de la destination à votre rythme.
3: Bon, parce qu'il y a beaucoup de bonnes choses qui sont fabriquées par nos paysans, nos agriculteurs, nos viticulteurs dans ce secteur du Haut-Languedoc. Et c'est l'occasion de les rencontrer, de découvrir tout ça. Pour en savoir plus...
4: Toutes les informations et les réservations sont disponibles à l'Office de Tourisme et sur notre site internet tourismeavantmont.fr.
3: Voilà, pour en savoir plus sur les échappées pastorales. Merci beaucoup Mathilde Godia.
4: Merci à vous Léopoldine.
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0: On finit toujours cette heure de 10h à 11h avec un petit point sur la mode, sur les tendances.
3: Sur les tendances, sur les rêves qui nous échappent parfois à nous les plus de 30 ans. et plus encore, et Muriel Jourdan, heureusement, elle est là pour nous aider à nous sentir moins largués. Aujourd'hui, Muriel, vous vous arrêtez sur cette expression, paraît-il, ultra tendance chez les ados. Alors moi, je découvre, Virginie aussi.
0: Moi aussi, j'avoue, j'ai.
3: Alors c'est le 6-7, c'est ça?
11: Oui, je vous en avais parlé en octobre dernier. L'expression n'était pas encore arrivée en France. Elle restait cantonnée aux États-Unis. Ce n'est plus le cas du tout. À ce jour, si vous n'avez jamais entendu quelqu'un s'exclamer 6-7 après avoir entendu le nombre 67, ça signifie probablement que vous vivez sous un rocher, dans une grotte ou dans un monde entièrement dépeuplé de personnes de moins de 30 ans. Bon, et si vous vivez vraiment dans une grotte, on ne sait jamais. Hein. Ces jeunes de 19 ans vous offrent une piqûre de rappel.
12: Le 6-7, c'est une trend américaine qui est arrivée en France. Ça part à la base du basket. Là, c'est plus un côté un peu ralliement, un côté un peu blague entre nous. Mais ça n'a pas le but d'humilier quelqu'un ou pour le faire une blague méchante. Là, c'est vraiment juste des petites références qu'on se fait entre jeunes.
13: C'est un geste que tout le monde fait.
14: Ça n'a pas grand intérêt, mais en tout cas, c'est vraiment un phénomène pour se démarquer, entre guillemets, de certaines personnes.
11: Ce 6-7 est devenu omniprésent. Il a même été repris lors d'une messe à Lourdes le 17 avril dernier, devant plus de 600 collégiens et lycéens du diocèse de Metz venus en pèlerinage.
3: Ouais, alors même si l'église s'y met. En tout cas, on comprend mieux, Muriel, pourquoi quand on tape 6-7 sur Google, l'écran se balance de droite à gauche. Et puis alors, mieux que la messe, un présentateur météo de France 2 a utilisé cette expression. Donc c'est vraiment rentré dans les mœurs. Mais pourtant, elle pourrait être déjà has-been et être détrônée par une nouvelle version.
11: Oui, je suis désolée de vous l'annoncer, mais la possibilité d'une variante existe bien sur TikTok, réseau qui, je le rappelle, est à l'origine de la viralité de cette expression. Un internaute a lancé une version à l'envers de 6-7. Écoutez.
15: Je vais faire un petit tuto pour faire 6-7 à l'envers. Donc vous voyez, 6-7, c'est comme ça. Pour dire 6-7 à l'envers, du coup, faut dire neves 6. Donc c'est neves 6. Neves 6. Une fois que vous savez faire ça, vous savez dire neves 6, c'est pas vraiment super compliqué. Il faut faire le geste. Donc 6-7 à l'endroit, c'est comme ça. À l'envers, c'est comme ça. Donc c'est neves 6. Faites-le chez vous, c'est vraiment super important.
11: Non, mais je m'adresse surtout aux professeurs qui nous écoutent. Ça devrait bien se passer, ne vous inquiétez pas. Parce qu'en réalité, les profs ne sont pas si au bout du rouleau que ça avec le 6-7 classique. Cette enseignante du Val-de-Marne que j'ai contactée sur WhatsApp est plutôt mesurée.
16: Le 6-7, en fait, nous, ça nous a pas vraiment impacté. En plus, peut-être qu'ils se le disent, mais comme c'est quelque chose qui vient de rien, c'est un basketteur, a priori, qui a juste dit ça comme ça. Enfin, ça n'a pas de sous-entendu négatif ou positif, d'ailleurs. Rien du tout. Bah, en fait, on s'est pas affolé, quoi. Déjà, on entendait plus le Kwakubé. Quand il y avait Kwakubé, on s'entendait tout le temps et c'était relou. Mais là, non.
11: Bref, le 6-7.
17: 6-7.
11: Ces tendances, c'est même devenu un langage universel. Et si vous vous apprêtez à fêter vos 67 ans bientôt, eh ben, bon courage.
3: On se sent vieux, même quand on a moins de 67 ans, là.
0: En fait, il y a un truc avec les mains, tu vois.
3: Ouais, c'est ça.
0: Une balance, 6-7. Ces tendances, comme ça, chaque matin, on rattrape tout le retard qu'on prend.
3: Hein, on a toujours un train de retard, c'est ça le problème.
0: Ah oui, c'est ça. Et en même temps, c'est ça qui est chouette, parce qu'on se dit que tous les jours, on va apprendre quelque chose. Et d'ailleurs, demain, mercredi, au niveau de la cuisine, on va être au feu de bois.
3: Oui, cuisine au feu de bois avec un restaurant bien nommé, La Braise, à Montpellier. Et le chef, qui s'appelle Alexandre Savoie, ne vient pas des montagnes alpines, mais du Québec.
0: Ah bon? Ah, c'est drôle. Donc, cuisine au feu de bois avec un Québécois.
3: Voilà, la cuisine, on cuisine peut-être de la viande de bois, il nous racontera
0: caribou.
3: Aussi. Le caribou, je ne sais pas si on en trouve beaucoup du côté de l'Étanto, mais à voir.
0: En tout cas, appelez-nous, 04-67-58-6000 si vous croisez un caribou, bien évidemment. Merci beaucoup Léopoldine Dufour pour cette matinée.
3: À demain.
0: Et à demain, avec plaisir. Rendez-vous demain, 9h. Dans un instant, je vais vous parler de notre grand jeu qui va commencer à partir de 11h, mais on écoute d'abord Bonnie Tyler ce matin.

0: Je vais malheureusement vous sortir de cette magnifique douceur et de la voix de Bonnie Tyler pour vous dire qu'il y a des retards de train à la gare Saint-Roch. De gros retards de train, ça va de 5 minutes à 45 minutes sur les intercités, sur même les TGV, les LIO. Donc si vous avez voilà quelqu'un à aller récupérer ou si vous avez un train à prendre, direction le site de la gare Saint-Roch, le site de la SNCF. Comme ça, ça vous évitera les petits coups de stress de la fin.
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0: Exactement. Et là, il n'est pas là. C'est moi qui m'y colle. Et je peux vous dire qu'on va jouer. J'ai 5-6 jeux à vous proposer avec beaucoup, beaucoup de plein de jolis cadeaux très intéressants. J'ai essayé de faire des cadeaux de tout venant. Alors, on a de la course camarguaise lundi prochain. C'est le lundi de Pentecôte. Il va faire beau. Je vous invite aux arènes de Lunel l'après-midi. Non pas de Munel, mais de Lunel lundi après-midi pour aller assister à des courses camarguaises. On a une séance de karting. Ça, ça va être super aussi à découvrir. C'est à Brissac. Je vous offre des places pour le Petit Paradis à Vendargues, un parc animalier, un parc de loisirs, un parc aussi où vous pouvez pique-niquer, manger, vous y passer la journée. C'est trop agréable. Micropolis, la cité des insectes en Aveyron à Saint-Léon. J'ai aussi vos places. Et puis j'ai des places de cinéma. Pathé Odysseum ou le Comédie à Montpellier. Je vous signale que mercredi demain sort le dernier Star Wars. Eh ben, je vous invite. J'ai des places pour vous. Vous nous appelez maintenant. Vous venez jouer avec moi. 04 67 58 6000, soyez les bienvenus.
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0: On est ensemble ce mardi 19 mai. Bienvenue sur votre radio locale. Il est 11h. Bonjour Mathias Kern.
2: Bonjour Virginie.
0: On vous révèle ce matin une étude de Doctolib et de la Fondation Jean Jaurès sur l'offre de soins en France.
2: Oui, c'est une étude exclusive que vous retrouvez sur ici.fr où vous retrouvez la carte, notamment la carte de l'Hérault avec notamment ces délais, hein, délais très longs de consultation, la répartition des professionnels de santé aussi, et de grosses disparités en fait selon les territoires. Prenons l'exemple de l'Hérault, c'est 4 à 5 jours pour obtenir un rendez-vous chez le généraliste contre 3 jours en moyenne en France. Cette étude révèle aussi que le retour à la téléconsultation permet d'éviter à de nombreux patients d'aller aux urgences. L'IA aussi est utilisée par près d'un patient sur deux. Tous les détails donc à retrouver sur notre site internet ici.fr. Par ailleurs, le directeur général France de Doctolib sera l'invité de Ma France tout à l'heure à 13h avec Wendy Bouchard. La campagne de pêche du thon rouge commence aujourd'hui, notamment en Méditerranée. Il y a 16 thoniers sonneurs à 7, 2 à Agde. Ils prennent ce matin la direction des Baléares. C'est là que se trouve la zone de pêche la plus proche, avec des quotas en hausse plus 17% par rapport à l'année dernière. Les comités communaux feux de forêt à la recherche de bénévoles avant l'été dans l'Hérault, des volontaires qui viendraient compléter les équipes dans les communes, des hommes et des femmes qui alertent lorsqu'ils sont témoins d'un départ de feu, mais font aussi beaucoup de sensibilisation auprès de la population. Si ça vous intéresse, vous pouvez vous rapprocher de votre mairie. La piscine Christine Caron à Castelnau-le-Lez devrait rouvrir ses portes demain. Elle est fermée depuis 15 jours maintenant. Problème technique qui ne permet pas de chauffer le bassin. Une piscine qui sera d'ailleurs bientôt rénovée, confirme le nouveau maire Julien Miro, qui a décidé d'abandonner le projet de bassin olympique près du lycée Pompidou, jugé trop cher. En sport, en ping, place aux demi-finales. Retour du championnat de France par équipe ce soir. L'Alliance Nîmes-Montpellier des frères Lebrun, battu au match aller, qui affronte des Bretons. Les Bretons de Hennebon rencontrent au Parnasse ce soir à Nîmes. Et puis, si vous remplissez votre déclaration d'impôt en version papier, c'est le dernier jour pour l'envoyer aujourd'hui. Ça ne concerne que les contribuables résidant dans une zone blanche sans accès Internet et ceux qui ont des difficultés avec les nouvelles technologies et qui l'ont indiqué au préalable à l'administration fiscale. Pour tous les autres, ça se passe donc sur Internet et là, vous avez un peu plus de temps jusqu'au 28 mai dans l'Hérault. Encore une dizaine de jours. Attention, c'est avant pour les habitants de l'Aude jusqu'à ce jeudi soir 23h59.
0: Le cachet de la poste faisant foi.
2: Exactement.
0: Vous rappelez cette expression ?
2: C'était le cas avant, maintenant c'est le cachet d'Internet, puisqu'il vous le dit quand même.
0: Oui.
2: À quelle heure ça a été fait ? 23h59, vous l'avez noté. Hein. Bon, la météo, le soleil est de retour aujourd'hui ?
0: Bah, normalement, il devrait. Alors, quand je regarde sur la fenêtre d'en face, je vois un très joli rayon de soleil. Et quand je regarde sur la fenêtre de derrière, bon, je vois aussi un très joli rayon de soleil.
2: Bon, question que de perspective.
0: Je pense que ça y est, le soleil est là, il y a des nuages quand même, il y a une espèce de voile de nuages quand même un petit peu sur notre département aujourd'hui. Le voile sera d'ailleurs plus épais cet après-midi, mais voilà, des jolis moments de soleil encore et surtout des températures qui s'orientent à la hausse. Donc on va avoir de plus en plus une vraie impression de printemps, voire d'été qui s'installe avec les températures ces jours qui viennent. On attend cet après-midi 18 à 25 degrés sur notre département. On aura 20 degrés sur le bassin de Thau, 22 degrés à Béziers-Lodève, 23 pour Montpellier-Lunel, 24 à Ganges et 24 à Bédarieux par exemple, et 25 degrés quand même à Clermont-Lérault et au Lonzac. Je vous le disais, demain, on va se débarrasser du voile de nuages, du coup il restera plus que le soleil et la chaleur va grimper. 11 à 17 degrés déjà demain matin au lever du jour, 16 à Montpellier, 16 à Agde et 17 à Palavas. Et demain après-midi, on part de 20 degrés au Quélard, mais on ira jusqu'à 29 degrés demain après-midi à Olonzac et à Clermont-Lérault. Et il se pourrait même que jeudi et vendredi, il fasse beau aussi. Et qu'il fasse chaud aussi.
2: Encore plus chaud même peut-être.
0: Encore plus chaud peut-être, mais bon, ben ça on verra plus tard, oui, parce oui, qu'on sait que ça, on change vite d'avis hein, en ce moment.
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0: Il est 11h04, prochain point avec l'actu, ce sera dans une heure avec Mathias Kern. Cette heure avec le patron Jean-Jacques Goldman. On va écouter plein d'autres choses que vous aimez, bien évidemment. On aura Taylor Swift, la nouvelle chanson. Les Innocents seront là aussi. Et j'ai surtout beaucoup, beaucoup de cadeaux. Et j'ai préparé plein de jeux pour jouer avec vous. Je vous en parle juste après.
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0: Merci beaucoup d'avoir choisi votre radio locale pour commencer votre journée et pour passer votre matinée.
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0: Oui, vous avez remarqué, hein, c'est pas tout à fait la voix de Vivian, c'est Virginie, mais avec Virginie, c'est gagnant aussi. Voilà, c'est ce qu'on a dit pour cette semaine. On va s'amuser ensemble pendant une heure. L'idée, c'est vraiment un prétexte pour se rencontrer, pour faire des jeux. J'ai toute une liste de jeux que je vous ai préparés, des jeux avec des chiffres, des jeux avec des lettres, des jeux avec plein d'extraits, des films, de la musique. Et puis j'ai aussi et surtout une liste de cadeaux pour vous. Donc vous appelez pour jouer avec moi, et puis on voit ce qu'on fait ensemble, d'accord? Vous choisissez le cadeau quand je vous propose un cadeau. Vous choisissez le cadeau quand je vous propose un cadeau. Et puis si vous êtes sympa, je vous ferai un petit peu choisir le jeu aussi, d'accord? Alors je vais commencer avec... j'ai une séance de karting à vous offrir. Ça se passe au circuit Fun Kart de Brissac. Alors, si vous aimez conduire vite et si vous êtes un adulte, vous allez être un heureux puisque la grande piste fait plus de 1000 mètres de long. Et si vous avez un petit gars ou une petite fille qui aime bien conduire, prenez-le parce qu'il y a une piste enfant, presque 700 mètres, qui fait que voilà, il va pouvoir aussi s'amuser. Vous partagez ça ensemble. Je vous offre une séance de karting avec la personne de votre choix au circuit Fun Kart de Brissac. Et puis j'ai aussi de la course camarguaise. C'est en ce moment, hein, si vous connaissez pas la course camarguaise, c'est vraiment un jeu. Il n'y a pas de mise à mort entre l'homme et le taureau. L'ambiance est juste géniale. Ça se passe aux arènes de Lunel lundi prochain. C'est le lundi de Pentecôte, hein, c'est férié. À 16h30, voilà, une après-midi au Trophée des As, au Trophée Patrick Castro. Vous allez vous régaler. Super cadeau, il va falloir jouer. Mais combien de jeux pour gagner ces cadeaux? Alors on va tourner la roue.
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0: ça me paraît hyper équitable pour l'un comme pour l'autre. Deux jeux, si vous avez 7-8 minutes devant vous, vous m'appelez immédiatement et on joue ensemble. 04 67 58 6000, de la course camarguaise à Lunel aux arènes lundi prochain et du karting à Brissac quand vous voulez.
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0: Les chansons que vous connaissez, puis celles que vous découvrez aussi sur votre radio locale. On va écouter Opalite, la dernière chanson de Taylor Swift, dans quelques minutes.
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0: Mais d'abord, on joue ensemble de 11h à midi, plein de jeux différents pour vous faire gagner plein de cadeaux différents. Aujourd'hui, on va jouer ensemble pour vous offrir des places pour Micropolis, la cité des insectes à Saint-Léon. On va vous offrir des places de cinéma dans un des pâtés de Montpellier. On va vous offrir des places pour le Petit Paradis à Vendargues. Si vous avez des petits, ils vont être super heureux. Des courses camarguaises et puis une séance de karting. Et alors là, on joue avec Cathy parce qu'elle a très envie de le faire, ce karting. Bonjour Cathy.
2: Bonjour Virginie.
0: Vous êtes à Baillargues.
2: Oui, c'est ça.
0: Eh ben, écoute, et j'aime bien l'idée, vous avez envie de jouer pour gagner des places de karting, mais pas tout à fait pour vous.
2: Non, pas tout à fait pour moi, parce que j'ai mon gendre qui adore, c'est une passion. Et donc, quand j'ai entendu à la radio, j'ai pensé tout de suite à lui. Donc, ça me ferait énormément plaisir de lui offrir.
0: Bah, dites donc, vous faites mentir le truc des belles-mères pas sympas, vous, hein?
2: Ah ben oui, non mais j'ai un gendre sympa, donc je...
0: Ah, gendre sympa, belle-mère sympa.
2: Voilà, c'est ça.
0: Je vais vous proposer un jeu, il s'appelle pas Bernard, votre gendre?
2: Non, pas du tout, non. Pas du tout.
0: Il s'appelle comment? Non.
2: Il s'appelle Tom.
0: Ok, Tom. Ah, j'aurais pu faire un jeu avec les Tom. Je vais vous proposer un jeu qui s'appelle Bernard pas Bernard, que j'aime beaucoup, parce que aujourd'hui c'était l'anniversaire de Dominique Tapie, l'épouse de Bernard Tapie, puis du coup ça m'a fait penser à Bernard. Et puis du coup, voilà, on va se faire un petit Bernard pas Bernard. Jingle personnel.
3: Oh non, tu as y aller du vrai fil dedans.
4: Oh, regarde ça, c'est dingue.
5: Oh, ouais. Ça l'a mis du fil, c'est immangeable. Oh non, si c'est une blague, elle est de mauvais goût, hein.
6: Merci Bernard, c'est une blague de crétin ça.
5: J'y suis pour rien.
6: Tiens mon œil.
5: Ah non, attends, il y a des blagues rigolotes que là ça fout en l'air la bouffe. Non, mais vraiment Bernard, c'est pas marrant. Hein.
7: Mais lâche-moi, c'est pas moi, merde.
8: Calme-toi Bernard, allez.
7: Oh.
0: Calme-toi Bernard, allez. Bon, c'était une petite illustration. Cathy, on va lancer un petit chronomètre. Je vais vous donner plein de noms de famille de monsieur et à chaque fois vous devez me dire Bernard s'il s'appelle Bernard et pas Bernard s'il s'appelle pas Bernard.
2: D'accord.
0: On est d'accord sur les règles.
2: Oui, donc en fait, oui, c'est bon.
0: Et
2: oui,
0: on va y
2: bon.
0: Aller, je vais aller très très vite pour essayer de vous mettre un petit coup de stress pour que ce soit rigolo et qu'on se moque de vous, Cathy, évidemment, vous me connaissez. Mais, et si on se trompe, c'est pas grave, on va se dire que s'il y a 3 erreurs, c'est pas bon, mais je vais vous en donner plein, donc normalement ça devrait passer.
2: Bon, j'espère.
0: Allez,
2: bon,
0: donc,
2: je me concentre.
0: Vous concentrez, vous devez juste me dire Bernard ou pas Bernard. Top chrono, Cathy?
2: Top chrono.
0: Montiel?
2: Bernard.
0: Ninet.
2: Bernard. Non.
0: Ino.
2: Non. Oui, Bernard.
0: Pivot.
2: Bernard.
0: Bernard. Lelouch.
2: Non.
0: Non. Drucker.
2: Moi aussi. Non.
0: Non. Giraudeau.
2: Bernard.
0: Bernard. Darmanin.
2: Non.
0: Ah, Ménez.
2: Oui.
0: Oui. Rap.
2: Oui. Non, je sais pas.
0: Ah, rapprochez pas. Lavillier.
2: Oui.
0: Oui.
2: Bernard.
0: Et Lama.
2: Non.
0: Non.
2: Non.
0: Ok, on arrête le chrono. Eh oui, c'était Bernard Ménez. Eh, dis donc.
2: J'ai eu.
0: Dites-moi, Cathy.
2: Oui.
0: Oui, dites-moi, vous avez eu une hésitation?
2: Oui, j'ai eu une hésitation, oui, un peu, mais ça va trop vite.
0: La seule chose qui me manque quand on fait ce jeu, c'est la tête des gens avec leur téléphone quand ils sont chez eux, parce qu'on sent que plus ça va...
2: J'imagine bien, oui, j'imagine.
0: On sent qu'on se tend avec, tu sais, la main qui s'accroche de plus en plus au téléphone. Attends, pas Bernard, Ménez, là-bas. Bon. Je crois que vous vous êtes trompé deux fois, mais vraiment, on en a dit beaucoup. Vous vous êtes trompé sur Ninet, je crois que vous m'avez dit Bernard Ninet, ou Bernard Hinault.
2: Oui.
0: Oui, il y a eu une petite trompette de ce côté-là. Et puis Lama, c'était un joueur de foot, mais vous n'avez peut-être pas connu Bernard Lama.
2: Non, j'ai pensé au chanteur, moi.
0: Oui, ah bah oui. Ah bah oui, ça aurait marché aussi. Oui, vous avez raison. Ah oui, voilà. Sauf que du coup, oui, vous aviez raison de votre côté.
2: C'est pour ça que j'ai dit non, parce que j'ai pensé à Serge Lama.
0: Eh bien, de toute façon, c'est gagné, Cathy.
2: Ouais, super. Ah. Beaucoup à ici, gros.
0: Hein. Eh ben moi, c'est moi qui vous remercie, puis surtout, je vous remercie pour Tom, votre gendre. J'espère qu'il saura vraiment vous remercier comme il se doit, parce que c'est adorable d'avoir joué pour lui.
2: Je suis très ravie, très contente.
0: Ben, je suis contente. Bon, vous vous mettrez sur le bord de la piste ou vous allez en faire avec lui?
2: Oh, peut-être j'en ferai avec lui. Peut-être je le ferai avec lui. Il est capable de me dire de venir avec lui.
0: Ah ben, écoutez,
2: donc, oui.
0: Eh ben, écoutez, par contre, je me suis un petit peu emballée. Et alors, il y a le réalisateur de l'émission, Thierry, qui est beaucoup plus cruel que moi. Il m'a dit, mais dis donc, on avait dit que c'était en deux victoires.
2: Ah ben voilà.
0: Ah ben, elle est trop sympa, la vivesse. Alors, Cathy, vous allez rester avec moi. On va écouter le dernier tube de Taylor Swift, qui est en ce moment ma chanson préférée. Et ensuite, après, je vous propose un autre jeu. Ça vous va, Cathy?
2: Ouais,
0: oh la pauvre, ça fait démonter des descentes. Je suis désolée, c'est moi qui me suis trompée. On y va, Cathy, vous restez avec moi, d'accord?
2: Moi qui croyais qu'ici, Héro était sympa.
0: Eh ben voilà. Maintenant, elle va changer de radio à cause de moi. Allez, ça va rouler, on écoute Taylor Swift, Hoppolite, tube dans ce moment, et ensuite on continue de jouer avec Cathy, la pauvre Cathy.

0: Irrésistible, le nouveau titre de Taylor Swift, Open Light, c'est une nouveauté, vous le découvrez sur votre radio locale, ici Héros. On joue ensemble dans un instant. Si vous avez envie de participer, dépêchez-vous parce qu'il reste plus qu'une demi-heure pour aujourd'hui. Je vous rappelle que nous jouons pour vous faire gagner des places pour le Petit Paradis à Vendargues. Vous savez, c'est une espèce de ferme pédagogique. Quand vous arrivez, on vous donne un petit gobelet et comme ça, les petits peuvent nourrir les animaux pendant une heure, pendant tout l'après-midi. 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Il n'y a pas de mise à mort. J'ai des places aussi de cinéma. 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Donc vous pouvez nous appeler tout de suite pour jouer. 04 67 58 6000. Vous êtes les bienvenus.
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0: tout à fait ça.
1: Qui s'appelle Tom. Cathy, pour la peine, parce que je vous ai fait un petit peu, j'ai cru que vous aviez gagné, puis en fait, il y avait une deuxième victoire. Vous allez jouer avec une des animatrices de cette station. J'ai nommé Frédéric Le Tornier. Bonjour Frédéric.
2: Bonjour Virginie, et surtout bonjour Cathy.
0: Bonjour, bonjour.
1: Alors, quand je dis vous allez jouer avec, vous allez plutôt jouer contre. Je vous propose un défi, toutes les deux, d'accord?
0: Ok. D'accord. D'accord.
1: Cathy, la pauvre.
2: Elle dit tout deux fois, Cathy. Elle est un petit peu stressée.
1: Cathy, je vous assure que je n'ai pas donné les règles à Frédéric pour que vous soyez complètement à égalité. On va faire un jeu que j'adore faire avec mon petit tout quand on est en voiture et qu'on est coincé dans les embouteillages. Vous allez chacune me donner une lettre. Moi, je vous donne la première. La première qui finit le mot a perdu. Ok ? Ça peut être un verbe conjugué. Ça peut être un adjectif. Ça peut être un nom. Ça peut être n'importe quoi. Par exemple, si on dit M, O, T, eh ben le troisième, il a perdu puisque ça fait un mot.
2: Ok.
1: On y est, Frédéric, vous voulez
2: gagner ? On n'y est pas simple. Hein.
1: Aussi simple, quand même.
2: Non, c'est pas simple, elle a raison. Bon, on va essayer, Cathy. Hein. Je vais tout faire pour vous gagner.
1: On va faire doucement. On peut piéger l'autre, bien évidemment. Mais enfin, ça ne vous ressemble pas, Frédéric.
2: Non.
1: Je vous donne la première lettre et je laisse évidemment la première réponse à Cathy. Bien ok, sûr. D'accord, Cathy ?
0: Ok.
1: Alors, on commence avec la lettre P.
0: A.
1: A.
2: P.
1: P. A. P.
0: O.
2: T.
1: Papote. Vous êtes bonne. Vous êtes bonne.
2: N'aidez pas Virginie, je me prends le jeu.
0: H.
2: Oula.
1: Alors on a le droit de dire à quoi pensez-vous?
2: Papotage.
1: Papotage.
2: P-A-P-O-T-H. Alors là c'est compliqué. Il n'y a pas de mot dans la langue française.
1: Vous avez le droit de jouer votre jeu. C'est comme un menteur, t'as le droit de dire à quoi pensez-vous Cathy. Si elle pense à un vrai mot, elle a gagné.
2: Okay.
1: Si elle bluffe, elle a
2: Cathy,
1: fait...
2: à quel mot pensez-vous?
1: Ok.
2: Papote.
1: À papotin, vous étiez bonne.
2: Eh oui, papoté. Oui.
1: Bon, ok, un point pour Frédéric. On le fait en deux manches.
2: Désolée, Cathy.
1: On le fait en deux manches. On y va sur la lettre. Attends, je vais faire une lettre dure.
2: Ah bah, lettre... C'était déjà vachement dur, là.
1: Non, un P, c'est pas dur.
0: Ouais, c'était dur. C'était
2: merci, dur. Cathy. On est d'accord, on est d'accord.
1: F. Allez, on part sur la lettre F. Frédéric commence.
2: R.
1: F R
0: O
1: Fro
2: T
1: oui oui
2: oui
1: eh ben oui eh ben t'es dedans
2: bah non E
1: eh ben frotte
2: ah oui
1: eh ben oui eh ben,
2: ah
1: ben
2: j'ai
1: ah ben voilà un point pour Cathy bravo Cathy
3: ouais
1: dis donc alors ok on vous départage les filles. Ça m'arrange que vous perdiez. Ça m'arrangerait que vous perdiez.
2: Bon,
1: on y va avec la lettre S. Cathy, vous tenez le bon bout. Le Tom a déjà le volant dans la main. Hein
0: ouais.
1: Allez, encore une petite minute de souffrance. On y va avec la lettre S. Tout le monde joue à la maison. Il ne faut pas finir le mot. Je vous rappelle la règle. À vous, Cathy. Ouais.
0: S-E.
2: R.
1: R.
0: M.
2: M.
0: Oui.
1: Serm.
2: E.
1: Serm. J'ai pas.
2: Moi j'ai.
1: S-E-R-M-E.
2: Moi j'ai.
0: S-E-R-M-E.
1: Ah oui, M-E.
2: N.
1: Ah
2: non, mais c'est un scandale.
1: Vous êtes obligé de dire donc.
2: Eh ben, serment.
1: Serment, elle a fini le mot. Bravo Cathy, c'est gagné.
2: Bravo Cathy. Ouais, Cathy, honnêtement, j'aurais gagné le karting, je vous l'offrais.
1: Ah oui, vous auriez.
2: Évidemment.
1: Oui, vous auriez fait ça, je vous connais.
2: Oui, oui, ou alors j'aurais gardé. Non,
1: je faisais. Parce que je ne vous vois pas du tout dans un karting.
2: Oh, méfiez-vous.
1: Cathy, bravo, Cathy. Vous avez vraiment souffert et vous avez vraiment mérité votre truc. Vraiment, je suis vraiment ravie.
0: Merci beaucoup.
1: Je suis vraiment très très contente pour vous. Eh ben vous embrasserez Tom et j'espère que vous allez vous régaler. Vous allez y aller pour faire des photos au moins.
0: Oui. Si ce n'est à me faire.
1: Ah bah oui, ce serait chouette aussi de faire ça avec votre gendre.
2: Oui, c'est sympa.
1: Gros bisous et à très bientôt Cathy. Merci d'avoir joué avec nous.
0: Beaucoup.
1: C'est moi qui vous remercie. À très bientôt. Merci beaucoup Frédéric Le Tornier.
2: Mais de rien, vous m'avez tourné en ridicule, je reviens quand vous voulez.
1: Pas du tout, à très bientôt. Je vous rappellerai pour un jeu de mathématiques.

0: C'est
1: oh non, surtout pas celui-là. Merci Virginie, bonne journée.
0: On continue de jouer ensemble, à vous qui nous écoutez. J'ai encore des tas de cadeaux à vous offrir. Tiens, est-ce que ça vous dit d'aller au Petit Paradis à Vendargues? Ce parc animalier de loisirs, il y a des jeux gonflables, il y a des jeux en bois, il y a aussi des poneys, des ânes, des chèvres naines, des lapins, des volailles. Et vous pouvez donner à manger comme ça aux animaux pendant toute l'après-midi. Vous allez de quoi aussi, vous avez une table et vous pouvez acheter à manger, manger. C'est vraiment un chouette moment que vous partagez avec vos enfants ou avec vos petits-enfants. Voilà ce que j'ai pour vous. Et j'ai aussi des places de cinéma. Eh ben oui, ça vaut cher les places de cinéma. J'en ai deux pour vous. Vous irez à Montpellier, au Ciné-Pâté Odysseum ou à la Comédie, comme vous voulez. J'ai ça aussi pour vous. Et puis, j'ai toujours ces courses camarguaises. Appelez-nous si vous ne connaissez pas les courses camarguaises. Il faut voir ça. En plus, c'est aux arènes de Lunel. Elles sont superbes. C'est le lundi de Pentecôte. Donc, vous ne travaillez pas lundi prochain à 16h30. Le trophée des As, le trophée Patrick Castro, c'est pour vous. Et c'est en combien de victoires on fait tourner la roue?
2: Deux victoires,
0: ça me paraît tout à fait correct. Deux victoires, deux jeux pour vous. Je vous prépare ça et je vous attends. Voici le numéro de téléphone, 04 67 58 6000. Écoutez bien.
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0: Des courses camarguaises aux arènes de Lunel, du Petit Paradis à Vendargues, un parc animalier de loisirs pour vous, Micropolis, la cité des insectes et le Ciné-Pâté Odysseum ou Comédie qui vous attendent. Tout ça, c'est pour vous. Appelez-nous et venez jouer avec moi, 04 67 58.

0: Les années 80 pour vous accompagner ce matin, 11h38, il y a du soleil aujourd'hui dans notre département, on en profite. Et c'est le retour d'un des marchés de créateurs les plus aimés de notre département, le marché des Mattel. Il y a 90 artisans qui se déplacent et qui se mettent dans les ruelles du village. Il y a des démonstrations de savoir-faire par les artisans sur la grosse place du village là quand vous arrivez. Et puis évidemment des animations musicales médiévales par-dessus. Rendez-vous le 30 mai pour le marché de créateurs des Mattel. Et puis l'office de tourisme Saint-Guilhem-le-Désert, Vallée de l'Hérault, nous prévient que la saison est partie pour les soirées Place au terroir. Le principe, c'est de mettre en avant tout le patrimoine local. Donc, ils organisent plusieurs soirées là, tout au cours du printemps et de l'hiver, et de l'été. La première soirée, ce sera ce vendredi, le 22 mai, à Agnane, à partir de 19h, marché de producteurs au cœur du village. Il y aura du fromage, des coquillages, des glaces, du miel, du vin, une exposition à la chapelle des pénitents, et puis de la musique, bien entendu. Tout au long de la soirée, il y aura une batucada Sambalo Deva qui va faire danser tout le monde avec des percussions brésiliennes. Rendez-vous donc ce vendredi soir à Agnane pour la première soirée Place au terroir. Amusez-vous bien.
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0: Wow. C'est Virginie qui est avec vous ce matin. On joue ensemble et je suis ravie. J'ai de très jolis cadeaux à vous offrir. Hein. On parle du petit paradis à Vendargues. On parle de places de cinéma, de places pour aller à Micropolis, la cité des insectes en Aveyron. Bonjour Françoise.
2: Bonjour.
0: Vous êtes à Juvignac.
2: C'est ça.
0: Et qu'est-ce qu'on fait à Juvignac? On est en repos? On est en retraite? On est comment?
2: On est en pré-retraite.
0: Pré-retraite. Ah, très bien. Ça veut dire que vous avez... Dites-moi. Alors, est-ce que vous avez le téléphone en haut-parleur? Parce qu'il faudrait le prendre à la main. Parce que je ne vous entends pas du tout.
2: Allô?
0: Oui, ah ben voilà.
2: Est-ce que c'est mieux?
0: Ah oui, c'est beaucoup mieux. Parce que pour jouer ensemble, il faut qu'on s'entende bien. Super. Donc, vous me disiez pré-retraite.
2: Oui.
0: Ça veut dire que vous avez un emploi du temps un peu aménagé?
2: Oui, non, là pour l'instant, je ne travaille plus.
0: Ok, d'accord, très bien. Et du coup, on en profite pour aller jouer, pour profiter, pour faire des balades dans l'Hérault.
2: Voilà, on vous écoute aussi.
0: Eh ben oui, c'est chouette ça. Et le petit paradis, ce serait avec un enfant, un petit enfant?
2: Oui, c'est pour nos petits neveux.
0: Ah, ce serait chouette.
2: J'adore les animaux. Ils ont le petit, il a 4 ans, et la petite, bon, elle est petite, elle a 6 mois, mais elle observe beaucoup, donc je pense que ça leur plairait beaucoup.
0: Ah oui, le 4 ans, mais il va se régaler. Il nous donne un petit gobelet, vous savez, avec des graines en arrivant.
2: Si les parents aussi vont adorer. Hein.
0: Ah bah oui, c'est super. C'est vraiment un lieu qui est fait pour tout le monde, et pour le coup, c'est hyper safe. Alors à part si on tombe dans le lac, mais bon, on récupère, si jamais.
2: Ouais, quand même, il y a l'épuisette.
0: Il y a l'épuisette, exactement. François, je vais vous proposer un jeu rigolo, un jeu qui n'est pas facile. On va se faire un ni oui, ni non.
2: Oh là là, ça
0: va être dur, ça. Et on va faire un ni oui, ni non, ni été. D'accord? La saison été, je ne veux pas entendre ce mot-là dans votre bouche. Alors évidemment, je vais essayer de vous coincer, mais par tous les coins. D'accord, Françoise? On a un petit chrono allez, on va dire 30-40 secondes, le chrono, d'accord? Quand je vois que vous êtes vraiment au bout du roule, j'arrêterai les frais. Mais il faut quand même mériter son petit cadeau, d'accord Françoise?
2: Oui.
0: Alors on se concentre, pas de oui, pas de non et pas le mot été. C'est parti, vous me dites top chrono quand vous êtes prête et c'est vous-même qui lancez le chrono, Françoise.
2: Bah, de toute façon, quand il faut y aller, il faut y aller. Hein.
0: Allez, on saute. Allez, bon, vous allez bien quand même?
2: À peu près.
0: À peu près. Bah, je sais, c'est pas facile, c'est un petit peu stressant, quoi.
2: Tout à fait.
0: Ouais. Bon, vous profitez du beau temps cet après-midi puisque vous ne travaillez pas en ce moment?
2: Peut-être.
0: Ouais. C'est pénible ce temps-là, c'est un petit peu instable. Un coup, il fait beau, un coup, il ne fait pas beau. C'est relou, hein?
2: C'est relou.
0: C'est relou, hein, c'est vraiment relou. Vous aimez le soleil, vous?
2: Parfois.
0: Oui, parfois. Faut pas qu'il fasse trop chaud. La chaleur, ça ne vous gêne pas?
2: Un peu.
0: Un peu, oui. Vous avez prévu des trucs pour les prochaines grandes vacances avec les neveux, avec les...
2: Pas encore.
0: Pas encore, d'accord. Et votre saison préférée, c'est quoi?
2: L'hiver.
0: Ah, c'est l'hiver, vous. Vous n'êtes pas été du tout?
2: Pas du tout.
0: Non. Mais vous aimez vous baigner quand il fait chaud?
2: J'aime pas l'eau.
0: Ah, vous n'aimez pas l'eau?
2: Pas du tout.
0: Oh là, j'ai rien à... Elle est trop forte. Attends, j'ai dit... chier. J'ai tout fait. J'ai passé par la fenêtre, par la porte et tout. Eh, mais vous êtes hyper balèze, hein. On dit oui, ni non, franchement.
2: Non, pas du tout, pourtant, parce que c'est souvent oui ou non chez moi.
0: Eh ben non, il y a eu un moment donné, il y a eu une petite naissance, mais que vous avez...
2: Au début, mais c'était difficile.
0: Ah ouais, mais bravo. Franchement, je suis ravie parce que je suis ravie de vous offrir ces places pour le petit paradis parce que vous les avez bien méritées. Ah oui, non, j'allais faire encore la même bêtise. J'allais vous les offrir alors qu'on a un deuxième jeu toutes les deux.
2: Et oui, il me semblait.
0: Eh ben oui.
2: Il me semblait bien.
0: Alors on écoute George Harrison et on y retourne. Mais ce sera plus simple, je pense, d'accord ?
2: Bon, ce sera pas oui ou non. Très bien.
0: Ce sera pas oui. Ça y est, maintenant vous allez pouvoir le dire pendant 20 fois d'affilée.
2: Ouais, exactement.
0: On se retrouve tout de suite. On écoute.
2: Merci.
0: C'est moi qui vous remercie, Françoise. À tout de suite. On joue ensemble ce matin jusqu'à midi. Sur

0: J'espère que tout se passe bien, que ce mardi se passe de bonne humeur pour vous. Il est 11h47, vous écoutez Ici Héros et nous sommes en plein jeu. Est-ce que Françoise va gagner ses places pour le petit paradis à Vendargues? On va savoir ça tout de suite.
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0: Bon, on fait ce qu'on peut, tu sais mon petit gars. On joue avec Françoise, bonjour Françoise. Rebonjour Françoise.
8: Oui, je suis toujours là.
0: Vous venez de me faire un ni oui ni non, mais du tonnerre, vraiment. Vous avez tenu hyper longtemps et vous avez résisté à tous mes assauts. Et il y a une deuxième partie de jeu pour remporter ses places et amener vos petits-neveux, je l'ai bien compris, au petit paradis à Vendargues. On va se faire un jeu cinéma.
8: Oui.
0: Ouais, vous aimez bien le cinéma?
8: Non, pas trop.
0: Ah zut, oh mince. Bon, j'ai vraiment choisi des gros classiques, d'accord? J'ai choisi 3 gros classiques de cinéma. On va les écouter, vous allez essayer de vous rappeler quand est-ce que vous les avez vus, bim bim bim. Et après je vais vous demander de me les classer du plus vieux au plus récent.
8: OK.
0: D'accord, normalement j'ai pas fait dans le compliqué. On y va sur le premier extrait, je ne vous dis rien.
9: C'est de la super bagnole.
10: Comment vous appelez?
9: Comme ça vous fait plaisir. Je m'appelle Viviane.
10: Viviane?
9: Comment ça se fait que vous vous y connaissiez si peu en voiture?
10: Je n'ai jamais eu de voiture sans chauffeur.
0: Ah. Est-ce que vous avez reconnu ce film?
8: Pretty Woman.
0: Pretty Woman. Une idée de quand c'est sorti?
8: Non.
0: C'est ça. Oh. Eh ben écoutez, on va voir les autres. Deuxième extrait.
11: C'est combien la statue là? Le masque?
12: 30 000 francs.
11: Combien?
12: 30 000 francs.
11: Oh, elle est bien, j'ai envie de la prendre.
12: Attends, je vais te la marchander. Tu l'as fait à combien, la statue? J'ai dit 30 000.
13: Oh, dis, tu nous vois venir, là. Ça vaut 15 000 francs, ça?
12: Non, 30 000.
13: 20 000 francs?
12: Non, 30 000.
13: 25 000?
12: Non, 30 000.
13: Allez, 27 000 avec le tam-tam.
12: Non, fais-moi 30 000.
13: Bon, allez, laisse tomber. Fais-lui ses 30 000. C'est un con.
0: C'est fou comme c'est devenu. C'est venu dans le langage courant. Là, vous avez reconnu ce film, évidemment, François?
8: Là, c'est Les Bronzés.
0: C'est Les Bronzés, bravo. Donc, d'après vous, déjà avant ou après Pretty Woman?
8: Avant.
0: Oh là là, j'entends la soufflette. Que la soufflette soit discrète derrière vous, Françoise. Troisième extrait et dernier extrait.
14: Salut, Bryce. Salut, les Bee Gees. Ça farte?
15: Farte.
14: C'était une live?
16: Salut Bryce.
15: Salut Véronique. Voilà.
16: Ouais, quand je te vois, oui. Je te présente ma cousine.
17: Bonjour.
15: Salut.
17: Marjorie.
15: C'est pas grave.
0: Marjorie, c'est pas grave. Vous l'avez reconnu celui-là aussi?
8: Non, je sais pas ce que c'est.
0: C'est Bryce de Nice.
8: Une idée, c'est ce que c'est? Bryce de Nice.
0: Bryce de Nice, comment il s'appelle la soufflette?
8: Didier.
0: Bon, Didier, venez là, puisque bon, on vous a reconnu. Donc, maintenant, vous pouvez être là plus près. Vous allez réfléchir ensemble. Classez-moi ces 3 films. Brise de Nice, Les Bronzés et Pretty Woman, dans l'ordre du plus vieux au plus récent. 1, 2, 3.
8: Donc, le deuxième serait le premier. C'est-à-dire, Les Bronzés en premier.
0: Les Bronzés en premier.
8: En deuxième, Pretty Woman,
0: merci. Mais passez-le moi directement. Hein.
8: Et le dernier, Brise de Nice.
0: Et les deux du vrai. C'est une victoire collective. Magnifique. Une victoire collective de Françoise et Didier à Juvignac. Bon, vous voyez, c'était pas hyper compliqué.
8: Non, c'est pas hyper compliqué. C'est
0: enfin,
8: vrai.
0: Quand même, il a fallu s'y prendre à deux. Hein.
8: Ah oui, il a fallu s'y prendre à deux, parce que moi, côté ciné, je vois, mais les années, je les oublie. Hein, donc, je ne savais pas.
0: Ouais, je comprends, je comprends.
8: Près, mais pas trop.
0: Je comprends très bien. Bah, c'était un beau travail d'équipe. Bravo à tous les deux. Et je suis ravie pour vous deux, pour les petits-neveux. Oui, j'espère que vous allez passer un super moment en famille au Petit Paradis.
8: Merci, mais on pensera à vous. Quand
0: je vous remercie beaucoup. À très bientôt. Puis vous rejouez, hein, vous revenez jouer avec nous. Didier, vous pouvez appeler directement, hein.
8: Ah, ben alors c'est lui qui appellera la prochaine fois. Ah, je le vois directement.
0: À très bientôt. Amusez-vous bien.
8: Merci beaucoup.
0: Merci beaucoup. Au revoir.
8: Bonne journée. Au revoir.
0: On va jouer ensemble. Est-ce qu'on a encore le temps de faire un petit jeu? Allez, un petit jeu en une victoire. Allez, on va jouer avec les courses camarguaises. Il faut absolument aller voir des courses camarguaises. Voilà ce que je vous propose maintenant. Le trophée des As, le trophée Patrick Castro. Lundi prochain, ce sera la Pentecôte. Vous allez aux arènes de Lunel, il fera beau. 16h30, vous allez voir comme ça ce jeu entre le taureau et l'homme. Une ambiance super. C'est vraiment des grands professionnels de la discipline qui seront là. Vous avez envie de découvrir les courses camarguaises. On y va maintenant. Combien de victoires? Oui, une victoire. De toute façon, on n'aura pas trop le temps. Vous nous appelez immédiatement et on se fait un petit jeu course camarguaise tous les deux. Je vous attends.
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0: Julien Clerc pour vous accompagner dans cette matinée. Merci d'être avec nous.
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0: Bonjour Agnès.
7: Bonjour Virginie.
0: Vous êtes à Moulins-et-Beaucelles et je suis ravie de vous rencontrer. Qu'est-ce que vous y faites de beau aujourd'hui?
7: Ben là, ce matin, on a fait les courses et puis voilà, on va se balader cet après-midi, tranquille, il fait beau.
0: Ah ouais, c'est trop cool. On profite. Et peut-être lundi prochain, vous serez dans les arènes de Lunel pour voir ces courses camarguaises. Je vais vous faire un petit jeu rigolo. Je vais vous faire un petit texte Wikipédia, trois phrases sur les courses camarguaises. Et à vous de combler les trous et de trouver le mot manquant. Tout simplement, d'accord?
7: Ça va être difficile, ça.
0: Non, je crois pas. Si vous me faites deux erreurs, on va dire que c'est mort, d'accord?
7: Bon.
0: On y va, soyez bien attentives. À chaque fois, ce sera clair et je vous ferai des propositions. La course camarguaise est un sport dans lequel les participants tentent d'attraper des attributs fixés aux... et aux cornes d'un bœuf. D'après vous, au pied ou au front?
7: Au front.
0: Au front. La... J'allais dire, on va commencer par le petit bruitage. Qui précède la course désigne l'arrivée dans les arènes des taureaux. Je répète?
7: Oui.
0: Qui précède la course désigne l'arrivée dans les arènes des taureaux. Le prolongo ou l'abrivado?
7: L'abrivado.
0: L'abrivado, dernière question. Dès sa sortie du... l'animal doit être capable de prendre position, le dos à la barricade, pour surveiller ses adversaires. Dès sa sortie du baril ou du toril?
7: Du toril.
0: Du toril, bon, c'est archi gagné.
7: Bon, mais c'est super ça.
0: Quand même, j'ai fait quand même la base, hein, la base de la connaissance de la course camarguaise, hein, Agnès. Eh ben, je suis ravie. Vous serez dans les arènes de Lunel la semaine prochaine pour le lundi de la Pentecôte pour vous régaler. J'espère y voir un très joli spectacle.
7: Ben super, merci beaucoup, c'est très gentil.
0: Ben merci beaucoup à vous et merci d'écouter Ici Héros et à très bientôt.
7: Bien sûr, merci. Au revoir.
0: Au revoir, on joue ensemble. Oui, rendez-vous demain.
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0: Nous sommes le mardi 19 mai, j'espère que tout va bien pour vous. Une journée ensoleillée, il est midi. Mathias Kern, cette étude de Doctolib et de la Fondation Jean Jaurès nous révèle aujourd'hui l'offre des soins en France.
8: Oui, si je vous dis qu'il y a de grosses disparités selon les territoires, vous ne serez sans doute pas surpris. Il y a des révélations aussi dans cette étude qu'on vous a mis sur ici.fr avec donc l'Institut Jean Jaurès et Doctolib qui révèlent notamment des disparités. Exemple, dans l'Hérault, c'est 4 à 5 jours pour obtenir un rendez-vous chez le généraliste, contre 3 en moyenne en France. Mais si on regarde dans le détail, il n'y a pas des territoires bien dotés d'un côté et des déserts médicaux de l'autre. En réalité, c'est bien plus complexe, Nicolas Joly.
9: Oubliez l'image des grandes villes remplies de médecins et des campagnes abandonnées. L'inégalité d'accès aux soins, c'est d'abord une question de spécialité pour Joy Reynaud, géographe de la santé et autrice de l'étude.
10: Il n'y a pas de logique territoriale de carte que l'on pourrait superposer pour l'ensemble des 10 spécialités. Chaque profession a une géographie qui lui est propre.
9: Chiffre saisissant, 63% des Français ont déjà renoncé à chercher un rendez-vous médical sur les 12 derniers mois. Et là encore, l'écart ville-campagne n'est pas si important.
10: Ce sont les cadres et les professions intermédiaires qui sont le plus touchés par le renoncement parce qu'ils ont des difficultés à concilier leur emploi du temps professionnel et la recherche d'un créneau pour obtenir des soins. et c'est extrêmement fort par rapport à l'âge des patients. Cette proportion atteint 75% chez les plus jeunes.
9: Les jeunes qui sont de plus en plus nombreux à utiliser l'intelligence artificielle pour des questions de santé.
10: L'IA accélère le recours aux soins pour 43% des utilisateurs, mais pour 18% d'entre eux, ça les conduit à renoncer à consulter.
9: La technologie remède possible aux difficultés d'accès aux soins. Les délais de téléconsultation sont toujours plus courts qu'en présentiel et elle est de plus en plus utilisée, notamment pour le suivi psychiatrique.
8: Et par ailleurs, sachez que le directeur général de Doctolib en France sera l'invité de Ma France avec Wendy Bouchard. Ce sera tout à l'heure à 13h. La campagne de pêche au thon rouge est lancée depuis ce matin avec des quotas en hausse cette année par rapport à l'année dernière, plus 17%. Il y a 16 thoniers sonneurs à 7 et 2 à Agde qui ont pris ce matin la direction des Baléares. C'est la zone de pêche au thon rouge la plus proche de chez nous.
0: Les produits alimentaires à base de CBD sont désormais banni en France.
8: Oui, vous en avez peut-être encore dans vos placards, tisane, huile, pastilles et autres chocolats. Depuis vendredi dernier, vous n'en trouverez plus dans les rayons des magasins. Interdiction de mettre ces produits alimentaires avec du cannabidiol, substance issue du chanvre éventé pour ses propriétés relaxantes. La France applique en fait une réglementation européenne. C'est le cas de... mais ça pourrait bouleverser cette économie. C'est le cas de Wendling Finest, une petite ferme familiale installée à Aspiran, près de Clermont-l'Hérault. Les produits alimentaires à base de CBD représentent la moitié de sa production. Jérôme Greff est l'un des salariés de la ferme et il risque tout simplement de perdre son emploi.
5: On expédie le bébé avec l'eau du bain. Il n'y a pas de différence qui est faite entre une production non modifiée et une production qui contient la plante entière sans matière synthétique. Moi, ce que je constate sur le terrain, sur le marché, c'est qu'on a déjà une clientèle qui se soigne donc avec nos huiles, qui les utilise, notamment pour les douleurs, pour le stress, pour le sommeil. C'est une clientèle qui est assez fidèle et qui ressent des effets vraiment avec nos produits. Et donc là, quand il y a eu cette décision-là, moi, ils sont venus me voir sur le stand et ils m'ont dit « Mais comment on va faire ?» Concrètement, comment on va faire? Parce que là, on avait enfin trouvé quelque chose qui améliorait nos conditions de vie. Et là, ils sont un petit peu, ils sont démunis. Moi, j'ai fait tout un travail de pédagogie par rapport à ça. Je commence à avoir des gens qui sont envoyés par leur médecin, leur kiné ou leur ostéo, quoi. Et donc, il y avait tout ce climat de confiance. Je vais perdre mon emploi. Je vais devoir me recycler vers autre chose. Et je me suis formé là-dedans. Vraiment, quoi. Pendant 5 ans, c'est un peu, 50 ans, c'est pas facile.
8: Voilà. Des questions, donc, qui se posent aujourd'hui pour cette petite ferme familiale d'agriculture bio installée à Aspiran. Dans l'Hérault. La piscine Christine Caron à Castelnau-le-Lez devrait rouvrir ses portes demain. Elle est fermée depuis 15 jours maintenant. Problème technique qui ne permettait pas de chauffer le bassin. Une piscine qui sera d'ailleurs bientôt rénovée. C'est ce que nous a confirmé le nouveau maire de Castelnau, Julien Miro, qui a décidé d'abandonner le projet plus ambitieux de bassin olympique près du lycée Pompidou, jugé trop cher. La météo avec le soleil enfin,
0: oui.
8: On serait tenté de dire.
0: Ça y est, depuis ce matin, on avait vraiment un voile de nuages dans le centre-ville de Montpellier. C'est dégagé. Alors normalement, ce sera pareil chez vous. Du soleil et des moments un petit peu plus nuageux. Les températures qui commencent à grimper cet après-midi. 18 à 25 degrés, ce sera rien comparé à demain. On va monter jusqu'à 29 avec beaucoup de soleil demain et moins de nuages. Il est midi 5. Je vous remercie beaucoup d'avoir passé la matinée avec nous. On se retrouve et demain matin.
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12: Bonjour la France, comment ça va la France? J'espère que tu vas bien depuis hier. Comment ça va Éric Bastien?
13: Bonjour à tous, ça va super bien, mon petit Malabar.
12: Oh bah oui, écoutez. Elle est toute en rose.
13: Petite panthère.
12: Évidemment. Alors je vous rappelle que toute la semaine, nos candidats vont s'affronter pour gagner des très beaux cadeaux. Le premier prix, il s'agit d'un séjour pour 4 personnes au parc Astérix. Alors là, ça ne rigole plus. Hein. On va aller en Égypte. Et oui, à l'Égypte, au parc Astérix.
13: Oui.
12: C'est une nouvelle zone avec des nouveaux décors. Alors, vous allez affronter les remous de la descente du Nil. Vous prendrez de la hauteur avec l'envol d'Ibis. Et surtout, vous découvrirez cet automatique. Et comme on adore vous aider, en plus de ce magnifique séjour en chambre familiale avec les petits déjeuners et le dîner, eh bien, on vous donne 100 euros de carte carburant et le parking inclus. Comme ça, vous allez en Égypte tranquille. Donc ça, c'est le premier prix. Le deuxième prix, qu'est-ce que c'est?
13: Bah, vous savez que ce sont les nouvelles aventures d'Astérix et de Joe Malongo. Ben oui.
12: Oh my god.
13: Je vais vous raconter la nouvelle BD, l'histoire de Joe Malongo. Vous savez, la machine à café,
12: oh là là, prendre
13: deux doses.
12: Cette saga va prendre 16 minutes.
13: Mais non, Joe Malongo qui a créé son breuvage, son élixir, son café. Tandis que les Romains, Valérie, préfèrent la potion magique.
14: Ah, ils sont fous, ces Romains.
13: Oui, ils sont complètement fous. Ce qui ne plaît absolument pas à Astérix, d'ailleurs.
14: Tu sais ce qu'il t'a dit, monsieur Astérix?
13: Oui, évidemment. Alors, ce que les Romains ne savent pas, c'est que Joe Malongo et son équipe ont rajouté d'un coup 32 dosettes dans la potion magique, ce qui va faire très mal au ventre des Romains.
14: Oui, on va rigoler partout à tout.
13: On va rigoler.
12: Ah bah, c'est super.
13: Suite de l'épisode demain.
12: Très bien, suite de l'épisode demain. Et tout de suite, on accueille nos deux candidats du jour. Maud et Benjamin, jungle, ma petite chérie.
13: Bonjour.
12: Bonjour.
15: Bonjour.
12: Comment ça va?
15: Ça va bien.
12: Benjamin, t'es là?
16: Oui, tout à fait. Non, mais odeur aux dames, je la laissais se présenter avant de
13: mec, comme ça.
15: Bonjour Benjamin, bonjour Valérie, bonjour Eric.
12: Mais comme il est galant, Benji. Alors Maud, tu joues avec ici Touraine, tu as 47 ans, tu habites à Charentilly, c'est ça?
15: Oui, c'est ça.
12: Comment qu'on appelle les habitants de Charentilly?
15: Eh bien, les Charentillais et les Charentillaises.
12: Oh, bah, c'est une bonne nouvelle. Alors, tu es mariée à Olivier, tu as 3 enfants. Comment s'appellent tes enfants?
15: Mathéo, Enzo et Julia.
12: Oh, pop, pop. Et tu as 2 petits chats. Comment s'appellent ces petits félins?
15: Eh ben, on a un petit chartreux qui s'appelle Coxy et puis une petite gouttière quoi, qui s'appelle Nina.
12: Oh, pop, pop, pop. Tu n'as pas de chien, tu n'as que 2 chats. C'est déjà pas mal, j'ai envie de te dire. Alors, tu es infirmière scolaire.
13: Oh, tiens.
15: C'est ça. Oh.
12: C'est toi qui fais les vaccins, c'est ça?
15: Ah non, on vaccine plus, en fait. On fait toutes les visites médicales, mais c'est le docteur qui vaccine.
12: Oh là là là là, moi c'était mon infirmière scolaire qui m'a fait mes vaccins à l'école.
13: Mais je suis tellement rassurée d'avoir une infirmière aujourd'hui.
12: Ah oui, c'est vrai. Tu sais que Chonchon est...
13: Ah oui.
12: Et hypochondriaque.
13: Totalement.
15: Bien sûr, mais tout va aller. Hein. Tout va bien aller. Hein.
13: Ouais, j'espère.
12: Donc si tu entends dans sa voix là, le moindre problème, ouais, n'hésite
13: pas. J'ai une petite crève là d'ailleurs.
12: À intervenir. Voilà. Alors, de toute façon, tu es infirmière scolaire, mais c'était ce que tu voulais faire quand tu étais petite.
15: Oui, j'ai toujours voulu faire infirmière, oui.
12: Oh, bah, dis donc,
15: c'était mon métier pour aider les gens.
12: Ah ben bah, voilà, alors petite, tu avais quoi? Tu avais la tenue des infirmières et tu soignais des
15: patients? Ah oui, le petit chariot avec la petite mallette et puis les petites seringues. Enfin, on faisait des fausses piqûres, hein, mais oui, je faisais ça, je soignais déjà.
12: Ah
15: oui,
12: moi j'ai eu ça, je soignais mes pluches.
13: Et les pauvres peluches.
12: Pauvres peluches. J'en ai fait de la transfusion sanguine, madame.
13: Aïe, aïe, aïe.
12: Alors, tu es un peu comme moi, tu adores le sport, tu en fais énormément.
15: Oui, ouais, j'adore. Bien mais sûr. Lui, même pas, par contre.
12: Ah ouais, mais il m'aime pas non plus, je te rassure. Bon, tu as quand même fait un truc que je n'ai jamais fait. Hein, tu as fait une partie du chemin de Saint-Jacques de Compostelle avec des copines. Tu as fait quoi comme portion?
15: Eh ben, on a fait Tours Poitiers l'année dernière. Franchement, c'est à faire. Sincèrement, c'est à faire. Moi, je suis pas du tout sportive. Mes 3 copines étaient sportives. Mais franchement, ça le fait. On fait des rencontres super. Et sur chemin-là, en fait, aussi, c'est aussi une introspection. Et ça fait du bien, en fait.
12: Ah, bon, bah, alors, j'essaierai peut-être un moment de faire
13: ça
12: un...
13: cet été.
12: Non, je ferai un tronçon. Mais...
15: Si vous passez sur Tours, on vous accueille, hein. Pas de souci. Hein.
12: T'inquiète pas, qu'on se rappellera bien de cette proposition. Alors, ma chérie, voici...
13: On a un programme cet été.
12: Oh là, on a un programme.
15: Pas de souci, notre porte est ouverte.
12: Oh là là, merci ma chérie. Alors écoute bien, c'est ta première question, vraie ou faux. Tiens, je te mets téléphone. Hop. Argent, trop cher, trop grand, la vie n'a pas de prix. Alors écoute bien la question. La chérophobie. La chérophobie, c'est la peur des prix trop élevés. Vrai ou faux, top chrono 5 secondes. Chérophobie, est-ce que c'est là?
15: Faux.
12: Ouais. Allez, l'infirmière, bien sûr. La chérophobie désigne la peur d'être trop heureux ou d'attirer le malheur après un grand moment de joie. Ça doit pas être facile à vivre. Premier point pour Maud, bravo.
13: Moi, j'ai la peur des prix trop élevés, ça, on est d'accord. Je sais pas comment ça s'appelle, du coup. Mais
12: bon, voilà. Bah, l'auvergnophobie.
13: Exactement, hein, voilà. J'en suis bien atteint. Ça fait longtemps que vous m'avez pas fait flipper le dauphin, vous dites donc.
12: Bon, écoutez, allez, salut.
13: Ça, c'était pour hier. Benjamin est avec nous, ici Poitou, 47 ans, 45, oh là, je te vieillis, à Poitiers. Ça va, Benjamin?
17: Oui, vous-même.
13: Ça va super, je vois que t'es galant, t'as su accueillir notre amie Maud. Ah, en plus, je comprends pas, t'es célibataire. Comment se fait-ce?
16: Oui, tout à fait. C'est par choix. Ah. C'est par choix. Oula. En ce moment. Oui, oui. Ah, ça sent je suis dans une relation compliquée et on va prendre du temps pour soi.
0: Eh ben, t'as bien raison.
13: Là, pour se reconstruire, Benjamin.
16: Tout à fait.
13: Reste positif, l'amour, c'est beau. Tu as deux.
16: Oui.
0: Enfin, l'amour, c'est beau.
13: Bah, si, l'amour, c'est beau.
0: Bah, ça dépend, si tu vois la preuve, regarde.
13: Il y a eu mal, mais il y a un avenir derrière.
0: Ouais.
13: Toute expérience, voilà, permet d'aller ailleurs.
0: Oh là là. Docteur Kirzek, je demande le docteur Kirzek.
13: Vous écoutez France Culture, il est midi.
0: Et j'étais en train de faire un AVC.
13: Maud est là pour l'AVC, donc il y a ce qu'il faut. T'as deux chats, alors, ils ont des noms particuliers, tes chats?
16: Oui, tout à fait, c'est Yenish et Kelderash.
13: Alors, ça vient d'où, ces noms?
16: C'était des peuples gitans.
13: Ouais.
0: Et oui.
13: On a vérifié, c'est Tzigane. Hein. Ouais. C'est exactement
16: oui,
13: ça.
16: Oui, voilà, tout à fait.
0: C'est ma famille, quoi.
13: C'est la famille, parce que Valou, on appelle Valou la gitane. Toi, on t'appelle Ben. Ben, bon, c'est normal, tu t'appelles Benjamin. On en parlera dans un instant, mais t'as été facteur, mais là, tu fais quoi aujourd'hui? C'est quoi ton boulot?
16: Je suis aidant, j'aide ma petite maman qui se fait plus toute jeune.
13: Ah, ok. Tu es aidant pour tes parents. Quel âge elle a, ta maman? C'est pas indiscret?
16: 74.
13: Ok, ben c'est bien. Bravo pour tout ce que tu fais.
16: Ah non, mais... excusez-moi, 71, elle va me dire.
13: Si oh là là,
0: comment elle s'appelle, ta maman?
13: Ah oui.
16: Nadia,
0: on est désolé, t'as vieilli de 3 ans, on te demande pardon.
13: Bon, tu es Benjamin. Allez, nous jouons, voici un premier point qui va te permettre de rentrer d'emblée dans cette compétition. Je te souhaite bonne chance. Parlons de bibliothèque, non pas Rose, mais la bibliothèque universitaire de Harvard, dans le Massachusetts, à Boston.
0: Harvard.
13: Ouais. Ben oui. Ouais. La bibliothèque de Harvard possède des livres reliés, écoute bien, hein, avec de la peau humaine, Benjamin. Est-ce que c'est un faux?
16: Je dirais que c'est vrai.
13: Toi, tu dis que c'est vrai?
16: Oui, tout à fait.
13: J'allais te demander vrai ou faux, mais bon. Alors, c'est horrible, mais t'as raison, c'est vrai, c'est des livres qui sont reliés en peau humaine. C'est une pratique qui est appelée reliure anthropodermique. Ça date du 19e siècle et l'ouvrage s'appelle « Des destinées de l'âme humaine ». Bah, moi, j'irais pas le voir, hein. J'irais pas bouquiner. Ah non.
0: C'est pas grave.
13: J'ai l'impression de feuilleter des gens. Enfin, voilà.
0: De toute façon, il n'existe plus. Harvard les a virés en 2024. Ah, bien, d'accord. Allez, nous allons faire le point. Un point pour Maud, un point pour Benjamin, c'est magnifique. Et là, tout de suite, on part à Africa. J'ai envie de danser comme toi.
13: Ça vous met dans un état, ça.
0: Oh bah, 1980-toi,
13: hein? 80-toi,
0: c'est le retour de la Tiague et du 500 à Rose Laurence, on vous aime.

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1: Oh là là, les années 80, bien sûr, Africa. Rose Laurence, à l'image de cette belle tenue rose que Valérie Damido arbore aujourd'hui.
2: Évidemment.
1: L'armée du kiff s'est marquée dessus quand même.
3: Exactement, mon petit chat. Allez, jungle.
1: Mais qui c'est qui a fait ce truc-là?
4: Claire. 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
1: Elle fait les mêmes pour Rome.
3: Ah là là, 2026, les réflexions bizarres.
1: Mais moi, je mettrais bien truc rose comme ça. C'est mixte.
3: C'est mixte, hein, houblon platine. Ah. Hein, c'est tout le monde fait.
1: D'accord.
3: Mon mec en a une en jean, mais bon, chacun fait.
1: Mais rose? Ah non, en jean.
3: Mais il fait ce qu'il veut. En plus, les hommes ont le droit de mettre du rose. Qu'est-ce que c'est que. Tu sais qu'on est en 2026.
1: D'accord, moi j'ai des lunettes roses, je sais pas où elles sont.
3: Ah, c'est ça. Oui. Alors, Maudin, un point, Benjamin, un point. Benjamin, tu mets du rose des fois?
5: Oui, ça m'arrive.
3: Voilà, merci Benjamin, 2026. Alors, Maud, tu adores, mais tu adores cuisiner. Mais alors, vraiment, ça, c'est une petite passion.
6: C'est ça. Bah, c'est pour ça que je pourrais vous accueillir. Si vous faites tour Poitiers, je vous accueille pour faire à manger.
1: T'as vraiment envie qu'on vienne chez elle, hein?
3: Alors, qu'est-ce que tu cuisines de bon? Parce que je vois que tu fais de la blanquette de veau, mais qu'est-ce qu'il y a d'autre?
6: J'aime bien cuisiner la quiche tourangelle. Parce que du coup, on est tourangeau d'adoption et c'est quelque chose qu'on a découvert. Et en fait, c'est super bon. C'est un peu gras, mais avec une petite salade, ça passe, quoi.
3: Qu'est-ce que c'est la quiche tourangelle? Raconte-nous.
6: Alors, la quiche, on met une petite pâte brisée, on tartine de petites rillettes de tour.
3: Oh.
6: Ensuite, on met des petits rillons, donc c'est la poitrine de tour. Et après, on fait un petit appareil à quiche, et on met des petites rondelles de Sainte-Maure de Touraine.
3: Ah, le truc, oui, non, c'est pas du light, là, bon.
6: Ah non, c'est pas du lait, mais avec la petite salade, ça passe en fait. Hein. Et en plus, si vous êtes en Touraine, vous venez chercher les petites Sainte-Maure de Touraine de chez Cabriello. En fait, où mon fils travaille, en fait. Et là, j'ai été honorée chevalière de la commanderie de Sainte-Maure de Touraine ce week-end.
3: Oh mon Dieu, je parle à la chevalière. Et donc,
6: ah oui, c'est un week-end un peu fatigant, mais du coup, voilà, mais... Et du coup, on a découvert le Sainte-Maure. En fait, ils ont été premier prix, donc on est content. En fait, et voilà. Donc ça clôture toute la petite quiche tourangelle. Ça c'est un bon.
3: Oh là là là là là là. Le fromage de chef de ton fils chez les cabris de Manuello.
6: Manuello à Neuilly-Pompierre.
3: Voilà la chevalière du don. Oh, c'est dingue ça.
6: Bon. Je m'y attendais pas. Ça m'est arrivé comme ça.
3: Tu t'y attendais pas et pourtant, il paraît que tu tires, tu sais interpréter les oracles, tu utilises le pendule.
6: J'aime bien ça. J'adore ça. Ouais, mais je fais pas trop pour moi, pour les autres, mais pas pour moi en fait. Parce que du coup, j'ai pas envie de. Là, ouais, voilà. Après, ça induit beaucoup de choses, mais oui, c'est quelque chose que j'adore, ouais.
3: Eh oui, bah oui, moi aussi j'adore. Je tire les cartes.
6: On a beaucoup de points communs, Valérie. Hein,
3: t'as vu ça? Alors, on se parlera hors antenne, je te dirai c'est quoi mon oracle. Alors.
6: Le problème, c'est que moi, je m'aroufle pas du tout.
3: Monsieur, je vais t'apprendre, chérie, c'est pas très dur, t'inquiète. Le déco revient, tu vas voir, tu feras des tutos.
1: Attendez, il y a une info là.
3: Oui.
1: Vous avez dit quoi là? Flipper de dauphin est de retour?
3: Comment, Flipper, tu vas m'aroufler sur M6? Alors, ma chérie, voici ta question à un point. Tiens, je te mets une ambiance. C'est pas de la musique, je veux dire, c'est pas de la fraîcheur, hein, mais
1: c'est le dernier album de Jul.
3: Voilà, bien
1: pas
3: sûr.
1: Reconnu.
3: Bah si, je l'ai reconnu, Jul au Stade de France. Alors, en plus d'être une danse, il paraît que le charleston, c'est aussi un instrument de musique. Alors, est-ce que c'est vrai ou faux? Top chrono, 5 secondes. Est-ce qu'en plus d'être une danse, c'est aussi un instrument de musique? Vite!
6: Mais c'est vrai, vrai, vrai!
3: C'est vrai, vrai, vrai.
1: Bah oui.
3: Oui, bien sûr que c'est vrai. C'est une danse, évidemment, mais c'est aussi un élément de la batterie. C'est deux cymbales superposées, actionnées au pied et frappées avec des baguettes. Bravo, 2 points pour moi.
1: Voilà, pas facile, hein, d'ailleurs.
3: Attends, excuse-moi, là, tu m'as fait la. Ça, c'est le.
1: C'est de l'air batterie, ça. Exactement. Faites bien flipper le dauphin, je peux bien faire de l'air batterie. Hein.
3: Mais tu fais bien comme tu veux, chérie.
1: Et Benjamin, qui est actuellement aidant pour ses parents, qui habitent à Poitiers, qui est célibataire par choix. Et qui a été facteur.
5: Oui, tout à fait.
1: Alors,
5: c'était mon premier travail en sortant de l'école, d'ailleurs.
1: Oui, j'ai l'impression que tu as vécu de belles expériences. Premier boulot facteur. Raconte-moi, tu suivais les vieux facteurs, c'est-à-dire?
5: Eh ben, comme ils nous apprenaient les tournées, puis après on prenait le petit casse-croûte pour partir sur les tournées, tout joyeux, tout grime, sauf qu'à l'époque, il prenait le petit canon avec la petite goutte dans le petit canon, le petit calva pour faire pousser la petite goutte dans le petit canon. Et du coup, souvent, c'est arrivé quelques fois que je parte, je roulais pas vraiment droit, quoi.
0: Donc tu veux dire que la scène de Bienvenue chez les Ch'tis est tout à fait réelle, en gros.
5: Ah, tout à fait. Ah, là, oui.
0: Ça.
5: Les petits cafés canons chez les clients, chez les anciens, et non, bah,
0: il paraît que tu mangeais du pâté et du saucisson à 6h30 le matin, quand même, dans ta tournée, là.
5: Fait, oui, quand on se lève à 4h, 4h30, et puis qu'on est embauché depuis 5h, avant de partir sur la tournée, on prend des petites forces, et puis...
0: Oui.
5: Pour se donner du courage.
0: Allez, reprenons une petite force, alors, allons-y, n'hésitons pas pour cette grande tournée, on a bien compris tout ce que tu avais fait. Alors, il y a ce côté facteur, mais il n'y a pas que ça, nous allons ouvrir un nouveau dossier avec Benjamin. Tu ne fais pas de sport. Je ferme le dossier. On passe à un autre dossier. Zéro sport.
3: Ben c'est génial.
5: Ben c'est pas... transpiré.
3: Allez.
0: Elle est comme, comme Maud. Il ne fait pas du tout de sport. On joue, on y va avec une nouvelle question. La voici. Elle arrive tout de suite. On part en avion.
3: Elle arrive tout de suite. Elle prend le bateau.
0: La question, non, elle prend l'avion. D'accord. Bonjour madame. Des vols low cost avec des passagers debout seront commercialisés dès 2027 aux États-Unis. Est-ce que c'est vrai ou faux? Top chrono, on y va, 5 secondes. Des vols low cost. On serait debout.
5: Je dirais vrai.
0: Écoute, l'idée de vols low cost avec des passagers debout, ça existe depuis plusieurs années, mais c'est faux. Non. Pour l'instant, c'est pas encore l'occasion. Ça reste un projet dans un tiroir, mais ça pourrait exister.
3: Paris-Tahiti debout, ça serait superbe.
0: 22 heures.
3: Alors, ça fait 2 pour Maud, 1 pour Benjamin. Et là, maintenant, on va partir avec Alain Bachung. J'adore cette chanson.
0: Oui.
3: Osez, Joséphine. Vous écoutez ici, on vous aime. À tout de suite.

0: Alain Bachung, Osez Joséphine, moi j'ose Valérie depuis 2 ans, et alors c'est un plaisir. Ah, osez Valérie.
1: Allez, plus rien ne s'oppose au jingle, vas-y.
0: Regarde la nuit. Si on faisait la nuit l'année prochaine, la nuit,
2: on est au taquet.
1: Ah bah oui, on pourrait faire...
0: 21h minuit.
1: Ouais, 21h-4h, ouais, on accueillerait des gens, on conseillerait des gens, on n'aurait plus de vie. Alors,
0: c'est un bon concept.
1: Nous sommes avec Maud qui a 2 points, Benjamin qui a 1 point, Maud qui joue avec ici, Touraine qui habite à Charentilly. Et Maud, on dort encore avec son doudou.
3: Bien sûr.
0: Oh là là.
3: Bien sûr. C'est important.
1: Bah oui, mais de
3: ça me rassure.
1: Alors, c'est quoi le doudou? Parce que je voudrais savoir.
3: C'est un petit bout de couverture, en fait, qui a plus de, qui a plus de forme. Mais le petit biais autour, là, qui est tout doux, qui réconforte, ça me fait du bien.
1: Attends, ma fille a 33 ans, elle dort encore avec son doudou. Alors, si tu veux, comment te dire?
3: Je pense qu'on est de plus en plus, en fait. Donc, il faut qu'on se pose des questions, peut-être.
0: Rappeler le docteur Kirsek, peut-être.
1: On ne vit pas dans un monde facile, j'entends.
3: Non. C'est réconfortant pour moi et que je dors bien.
1: Voilà.
3: Le doudou, je suis partout.
1: Eh ben, tu as bien raison. Voilà, tu pars en vacances avec, il est sous ton oreiller. Voilà, bon.
3: Ouais.
1: C'est très bien, comme ça tu dors. Alors,
3: on va le savoir maintenant.
1: Ouh, c'est pas grave. Alors, mon chat, est-ce que tu chantes? Est-ce que tu fais du karaoké? Est-ce que tu... tout ça?
3: Ouais, j'aime bien, mais je chante pas. Hein. Mais j'aime bien les blind tests, j'aime bien tout ça, en fait. À Ici Touraine, j'aime bien participer à tout ça, en fait.
1: Ah, eh ben, ça tombe bien.
3: Pas trop vieux, hein. Pas des années d'EHPAD, hein.
0: Oh là là,
1: Alors chérie, là c'est pas du tout des années d'EHPAD. Et alors j'ai envie de te dire, c'est même des énormes tubes. Ça s'enchaîne, écoute bien, il y a 2 artistes, 2 filles qui vont s'enchaîner. Il faut que tu me donnes une ou deux. Enfin en tout cas, ça serait bien les deux, comme ça t'as 2 points. Écoute bien.
3: Ok.

0: en plus, elle est en...
1: Alors, nous avons...
0: Madonna.
1: Ouais.
0: Madonna et l'autre, je sais plus le prénom, mais en fait...
1: Baby, one more time.
0: Ouais, elle est en cure de désintoxication.
2: Oh là.
0: Je sais plus.
2: Il a fait une belle pub, là.
1: Bah écoute, tu nous as bien vendu Britney Spears.
2: Ouais, ouais.
0: Oh là là.
1: Like a Virgin. Bon bah ça c'est Madonna.
2: Eh oui.

0: Eh ben, t'as quand même un point.
1: C'est déjà l'indice, hein.
0: Bon, bah, t'en as trois. Voilà.
2: 12h28, j'ai faim. Je vais chez Benjamin parce que je sais que Benjamin adore cuisiner. Quelle est ta

0: pas compliqué.
1: Ah, ouais.
2: Non, mais il faut bien travailler la semoule.
1: Oui, oui, oui. Il faut qu'elle soit douce, comme de la farine. C'est bien. Tu sais également préparer le pot-au-feu. Pas de dessert. Oui. Par contre, si on vient chez toi.
0: Non, je suis pas bec sucré, non.
1: On emmènera les gâteaux, salé. Valérie. Vous notez, on doit aussi passer à Poitiers, hein, cet été.
0: Oui, bah oui.
1: On a tout le péril.
0: On vient dire les filles qui doivent finir leur séjour pour aller jusqu'à Saint-Jacques. Bah, si elles ont fait tour Poitiers l'année dernière ou avant, bah, si elles commencent à Poitiers, elles auront qu'à s'arrêter à la maison pour prendre un pied.
2: Évidemment.
0: Un petit café,
1: tourner manège dans cette émission. Ah oui,
2: alors.
1: Comme célibataire, Benjamin. Bref.
0: Oui, mais pas Maud.
1: Oui.
2: Maud, elle n'est pas célibataire. Hein. Tu vas arrêter de vouloir marier tout le monde. Pose ta question.
1: Voici ton quiz musical. On a deux chansons, c'est mixé, c'est deux garçons. Pour le coup, à identifier, il y a deux points à gagner. On y va.

0: Alors qui chante
1: Il t'a dit
2: Elton John.
0: Premier,
2: oui. Et George Michael, peut-être Wham, quand il était à l'époque de Wham.
0: Ben voilà, Carlos Whisper, vérifions tout de suite. Elton John, bien sûr. Et le deuxième, c'est bien George Michael, ce qui fait 2 points de plus, Benjamin.
1: Allez, 3 points pour Mo, 3 points pour Benjamin.
0: On
1: vous
0: l'adore.
1: Êtes à égalité, vous êtes parfait. Et là, tout de suite, c'est la réclame, mais pas seulement. C'est aussi l'actualité dans toutes vos régions, grâce aux 44 locales de votre radio ici. À tout de suite.
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6: Plein d'idées sorties sympas dans l'Hérault pour ce week-end. À Vindre, samedi, il y a la fête de la transhumance avec grand marché de producteurs locaux, balade nature pour rencontrer le troupeau à 10h. Toute la journée, vous pourrez accéder à des stands de découverte de la nature et des étangs, ainsi qu'à une mini-ferme pédagogique. Il y a des ateliers autour de la laine pour découvrir le filage, les outils qui étaient utilisés. À 11h, le troupeau commence sa route depuis l'ancien camping municipal et va aller jusqu'à la rue des Lavoirs. À 11h30, le troupeau défile avec des chevaux et des ânes. Et l'après-midi, il y aura des spectacles de danse et des démonstrations de tonte. Ça se passe toute la journée de samedi sur la place du Lavoir à Vindre à la fête de la transhumance. Autre idée sortie à Cossé-Véran cette fois-ci, samedi soir au domaine Bory-la-Vitarelle. Il y a le retour des soirées disco-vino. On réinstalle la boule à facettes dans les vignes et hop, on fait la fête, on déguste du bon vin avec modération. Merci. Et en musique, si vous souhaitez dîner sur place, attention, pensez bien à réserver.
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0: Et c'est au prix d'un appel local.
1: Oh là là, j'adore quand tu fais la standardiste.
0: Voilà.
1: Alors, Maud à 3 points, Benjamin à 3 points, et c'est une parfaite égalité. Je rappelle que Maud habite à Charentilly, elle joue avec Issy pour Rennes, elle adore cuisiner, elle nous fait des trucs incroyables, des quiches tourangelles à 8000 calories la part, et surtout, elle dort avec son doudou et elle interprète les oracles. Tout ça fait d'elle une femme parfaite. Et alors, en plus, elle adore les activités à sensation.
0: Mmh.
1: Ça oui. T'adore. Alors, par exemple, quelles activités?
8: En fait, surtout, on a des prisons des Landes ou des, comment ça s'appelle, des Sensas. Et en fait, c'est un peu comme Fort Boyard ou Sensas, c'est avec tous les sens. Et en fait, on a mangé des cafards, on a mangé des petits trucs. Là, on met les mains, on doit savoir ce qu'on fait, enfin, ce qu'on touche. Ah, c'est, ouais. Bon, après, il faut choisir ses équipiers, t'envoies ceux qui veulent pas y aller, et puis voilà.

0: Et puis après, mais c'est super sympa. Et Prison Island, c'est un peu plus comme Fort Boyard où on a un temps à respecter avec le tonneau. Alors ça, c'est pas du tout mon truc, hein.
1: Oui,
0: pour bah moi.
1: Oui.
0: Mais c'est sympathique en fait. Ça fait des sensations, quoi.
1: Ah ben
0: comme,
1: voilà.
0: Comme le Toutatis à Parc Astérix, quoi.
1: Exactement. Ça,
0: voilà.
1: Alors, et bien en plus, tu fais du rafting, du canyoning, et tu adorerais faire du saut en parachute.
0: Ouais, ouais. Ah bah, mais j'ai un peu peur, mais j'adorerais.
1: Ouais, bah enfin, si tu fais du rafting et du canyoning, le saut au parachute, c'est rien pour toi. Hein
0: ouais, oui, bah, je sais pas. Ouais, c'est pas pareil, mais bon.
2: Ah non, c'est pas pareil.
1: Mais si,
0: merci,
1: c'est
0: Eric,
1: pas.
0: Merci, merci.
2: Merci, bien sûr.
1: Bah écoute, tu veux être un chat. Les chats, tu sais bien comment c'est, ça retombe toujours sur ses pattes.
0: Sur ses pattes, oui, c'est sûr. Oui.
1: Bah ouais. Pourquoi tu veux être un chat?
0: Alors parce que je trouve que c'est en fait ils lisent dans nos pensées, en fait ils savent quand on va pas bien, enfin je trouve que c'est un animal qui est très très très riche en fait, qui donne beaucoup, quoi.
1: Ça donne beaucoup, je te confirme.
2: Les chiens aussi, ils lisent un peu dans les pensées quand même.
1: Oui, le chien aussi. De toute façon, les animaux d'une manière générale valent mieux que les hommes. Ouais, alors ma chérie, c'est la question à choix multiples. Je vais te poser la question, de proposer des choix, et à mon top chrono, tu auras 10 secondes pour me donner ton choix. Tiens, une petite ambiance.
3: T'as pensé à payer ta taxe foncière, taxe immobilière, taxe professionnelle, taxe sur le personnel, taxe d'apprentissage.
1: Ah là là, les inconnus, on va parler des taxes et des impôts.
2: Ça n'a pas pris une ride, ça. Hein.
1: Alors, écoute bien.
0: Oui,
1: c'est la saison. Voilà. Qui a dit les conneries, c'est comme les impôts, on finit toujours par les payer. Les conneries, c'est comme les impôts, on finit toujours par les payer. Alors, Michel Audiard, Coluche, Pierre Desproges ou Éric Bastien. Alors, qui a dit les conneries, c'est comme les impôts, on finit toujours par les payer? Audiard, Coluche, Desproges, Bastien. Top chrono.
0: Allez, je dirais d'un Coluche.
1: Coluche.
0: Coluche.
1: Eh bien, et non, c'est Michel Audiard. C'est une réplique tirée du film Le Cave se rebiffe, sorti en 1961 avec Jean Gabin. Et c'est quand même Michel Audiard, c'est l'un des dialoguistes les plus célèbres du cinéma français. Bon, bah écoute, pas de points.
2: Oh, voir mon nom associé à Audiard, Coluche et Desproges, j'aurais jamais imaginé ça. Tout ça, c'est grâce à la magie de Valérie, ça fait plaisir. Benjamin, il a combien, Benjamin? Il a 3 points.
1: Oui.
2: Bon, et Benjamin, là, il va falloir m'en marquer 3 de plus, hein, s'il te plaît.
1: Bien sûr.
2: Benjamin, notre ancien facteur qui allait boire un petit peu de gnôle le matin avec quelques morceaux de pâté. Bah, tu nous l'as raconté tout à l'heure. Hein. T'es un peu. Tu procrastines, toi aussi. Hein. T'es un peu du genre.
4: Ah ouais. J'adore ça. Bah ouais. Déjà, je suis né à 11h45, donc déjà dès la naissance, j'étais un lève-tard. Ouais. Mais
2: Alors c'est quoi? Tu remets tout au lendemain ou tu te poses et puis tu.
4: Ah oui, même au surlendemain, oui.
2: Ah oui,
4: même au surlendemain.
2: D'accord, ok. Bon, toi aussi, c'est marrant comme mode. Si t'étais un animal, tu serais un chat, voilà.
4: Oui, tout à fait. Je connaissais pas les chats. Avant, j'étais plus team chien. Et puis j'ai perdu ma chienne, ça m'a fait tellement mal au cœur que j'ai dit plus jamais je prends d'animaux. Et puis j'ai eu l'occasion de prendre deux petites jumelles, petites sœurettes là. Et ça a changé ma vie. Et comme disait Maud, effectivement, il y a quelqu'un dedans et c'est assez mystique. Quand vous allez pas bien, ils le sentent. Quand vous allez bien, ils le sentent. Non, c'est des petits.
2: Tes petits chats, Caldera chez Yenich, on en a parlé avec leurs origines à Zigan. Dis donc, t'aimerais aller en Asie, toi? Ça, c'est le voyage de tes rêves.
4: Ah oui. Pourquoi? Oui, tout à fait. Oui. Alors, la culture, la cuisine, l'histoire.
2: Ben oui. Alors, en même temps, t'as déjà bien voyagé. Je vois que t'as été à Prague, à Barcelone, en Sardaigne, à Londres. Quand même, tu voyages, tu fais pas que procrastiner dans ton canapé, on est d'accord.
4: Non, tout à fait. Moi, c'était plus quand j'étais jeune. Ouais. On est plus motivé. Puis la vie coûtait moins cher aussi.
2: Ouais, oui. Des fois, il t'arrive de bouger tes narines sans bouger le reste de ton visage. Ça va, toi? Sinon, Benjamin, en ce moment.
4: Oui, tout à fait. Des fois, c'est le visage qui fait bouger les narines, et des fois, c'est les narines qui font bouger le visage.
2: Bien sûr, c'est son talent inutile. Alors voilà quelque chose qui va faire plaisir à Valérie juste avant de jouer. On demande souvent à qui vous aimeriez déjeuner, que ce soit quelqu'un de contemporain, vivant ou disparu. Et alors toi? Eh oui, le monsieur avec les cheveux orange. Et il aimerait déjeuner avec Donald Trump. Mais pourquoi? Vous allez comprendre, il va nous le dire. Benjamin.
4: Oui, ça serait assez cocasse de savoir ce qu'il a vraiment dans sa tête et passer un moment avec lui sans les caméras et puis voir l'envers du décor, quoi.
2: D'accord, c'est un choix. Écoute, si t'as l'occasion, tu nous diras ce qu'il y a dans sa tête, parce que on est plusieurs à se poser la question. Je vais te faire un compliment avant de jouer. Je pense que tu as perdu un petit peu de poids.
4: Ah oui. Oui, oui, tout
2: je sais que ça te fait plaisir, c'est le compliment que t'adores. Voilà.
4: Ah oui, tout à fait. Oui, oui, qu'on me dise. Mais dis donc, t'aurais pas fondu ou t'as pas maigré un petit peu? Alors, ça fait plaisir.
1: Bon, oui, bah, oui, ça fait plaisir, bien sûr.
2: Allez, voici une question pour toi depuis 1900.
4: Excuse-moi, je te coupe avant. Excusez-moi, Valérie, vous n'auriez pas perdu un petit peu de poids?
1: Oh, merci, mon chéri, comme tu es mignon. Bon, je l'adore.
4: Ou alors, c'est le rose qui vous affine, peut-être.
1: Ah, mais oui, bien sûr, évidemment que c'est le rose qui m'affine.
2: Alors, est-ce que je dois te rappeler, Benjamin, que tu joues avec la team Bastien aujourd'hui? Les compliments pour la maîtresse, là? Non, je suis pas d'accord. N'oublie pas que nous sommes en concurrence frontale.
1: Bien sûr.
2: Un petit compliment qui va bien, là, l'armée du kiff, là, le Malabar, là, qui est en face de moi. Et c'est vrai qu'elle est toute rose. Donc, commencez pas à vous déshabiller.
1: Je me déshabille pas, je remonte ma femme.
4: Aussi, aussi.
2: Allez, chou, Benjamin. Alors. Bon. Je vais pouvoir la poser à un moment donné, cette question. Depuis 1981, en France, quel célèbre slogan accompagne les produits laitiers? Les produits laitiers sont nos chéris pour la vie, sont nos amis pour la vie, sont nos envies pour la vie, sont tous avec Valérie, top chrono.
4: Sont
2: nos amis pour la vie. On a l'impression qu'on est à la messe, ou je sais pas où on est là, mais on va se la faire tous ensemble. Attention, tu es prêt, Benjamin?
5: Les produits laitiers sont nos amis pour la vie.
6: Les produits laitiers sont nos amis pour la vie.
2: Bravo.
1: Eh ben, ça fait 3 points.
4: Comme Eric et Valérie.
1: Oh, merci, mon chéri. Alors, Benjamin, ça te fait 3 points de plus, tu as 6. Maud, tu as 3. Et là, tout de suite, poum. Allez, le seul,
2: bien
1: le
2: la grosse
1: grand,
2: caisse, hein.
1: Bah, l'unique groupe de rock, les Rolling Stones, Start Me Up. Vous écoutez ici, on vous aime, à tout de suite.
2: Vous prenez pas mal quand je dis que vous faites bien la grosse caisse.
1: Allez, on se...

0: Les Rolling Stones, Start Me Up à 12h44 sur votre radio ici.
1: Jungle.
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3: Ouais, c'est tous les jours, hein. Tous les jours qu'il faut être au taquet.
1: Mais ah oui. Là là là, Maud à 3, Benjamin à 6, mon Dieu, mais qui va l'emporter? Qui va partir? Vous restez Rix et Obélix? Qui va boire du café à non plus fini?
3: Ah, Benjamin.
1: Alors, notre petite Maud, dis donc, il paraît que t'as une maman un peu sympa, un peu genre, je fais des blagues, l'air de rien.
4: Bien
1: il paraît
4: sûr.
1: Que quand t'avais 20 ans, ta maman t'a demandé d'aller acheter des tringles à rideaux dans un magasin.
4: Oui, c'est ça.
1: Et au moment de payer, qu'est-ce qui s'est passé?
4: Eh ben en fait, elle sait que j'ai un gentil caractère, en fait, et puis la caissière... Et du coup, elle m'a fait des... J'ai dû vider tout mon sac, je savais que j'avais rien pris. Et puis c'est tout, la caissière, elle s'est vraiment mise en colère et tout ça. Je me suis mise en colère aussi. Je retourne chez ma mère, et puis arrivée là, bah oui, elle m'avait collé les antivols dans mon dos, en fait. J'étais partie au magasin comme ça. J'étais pas contente. Bon, elle était bien contente.
1: Mais...
4: En même temps, c'est un petit jeu sympa, parce que je suis un peu... J'aime bien les bêtises, quoi. D'ailleurs, j'ai fait un petit coucou à Claudine et à Patrick de Chouny, en fait. Ils sont contents
1: voilà.
4: Comme ça.
1: Voilà, donc parce que ça... Mais oui, parce que parce qu'elle a sonné. Sa mère lui avait collé les antivols, donc elle sonnait la
3: évidemment.
1: Caissière,
3: on
1: comprenait rien.
4: Et puis la caissière n'était pas contente. Puis moi j'ai un petit caractère un petit peu trop gentil, enfin pas du tout même. Du coup, bah, c'était deux colères en caisse.
1: Bah,
4: ça
1: oui.
4: L'a pas fait quoi. Du coup, bah oui.
1: Non mais elle est
4: mais
1: sympa.
4: Bon, on avait bien rigolé.
1: Ouais.
4: Sympathique. Mais bon, on aime nos mamans. Hein.
1: Oui, on aime nos mamans. Bah moi, oui.
0: C'est la fête des mères d'ailleurs dans quelques jours.
1: C'est la fête
4: bientôt,
1: des
4: bientôt.
0: Bah, bien c'est sûr. Dimanche.
4: D'ailleurs, j'espère que mes enfants ils entendent. Hein. C'est bientôt la fête des mères.
0: Ils comptent.
1: C'est dimanche la fête
0: des mères. C'est dimanche d'après, ouais. C'est ça.
1: Alors,
4: d'après.
1: Oui. Le dernier dimanche du mois de mai, c'est la fête des mamans.
0: Exactement.
1: Pensez à vos mères qui ont souffert pour vous mettre au monde, bande de petits ingrats.
0: C'est l'occasion de rappeler que c'était la Saint-Éric hier. Bon, je dis ça. Voilà.
1: Est-ce que
4: oui,
1: tu vas me
4: l'Éric.
1: Est-ce qu'il va me laisser en placer une ou pas? Je ne sais plus, là. Alors, écoute bien. Là, tu as 3, il a 6. C'est la question à 5 points. Donc, il faut que tu la marques. Il faut que tu l'emportes. Tu vas l'emporter. Allez. Quel chanteur. Mais si t'es au taquet, vas-y ma chérie, écoute bien. Quel chanteur français était surnommé l'homme à tête de chou? Quel chanteur français était surnommé l'homme à la tête de chou? Top chrono, 10 secondes.
4: Peut-être Serge Gainsbourg, peut-être.
5: Dieu est un fumeur de
1: gitane. Eh oui, c'est Serge Gainsbourg. Bien sûr,
4: ah oui,
1: parce
4: avec
1: que.
4: Oreilles.
1: En fait, il a sorti un album en 1976, inspiré d'une sculpture qui représente un homme à la tête de chou. J'ai ce vinyle à la maison, c'est très très beau. Et donc, c'est lui, l'homme à la tête de chou. Tu as 5 points de plus, tu passes à 8.
0: Benjamin, il y a un domaine dans lequel tu es nul. J'adore. C'est quoi?
6: Rappelle-le-moi parce que ça me parle pas. J'essaie là-dedans dans la mémoire que je suis nul.
0: Eh bien, c'est l'orientation. Voilà, ah. T'aurais pas
6: oh là
0: pu
6: là,
0: faire.
6: Oui, mon Dieu.
0: Voilà.
6: Oui, je m'étais perdu dans mes réflexions.
0: Ah mais non, oui, toi, l'épreuve de Koh-Lanta d'orientation, c'est pas possible.
6: Ah oui, ah non. Ah ben non, je trouverais même pas l'aéroport pour aller dans l'avion. Donc,
0: D'accord.
6: Oh, non.
0: Alors, te voilà parti en forêt, la cueillette, hein, bien sûr, des champignons.
6: Et là,
0: t'as tourné combien de temps dans cette forêt?
6: Les heures passent, le soleil se couche et mon pauvre Benjamin était perdu dans les bois comme un couillon.
0: Ah non, mais le soleil se couche, c'est-à-dire que tu as quand même tourné, a priori, 5 heures dans la forêt pour retrouver ta voiture.
1: Ah là là.
6: Oui, aisément, tout à fait.
0: Et finalement, tu as trouvé une route?
6: Oui, voilà, j'ai trouvé une route, je suis remonté sur 1 ou 2 kilomètres, j'ai trouvé des maisons et puis j'ai pu retrouver mon chemin après grâce aux gens qui habitaient pas loin des bois.
0: Ah ouais.
6: Bon. Et puis la flippe, quoi, quand la nuit commence à tomber, là.
0: Et bien sûr.
6: On est loin de chez soi.
0: Et puis
6: à l'époque, on n'avait pas de téléphone portable, alors
0: les
6: signaux de fumée, ça passe pas dans les forêts. Enfin, faut éviter de faire du feu en forêt, mais. Non, c'était.
0: Bon, puis Benjamin.
6: J'ai eu la peur de ma vie.
0: Quand t'avais 18 ans, tes parents, ils t'ont dit de pas la prendre, cette 2 chevaux.
6: Oui, non, c'était la Mégane, la 2 chevaux, c'était ma voiture à moi.
0: Ben oui, mais on t'avait dit de pas toucher la voiture. Qu'est-ce que t'as fait?
6: Ben je l'ai prise.
0: Ah oui, mais tu l'as prise, mais tu l'as mis dans un mur surtout.
6: De chez planté. Ah oui, elle était explosée. Du pare-choc avant au pare-choc arrière, il n'y avait pas un centimètre carré de tôle qui était
0: pas... Belle Mégane, en fait, ses parents étaient partis en vacances. Et lui, il s'est dit, je vais choper la belle Mégane. Et il voulait faire un petit tour, quoi. Mais ça a été... Ouais, t'as dû drôlement te faire gronder, hein, Benjamin.
6: Quand les parents ont vu l'état de la voiture, ils étaient plus rassurés que quand j'allais bien. Quoi.
0: T'as des parents qui sont...
6: Ouais.
0: Allez, voici ta question à 5 points. Question cash, pas de proposition de réponse. Un extrait pour t'aider. Himalaya, c'est Johnny Hallyday. Quel personnage folklorique vit, selon la légende, dans les montagnes de l'Himalaya ? Top chrono, 10 secondes.
6: Serait-ce le Yeti ?
0: Attends, c'est moi qui pose les questions, là. Tu me demandes si serait-ce le Yeti ?
6: Oui, tout à fait.
0: Écoutez, je vais vous répondre, Benjamin. Oui, c'est le Yeti, l'abominable homme des neiges, qui est le poilu gigantesque, objet des récits dans Tintin, notamment, dans l'île Noire. Oui, c'est bien le Yeti. Bravo.
1: Alors, 11 pour Benjamin, 8 pour Maude. C'est le bingo qui vous départagera, mais tout de suite, tout s'en va. Gaëtan Roussel, vous écoutez ici, à tout de suite.
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0: s'en va.
1: Gaëtan Roussel.
2: Oh là là, tout s'en va, mais pas la pub, hein, attention.
1: Ah non, elle arrive, elle.
2: Elle arrive,
1: c'est vrai. Il y a Nadine Mousselet dans la pub ou
2: Je sais pas, peut-être qu'il y aura Riley, là.
1: Ah oui, oui, le nouveau roman.
2: Voilà.
1: Lucinda Riley.
2: Lucinda, réclame.
1: Elle est là ?
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3: Ici à midi, on est au taquet.
1: Ah oui.
2: Alors, nous sommes au taquet avec Maud qui a 8
4: oui.
2: et Benjamin qui a 11. Alors,
1: oui.
2: Qu'est-ce et que c'est que ce
1: rire? C'est une réaction sur 11 points. Voilà.
2: Tu sais que si t'arrives quelque chose, Maud ne réagira pas.
1: Pourquoi hein?
2: Parce que tu es odieux.
1: Je m'en fous, je vais kidnapper son doudou.
2: Alors, dis donc, il paraît qu'on a eu, des études d'infirmière un peu rigolotes. C'est-à-dire qu'un jour,
4: oui.
2: vous avez voulu bizuter un pauvre brancardier à l'hôpital. Et avec tes collègues, et comment vous avez fait? Qu'est-ce que vous avez fait?
4: Bah, comment on a fait? Et ben, en fait, j'étais de nuit avec des collègues. Alors, franchement, il n'y avait pas de patients, en fait. Il n'y avait pas beaucoup de patients. On pouvait se le permettre. Et en fait, on a dit au brancardier qu'il fallait venir chercher. Il y avait un décès dans notre service. Et en fait, je m'étais habillée comme, avec la chemise, tout ça. Sauf que, j'ai eu tellement peur arrivé devant l'ascenseur. Parce qu'il m'emmenait, en fait. Arrivé devant l'ascenseur, je me suis réveillée, quoi. Et là, il a eu peur, quoi. Il s'est dit, mais, qu'est-ce que vous faites, quoi? Petite dédicace à Coco et Delphine, elles se reconnaîtront.
2: Ah, voilà, c'est-à-dire que oui, t'as fait la morte, mais heureusement qu'il n'a pas fait une crise cardiaque, le gars, hein, parce que sinon.
4: Bah oui, puis heureusement qu'il m'a pas emmené jusqu'au frigo, parce que j'aurais pu un peu mal quand même.
2: T'as eu un peu froid, mon chat. Alors, je vais t'encourager avec une chanson
4: oui
2: qu'on adore. Je l'ai chantée, moi, avec Amel Benton.
1: Ah oui.
2: Mais oui.
4: Ah, je le sens.
2: Allez.

0: sur M6.
1: On revient d'écho.
0: Chantons tous contre le cancer. Alors, je l'embrasse d'ailleurs, je l'adore. Ma chérie, c'est simple, tu gagnes si tu gagnes. Voilà. Donc tu vas me.
1: Ta grande phrase chaque jour. Tu gagnes. Bah, si tu gagnes.
0: À mon top chrono, tu auras 10 secondes pour me donner un maximum de villes qui commencent par P. P comme pointure, P comme papa, P comme. Okay. Voilà, tu vois. Donc un max de villes qui commencent par la lettre P comme papa. Attention, top chrono.
2: Alors, Paris, Poitiers, Pau, Perpignan, Pornic, Parthenay à côté de chez nous, Péronne, Péronas, Pontoise.
0: Tu m'en as donné neuf, Il y avait Porcheville, plutôt Plaisir, Pontoise, Poissy, Périgueux, Provins, mais tu m'en as donné neuf, c'est magnifique, bravo.
1: Bon, Benjamin, t'as 11 points, t'es en tête, elle a 8 points, sauf qu'on a, là, on est à l'épreuve du bingo. Et pour gagner les 10 points que représente ce bingo, il faut marquer le plus de points. T'as compris qu'elle a fait 9. Elle a été très, très performante.
3: Elle a cartonné, là.
1: Elle a cartonné. Mais on a déjà vu des reversal situations. Des retournements.
3: Des remontadas.
1: Exactement. J'ai envie d'y croire. Alors, avant de jouer, on va aller faire un petit tour sur la croisette. Voilà, puisqu'en ce moment, nous sommes en plein festival de Cannes et parfois, on y entend ceci. You.

0: que c'était hier à la télé, hier ou avant-hier. La Cité de la Peur, c'est ton film préféré.
1: Ah oui, oh là là, de loin, oui. Ah
2: ouais, prenez un chewing-gum, Émile.
0: On peut tromper 1000 fois, 1000 personnes, bien sûr. Madame, je vous pisse à l'arrêt. Non, de ré. Odile de ré. Et voilà.
1: Je suis trop content.
0: Ouais, je sais. Mais alors là, c'est Valérie qui va être trop contente. Car tu adores un chanteur que Valérie, mais kiffe à la folie.
3: Quand on fait la Java le samedi.
0: Bien sûr. L'excellent Michel Sardou.
1: L'unique, le grand.
0: L'unique.
2: Allez, c'est parti.
0: Voilà, la tête de Valérie. Son malabar s'est effondré.
2: Mon malabar va très bien.
0: Nous allons donc jouer, je te rappelle qu'il y a 9 points. 9 points en jeu, il faut me faire 10 là. Bingo du jour, nous sommes dans les villes, partout en France. Et tu vas devoir citer un maximum de villes, commençant par la lettre T. T comme Tata, comme Thierry, comme taisez-vous. Top chrono, 10 secondes.
1: Ah bah ça va aller vite, Tours et puis
0: allez.
1: Et Toulouse,
0: Tarbes, Toulon, Touques, Tourcoing, Tournon, bah oui, Thoiry, Tignes, Torcy, il y en avait plein, Théoul.
2: Bon, alors, Maud, tu l'as compris, c'est toi qui seras avec nous pour la finale, bravo.
4: Oui.
2: Donc tu tenteras de gagner le séjour pour 4 personnes au parc Astérix, tu feras la descente du Nil, tu prendras de la hauteur avec l'envol d'Ibis, tu découvriras 7 automatiques. C'est un séjour de 2 jours pour 4 personnes, une nuit à l'hôtel du parc, en chambre familiale, les petits déjeuners, les dîners et aussi 100 euros de carte carburant. Donc c'est magnifique ma chérie, si tu ne gagnes pas ça, tu gagneras la machine à café Malongo, les 32 dosettes et les 6 verres.
0: Les 6 verres en verre, bien sûr.
2: Bravo Benjamin, t'as bien joué.
4: Je peux passer un petit bonjour.
2: Ben
4: est-ce que je peux passer un petit bonjour?
2: Évidemment.
4: Oui. Est-ce que je peux passer un petit bonjour à Joël et à Nadine, à Élodie, à Méline qui sont en train de m'écouter?
2: Eh ben, bonjour.
4: Elles se reconnaîtront.
2: Eh ben, bonjour. Coucou. À tous. Ah, voilà.
0: Oui. Bravo Benjamin. Astérix, c'est pas content quand même.
4: Bravo Benjamin.
5: T'as dit, monsieur Astérix.
0: Bah oui, il est pas content, il est perdu.
2: Bon, bravo Benjamin, tu n'as pas démérité. Bravo à toi. Et puis surtout, bravo à Maud. Benjamin, c'est pas grave, tu sais, tu.
0: Bah
2: tu
0: si.
2: Bah si, mais non, mais qu'est-ce que tu veux que je lui dise?
0: Ça vous fait 2 candidats déjà depuis hier.
2: Ah oui, c'est vrai. Bah oui, qu'est-ce que vous voulez?
0: Voilà.
2: Bien, mes chéris, je vous remercie de nous avoir écoutés. Je vous dis que je vous aime. Je vous dis tous à demain. Je remercie Céline à la réalisation, Sarah à la technique, Marian au standard, le professeur Coupez au savoir et le Yeti à mes côtés, à la vanne.
0: Ouais. La grosse caisse. Merci de Malabar, la grosse caisse.
2: Wendy Chouchou.
0: Wendy Bouchard,
6: bonjour
0: bienvenue.
6: Les amis.
0: Comment ça va
6: bien,
0: Wendy?
6: Ça va bien, je vous parle médecine, je vous parle des délais de rendez-vous, des attentes fort longues dans un certain nombre de départements. Comment les soignants se réorganisent pour réduire tout cela? En grande enquête Doctolib qu'on vous dévoile en exclusivité sur ici.
0: C'est mon application préférée Doctolib.
2: Ah, bah, bah, voilà, tu
6: elle est bien utile. Et ouais. L'intelligence artificielle aussi, figurez-vous, on va en parler.
2: Merci ma chouchou.
6: Merci, à demain.
2: À demain.
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0: Au taquet revient demain midi, mais pour ceux qui en veulent un peu plus, rendez-vous demain à 4h du mat. Parce qu'on nous écoute la nuit aussi, Valérie.
2: Bah en tout cas, pour l'instant, vous nous écoutez. Il est 13h, je vous aime.
0: Eh bah, ben, rendez-vous demain, et moi aussi, je vous aime. Voici Wendy Bouchard, bon ma France. Bonne journée.
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6: Bonjour à tous, merci d'être à l'écoute de Ma France. Avec cette étude Doctolib, donc, que nous vous révélons en exclusivité sur ICI et qui illustre vos difficultés pour obtenir un rendez-vous médical. Dans un département sur 2, les temps d'attente s'allongent et 63% d'entre vous ont renoncé à un rendez-vous faute de délai raisonnable. Vous entendrez les habitants du Mans, de Limoges ou de Laval avec notre invité, directeur général de Doctolib. Patrick Bruel dans la tourmente, visé par 9 plaintes au moins et mise en cause par une trentaine de femmes. L'artiste nie et souligne n'avoir jamais forcé une femme de sa vie. L'avocate de Flavie Flamand, qui accuse aussi le chanteur, annonce de nouvelles plaintes. Qu'en pensent les fans de l'artiste Patrick Bruel? Iront-ils le voir dans les villes où il doit bientôt se produire? On les écoute encore sur ICI. Le projet de loi d'urgence agricole arrive à l'Assemblée nationale. C'est un texte qui doit soulager le quotidien et la vie des paysans. On vous parle notamment de la gestion de l'eau. Et puis au cœur de vos régions, la fierté des habitants de Reims, d'où s'élancera le Tour de France en 2028. Une plage Brigitte Bardot inauguré à Cannes, et puis un renard voleur de boules de pétanque, histoire insolite en Dordogne qu'on se plaît évidemment à vous partager. On commence ce journal avec cette étude Doctolib, donc en exclusivité pour votre radio. On parle santé au plus près de vos préoccupations. Vous qui allez pouvoir consulter les délais de rendez-vous médicaux dans vos départements, parmi les constats frappants de cette enquête, on note que le temps d'attente pour un rendez-vous chez un médecin généraliste s'allonge en France dans un département sur deux. Pour consulter un spécialiste, c'est pire. Dans la Sarthe, par exemple, la moitié des habitants attendent 35 jours, l'autre moitié plus d'un mois pour un rendez-vous chez le dentiste. Léopold Picot, vous avez interrogé ces habitants du Mans en manque de rendez-vous.
5: La première réaction de Louise, 67 ans, quand on lui parle d'accès aux soins, c'est...
8: C'est très difficile, surtout pour avoir les rendez-vous. Par exemple, les dentistes, 2 mois, 3 mois, 4 mois, 5 mois.
5: Mancelle, depuis 24 ans, elle vient juste de trouver un dentiste.
8: J'ai une sœur qui était déjà patiente de cette dentiste et c'est elle qui m'a recommandé parce que sinon, c'est difficile.
5: Tellement difficile que Josiane, 75 ans, a carrément abandonné.
9: Un dentiste, j'en ai pas parce que... Il n'y en a plus, donc voilà, c'est tout. On fait comme on peut. Jusqu'à maintenant, ça va, mais un jour, je vais avoir besoin, donc j'irai à l'hôpital, puis c'est tout.
5: Les rares qui n'ont aucun problème, ce sont des sortes d'héritiers de l'accès aux soins, comme Luca.
10: Ça a été ultra facile, parce que j'ai récupéré tout ça de mes parents, donc j'ai pas de soucis là-dessus.
5: Est-ce que ça vous est déjà arrivé de recommander des gens ?
10: J'ai essayé, mais ça marche pas. Ils ont plus besoin de patients, en fait, ils prennent plus personne.
5: Rien de très étonnant quand on sait qu'en Sarthe, un peu plus d'un médecin sur 20 accepte de nouveaux patients. Alors si on ne tombe pas dessus, il ne reste plus qu'à monter à Paris. C'est 4 à 5 fois par an pour Odile et son mari Didier, septuagénaire.
11: On fait des groupes, on fait des fois des visites médicales dans la journée.
12: Certains font les musées, nous on fait les médecins.
5: Sauf qu'un billet de train pour Paris, ça coûte cher et tout le monde n'a pas les moyens de se le permettre.
6: Merci Léopold. On va entendre les auditeurs à 13h15 sur ces délais d'attente, sur leur organisation, le renoncement aux soins aussi, sur les vertus également de la téléconsultation ou de l'intelligence artificielle, plus inattendue, avec notre invité, directeur général de Doctolib, Jean-Urbain Hubeau. Et dès maintenant, en revanche, sur ici.fr, vous pouvez, grâce à notre moteur de recherche, retrouver les délais d'attente par spécialité chez vous, département par département. Patrick Bruel est dans la tourmente. L'artiste actuellement à l'affiche du Théâtre de Paris doit commencer mi-juin une tournée qui va le mener dans de nombreuses villes de France, mais aussi en Suisse, en Belgique et au Canada. Une pétition soutenue par des associations féministes circule avec 20 000 signatures pour demander l'annulation de ses différents concerts et pièces de théâtre. La porte-parole du gouvernement a réagi hier, encourageant les femmes à parler, mais elle précise que l'artiste reste libre de se produire. Le malaise grandit chez les femmes et chez les admirateurs de Bruel, visés au moins par 9 plaintes pour viol et agression sexuelle. À Nouc-Caron, à Vaison-la-Romaine par exemple, les habitants sont partagés face à la tenue d'un concert de Bruel.
13: Plusieurs Vaisonnais sont plutôt favorables à la tenue de ce concert dans le théâtre antique.
14: Et j'espère pour lui qu'il va pouvoir continuer sa carrière et qu'il n'aura pas de problème. En tout cas, moi personnellement, c'est pas ça qui m'empêcherait d'aller le voir, quoi.
15: Il faut se contenter de se dire que tant qu'il n'est pas jugé, on n'a pas le droit de juger.
13: Mais d'autres, comme Aurélie, sont mal à l'aise à l'idée d'aller applaudir Patrick Bruel dans ce contexte.
16: J'avais prévu d'aller effectivement au concert de Patrick Bruel parce que j'aime beaucoup. Et bien en fait, par rapport à tout ce qui a été dit, même si on est, il y a encore rien de prouvé, mais du coup, j'ai décidé de ne pas y aller parce que ben, ça me déçoit énormément. Parce que par rapport au personnage qui représentait pour moi, j'adhère plus. Enfin, je suis déçue par le personnage en fait.
13: Et pour dire leur opposition à la venue de l'artiste, certains préparent des actions le soir du concert. C'est le cas de Dominique, un habitant de 63 ans.
17: Que les organisateurs maintiennent ce concert, que lui aille jusqu'au bout de cette démarche en niant les choses et en s'affichant de manière, je trouve, outrancière, ce n'est quelque chose qu'on ne peut absolument pas accepté. Ça m'insupporte.
13: De son côté, le maire Les Républicains de Vaison-la-Romaine, Jean-François Périlloux, explique que le théâtre antique est loué et qu'il ne peut pas prendre la décision d'annuler ce concert car de grosses sommes d'argent sont en jeu et que Patrick Bruel n'a pas encore été jugé.
6: Et oui, la présomption d'innocence est évidemment au centre des débats. Doit-on punir, censurer, exclure une personne, un artiste en l'espèce par principe ? Après les nouvelles révélations de Flavie Flamand qui accuse le chanteur de l'avoir abusé alors qu'elle n'avait que 16 ans, les témoignages recueillis par la justice seront ainsi déterminants. La défense de l'artiste affirme qu'ils ont entretenu une relation sexuelle épisodique, ce que dément l'animatrice. Et l'avocate de Flavie Flamand, Corinne Herman, annonce de nouvelles plaintes contre Patrick Bruel. Écoutez-la.
18: Nous allons déposer de nouvelles plaintes pour viol contre Monsieur Patrick Bruel, qui est encore une fois présumé innocent jusqu'à ce que les juges d'instruction se soient prononcés. sont rentrées en contact avec nous en tant qu'avocats pour qu'on construise leur plainte. Et elles sont évidemment sidérées, elles aussi, du système de défense. Elles le connaissent. Donc, on déposera des plaintes dans les jours qui viennent. Et elles viennent, elles, au soutien de Flavie, qui est venue à leur soutien.
6: Mise en cause au total par près de 30 femmes, Patrick Bruel nie les faits. Il s'est exprimé hier dans une lettre ouverte sur les réseaux sociaux, ajoutant qu'il n'a jamais forcé une femme. Il est 13h06. Le projet de loi d'urgence agricole arrive aujourd'hui à l'Assemblée nationale. Avec une vingtaine d'articles, avec plus de 2000 amendements, il est présenté par le gouvernement comme une réponse à la crise du secteur. Parmi les sujets controversés qui cristallisent les tensions, les questions liées à l'élevage, mais aussi aux normes environnementales et à la gestion de l'eau. Le projet de loi agricole encourage la construction de retenues d'eau à usage agricole. Toutes les régions sont concernées en effet par la pénurie d'eau, même la Normandie réputé plus humide. Édouard Marguier, vous l'avez constaté chez un producteur de pommes à cidre. Nous sommes avec vous dans le Calvados.
19: Sur cette exploitation, il y a d'un côté les pommiers et de l'autre une clairière qui forme une cuvette. C'est là que Samuel Courvalet va construire sa retenue d'eau.
20: Toutes les eaux de la colline arrivent ici et l'idée c'est de les récupérer pour pouvoir irriguer les cultures de pommiers dans l'été, aux périodes les plus sèches.
19: Nous sommes à Pierrefitte en Cinglais, au sud de Caen. À 54 ans, ce producteur normand n'aurait jamais pensé en arriver là, mais le réchauffement climatique a changé la donne.
20: L'été, quand j'étais jeune, on avait 2 jours à 30 degrés, un petit orage. Maintenant, on a 10 jours à 35, facilement. Hein.
19: La construction de cette retenue de 40 000 mètres cubes d'eau va coûter plusieurs centaines de milliers d'euros. Son projet ne fait l'objet d'aucun recours dans cette commune de 250 habitants, contrairement aux méga-bassines remplies par pompage dans les nappes phréatiques, comme celle de Sainte-Soline, dans les Deux-Sèvres.
20: On ne prend pas dans un ruisseau, on ne dévie pas une rivière, on ne prend pas dans les nappes, donc ça me paraît logique. Je pense qu'à l'avenir, c'est des choses à étudier, et puis ça évite que les villages soient inondés. Hein. Donc c'est peut-être des choses à reprendre en considération.
19: Sa retenue d'eau alimentera un réseau de tuyaux pour arroser au goutte à goutte ces milliers de pommiers étalés sur 70 hectares.
6: Il est 13h08 et cette information Radio France que vous nous révélez, Marie Dupin, une perquisition est en cours à l'usine Perrier de Vittel dans les Vosges, à celle de Vergès dans le Gard. Marie, cela concerne les suspicions de traitement illicite des eaux par l'industriel.
21: Oui, ce sont au moins 40 agents de la répression des fraudes qui ont débarqué ce matin dans l'usine de production de Perrier dans le Gard, mais aussi dans les Vosges, à Vittel, où sont produites les marques Vittel, Contrex et Par. Les perquisitions ont lieu dans l'usine Perrier, mais aussi dans le laboratoire de Vittel, où Nestlé effectue ses analyses de qualité de l'eau pour toutes ses eaux minérales. C'est aussi là que se trouve son centre de recherche et développement. Selon nos informations, ces perquisitions s'inscrivent dans le cadre d'une information judiciaire ouverte par le parquet de Paris après une plainte de l'ONG Foodwatch pour tromperie. Le groupe est soupçonné, depuis les révélations de la cellule investigation de Radio France et du Monde, d'avoir eu recours à des traitements interdits pour purifier des eaux contaminées à la ressource par des bactéries et des traces de substances chimiques, alors que l'eau minérale naturelle est censée être pure à la source. Contactés, ni la répression des fraudes, ni le parquet de Paris, ni Nestlé Waters n'ont pour l'instant souhaité confirmer officiellement ces opérations.
6: Marie Dupin, cette information Radio France. On parlait d'eau. Emmanuel Macron propose de nouveau en conseil de planification écologique de réfléchir à une consigne sur les bouteilles plastiques. Un système de récupération des bouteilles vides contre quelques centimes pour les recycler. Il demande à son gouvernement d'étudier les actions qui permettront d'atteindre un objectif de recyclage du plastique en 2030. Et puis on relaie la performance gigantesque de Victor Wembanyama cette nuit en play-off de la NBA. Son équipe des Spurs de San Antonio jouait le premier match de finale de Conférence Ouest, l'équivalent des demi-finales pour le championnat de basket américain. Et sur le terrain, détenant du titre, le Thunder d'Oklahoma City, avec son équipe, Wemby a arraché une victoire d'exception. 41 points, 24 rebonds pour le Français. Performance rarissime à ce niveau de la compétition. La finale de conférence se jouera au meilleur des 7 matchs.
22: Pour de nombreux observateurs.
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6: On commence le tour des régions à Paris où les chiffres des violences sexuelles dans les établissements scolaires sont accablants. Les personnes incriminées sont des agents du périscolaire employés par la ville de Paris. 78 ont été suspendus depuis le début de l'année, une trentaine pour suspicion d'agression sexuelle. Vous savez que ce sujet est une urgence brandie comme telle par le nouveau maire de Paris, Emmanuel Grégoire, qui hier a lancé sa convention citoyenne sur la protection de l'enfant à l'école. Des parents ont été tirés au sort parmi un millier de volontaires pour réfléchir à la répartition du temps scolaire et périscolaire, à la semaine de 4 jours par exemple. Paul Tillier, vous avez assisté aux échanges et ce scandale du périscolaire, bien sûr, a pris toute sa place hier pour cette première grande réunion de la Convention.
1: Installés derrière leur pupitre sous les ors de la mairie de Paris, 80 parents attentifs et inquiets.
3: On parle de violences sexuelles sur les enfants, c'est ça qui nous réunit. Statistiquement, il y a forcément des parents ici qui sont directement concernés.
1: Une convention rattrapée par l'actualité, avant de démarrer, les smartphones vibrent. Nouvelle affaire, un animateur mis en examen pour violences sexuelles, déjà épinglé pour des faits similaires un an et demi auparavant.
22: Ce type de problème, aujourd'hui, n'est plus possible.
1: Emmanuel Grégoire, maire de Paris, encaisse.
22: L'organisation aura à rendre des comptes, elle le fera devant la justice, évidemment. Et deuxièmement, ça ne se reproduira plus.
1: 2h30 d'échange, fin de la première session. Il y en aura 6 en tout. Sophie, maman de 2 jumelles, tenait à être là.
23: Je faisais preuve d'une certaine forme de naïveté en vrai. J'avais jamais pensé qu'il pouvait leur arriver quelque chose dans l'enceinte de l'école.
1: Il y a des priorités, affirme Angelina, comme vérifier les antécédents des animateurs du périscolaire avant leur embauche.
24: Je ne comprends pas que voilà, quelqu'un qui est passé en jugement puisse normal, je peux retourner dans cette école, je peux aller dans une autre école. Moi, je ne comprends pas comment c'est possible en fait.
1: Visite d'école, dialogue avec des experts et des enfants. Les participants ont 1 mois pour rédiger leur recommandation. Ils espèrent qu'elles ne tomberont pas aux oubliettes comme celle de la Convention sur le climat.
6: La conclusion de cette convention citoyenne est attendue le 22 juin. Nous voici à Reims désormais, où l'annonce a ravi hier les habitants devant la cathédrale. Le grand départ du Tour de France 2028 se fera dans la Cité des Sacres. Ce n'était pas arrivé depuis 72 ans et c'est une belle nouvelle pour le rayonnement de la ville avec des retombées économiques à la clé. Lille a engrangé par exemple 15 millions d'euros l'an passé en étant ville départ. Les Rémois rencontrés par ici, Champagne, sont donc conquis.
25: Ça fait plaisir, ça va attirer du monde, ce sera formidable.
26: Bon, ça va faire de l'animation à Reims, donc je pense que c'est une chose qui peut être intéressante. C'est une belle épreuve sportive, donc c'est cool.
27: Si je pars de Reims, j'irai le voir.
25: Il est déjà passé, déjà, à Reims. Je l'avais vu à Écueil, c'était fantastique. C'est un prestige de voir le Tour de France sur Reims. Hein.
28: C'est un moment sportif incontournable dans l'année française du sport. Bah, heureux que ça soit ici.
6: Voilà pour 2028. En attendant, le Tour de France cette année s'élancera le 4 juillet de Barcelone. À Cannes, le maire David Lisnard a inauguré hier sous un soleil majestueux la nouvelle plage Brigitte Bardot. Il a rendu hommage à l'actrice révélée sur la croisette en 1955 et qui deviendra une légende du cinéma dans le monde entier. La plage Massé porte désormais son nom et sera accessible aux chiens du 1er novembre au 1er mai en souvenir du combat pionnier et visionnaire de bébé pour la cause animale. Et puis on termine ce journal des régions en Dordogne avec une histoire géniale. Un renard chapardeur qui depuis quelques semaines dérobe des boules de pétanque à Saint-Vincent de Conézac. Un couple a installé dans son jardin des caméras de surveillance pour connaître le profil du malfaiteur. Et leur surprise, Alexandre Alves, a été vraiment à la hauteur.
29: Damien, derrière son ordinateur, regarde les images de sa caméra de vidéosurveillance.
30: Ah bah il y va tranquillement, hein. Prend sa boule et il s'en va. Nous on a un renard qui préfère les boules aux poules.
29: C'est ça.
30: C'est quand même extraordinaire.
29: Le renard passe toutes les nuits, chaque matin avec leur café, il découvre de nouveaux vols.
31: On était sur le trognon. Vraiment, on était béat. On a ri et c'est quelque chose qu'on pourrait raconter n'importe où. Où on va dire, non mais bien sûr, ton histoire elle est rigolote et elle est bien réelle.
29: Elle ouvre le meuble de jardin.
31: Voilà ce qui nous reste à nous.
29: Le renard a volé 19 boules.
31: Toutes les bonnes.
30: Ouais, sur nos jeux là-bas, il y a
31: que celui-là, la tienne. Celle-là, elle coûte 250 balles, celle-là. Il y en a pour, je vous dis, entre 800 et 900 balles. Nous, la pétanque, c'est dans le sang. Mon mari, les siennes, c'est peut-être pour la Saint-Valentin. Il y a les 18 ans de mon fils. C'est pour ça qu'on a des boules de professionnels, du reste.
29: Pour les retrouver, ils sont prêts à tout. Ils ont même acheté des traceurs qu'ils vont accrocher sous les boules qu'il leur reste.
31: C'est un jeu qui s'est mis en route en fait entre nous, mais on va y aller voir si c'est autour du terrier. Et je vais être honnête avec vous, si c'est pas autour du terrier, je pense qu'on va creuser pour récupérer nos boules. Parce que j'ai le beau-père qui a la mini-pelle, il est déjà au courant. Dès qu'on l'appelle, on va récupérer nos boules.
29: Et si ça ne fonctionne pas, il pense déjà à appeler une entreprise spécialiste des traçages électroniques.
6: Histoire insolite pour le moins, signée Alexandre Alves pour ici, Périgord, il est 13h15.
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6: Dans Ma France et sur votre radio ici, vous le savez, les enjeux de santé et d'accès aux soins font partie des urgences et de nos sujets prioritaires. On vous en parle régulièrement, en dehors du constat, avec des solutions, avec des alternatives développées dans ces territoires face à ces difficultés, face aussi pour les patients à ces pertes de chance, face encore à des délais d'obtention de rendez-vous très longs. Certains patients changent de département, on l'a entendu tout à l'heure, pour se faire soigner et le parcours de soins devient un parcours du combattant. Il y a une enquête qui nous éclaire aujourd'hui sur cette carte d'accès aux soins et que l'on doit à Doctolib, dont vous êtes directeur général. Bonjour Jean Urbain.
0: Bonjour Annie.
6: Enquête que vous lancez conjointement avec la Fondation Jean Jaurès et que vous dévoilez sur nos antennes. Depuis ce matin, vous entendez les grandes données de cette étude qui traduit ces difficultés. 20 jours en moyenne pour un rendez-vous ophtalmo, dermato, cardiologue, mais des difficultés aussi quand les médecins généralistes partent à la retraite. Écoutez Jean Urbain, ces habitants de Limoges pour ici Limousin.
2: J'ai mon médecin généraliste qui est parti à la retraite. J'ai eu énormément de problèmes pour trouver un autre médecin, oui. Les dentistes, c'est pareil. J'ai été obligé de téléphoner à 75 dentistes pour réussir à en avoir un à Saint-Maurice-les-Brousses qui est à 30 km de Limoges. Que ce soit un pneumologue, les cardiologues, c'est pareil. Enfin, même pour les lunettes, pour les yeux, les choses comme ça, c'est très très long.
4: Moi, je cherche une dermatologue et les délais d'attente sont vraiment compliqués. J'ai beau appeler les cabinets ou même me déplacer directement à l'hôpital. Souvent, il y a un mois d'attente rien que pour pouvoir appeler pour après prendre rendez-vous, sûrement en 2027 ou 2028.
5: J'appelle, à chaque fois on me dit non, le médecin ne prend plus de patients supplémentaires. Et voilà, ça devient difficile, quoi. Des fois, on demande comment on arrive à se faire soigner. Dentiste, gynécologue, dermato. C'est peut-être le triptyque le plus compliqué à avoir et on en a besoin. Hein.
6: Voilà le quotidien des Français, Jean-Urbain Hubeau. Dans les grandes lignes, ça ne s'améliore pas du tout, l'accès aux soins.
0: Alors, il y a plusieurs enseignements dans l'enquête. La première, c'est qu'il n'y a pas non plus de dégradation qui soit significative, heureusement, il y a 2 ans à maintenant. Mais après, quand on regarde en détail, en fonction des territoires et des spécialités, de facto, on entend bien ce que disent les patients, il y a des difficultés spécifiques sur certaines spécialités, sur certains territoires.
6: Oui, dans un département sur deux, le délai moyen d'attente s'allonge pour obtenir un rendez-vous chez le généraliste. C'est ça la réalité, qui va très bien avec ce qu'on vient d'entendre, malheureusement.
0: Exactement. Alors, heureusement, aujourd'hui, le délai d'accès aux soins par un médecin généraliste, c'est de 3 jours. Mm-hmm. Et on veut dire à peu près 40% des rendez-vous sont pris en moins de 48 heures. Donc, on va dire que les médecins généralistes font bien face en urgence à ces besoins-là. Mais malgré ça, on voit qu'il y a des territoires où c'est beaucoup plus compliqué, du fait de la démographie, du fait de l'organisation des soins.
6: Oui, ce que vous appelez soins de premier recours, c'est l'accès aux généralistes, justement.
0: Aux généralistes, aux pédiatres, kiné, sages-femmes, dentistes, kinés.
6: Ça, c'est tenu dans des délais raisonnables. C'est ce que vous diriez à l'issue de cette enquête sur ces 3 dernières années.
0: Oui, 3 jours pour un généraliste, à peu près 8 jours pour un pédiatre, où c'est un peu plus difficile pour le coup.
6: En revanche, ça se complique toujours, et vous le disiez, Jean-Urbain Hubeau, pour les rendez-vous auprès des spécialistes. Là, en moyenne, on est à 15 jours, entre 15 jours et un mois.
0: Exactement. Et selon certains départements, moi je viens de Picardie, de l'Aisne par exemple, les dermatologues dans l'Aisne à Saint-Quentin, les dermatologues, c'est plus de 90 jours en moyenne. Donc ça veut dire que vous avez des gens, comme vous l'avez entendu tout à l'heure, qui peuvent attendre 6 mois pour avoir rendez-vous chez un dermatologue. Mmh. Donc c'est sûr que dans les soins de spécialité, il y a des territoires où c'est beaucoup plus compliqué.
6: Qu'attendez-vous, alors on va la détailler de cette étude évidemment, mais qu'attendez-vous en publiant ces résultats qu'on peut, grâce à un moteur de recherche que nous avons développé avec ICI, justement, analyser département par département, Jean-Urbain Hubeau?
0: Alors déjà, c'est quelque chose qui nous est beaucoup demandé par les soignants eux-mêmes, pour pouvoir agir sur les territoires. Donc soit les organisations en fait de médecins, soit les pouvoirs publics, ou les syndicats de médecins au niveau national, ils sont très très preneurs de ces informations pour pouvoir mettre en place des politiques de santé publique, oui, pour répondre à ces défis. Et en fait, il y a quand même des motifs d'espoir. Quand on regarde dans l'ophtalmologie, par exemple, voilà, en 10 ans, le délai d'accès aux soins à un ophtalmologue a diminué de moitié, alors qu'il n'y a pas plus d'ophtalmologues qu'il y a 10 ans.
6: Ils sont mieux répartis. Et ça, c'est intéressant, parce que vous dites que ce n'est pas une question de démographie, justement, c'est une question d'organisation du système de soins. C'est vraiment une filière qui s'est réorganisée.
0: Se réorganiser avec les orthoptistes, avec la téléophtalmologie, etc. Et donc, pas partout, mais dans beaucoup de départements, en fait, aujourd'hui, les délais d'accès aux soins pour un ophtalmologue, c'est beaucoup plus raisonnable que c'était il y a 10 ans. Il n'y a pas plus d'ophtalmologues.
6: Ça veut dire quoi, réorganiser? Qu'est-ce qu'ils ont fait?
0: Ben donc, ils ont mis en place un partage de compétences avec les orthoptistes. Ils sont organisés dans les centres, donc ils travaillent ensemble parce qu'ils ont des investissements assez lourds, les ophtalmologues, en termes de matériel. Ils ont mis en place la téléophtalmologie, des protocoles de partage de compétences. Donc ils ont mis en place beaucoup de mesures qu'on voit aussi dans d'autres spécialités ou sur certains territoires qui ont permis de faire face à la difficulté qu'ils avaient il y a 10 ans, puis ils étaient à 40 jours il y a 10 ans.
6: Oui, pour les dermatologues, pour les gynécologues, ça s'améliore aussi. Il y a un motif d'espoir pour l'ophtalmologie, mais aussi pour les deux professions. Oui,
0: exactement, et puis sur les territoires, vous avez en fait les médecins et les paramédicaux qui s'organisent aussi en équipe de soins, ce qui permet en fait d'avoir un parcours de soins plus fluide. Vous allez chez le médecin généraliste, directement vous avez le spécialiste qui est à côté, ou le kiné, si vous avez besoin d'aller chez le kiné.
6: Oui.
0: Vous n'avez pas besoin de faire, comme vous le disiez plutôt, voilà, un parcours du combattant. C'est pas généralisé partout, mais c'est de plus en plus un exercice coordonné. Et on sait que le collectif, ça fonctionne mieux que l'individualité dans beaucoup de cas de figure.
6: Bien sûr, ça c'est pour ce qui va mieux que vous mettez en avant avec cette étude Doctolib, Fondation Jean Jaurès, et ici Jean-Urbain Hubaud, pour vous qui êtes directeur général de Doctolib, mais il y a aussi ce qui ne va pas du tout. Deux filières qui continuent de battre des records. On attend en moyenne 42 jours pour trouver un rendez-vous chez un cardiologue, 16 jours à Paris, 164 jours dans le Gers, 32 jours en moyenne pour un dermato, 7 jours en Savoie, 90 jours dans l'Aisne, vous citiez votre département. Conséquence concrète de ce problème, il y a des renoncements aux soins, Nicolas Joly, et là, le chiffre est aussi inquiétant.
8: 63% des Français interrogés ont renoncé à chercher un rendez-vous chez le médecin au cours des 12 derniers mois. Une réalité qui touche presque autant les zones rurales que les zones urbaines, les plus graves dans certains départements. La Drôme, l'Oise et la Sarthe en tête, alors que la Marne, la Somme et la Côte d'Or s'en sortent très bien, même mieux que Paris. Ce n'est donc pas une question de déserts médicaux, mais bien d'organisation. Car ceux qui renoncent le plus à consulter, ce sont les cadres et les jeunes actifs, bien plus que les ouvriers ou les retraités. Le premier problème pour eux, c'est de trouver un rendez-vous compatible avec leur quotidien, leurs horaires de travail, mais aussi, pour beaucoup, l'impossibilité d'avoir un rendez-vous en ligne.
6: Ça, c'est très intéressant parce que ça nous permet aussi de cartographier le profil de ces patients, Jean-Urbain Hubaud.
0: Exactement, c'est pas toujours une question de coût en fait de l'accès aux soins, c'est aussi une question de capacité logistique de s'organiser en fait quand on réussit pas à trouver un rendez-vous. Donc c'est sûr que c'est des données qui sont hyper précieuses pour pouvoir avoir des politiques ensuite qui permettent de répondre à ces problématiques, parce qu'en fait quand on entend les patients, il y en a qui sont vraiment en souffrance, et deux tiers des patients qui ont renoncé à un soin, c'est un vrai sujet. Mais de nouveau, je pense qu'il y a quand même des motifs d'espoir, on peut en parler aussi sur l'IA, sur l'organisation des soins.
6: On va y aller, nous qui accompagnons la publication de cette carte de France de l'accès aux soins des professions libérales. On précise que vous avez exclu les professions hospitalières.
0: Oui, exactement, on n'a pas les données. Ce que vous disiez par exemple sur la cardiologie, c'est intéressant. Il y en a beaucoup en fait qui vont pour des sujets d'urgence plutôt à l'hôpital en fait que dans un cabinet en libéral.
6: Alors, ces dernières années, on assiste en effet à plusieurs essors, plusieurs apparitions qui peuvent contrarier parfois justement cette fatalité d'un renoncement d'accès aux soins. La consultation d'abord, qui a un rythme intéressant se déploie, un rythme encore très marginal, Jean-Urbain Hubaud, mais vous voyez que ça peut être aussi une aide dans les territoires les moins dotés.
0: Ouais, la téléconsultation, donc c'est un très bon exemple. Donc par exemple chez les psychiatres, c'est très utilisé dans les territoires moins dotés. Bah, vous pouvez en fait avoir une téléconsultation avec un psychiatre. C'est pas la réponse à tous les maux, parce que la téléconsultation, faut pas que ça fasse sortir les patients du parcours de soins. Donc nous, par exemple, sur Doctolib, 80% des téléconsultations sont faites avec le médecin traitant ou avec un médecin que les patients connaissent. Donc il faut éviter un accès un peu à une médecine de ce qu'on appelle de supermarché. Mais par contre, ça peut répondre dans le quotidien des médecins et des patients à des problématiques sur des territoires un peu moins bien dotés.
6: C'est un levier de réponse. Hein. Vous dites en moins d'un jour, réponse rapide en moins d'un jour en médecin généraliste, à 4 jours en dermatologie.
0: Exactement.
6: C'est plus accessible.
0: C'est beaucoup plus accessible. La télé-expertise aussi, je ne sais pas si vous connaissez, c'est... vous allez voir votre médecin généraliste, vous avez un grain de beauté qui est un petit peu problématique, il va prendre une photo, il va pouvoir l'envoyer directement à un dermatologue sans que vous ayez à vous-même aller voir le dermatologue.
6: Oui. Avec les documents à l'appui.
0: Exactement.
6: Et puis, il y a aussi un sujet que vous veillez, que vous surveillez, comme peut-être le lait sur le feu, mais qui rend bien des services, c'est l'intelligence artificielle qui bouleverse les habitudes des patients. 45% des utilisateurs chez vous, chez Doctolib, déclarent avoir utilisé une IA conversationnelle pour une question de santé qui les concerne sur les 3 derniers mois. Écoutez ce reportage de Lola Salaman à Laval, où les utilisateurs de l'IA pour se soigner sont déjà très nombreux.
9: Pour Gabriel, 15 ans, l'intelligence artificielle peut parfois se substituer à un vrai médecin.
10: Ça évite de prendre un rendez-vous et de surcharger, surtout que tout le monde n'a pas accès aux médecins, en France et à Laval en particulier.
9: Après avoir questionné l'IA, 18% des utilisateurs renoncent à consulter un professionnel de santé. Mathieu, lui, utilise ChatGPT pour approfondir ses consultations, notamment pour les rendez-vous concernant sa fille de 2 ans.
11: Un médecin, il va vous dire « je pense que votre petite a telle maladie ». Donc j'étais demandé un petit peu à l'IA, voilà, c'est un symptôme qu'elle a aujourd'hui, quels sont les risques plus tard.
9: Pour lui, ça n'a plus rien à voir avec les blogs ou forums de conseils médicaux que l'on retrouve sur Internet.
11: Quand on va être sur Google, on va tomber face à des pseudo-médecins, surtout sur Doctissimo, qui peuvent nous alerter un peu n'importe comment.
9: Alors certains ont même leurs petites astuces pour mieux utiliser l'IA. Samir a une façon bien à lui de poser ses questions.
3: Faut dire à ChatGPT qu'on est médecin. Donc si on dit « je suis docteur, j'ai un patient qui », déjà on va avoir une réponse du type « cher confrère » et avec tous les détails, et ça évite la phrase « mais n'oubliez pas d'aller chez le médecin », etc. Donc moi c'est ce que je fais, j'avoue. Mais c'est vrai qu'il ne faut pas oublier d'aller chez le médecin.
9: Les jeunes sont les plus concernés. 75% des 18-24 ans déclarent utiliser l'IA pour leur santé.
6: Alors c'est un vrai sujet de société aussi. Jean-Urbain Hubaud, vous qui êtes directeur général de Doctolib, comment vous vous positionnez par rapport à cette réalité, à ce recours important à l'IA ?
0: Alors, l'IA donc chez les patients, c'est une vraie opportunité parce qu'ils vont pouvoir être plus acteurs responsables de leur santé, avoir des réponses à des sujets, des questions simples sans avoir à consulter, sauf qu'il faut que ce soit encadré.
6: Il faut un accompagnement humain.
0: Il faut un accompagnement et puis surtout, il faut aussi que l'IA soit encadrée. C'est-à-dire qu'aujourd'hui, ils vont sur ChatGPT. Est-ce que la réponse, quand ils ont renoncé à une consultation ou est-ce que quand ils sont allés plus vite à une consultation, est-ce que la réponse était correcte ou pas ? On ne sait pas. Donc en fait, par exemple, nous, on est en train de travailler en ce moment sur une IA pour les parents d'enfants de 0 à 3 ans, mais on l'a fait avec la Société française de pédiatrie.
6: D'accord. Vous le développez vous-même.
0: Exactement, qui sera dans l'application Doctolib pour les parents de 0 à 3 ans, où il y aura aussi un chat qui va pouvoir répondre à des questions simples de puériculture pour aider aussi à orienter dans le parcours de soins. Mais qu'on fait avec des soignants, avec de la donnée médicale qui est certifiée, etc.
6: Et, ouais.
0: Et ça, c'est aussi le sujet. C'est qu'aujourd'hui, quand vous allez sur ChatGPT, les données vont aux États-Unis. La réponse, on ne sait pas si elle était correctement encadrée par des médecins. Et donc, c'est un peu le danger de l'IA. Donc, c'est une très bonne solution, mais à encadrer dans les prochaines années.
6: Seul avantage, c'est qu'un quart des patients disent avoir finalement consulté plus rapidement. Après avoir consulté l'IA. Bon, ouais. Ça va dans le sens quand même d'un meilleur soin.
0: Et l'IA, 10
6: secondes pour terminer.
0: C'est aussi une super opportunité pour les soignants. Parce qu'en fait, nous, on met en fait de l'IA dans tous nos logiciels pour que les soignants aient plus du tout de travail administratif et qu'ils puissent se consacrer 100% aux soins. Donc, c'est quand même une très, très belle opportunité.
6: Merci.
0: Pour résoudre ces sujets d'accès aux soins.
6: Et c'est une étude formidable que je vous conseille de regarder sur ici.fr et notre module de recherche associé qui vous permet de voir justement où vous en êtes dans votre département sur les niveaux, les délais d'attente pour consulter médecin généraliste ou médecin spécialiste. Merci à Doctolib et merci à vous, directeur général de Doctolib, Jean-Urbain Hubaud.
0: Merci Wendy.
6: Merci beaucoup.
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6: On se quitte avec vous, Drazo. C'est pas vrai, ce rendez-vous anti-arnaque avec ces faux mails de la Sécu qui circulent et qui risquent de piéger pas mal de monde.
12: Et oui, parce que ces mails, je ne les avais encore jamais vus. Je vous parle souvent des faux messages de la Sécu pour renouveler la carte vitale. C'est l'arnaque la plus classique. Là, c'est pas ça. Assurance maladie, c'est écrit en gros. Bonjour, nos services procèdent à la vérification des coordonnées de contact. Et vous êtes invité à cliquer sur un bouton appelé remplir mes informations. Première chose à savoir, la Sécu, la vraie, ne vous demandera jamais de cliquer sur un lien pour une mise à jour urgente. Et là, dans le mail, c'est urgent, date butoir dans 2 jours, ça laisse pas beaucoup de temps. Deuxième alerte, le mail vous dit, de manière élégante, que si vous ne cliquez pas, vous risquez de ne plus être remboursé la prochaine fois que vous allez chez le médecin. Alors ce n'est pas écrit comme ça, on vous parle de garantir la continuité de vos prestations, mais derrière en fait le message c'est ça, et ça ne va pas non plus, la Sécu ne va pas interrompre vos remboursements pour une histoire de numéro de téléphone ou d'adresse mail.
6: Bien sûr, Aude, ce mail contient aussi un numéro de téléphone, de quoi s'agit-il ?
12: Alors là c'est assez drôle, je dois dire, c'est un numéro au cas où j'ai besoin d'aide. Donc je fais ce qu'il ne faut surtout pas faire, allons-y, j'appelle.
13: Bonjour et bienvenue chez Mondial Relais, merci de votre appel. Nous allons vous répondre dans quelques instants.
12: Ah, c'est pas la Sécu. J'ai vérifié, c'est vraiment le numéro du service client de Mondial Relais. Les escrocs l'ont mis là

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3: Ce week-end, et c'est valable dans tout le département, dans toute l'Europe, même YOLO, il y a la nuit des musées. Je rappelle le principe qui est quand même très très cool. Les musées restent ouverts, pas toute la nuit, mais tard, jusqu'à minuit, 2h du matin, avec des spectacles, des concerts, des visites guidées particulières. Donc c'est évidemment hyper cool. C'est l'occasion de voir les musées complètement sous un autre jour, en l'occurrence une autre nuit. Là, par exemple, le musée du train et de la voiture miniature de Palavas-les-Flots organise un escape game à 17h30, 18h30, 19h30. Vous pouvez jeter un œil à tous les musées pas loin de chez vous. C'est sûr qu'ils organisent quelque chose d'un peu spécial pour cette nuit des musées qui a lieu samedi soir. À Latte, samedi aussi, le cœur de Latte devient un grand marché de créateurs. À partir de 10h30 sur la place d'Aragon, vous y trouverez des bijoux de créateurs, des objets de décoration, des accessoires de mode, des idées cadeaux pour tous les budgets. Je rappelle que c'est bientôt la fête des mères. À Latte, samedi, c'est le grand marché des créateurs.
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sur votre radio, ici Héro Upside Down. Nous aussi, la Diana, on a un peu la tête à l'envers avec tous ces ponts de mai qui nous font sentir un peu paumés. Mais c'est pas grave, ici Héro est là et on va passer l'après-midi ensemble. Et pour vous qui vous sentez un peu perdu, mais du côté professionnel cette fois, je pense que ça nous est tous arrivé dans la vie, et bah dans moins de 10 minutes, ici Héro vous donne une solution qui pourrait tout changer pour vous. Pour le moment, c'est la nouveauté de Gauvin Cerce, Silence Radio.

0: qui n'en peuvent plus de leur travail actuel, celles qui ont un projet mais pas les sous pour le financer, cette association Héraultaise peut venir à votre rescousse. Ici ça marche avec Arthur Deplante.
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1: 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Alors que, si vous allez voir l'ADI...
2: Alors, c'est beaucoup plus simple. 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Le client va parler de son projet, de son besoin de financement. On va regarder si ça rentre dans le cadre de la microfinance, c'est-à-dire qu'il faut que le besoin soit inférieur à 12 000 euros. Et on va étudier avec ses relevés de compte, avec sa carte d'identité. On va regarder un peu le projet, le sérieux du projet et puis la motivation surtout. À savoir qu'il y a 95% des clients qui viennent nous voir sortent avec un financement.
1: L'aide peut être un microcrédit allant de 300 à 12 000 euros avec un taux fixe de 8% remboursable sur 4 ans.
2: Le fait de pouvoir dire oui quand on finance à quelqu'un qui pensait qu'il n'avait pas accès au crédit, on lui rend déjà sa dignité et franchement, ils nous le rendent bien déjà rien qu'avec leur sourire quand ils sont contents d'apprendre qu'ils ont accès au financement et surtout, eh ben, ils peuvent s'épanouir.
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2: Alors sur le département de l'Hérault, en 2025... On a financé 440 personnes et ça représente plus de 2 millions d'euros.
1: Une histoire vous a marqué, Michel ?
2: J'ai une personne qui habite dans un quartier prioritaire de la ville qui a eu l'idée de créer son entreprise et il fait que du gravage sur bijoux. On l'a financé pour 3 000 euros aujourd'hui. Il fait plusieurs milliers de chiffres d'affaires. Il envisage peut-être même d'embaucher.
1: La microfinance pour se lancer.
2: En fait, elle a dit, c'est l'étincelle qui leur permet de faire démarrer un projet.
1: Parce qu'ici,
2: ça marche.
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0: Quel est le point commun entre Brassens et le street art? Eh ben, c'est Fabregues, parce qu'à partir de ce samedi, vous pouvez découvrir une fresque de 12 mètres de long qui associe donc Georges Brassens à l'art de rue. Pour la découvrir, rendez-vous au 27 bis rue Paul Doumer à Fabregues à partir de samedi. Je vous assure, cette fresque, elle a une bonne réputation.
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1: Très bon début d'après-midi avec votre radio locale ici Hérault. Il est 14h. L'information en France et dans le monde en 90 secondes.
2: Une battue citoyenne encadrée par les gendarmes sera organisée ce samedi 23 mai à l'ouest de Nantes, à Saint-Étienne-de-Montluc, pour tenter de retrouver Manon Grelandeau, mère de famille de 31 ans, portée disparue depuis le 27 mars. Son conjoint est incarcéré en Algérie. Il est soupçonné de l'avoir tuée. L'affaire Bruel fait réagir le gouvernement qui veut encourager les femmes à parler, même des dizaines d'années après. De nouvelles plaintes pour viol visant le chanteur vont être déposées dans les prochains jours. Annonce faite ce matin par l'avocate de Flavie Flamand. L'animatrice télé accuse elle-même Patrick Bruel de viol alors qu'elle était mineure. Des perquisitions sont en cours sur plusieurs sites de Nestlé, dont Perrier à Vergès dans le Gard et le laboratoire d'analyse de Vittel dans les Vosges, toujours dans le cadre d'une enquête judiciaire pour tromperie concernant le scandale des eaux minérales traitées. Une info Radio France à retrouver sur notre site ici.fr. Faut-il instaurer un âge minimal pour passer le bac? C'est ce que souhaite le ministre de l'Éducation nationale. Cette année, le plus jeune candidat a seulement 9 ans. Édouard Geffray estime qu'il n'est pas souhaitable, je cite, d'inscrire un enfant aussi jeune. Cette étude dévoilée en exclusivité par votre radio ici avec la Fondation Jean Jaurès, elle concerne les délais moyens pour obtenir un rendez-vous médical. 3 jours pour le généraliste, 42 pour le cardiologue. Il reste relativement stable ces délais ces deux dernières années, selon Doctolib. Découvrez les délais de rendez-vous dans votre département grâce au moteur de recherche à retrouver sur ici.fr.
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1: La météo dans l'Hérault avec un temps bien calme aujourd'hui qui va d'ailleurs le rester ce soir. Demain, le soleil sera bien présent dans le ciel héraultais avec la tramontane qui souffle un peu quand même autour des 30 km/h. Demain matin au Kélar, il va faire 11 degrés, à l'Audève 14. Et demain après-midi à Montpellier et Lunel, on va commencer à transpirer un peu. Là, ça y est, il va faire 26 degrés. À Béziers, vous aurez 27 et 28 à Clermont-l'Hérault. Jeudi et vendredi, le beau temps devrait se maintenir et la chaleur aussi. Bonne nouvelle, au programme grand soleil et haute température, donc sortez les robes et les bermudas. On attend 27 degrés à Béziers, 28 à Montpellier et 29 à Ganges.
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0: Merci d'écouter votre radio ici, Héros. Bon après-midi avec nous et bon été aussi. Ça y est, ça arrive vite. Hein. Du 5 au 18 juillet à Montpellier, il va y avoir le Festival Radio France avec des soirées d'anthologie, comme par exemple celle dont vous nous parlez aujourd'hui, Frédéric.
1: Bonjour, bonjour. Aujourd'hui, place à une œuvre magistrale dans tous les sens du terme qui sera jouée, et c'est une chance car c'est extrêmement rare, dans le cadre du 41e Festival Radio France Occitanie Montpellier, placé cette année sous le signe de l'amour. Et quelle plus grande histoire d'amour tragique que celle de Tristan et Isolde. L'opéra en trois actes de Richard Wagner, dont il disait lui-même « La partition qui ne peut que rendre fou ceux qui prendraient le risque de l'entendre » sera proposée en version concert, comprenez, sans décor et costume, le 11 juillet à l'opéra Berlioz et interprétée par l'Orchestre Philharmonique de Radio France, avec en vedette la soprano Anya Kompe, qui a l'habitude des défis wagnériens, car elle a plusieurs fois été invitée au Festival de Bayreuth, un festival consacré aux compositeurs allemands et qui ravit les puristes les plus exigeants. Le ténor Stuart Skelton a déjà prêté sa voix à Tristan, c'était à l'Opéra de New York, c'est un habitué. Le prélude de Tristan et Isolde est déjà pratiquement une œuvre à part entière, tant il a été commenté. On a dit beaucoup de choses d'ailleurs sur cette œuvre. Que des amours interdites auraient inspiré le compositeur au moment d'entamer sa partition. Que Nietzsche n'avait jamais pu trouver une œuvre d'art d'une si dangereuse séduction. Ou encore que l'ère de la mort d'Isolde vous emmène directement vers un nirvana artistique.

0: C'est vrai que c'est beau, non? Et sachez que cette œuvre est considérée comme l'une des plus importantes du théâtre lyrique. Rien que ça. Je peux vous dire que pour tous les mélomanes, c'est un événement unique qui ne se représentera pas de sitôt. Comme quand on aime, on ne compte pas, il y a fort à parier que les 5 heures avec Entracte passeront pour vous en un éclair.
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1: Des idées sorties sympas, familiales pour ce week-end dans l'Hérault qui vous auraient peut-être échappé. À Palavas, il y a la braderie solidaire au bénéfice de l'association Espoir pour un enfant qui a lieu tout le week-end. Autre ambiance, à Valras, au Palais de la Mer, il y a le Valras Geek Festival. Bon voilà, tout est dit rien qu'avec le titre. Vous plongez le temps d'un week-end dans un univers entièrement dédié à la pop culture avec plein de jeux vidéo à tester, des bornes d'arcade, des défilés et des concours de cosplay, des quiz et des blind tests. Des exposants évidemment aussi pour pouvoir faire des cadeaux. Il y a des artistes qui seront présents et que vous pourrez rencontrer. Ça se passe à Valras Plage au Palais de la Mer tout le week-end, le Valras Geek Festival. Et puis à Sérignan, il y a le festival de la BD qui va se tenir aussi ce week-end avec 32 auteurs et autrices de bande dessinée. C'est gratuit et si vous achetez une BD, vous avez aussi deux passes dédicaces qui sont offertes donc et valables tout le week-end à Sérignan pour ce festival de la BD.
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0: monde avait une frange en 1983 quand ce titre est sorti. En tout cas, c'est l'impression que ça donne quand on regarde le clip de Katrina and the Waves. Bon après-midi avec Ici Héro. À 15h, c'est le retour de l'info en France et dans le monde en 90 secondes avec le journal.
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Les mots ne sont jamais les mêmes pour exprimer ce qu'est le blues.

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1: Merci de passer l'après-midi avec Ici Hérault. Il est 15h. L'information en France et dans le monde en 90 secondes.
2: Devant les assises de Loire-Atlantique à Nantes, l'accusé nie toute implication dans le meurtre de Jonathan. Ce garçon disparu lors d'une classe de mer est retrouvé mort en 2004. L'Allemand de 55 ans jugé depuis ce matin est déjà condamné à la perpétuité pour les meurtres de trois garçons dans son pays. François Asselineau renvoyé devant le tribunal correctionnel pour des agressions et le harcèlement de deux collaborateurs. Le président de l'Union populaire républicaine et candidat à la présidentielle 2027 avait bénéficié d'un non-lieu en décembre 2024, décision dont le parquet avait fait appel. Gros coup de filet ce matin près de Lyon avec l'arrestation d'une quinzaine de trafiquants de drogue. Cette vaste opération contre le narcotrafic doit durer toute la journée. Plus de 1000 policiers et gendarmes sont mobilisés. Un plan en gré de plusieurs centaines de millions d'euros pour aider les agriculteurs qui ont des difficultés à s'approvisionner à cause de la guerre au Moyen-Orient. La Commission européenne doit le valider aujourd'hui. Des agriculteurs qui manifestent cet après-midi à Strasbourg car ils estime que ce plan est insuffisant. À l'Assemblée, c'est la loi d'urgence agricole qui commence à être débattue ce soir, avec des mesures notamment sur la souveraineté alimentaire, l'élevage ou encore le stockage de l'eau. Faut-il instaurer un âge minimal pour passer le bac? C'est ce que souhaite le ministre de l'Éducation nationale cette année. Le plus jeune candidat a seulement 9 ans. Édouard Geffray estime qu'il n'est pas souhaitable, je cite, d'inscrire un enfant si jeune. Les épreuves du baccalauréat débutent le 15 juin par la philo.
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1: La météo dans l'Hérault avec un temps bien calme aujourd'hui qui va d'ailleurs le rester ce soir. Demain, le soleil sera bien présent dans le ciel héraultais avec la tramontane qui souffle un peu quand même autour des 30 km/h. Demain matin au Kélar, il va faire 11 degrés, à l'Audève 14. Et demain après-midi à Montpellier et Lunel, on va commencer à transpirer un peu. Là, ça y est, il va faire 26 degrés. À Béziers, vous aurez 27 et 28 à Clermont-l'Hérault. Jeudi et vendredi, le beau temps devrait se maintenir et la chaleur aussi. Bonne nouvelle, au programme grand soleil et haute température. Donc sortez les robes et les bermudas. On attend 27 degrés à Béziers, 28 à Montpellier et 29 à Ganges.
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0: De A à Z, demain vous allez pouvoir créer une histoire complète avec illustrations et bruits qui vont bien. C'est l'idée de sortie de votre radio Ici Héros. Ça se passe à Béziers à la médiathèque André Malraux, demain à 16h. C'est gratuit mais la réservation est obligatoire. Lire, c'est bien. Créer soi-même son histoire, moi je trouve que c'est clairement mieux. Bonne journée à l'écoute d'Ici Héros.
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1: Samedi soir, c'est la nuit des musées. Tous les musées, petits, gros, ouvrent leurs portes en nocturne le soir, voire tard dans la nuit pour certains musées, et proposent des activités qui sortent complètement de l'ordinaire. À Érépian, par exemple, le musée de la Cloche et de la Sonnaille organise des ateliers en famille autour du pastoralisme de 16h à 18h. Après, vous pouvez visiter le musée jusqu'à 22h. Et à 20h30 exactement, il y a une visite comptée qui, elle, dure une heure. C'est tout gratuit, c'est aussi tout sur réservation. La nuit des musées, donc à Érépian, au musée de la Cloche et de la Sonnaille, c'est samedi soir. Et puis, pour respirer un peu, pour prendre de la hauteur, pourquoi pas faire un petit tour à Bédarieux, l'aéroclub vous ouvre ses portes tout le week-end. Vous pourrez voir les modèles réduits, donc les maquettes, faire des séances de simulateur et faire aussi des vols en ULM, voire carrément vous initier au pilotage. Les portes ouvertes de l'aéroclub Bédarieux-Grand-Orbe, donc c'est tout ce week-end.
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0: C'est très fun les ballons de baudruche, mais dans cette chanson, Nena s'en est servie pour dénoncer la guerre froide. Vous écoutez Ici Héros, il est bientôt 16h. Dans quelques minutes, ce sera donc le retour de toute l'info en France et dans le monde avec le journal.
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1: Bonne journée avec votre radio locale, ici Hérault, il est 16h. En 90 secondes, l'info en France et dans le monde.
2: Manon Rolando reste introuvable. Cette agricultrice de 31 ans, portée disparue depuis le 27 mars, une battue citoyenne encadrée par les gendarmes, sera organisée ce samedi, le 23 mai, à l'ouest de Nantes, à Saint-Étienne-de-Montluc. Son conjoint est incarcéré en Algérie. Il est soupçonné de l'avoir tué. L'affaire Bruel fait réagir le gouvernement qui veut, je cite, encourager les femmes à parler, même des dizaines d'années après. De nouvelles plaintes pour viol visant le chanteur vont être déposées dans les prochains jours, annonce faite par l'avocate de Flavie Flamand. L'animatrice télé accuse elle-même Patrick Bruel de viol alors qu'elle était mineure. Des perquisitions sont en cours sur plusieurs sites de Nestlé, dont Perrier à Vergès, dans le Gard, et le laboratoire d'analyse de Vittel, ça c'est dans les Vosges, toujours dans le cadre d'une enquête judiciaire pour tromperie concernant le scandale des eaux minérales traitées. Faut-il instaurer un âge minimal pour passer le bac? C'est ce que souhaite le ministre de l'Éducation nationale. Cette année, le plus jeune candidat a à peine 10 ans, Édouard Geoffrey, estime qu'il n'est pas souhaitable d'inscrire un enfant aussi jeune. Pour ceux qui déclarent leurs revenus sur papier, il faut le faire avant ce soir minuit. Sur Internet, les dates varient. Ce sera jeudi si vous habitez les départements numérotés de 1 à 19, de l'Ain à la Corrèze, un peu plus tard pour les autres. Et puis le téléphone au volant sera désormais synonyme de suspension de permis dans les Deux-Sèvres. Le département va devenir le 15 juin le 6e à mettre en place cette mesure.
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1: La météo dans l'Hérault avec un temps bien calme aujourd'hui qui va d'ailleurs le rester ce soir. Demain, le soleil sera bien présent dans le ciel héraultais avec la tramontane qui souffle un peu quand même autour des 30 km/h. Demain matin au Kélard, il va faire 11 degrés, à l'Audève 14. Et demain après-midi à Montpellier et Lunel, on va commencer à transpirer un peu. Là, ça y est, il va faire 26 degrés. À Béziers, vous aurez 27 et 28 à Clermont-l'Hérault. Jeudi et vendredi, le beau temps devrait se maintenir et la chaleur aussi. Bonne nouvelle, au programme grand soleil et haute température, donc sortez les robes et les bermudas. On attend 27 degrés à Béziers, 28 à Montpellier et 29 à Ganges.
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0: Marine.
1: À moi.
0: Elle est sortie il y a 6 mois, cette chanson, c'est Escroc. Elle est au devant de la scène de la Starac en 2024, Marine. Et lui, il est dans les coulisses de toutes vos émissions de télé, c'est Vivian Cuguière sur votre radio ici, Héros.
2: Dans les écrans d'ici aujourd'hui, la meilleure boulangerie de France. L'émission M6 qui était chez nous, en Languedoc-Roussillon. Eh, hey, faut qu'on fasse le bilan. Qui a gagné alors?
3: Ok, ça tourne.
4: Action!
5: Après avoir visité 10 établissements, goûté les produits et apprécié le savoir-faire de leurs artisans, il a sélectionné 5 boulangers.
2: Alors, qui sont les finalistes?
5: Celle de Raphaël, l'artisan fonceur à Saint-Estève.
2: Bon, c'est pas chez nous.
5: Celle de Michael, le boulanger restaurateur à Béziers.
2: Stop, donc ça c'est la boulangerie du cristal sur les allées à Béziers.
5: Celle de Salem, le boulanger revenu aux sources à Ballaruc-les-Bains.
2: Stop, donc ça c'est la boulangerie les petits frères.
5: Celle d'Estelle et Vincent, nos loveurs du levain à Montpellier.
2: La boulangerie c'est Folpin, quartier des Arceaux.
5: Et enfin celle de Laetitia. Laetitia et Cyril, nos artisans fait maison à Anduze.
2: C'est pas chez nous.
5: Alors, laquelle de ces 5 boulangeries va l'emporter?
2: Donc on a 3 chances sur 5 que ce soit les rois.
6: La boulangerie qui remporte cette semaine est la boulangerie de...
2: Je vous ai laissé quelques jours pour regarder en replay, donc là on y va, hein. Cache, hein. Bouchez-vous les oreilles si vous voulez pas savoir. Hein.
6: Michael et Thibaut.
2: Yes! La boulangerie du cristal à Béziers.
6: Messieurs, félicitations.
2: Ah, on se méritait, hein. Le jury a adoré.
7: Quelle surprise, on arrive là finalement devant cette boulangerie qui moi me fait au premier abord penser à un point chaud. Pas du tout. On a vraiment des produits de très grande qualité, une pâtisserie magnifique, du pain avec un très joli travail de fermentation. Mention spéciale pour le magnifique Saint-Honoré que j'ai dégusté.
6: Tout est fait maison, donc félicitations. On a eu un pain vraiment de qualité, bravo.
8: Et un gros travail technique sur la boîte mystère qui n'était pas simple aujourd'hui.
2: Ah bah il y avait quoi dans la boîte mystère?
5: Bruno les a mis au défi de réaliser une création intégrant les 3 ingrédients de la boîte mystère. Le vermouth, les oignons des Cévennes et la farine de châtaigne.
2: Ah ouais, et nos champions de la semaine, ils ont gagné grâce au...
5: Trio d'origine, une tartelette de pâte sucrée à la farine de châtaigne, garnie d'un biscuit à la châtaigne imbibé de vermouth, d'un confit d'oignon au vermouth, d'un oignon entier rôti, de petits dés de vermouth, d'un crumble de châtaigne, d'oignons crispy, de tempura de châtaigne, de poudre de peau d'oignon et de pickles d'oignon.
2: Est-ce que vous pouvez tout répéter parce que j'ai pas eu le temps de tout noter moi. Bah tu m'étonnes qu'ils ont gagné.
6: Messieurs, félicitations.
2: Et c'est à revoir en replay sur M6+.
6: À qui?
5: La semaine prochaine, on vous emmène à la découverte des pépites boulangères qui parsèment les routes d'Avignon au Luberon.
2: C'est pas chez nous.
5: Compte sur vous.
2: Bon, ouais, alors il y avait quoi après le rognon, le rôti, l'oignon rôti entier là?
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0: La pochette de cet album d'Ed Sheeran est bleue comme le toit des maisons en Grèce. Et d'ailleurs, vous allez voyager en Grèce vendredi avec ce concert de musique grecque Méliphonos et Myrtia. L'amitié franco-grecque est célébrée grâce à l'union de voix grecque et montpelliéraine ce vendredi à 18h30. Ça se passe dans la salle des rencontres de la mairie de Montpellier et l'entrée est libre. Santorin et Montpellier, vendredi, on verra pas la différence, je vous le promets. 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
1: Plein d'idées sorties pour ce week-end dans l'Hérault, pour toute la famille ou entre amis. Samedi soir à La Connette, juste à côté de Minerve, il y a un concert au Café de la Place, un concert de pop-rock. Le groupe s'appelle Woodlose. Ils font à la fois des reprises et puis aussi leurs propres compositions. Une belle soirée donc en perspective au cœur du village. Samedi soir à La Connette, au Café de la Place, le concert du groupe Woodlose. Autre idée sortie à Sérignan, samedi aussi au Musée d'Art Contemporain de Sérignan. Il y a un atelier BD qui s'adresse aux familles. C'est l'autrice de bande dessinée Julie Legrand qui va l'animer. Les enfants sont bienvenus évidemment à partir de 6 ans et c'est sur réservation. On imagine bien que les places ne sont pas infinies. L'atelier BD du Musée d'Art Contemporain de Sérignan a lieu donc ce samedi. Si vous souhaitez nous envoyer une idée sortie pour qu'après, je répète tout, ici Hérault, tout attaché sans accent, @radiofrance.com. Précisez bien le lieu et la date de l'événement concerné.

0: Jack et Carla sur votre radio ici, Héro. Ça y est, Roland Garros a commencé. Les fans de tennis vont s'en donner à cœur joie. Et j'en fais partie. Mais pour certains, c'est plus compliqué, hein. Ça les saoule. Et on les écoute dans l'humour en tube avec Fred Ballard.
1: L'arbitre, il m'énerve. Déjà, quand il annonce le score, on comprend jamais rien. Ça m'énerve, ça. Chaque fois, t'as vu comment il.
2: 1-0.
1: What the fuck? Articule, enfoiré, t'as que ça à faire.
3: Ah oui, visiblement, les pilotes d'avion et les arbitres de chaise sont recrutés sur les mêmes critères d'élocution. Mais bon, l'essentiel sur un cours de tennis, c'est le jeu. Et ce moment fou où le joueur sert à plus de 200 km/h.
1: Si quelqu'un se la prend dans la gueule, il va se faire déglinguer la gueule. 210 km/h, il est déglingué, le mec. Et qui y mettent derrière les joueurs au cas où quelqu'un se la prend dans la gueule? Qui y mettent? Des petits enfants!
3: Voilà, bah il était temps hein, que cette pratique aberrante soit dénoncée par Kev Adams, même si d'autres comportements sont à ses limites aussi. Hein. Parfois, les commentateurs sportifs vont un peu trop loin dans leurs analyses techniques et tactiques.
4: Nous l'espérons, car il est certain qu'après le divorce d'avec sa femme, oui. Si je puis me permettre, il peut avoir quelques problèmes, mais cela ne nous regarde pas.
5: Tout à fait, force est constatée que Jean-Claude a peut-être été infidèle avec sa femme. Tout à fait, Hervé.
4: D'autant qu'on ne pouvait soupçonner devant un si bel athlète quelques problèmes sexuels. Car je me suis laissé entendre dire que Lille ne satisfaisait pas sa femme. Mais là, bon, on rentre dans un domaine, Hervé Jean-Paul, qui ne nous regarde
5: pas.
3: Bah non, mais parfois, pour meubler, quand il n'y avait rien à dire, les inconnus sont allés regarder là où ça ne les regardait pas. Mais c'était pour nous faire marrer quand on ne se marrait pas.
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0: Je vous souhaite une bonne fin d'après-midi à l'écoute d'Ici Héros. Arthur Deplante vous accompagne à partir de 17h. Et d'ailleurs, à 17h pile, c'est le retour de l'actu locale avec le journal.
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1: Mardi après-midi à l'écoute de votre radio locale, ici Hérault, il est 17h. L'actu Mathias Kern, 2 mois après les élections municipales, premier grand rendez-vous aujourd'hui pour les maires de l'Hérault.
2: Ils étaient réunis à l'hôtel du département à Montpellier. 220 maires et adjoints, des nouveaux et des plus anciens, des plus habitués à la fonction. L'occasion d'aborder de nombreux sujets qui les concernent. Des élus locaux parfois livrés à eux-mêmes, surtout dans les petites communes évidemment. Kléber Mesquida, le président du département de l'Hérault, a tenu à rappeler aux 341 communes que face aux baisses de financement, les maires ne doivent pas hésiter à s'appuyer sur les services du département.
3: On a des agents techniques dans les collèges, on a des sapeurs forestiers, on a des emplois verts, on a des travailleurs routiers, on a des travailleurs sociaux et dans les métiers du social, depuis la protection maternelle et infantile jusqu'au grand âge, on fait intervenir des spécialistes. Des péricultrices, des infirmières, des assistantes sociales, des éducateurs spécialisés. Donc on a tous ces métiers-là, des architectes, des ingénieurs, des topographes. Nous avons tous ces métiers-là pour le département, mais qu'on met aussi à disposition des communes à travers Hérault Ingénierie. Donc on les conseille dans leur procédure, parce que les communes sont démunies de services techniques notamment, et elles sont perdues face à des appels d'offres, à des marchés, à des techniques.
2: Des communes parfois perdues, en tout une centaine de métiers à leur disposition donc au département. Lors de ce rendez-vous aujourd'hui, il y avait donc le président du département, mais aussi les deux procureurs de Béziers et de Montpellier, la police, la gendarmerie, les pompiers ou encore la préfète de l'Hérault. Des élus qui vont bientôt être amenés à voter les sénatoriales, c'est au mois de septembre prochain et notre département est concerné. Jean-Pierre Grand, sénateur sortant, a annoncé cet après-midi qu'il serait candidat avec l'étiquette Horizon centriste. Donc le parti d'Édouard Philippe lui a officiellement accordé son soutien avec l'ancienne ministre Patricia Miralles sur sa liste. Les suites de l'affaire qui concerne l'eau de Perrier, des perquisitions sont menées aujourd'hui sur plusieurs sites de Nestlé en France, dont celui de Vergès dans le Gard, révélation de la cellule d'investigation de Radio France. Le groupe suisse qui est visé par une enquête judiciaire pour tromperie, accusé d'avoir eu recours à des traitements interdits sur des eaux contaminées à la source par des bactéries et des traces de substances chimiques, alors que les eaux minérales naturelles sont censées être naturellement pures à leur source. En sport, en ping, place aux demi-finales, retour du championnat de France par équipe ce soir, l'Alliance Nîmes-Montpellier, des frères Lebrun battus au match aller qui affrontent les Bretons de Hennebon. Rencontre au Parnasse à Nîmes ce soir. Donc, et puis si vous remplissez votre déclaration d'impôt en version papier, c'est le tout dernier jour pour l'envoyer. Sachez-le, ça concerne notamment les contribuables résidant dans une zone blanche sans accès Internet. Pour tous les autres, ça se passe sur Internet. Et là, vous avez un peu plus de temps. Jusqu'au 28 mai dans l'Hérault, jusqu'à jeudi prochain. Donc attention, c'est avant pour les habitants de l'Aude. Ce sera jusqu'à ce jeudi soir, 23h59. La météo, Arthur de Plante, soleil ?
1: Et oui, le soleil qui va être bien présent et la chaleur surtout hein, qui s'installe véritablement à partir de demain. Le soleil brille généreusement, quelques nuages vont circuler en plaine, surtout le matin. L'après-midi, ce sera un ciel bleu magnifique. La tramontane souffle en légèreté, dans 35 km/h en plein intérieur. Et donc les températures qui grimpent, la minimale pour demain matin, 17 degrés à Montpellier et Béziers. Ce sera la minimale de la journée puisque la maximale, ce sera 28 degrés demain pour Montpellier. Pour Béziers, on aura même jusqu'à 29 degrés à Olonzac, comptez 26 sur le littoral à 7, 26 degrés également pour Clermont-l'Hérault, Bédarieux et puis 27 pour Agde-des-Ganges et ça va être pareil a priori jeudi où il fera même encore plus chaud. Aux conditions de circulation qui sont plutôt correctes pour l'instant, si vous avez eu l'habitude d'emprunter l'autoroute A9 et l'autoroute A709 à Montpellier, par contre vous aurez quelques difficultés au nord de Montpellier, je pense à vous dans le secteur du Domaine d'Eau, secteur de Clapy également ou encore en direction de l'ouest, avenue de la Liberté en route pour Juvignac et l'autoroute A750, idem si vous êtes dans ce secteur là, mais du côté de la Vérune, bon courage évidemment, pris dans les bouchons à l'écoute d'ici Hérault.
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1: Et Michel Jonas au piano. La boîte de jazz. Bienvenue sur Ici Hérault.

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2: Ravi d'être avec vous, j'espère que la journée s'est bien passée, que vous avez pu profiter du soleil un petit peu plus présent que les jours précédents. On aura en tout cas plein de bons plans pour vous, notamment une chouette balade à faire entourée de chèvres. Et oui, ça se passe ce week-end, les échappées pastorales qui vous font découvrir le pastoralisme dans les hauts cantons héroletais. Vous promenez avec les chèvres, on vous explique tout dans un instant avec notre guide et puis on aura des beaux cadeaux également dans les prochaines minutes. Vos places de ciné et puis vos places également pour un superbe spectacle de danse et de cinéma. Comment mélanger chorégraphie et culture cinématographique? On vous explique tout dans un instant. En tout cas, vous allez vous régaler. Ça se passera à Béziers ce vendredi. Florent Pagny sur Pour ici Héros.

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0: Elle est un peu longue, la fin. Ici, Hiro, avec vous sur la route de la fin de journée et également avec les bons plans pour ce vendredi, par exemple, cette soirée Place au Terroir. Ça se passe à Agnane, en cœur d'Hiro. Vendredi soir, à partir de 19h, marché de producteurs et puis également ouverture d'une exposition Plier le temps à la chapelle des pénitents, chapelle que vous avez peut-être l'habitude de découvrir si vous allez aux féeries d'Agnane. Chaque Noël, elle se transforme en immense crèche. Vous allez en tout cas passer un excellent moment avec les bons produits du terroir célébrés ce vendredi soir à partir de 19h, à l'occasion de ce marché de cette place centrale à Agnane.
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0: Une sortie avec des chèvres, voilà autre joyeuseté que vous nous proposez dans votre escapade Léopoldine Dufour. Ça se passe où ?
4: On va vers le Haut-Languedoc et à l'Office de Tourisme des Avant-Monts, c'est Mathilde Godia que l'on retrouve. Bonjour Mathilde.
5: Bonjour.
4: Alors pendant quelques jours, vous allez proposer des échappées pastorales.
5: Oui, tout à fait. Ce samedi, en collaboration avec le Parc Naturel Régional du Haut-Languedoc, on vous invite à vivre une vraie parenthèse nature dans le Haut-Languedoc. Vous proposons des balades guidées dans la garrigue, une découverte du pastoralisme, des rencontres avec un troupeau de chèvres et dégustations de fromage.
4: Le pastoralisme, c'est des siècles d'agriculture qui ont façonné le paysage.
5: Tout à fait, et je trouve que c'est très important de les mettre vraiment en avant et par le biais de ces rencontres, mieux comprendre le rôle des éleveurs. Et puis, ça fait passer un moment en famille, ensemble, dehors, rencontrer aussi les animaux. C'est un moment très important à partager ce week-end.
4: Alors, si on se concentre du côté de l'Hérault, quelles sont les balades accompagnées que vous proposez ?
5: Ce samedi 23 mai, dès le matin, en bas de la piste des Moulins de Fougères, à 10h30, une balade sensorielle autour de la garrigue et de la pierre sèche. C'est une visite où on fait vraiment appel à nos cinq sens pour découvrir les pierres sèches, les odeurs de la garrigue et le pastoralisme. L'après-midi, direction Montesquieu, à la ferme du Mas-Roland, pour une balade avec le troupeau de chèvres à 14h. Vous pourrez monter sur le plateau pour profiter d'un superbe point de vue tout en découvrant le troupeau de chèvres. Et ce sera l'occasion d'échanger avec le berger autour de son métier, du pastoralisme et du rôle des chiens de protection. Vous pourrez ensuite redescendre vers la ferme, accompagné bien évidemment des chèvres. Et ensuite, vous pourrez déguster les fromages du Mas-Roland, accompagné d'un verre de vin du domaine de Montesquieu.
4: Une question pratique, c'est une balade qui peut se faire avec des enfants, parce que j'imagine qu'ils sont ravis d'accompagner le troupeau, mais ça grimpe, c'est sur combien de kilomètres ?
5: Alors, pour cette visite, elle est totalement accessible pour les familles. On est sur une distance de 1 km environ, avec 100 mètres de dénivelé.
4: Ça va, c'est tout à fait faisable pour les plus jeunes aussi. Oui. Donc ça, c'est samedi après-midi.
5: Tout à fait. Il nous reste également une activité libre, on va dire, à la journée, puisque vous pouvez également découvrir Fougères grâce à Le Nourando Nature et Culture. On vous propose une boucle de 8 km, de se faire en environ 3 heures, qui va mêler paysages de garrigue, vignobles, pierres sèches, le patrimoine viticole. C'est une belle façon de découvrir toutes les facettes de la destination à votre rythme.
4: Bon, parce qu'il y a beaucoup de bonnes choses hein, qui sont fabriquées par nos paysans, nos agriculteurs, nos viticulteurs dans ce secteur du Haut-Languedoc. Et c'est l'occasion de les rencontrer, de découvrir tout ça. Pour en savoir plus...
5: Toutes les informations et les réservations sont disponibles à l'Office de Tourisme et sur notre site internet tourismeavantmonts.fr.
4: Voilà, pour en savoir plus sur les échappées pastorales. Merci beaucoup Mathilde Godia.
5: Merci à vous Léopoldine.
0: Merci également les filles, Johnny Clegg et Savuka pour la musique d'ici Hiro, avant de nous offrir un beau cadeau, spectacle de danse et de cinéma. Bon mardi après-midi avec nous.

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0: Ah, je l'aime bien ce morceau de Jean-Louis Aubert, merveille sur votre radio ici, héros.
1: Lui aussi, c'est sympa. Hein.
0: Visage. On l'écoute dans un instant sur Ici Héro avant de vous inviter au cinéma. Bon mardi soir avec nous.
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0: 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Vos conditions de circulation en temps réel avec quelques ralentissements, ça y est, qui commencent à se mettre en place sur la métropole Montpellier-Rennes, notamment sur l'autoroute A709. Les premiers ralentissements en direction de Saint-Jean-de-Védas, sortie 32, également dans l'autre sens en direction de Nîmes, la sortie 29 Montpellier-Est, sortie du Zénith ou encore de Carnon, qui est un petit peu chargée ce soir. Attendez-vous à des coups de frein aussi si vous circulez au nord de l'agglomération et la métropole Montpellier-Rennes. Entre Clapiers et Vendargue, ça coince pas mal ce soir. Bon courage pris dans les bouchons. La bonne nouvelle, c'est que le temps qu'on a eu aujourd'hui sera à l'image de celui qui nous attend demain, avec même encore plus de chaleur, hein, véritablement. 29 degrés attendus en maximal demain pour Lonzac. Il fera 28 à Montpellier et Béziers, 27 degrés pour Ac-des-Ganges, le tout sous un grand soleil.
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0: Le nouvel album des Rolling Stones sortira dans 2 mois. On vous en dit plus après Francis Cabrel sur Ici Héros.

0: Ici Héro, j'ai deux difficultés qui me parviennent sur la route, je vous en fais part. La première sur la route entre Cabrières et Néfiès, a priori, il y aurait un ralentissement sur cette départementale 15. Je n'ai pas forcément d'explication, mais selon le calcul de vos GPS, c'est quand même 10 minutes en plus. Si vous avez des précisions à nous apporter, n'hésitez pas à nous appeler au 04 67 58 6000. Et puis à Gignac également, un accident aurait pu se produire en direction de Saint-André de Sangonis, avec un bouchon également sur la route avant d'arriver à Saint-André. Prudence à vous également. 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
1: Salut tout le monde. Émilie, au rapport pour votre dose quotidienne d'actualité musicale. C'est aujourd'hui l'anniversaire du plus francophile des chanteurs colombiens. Moi, je...

Bonaventure, débarqué à Paris à l'âge de 21 ans pour étudier les sciences éco à la fac de Nanterre. Il avait commencé à chanter dans le métro avant d'être révélé au grand public par cette reprise de Jacques Brel, Ne me quitte pas, il y a tout pile 30 ans en 1996, raflant au passage le tout premier disque d'or de musique latine salsa de toute l'histoire de la musique en France. Il a 59 ans aujourd'hui, joyeux anniversaire Youri. Plus sur le nouvel album des Rolling Stones, moins de deux mois avant la sortie, c'est normal, hein, les langues se délient. Le Beatles, Paul McCartney et Robert Smith, le chanteur des Cure, font partie des invités sur le disque. On y entend aussi les tout derniers enregistrements du batteur des Stones, Charlie Watts, décédé en 2021. Et puis il y a une reprise, surprise, d'une grande voix de la musique anglaise.

Stones reprennent bien Amy Winehouse, You Know I'm No Good. On a hâte d'écouter ça sur leur 25e album Foreign Tongues, qui sortira le 10 juillet. Un peu de lecture avec Pierre Perret, qui sort Mémé Anna aux éditions Mareuil. On l'a

0: Belle à Paris.
1: Histoire vraie et assez folle de la grand-mère adorée de Pierre Perret, Mémé Anna, c'est un livre d'amour et de souvenirs qui commence au 19e siècle et qui nous fait traverser une bonne partie du 20e. Nostalgique, drôle, historique, je vous le recommande. On a fait les comptes et c'est officiel. Les artistes les plus programmés sur vos festivals d'été sont Sam Sauvage et Feu Chatterton avec 29 festivals, la jeune Mickey, 31 festivals, et la grande gagnante 2026, c'est Louisa, révélée avec Soleil Bleu et nommée aux Victoires de la Musique. Maintenant en pleine promo de son premier album, Louisa est à l'affiche de 38 festivals cet été. Il y a de fortes chances que vous la croisiez. Je vous propose donc de réviser.
2: Oh, laisse-moi vivre comme je veux.
3: Merci beaucoup Émilie Décibel, votre émission en version longue chaque soir entre 20h et 21h. Elle aussi, elle part sur la route des festivals, c'est la chanteuse Lynn.

Elle avait dû arrêter sa tournée à cause d'une extinction de voix et elle sera votre invitée ce soir sur Ici Hero entre 20h et 21h pour faire le point sur tout ça et son actualité. Rendez-vous à 20h avec vous, Émilie. À tout à l'heure sur Ici Hero. Taylor Swift, bon mardi soir.

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2: Super Mario Galaxy, le film en ce moment, méga CGR de là, tous vos enfants vont se régaler, et vous aussi. 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

0: Michel Polnareff, Goodbye Marilou sur votre radio locale ici Héro. Bon mardi soir.
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0: Numéro composé par Marion. Bonsoir Marion.
3: Bonsoir.
0: Et vous nous appelez d'où Marion ?
3: Je vous appelle de Gignac.
0: De Gignac. Ça va, la journée s'est bien passée ?
3: Oui, parfaitement. Ouais. Oui.
0: Vous avez un bon week-end qui s'annonce avec le lundi de Pentecôte ?
3: C'est ça, tout à fait. Oh,
0: très bien.
3: Projet.
0: Bah ouais, je suis content. Avec donc des places de ciné à gagner pour aller au Méga CGR de Lattes. Je vous ai parlé du dessin animé et également jeu vidéo Mario Galaxy, le film. Vous êtes allé le voir ? Vous aimeriez aller le voir, ce film, avec les enfants, peut-être ?
3: Alors, ma fille l'a déjà vu avec son père, donc okay. Je pense que j'irai voir autre chose avec elle.
0: Et est-ce que vous avez déjà joué, vous, à Mario Kart ?
3: Bien sûr, quand j'étais plus petite.
0: Ah bah on se met dans l'ambiance.
3: Voilà.
0: Attention Marion. Et c'est parti. Alors si vous avez déjà joué à Mario Kart, vous devez effectivement avoir la réponse à cette question. Qu'est-ce que vous lancez derrière vous sur la piste pour piéger vos adversaires ?
3: Question très difficile.
0: Ah oui.
3: Les pots de bananes.
0: Mais oui. Bravo.
3: Voilà.
0: Et moi je repense à cette vidéo du Montpellierin Rémi Gaillard qui avait fait une vidéo en karting déguisé en Mario, vous savez, à jeter des pots de bananes sur la route de Montpellier. Je l'ai re-regardé tout à l'heure là, en préparant l'émission, la vidéo. À votre avis, combien de vues sur cette vidéo YouTube qui a 17 ans quand même, 17 ans Marion?
3: Je sais pas, plus d'un million à mon avis.
0: Et bah ouais, et vous rajoutez 80 millions supplémentaires.
3: Ah oui.
0: 81 millions de vues sur cette vidéo, c'est fou quand même. Hein,
3: d'accord. Ah oui, c'est énorme.
0: C'est quand même ouais. Culte. C'est culte Mario, et en tout cas, ça vous permet de remporter vos places de ciné au Méga CGR de Lattes. Bravo Marion.
3: Super. Ben, la première question était plus simple que la seconde.
0: c'est bon, c'était gagné. Marion, quelle est votre radio locale préférée ?
3: Eh ben, c'est ici Héro, bien sûr.
0: Et sur Ici Héro, Bruno Mars pour la musique dans quelques instants. Et Desireless également, bon mardi soir avec nous.
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4: Le matin, il fera 8 degrés au Kellar. À l'Odève, à Ganges, on attend 9 degrés au lever du jour.
5: Vous êtes à quel endroit, vous, Mireille ?
6: À Lunel.
7: Si vous êtes dans le Saint-Chinianais, le pays gangeois, vers la Malle ou les Bains, le pic Saint-Loup.
8: Vous êtes ici ? 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
9: Bien chargé ce matin dans les deux sens de circulation entre les Prés d'Arène et le Millénaire.
10: Ce matin à Béziers, Lunel et Montpellier, on attend 12 degrés. À 7 et cet après-midi, ça va grimper.
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0: La fin de journée avec votre radio locale ici Hérault et des beaux cadeaux hein, tout au long de cette semaine si vous participez dans l'émission entre 9h et 10h en nous appelant et en témoignant. 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On témoigne ensemble tous les matins.
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0: Après l'actu de 18h, ici Hérault vous propose une très belle foire avec des concerts, un marché, des spectacles. Ça se passe ce week-end et c'est gratuit.

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1: Mardi 19 mai 2026, vous écoutez Ici Hérault, il est 18h. Mathias Yarn pour l'actu locale, la 41e édition de la Comédie du Livre, en ce moment à Montpellier.
2: Et parmi les moments très attendus, demain soir, la présence de Gisèle Pellicot, venue présenter son livre « Et la joie de vivre » au Centre Rabelais, ouvrage sorti le 17 février dernier en librairie, où Gisèle Pellicot revient sur son histoire et l'affaire des viols de Mazan. Elle qui a été droguée et violée pendant 10 ans par son mari et une cinquantaine d'autres hommes. Sa présence à Montpellier est un événement, reconnaît lui-même Régis Panalva, directeur littéraire de la manifestation.
3: Évidemment, il nous tenait à cœur de pouvoir compter sur sa présence. On est peu nombreux hein, en France à avoir la chance d'avoir eu cet accord de sa maison d'édition Flammarion et de Gisèle Pellicot. Évidemment, on fait signe à cette femme absolument exceptionnelle qui a choisi de renverser le stigmate en acceptant que son procès soit ouvert au public, et la honte avec elle a changé de camp. À travers elle, c'est évidemment la question terrible des violences faites aux femmes qui se pose frontalement dans cette programmation et à différents endroits de cette programmation. Gisèle Pellicot en est évidemment le point le plus visible, la personnalité la plus emblématique, mais c'est vraiment un fil rouge de ce programme.
2: Régis Panalva, directeur littéraire donc de cette Comédie du Livre, interrogé ce matin par Ombline Brumain. Demain soir, donc, Gisèle Pellicot est attendue à 18h au Centre Rabelais. Temps fort aussi demain avec la venue de Laurent Mauvignier, récemment couronné par le prix Goncourt 2025 pour son roman La Maison Vide. Lui, il sera à l'Opéra Comédie, salle Molière. Les suites de l'affaire qui concerne l'eau Perrier avec ce nouveau rebondissement aujourd'hui. Des perquisitions ont eu lieu sur plusieurs sites de Nestlé en France. Nestlé qui commercialise cette eau à Nestlé. Perquisitions notamment sur le site de Vergès dans le Gard avec ces révélations de la cellule investigation de Radio France. Le groupe suisse qui est visé par une enquête judiciaire pour tromperie. Il est accusé d'avoir eu recours à des traitements interdits sur ces eaux. Des eaux contaminées à la source par des bactéries et des traces de substances chimiques, alors que les eaux minérales naturelles sont censées être naturellement pures, donc à la source.
1: 220 maires et adjoints se sont retrouvés à l'hôtel du département à Montpellier.
2: Et des nouveaux et des plus habitués à cette fonction de maire. 2 mois après les élections, c'était l'occasion pour eux de se retrouver, d'aborder de nombreux sujets, dont le thème de la sécurité, des élus locaux parfois livrés à eux-mêmes dans les petites communes. L'une des tables rondes a été consacrée donc à leur sécurité au sens large, et c'est celle qui a suscité le plus de questions de la part des élus. Les nouveaux se trouvent parfois confrontés à des problématiques qu'ils ne savent pas régler. C'est le cas de la nouvelle maire de Saussan, Sandrine Essermian.
4: Il y a beaucoup de décharges sauvages, beaucoup d'artisans peu scrupuleux qui déchargent comme ça sur nos communes, et il y a un petit vide, c'est-à-dire que nous, on n'a que 3 personnels municipaux, on ne peut pas ramasser des tas d'ordures comme ça. Au niveau de la métropole, c'est une charge énorme et ils ne peuvent pas intervenir régulièrement. Ça prend de l'ampleur. Les propriétaires n'ont pas les moyens. Et nous, on a même une zone en Natura 2000 infectée de plastique et on se sent démunis. Et quand on en parle autour, tout le monde baisse les bras et en disant si on enlève, ils en remettent. Mais en fait, j'aime pas cette attitude fataliste. En fait, moi, je serais pour vraiment nettoyer, faire un gros nettoyage et sur certaines zones. C'est vraiment des tonnes, en fait.
2: Réunion des maires, donc aujourd'hui à l'hôtel du département à Montpellier. L'agglopole de Sète, elle expérimente des bacs à tempête pour préserver ses espaces naturels sur plusieurs sites naturels de son territoire. 5 sites en tout qui accueillent ce nouveau dispositif. Ce sont des bacs en bois qui permettent aux promeneurs de déposer les déchets ramassés lors de leur balade. Des déchets parfois laissés par la mer ou le vent. Si les résultats sont concluants, le dispositif sera ensuite progressivement étendu à d'autres espaces. d'espaces naturels. Des élus locaux qui vont bientôt être amenés à voter. Les sénatoriales, c'est pour bientôt. Pour le mois de septembre prochain, notre département est concerné cette année par cette élection. Jean-Pierre Grand, sénateur sortant, a annoncé cet après-midi qu'il serait bien candidat avec l'étiquette Horizon. Le parti d'Édouard Philippe lui a officiellement accordé son soutien avec notamment sur sa liste l'ancienne ministre Patricia Mirales. En sport, en ping, place aux demi-finales retour du championnat de France par équipe. Ce soir, rencontre au Parnasse à Nîmes pour l'Alliance Nîmes-Montpellier. Des frères Lebrun battus au match aller par des Bretons. Ils affrontent les Bretons de Hennebon. Et la météo, Arthur de Plante, avec le retour du soleil et des températures qui grimpent.
5: Absolument, la chaleur qui s'installe véritablement en journée à partir de demain sous un très très beau soleil tramontane qui va souffler légèrement à 35 km/h. Et dès le matin, on va le sentir puisque la minimale pour la nuit à l'Audève sera de 15 degrés, à Agde 16 degrés, à Montpellier 17 degrés également pour Béziers. Et dans l'après-midi, ça grimpe de 10 degrés supplémentaires. Hein, 28 à Montpellier, Béziers, Pralelès demain après-midi, 27 pour Agde et Ganges, 26 pour Lunel et 7, et la maximale de 29, ce sera pour Olonzac dans le Minervois. Vos conditions de circulation en temps réel à 18h05, avec deux véhicules en difficulté à vous signaler sur l'autoroute A9, dans le même sens, le sens de la descente, sens nord-sud en direction de Béziers. Le premier, c'est un petit peu après la jonction avec l'autoroute A709, à la sortie de Montpellier, secteur de Fabrègue. Un véhicule en difficulté sur voie de droite et bande d'arrêt d'urgence, kilomètre 112. Voilà votre borne à repérer si vous êtes dans ce secteur. Et puis, autre véhicule, cette fois-ci, à l'approche de Béziers. Bande d'arrêt d'urgence également, toujours le même sens sur l'autoroute A9, kilomètre 333. Et puis, Béziers toujours hors autoroute, cette fois-ci, mais le rond-point de la Méditerranée, c'est le rond-point qui vous permet de partir en direction d'Agde ou bien de Sérignan. Assez chargé dans les deux sens, que vous arriviez de Béziers ou bien de Sérignan, c'est 5 à 10 minutes en plus sur votre temps de parcours habituel. Bon courage, pris dans les bouchons.
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5: Et sachez que vous pouvez nous appeler à tout moment si vous êtes témoin d'un incident sur la route au 04 67 58 6000. Toute première fois avec nous, bienvenue sur votre radio locale. Ici, Héros et Jeanne Masse pour la musique.

0: Ça y est, on sait quelle boulangerie a remporté la meilleure boulangerie de France avec la semaine passée dans notre région et on peut être fier.
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0: Oui, c'est une boulangerie héraultaise. On vous dira laquelle tout à l'heure à 18h40 à l'occasion des écrans d'ici, votre rendez-vous consacré à l'actu télé du département de l'Hérault. D'ici là, on aura des invitations à vous offrir pour la course camargaise de lundi prochain. C'est le gros rendez-vous en course camargaise aux arènes de Lunel, l'une des plus importantes avec le trophée des As. Vos deux places à gagner dans quelques instants. Et puis le bon plan de cette fin de semaine, c'est ce dimanche avec la foire des grenouilles. Qu'est-ce que c'est que cette histoire? Un grand rendez-vous gratuit, marché avec plus de 80 exposants, des fanfares toute la journée et surtout un très très chouette concert ensuite gratuit dans un petit village dans le Biterrois. On en discute dans quelques instants avec le directeur de ce festival. Ce sera après le nouveau Christophe Maé, La Lune sur votre radio, ici Hérault. Bon mardi avec nous.

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1: Un invité qui nous parle d'un événement chaque soir dans le 17-19 avec la Foire des Grenouilles. Ce sera ce dimanche, un festival d'art de rue gratuit depuis 2004 qui transforme chaque année un petit village, Saint-Geniès-de-Fontedie, on est entre Béziers et Bédarieux, en un véritable théâtre à ciel ouvert. Spectacle, déambulation, concert, marché artisanal, le tout le temps d'une journée. On est en compagnie du directeur de ce festival, Jean-Michel Sadje. Bonsoir Jean-Michel.
4: Bonsoir.
1: Bon, belle affiche, l'an dernier c'était Cali.
4: L'an dernier, Cali, tout à fait.
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1: Ça avait bien marché, Cali ?
4: C'était super, ce fut une très belle rencontre avec l'artiste également. Et effectivement, on a eu beaucoup de monde ce soir-là pour le concert.
1: Alors cette année, la grosse tête d'affiche pour le concert de dimanche soir, ils nous viennent tout droit de Sète.
4: Tout à fait.
1: Zoufri Maracas.
4: Zoufri Maracas, qu'on est très heureux de recevoir sur cette 22e édition.
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1: Ah, c'est quand même des artistes qui ont de belles envergures que vous accueillez ici pour un concert gratuit. C'est assez chouette, c'est ça l'ADN du festival et de la Foire des Grenouilles.
2: Tout à fait, donc la Foire des Grenouilles, c'est un festival des arts de rue entièrement gratuit qui se déroule donc chaque année le dimanche de Pentecôte. Et effectivement, on a à cœur de mettre en place une programmation de qualité, éclectique, et notamment par la venue de Soufri Maracas cette année.
1: Alors, pourquoi les grenouilles?
2: Pourquoi les grenouilles? C'est la grande question.
1: Bah oui, bien sûr.
2: Mais comme vous le savez certainement, dans l'Hérault, tous les villages ont un animal totémique.
1: Évidemment.
2: Et nous, à Saint-Geniès, c'est la grenouille.
1: Ok, il y a une légende qui va avec ça, j'imagine.
2: Il y a tout à fait une légende autour de cet animal. Et légende d'ailleurs que les festivaliers qui seront amenés à découvrir, donc dimanche, lors du festival, parce que cette année, c'est une nouveauté, on met en place une visite comptée du village
1: Okay. Pour
2: partir à la rencontre de cette fameuse grenouille.
1: Un village qui est rempli par ce festival le temps d'une journée. Hein.
2: Exactement. Toute la circulade, tout le vieux village, en fait, devient une véritable scène à ciel ouvert. Et on accueille donc plus de 16 compagnies de théâtre de rue à venir présenter leurs différentes créations.
1: Avec également les déambulations, les fanfares, vraiment de quoi se faire plaisir et surtout un marché immense dont vous allez nous parler dans quelques instants. Jean-Michel Lassalger, directeur de cette Foire des Grenouilles. Rendez-vous ce dimanche toute la journée à Saint-Geniès-de-Fontenay dans le Biterrois. On vous a prévu un petit jeu, vous restez avec nous sur votre radio locale. Ici Héros avec les Gypsies.

0: Les Gypsy King Volare sur votre radio locale ici. Oh, c'est parfait ça pour rester dans l'ambiance de la fin de soirée et nos amants de cette foire des grenouilles.
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0: Le rendez-vous gratuit de ce dimanche dans le village de Saint-Geniès-de-Fontaudy, cette foire des grenouilles avec des spectacles, des concerts. Il y aura Nathan de Memory, il y aura Zoufri Maracas, vraiment en grosse tête d'affiche, en concert gratuit en plus. Il faut le noter, ça dimanche soir, Technobras est prêt pour aller jusqu'au bout de la nuit. On peut se coucher tard, ça tombe bien. Le lendemain, c'est férié, c'est aussi l'idée de ce rendez-vous. Des déambulations avec plusieurs compagnies de théâtre et aussi évidemment des fanfares, des batucadas toute la journée en compagnie de Jean-Michel Sadjé qui est le directeur de ce festival. Un festival et une foire marqués aussi par un immense marché en fait.
3: Tout à fait, donc à partir de 9h, l'ouverture du marché artisanal où plus de 80 producteurs et créateurs locaux seront présents pour présenter leur travail tout au long de la journée.
0: Saint-Geniès, c'est un village de combien d'habitants ?
3: Saint-Geniès, on est 1700 habitants.
0: Ouais, c'est quand même un petit village.
3: Un petit village.
0: Ouais, c'est fou d'avoir un événement aussi gros, un aussi gros marché pour un événement, un village comme celui-ci. C'est un des plus gros temps forts de l'année chez vous.
3: Oui, c'est un événement phare de la saison, effectivement.
0: Et avec en plus, on l'a dit, l'année dernière, vous aviez Kali, cette année, vous avez Zoufri Maracas. Ce sont des artistes importants qui font en plus une date gratuite. J'imagine qu'il faut réussir à les faire venir, à les payer, ces artistes. C'est important de consommer quand on vient vous voir pour vous soutenir.
3: Tout à fait. Le festival est entièrement gratuit, on y tient énormément à garder cette gratuité pour les festivaliers qui nous rejoignent chaque année, mais effectivement ça a un coût et donc on invite toutes les personnes qui seront avec nous ce dimanche à venir consommer auprès des différentes buvettes officielles tenues par les bénévoles du festival.
0: On y mange des grenouilles ou pas ?
3: On y mange des cuisses de grenouilles, bien évidemment.
0: Évidemment, ça fait partie bien sûr du menu à l'occasion de cette foire des grenouilles. Vous allez vraiment vous régaler, les fanfares, les batucadas toute la journée. Il y a des visites également du village. Enfin, franchement, allez-y en famille, vous allez passer un excellent moment. Et surtout, il ne va pas y avoir de temps mort, ça c'est certain.
3: C'est ça.
0: Parce que vous avez vraiment des événements toutes les heures. On fait un petit jeu, Jean-Michel, tant que je suis avec vous, à l'occasion de cette foire des grenouilles à Saint-Geniès de Fontaudy, on va jouer à grenouille ou crapaud. Tout simplement, je vous fais écouter des coassements. À vous de juger si c'est une grenouille ou un crapaud. Ok ?
3: Ok.
0: Allez.
3: Grenouille ?
0: C'est un crapaud ! Ah oui, c'est un crapaud, le crapaud calamite. Attention, deuxième coassement, vous aussi, vous jouez évidemment les amis. Hein.
3: La fameuse rainette.
0: Ah, bien joué, mais quand même.
3: Il y en a beaucoup à Saint-Geniès.
0: Bien sûr, la rainette méridionale. Et puis un dernier pour la route.
3: Je dirais un crapaud.
0: Ah non, ce sont les boules de pétanque. Si, bien joué, bravo, bonne réponse, c'est un crapaud. Le pélodite ponctué, ben voilà, franchement, chapeau l'artiste, bravo, le directeur de la foire des grenouilles s'y connaît en coassement. Vous allez passer un excellent moment si vous allez à Saint-Geniès de Fontaudy dans le Biterrois, entre Béziers et Bédarieux, ce dimanche, toute la journée. Le lendemain, c'est férié, profitez-en, superbe concert de Zoufri Maracas en fin de journée et surtout plein d'animations tout au long de ce dimanche. C'était un plaisir, Jean-Michel.
3: Merci à vous.
0: Et merci à vous d'être passé nous voir. 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Le nouveau Alex Warren arrive dans un instant et vos places pour la course camarguaise de Lunel.
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0: Alex Warren sur votre radio ici, 18h29 en direct avec vous, comme chaque soir sur la route de la fin de journée. Et cet obstacle à vous signaler sur l'autoroute A75, vous qui circulez en direction de Béziers. C'est juste après la sortie pour Bougeant sur Libron que vous allez rencontrer cet obstacle sur l'autoroute. Donc, et kilomètre 329 pour être précis, cette situation de danger, prudence à vous. Et puis, quelques ralentissements à vous signaler également sur la métropole Montpellier-Rennes, dans le secteur de la 709, en direction de 7. La sortie 32, celle de Saint-Jean-de-Védas, ralentissement à prévoir. Prévoyez aussi quelques coups de frein sur l'avenue de la Liberté, hein, entre les Prés d'Arennes et puis Juvignac. Vous avez un ralentissement de 10 minutes environ en plus sur votre parcours. Prudence à vous. Côté météo, le soleil reste présent et même deux grosses journées de chaleur s'annoncent, Loïc Spadafora.
1: Ça sera au coude à coude, hein, entre les journées de mercredi et de jeudi. A priori, plutôt jeudi, la journée la plus chaude à l'échelle du département, où les températures vont grimper de 25 à 29 degrés dans les plaines du département. C'est du côté du cœur d'Hérault, du Biterrois, du Pic Saint-Loup qu'il fera le plus chaud, avec sans doute 29, voire peut-être localement jusqu'à 30 degrés entre le Biterrois et le Minervois.
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0: Laurent Voulzier pour la musique d'ici Hérault, avant de vous offrir vos places pour la course camarguaise de ce lundi férié, lundi de Pentecôte aux arènes de Lunel. Un rendez-vous passionnant si vous aimez voir les rasteurs récupérer les attributs sur le front des cornes du taureau. Vous serez très très bien placé en plus. Vous restez branchés sur ici Hérault en ce mardi soir.

0: Remets tes lunettes, Laurent, parce que tu vas pas voir la vachette là.
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0: À la course camarguaise, mais oui, c'est le rendez-vous à ne pas manquer ce lundi après-midi, lundi férié, lundi de Pentecôte, dans les arènes de Lunel. Vous y serez, 04 67 58 6000. Un coup de fil tout de suite pour remporter vos deux places pour aller voir cette course du Trophée des As, l'un des rendez-vous les plus marquants de la saison en course camarguaise. Un sport dont on rappelle le principe, évidemment. Les rasteurs doivent attraper des attributs, des petites cocardes sur le front des cornes du taureau, toutes ça dans une arène, encouragé par un public en furie. C'est une tradition bien de chez nous, c'est du spectacle, il saute par-dessus les barrières, évidemment. L'animal n'est pas blessé ni tué et c'est un très très beau spectacle que vous allez pouvoir apprécier lundi férié dans les arènes de Lunel. On a vos deux places, 04 67 58 6000. Si vous avez déjà vu un taureau piscine et que vous n'avez jamais vu de course camarguaise, autant vous dire que c'est un autre monde. 04 67 58 6000, là ce sont des professionnels, vous allez vous régaler. Vous nous appelez, on vous place parfaitement dans les arènes de Lunel. 04 67 58 6000. Ici Héros vous invite à la course camarguaise.

0: Ici Hérault. François nous a appelé de Frontignan. Ça va François?
1: Urs.
0: Vous l'avez déjà entendu ce morceau de Céline Dion, c'est le nouveau hein?
1: Oui, c'est tout à fait nouveau.
0: Oui. C'est Jean-Jacques Goldman qui a composé la chanson hein.
1: Oui, il a beaucoup travaillé pour Céline.
0: Effectivement. Mais oui, bien sûr.
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0: Et on accueille François pour remporter ses places pour la course camarguaise du Trophée des As lundi prochain dans les arènes de Lunel. François, qu'est-ce qu'on mange aux courses camarguaises?
1: Qu'est-ce qu'on mange? Des beignets.
0: Et des merguez. Course camarguaise, dit oui. Merguez.
1: Entre autres, oui. Et des chouchous dans les tribunes, oui.
0: Bien sûr. Bon, on va faire un petit jeu pour remporter vos invitations, cher François.
1: Je vous écoute.
0: Vous allez entrer dans l'arène et essayer de récupérer les attributs du taureau sans vous faire attraper vous-même, d'accord?
1: C'est dangereux quand même.
0: Oui, bien sûr. Attention François et Charles, attention. Hop.
1: J'ai sauté.
0: Oh. Vite, on va où? À gauche, à droite, qu'est-ce qu'on fait?
1: On va au touril.
0: Allez, vite, faire le touril, vite. Hop. Ouais. Et bravo François.
1: Merci Arthur.
0: Ah magnifique, franchement quelle expertise. Félicitations, quelle jambe. François, je vous offre avec grand plaisir ces deux places pour lundi.
1: Ça sera un plaisir quand je retournerai dans les arènes du Nel. J'ai eu le bonheur de voir Castro raseté dans ces arènes. Et j'ai déménagé maintenant sur Frontignan. J'étais à Bayargues et donc j'aurai beaucoup de plaisir à retourner là-bas.
0: Eh ben, je suis ravi que vous puissiez profiter de ce moment. Régalez-vous, c'est avec grand plaisir. François, quelle est votre radio locale préférée?
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0: Quelle est la boulangerie héraultaise qui a remporté la semaine dans l'émission La meilleure boulangerie de France? Vous avez raté l'émission? Ah bah réponse dans un instant, après les clashs sur Ici Hérault.

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2: Quand il n'est pas à la radio en direct avec vous entre 9h et midi, Vivian Cuguière passe sa vie devant la télé. Il surveille les émissions où on voit le département de l'Hérault.
3: Dans les écrans d'ici aujourd'hui, la meilleure boulangerie de France. L'émission M6 qui était chez nous, en Languedoc-Roussillon. Eh, faut qu'on fasse le bilan. Qui a gagné alors?
4: Ok, ça tourne.
5: Action!
6: Après avoir visité 10 établissements, goûté les produits et apprécié le savoir-faire de leurs artisans, il a sélectionné 5 boulangers.
3: Alors, qui sont les finalistes?
6: Celle de Raphaël, l'artisan fonceur à Saint-Estève.
3: Bon, c'est pas chez nous.
6: Celle de Michael, le boulanger restaurateur à Béziers.
3: Stop, donc ça c'est la boulangerie du Cristal sur les allées à Béziers.
6: Celle de Salem, le boulanger revenu aux sources à Ballaruc-les-Bains.
3: Stop, donc ça c'est la boulangerie Les Petits Frères.
6: Celle d'Estelle et Vincent, nos loveurs du levain à Montpellier.
3: La boulangerie c'est Folpin, quartier des Arceaux.
6: Et enfin celle de Laetitia et Cyril, nos artisans faits maison à Anduze.
3: C'est pas chez nous.
6: Alors, laquelle de ces 5 boulangeries va l'emporter?
3: Donc on a 3 chances sur 5 que ce soit l'Hérault.
7: La boulangerie qui remporte cette semaine est la boulangerie de...
3: Je vous ai laissé quelques jours pour regarder en replay, donc là on y va, hein. Cash, hein. Bouchez-vous les oreilles si vous voulez pas savoir. Hein.
7: Michael et Thibaut.
3: Yes! La boulangerie du Cristal à Béziers.
7: Messieurs, félicitations.
3: Bah, c'est mérité, hein. Le jury a adoré.
8: Quelle surprise, on arrive là finalement devant cette boulangerie qui moi me fait au premier abord penser à un point chaud. Pas du tout. On a vraiment des produits de très grande qualité, une pâtisserie magnifique, du pain avec un très joli travail de fermentation. Mention spéciale pour le magnifique Saint-Honoré que j'ai dégusté.
7: Tout est fait maison, donc félicitations. Il a eu un pain vraiment de qualité, bravo.
9: Et un gros travail technique sur la boîte mystère qui n'était pas simple aujourd'hui.
3: Ah bah il y avait quoi dans la boîte mystère?
6: Bruno les a mis au défi de réaliser une création intégrant les 3 ingrédients de la boîte mystère. Le vermouth, les oignons des Cévennes et la farine de châtaigne.
3: Ah ouais, et nos champions de la semaine, ils ont gagné grâce au...
6: Trio d'origine, une tartelette de pâte sucrée à la farine de châtaigne, garnie d'un biscuit à la châtaigne imbibé de vermouth, d'un confit d'oignon au vermouth, d'un oignon entier rôti, de petits dés de vermouth, d'un crumble de châtaigne, d'oignons crispy, de tempura de châtaigne, de poudre de peau d'oignon et de pickles d'oignon.
3: Est-ce que vous pouvez tout répéter parce que j'ai pas eu le temps de tout noter moi. Bah tu m'étonnes qu'ils ont gagné.
7: Messieurs, félicitations.
3: Et c'est à revoir en replay sur M6+.
7: À qui?
6: La semaine prochaine, on vous emmène à la découverte des pépites boulangères qui parsèment les routes d'Avignon au Luberon.
3: C'est pas chez nous.
6: Compte sur vous.
3: Bon, alors il y avait quoi après l'oignon rôti entier là?
2: Merci beaucoup Vivian. Je vous rappelle qu'ici Héros est en direct de Béziers tous les jeudis soirs entre 17h et 19h depuis le café Le Petit Moka en plein centre-ville à côté de la mairie. Ezri pour la musique live sur votre radio locale.

0: Ici Héro, on lit les mails que vous nous envoyez sur l'adresse icihero@radiofrance.com. Elodie nous propose ce marché de créateurs, ce sera à Montpellier, vendredi de 16h à 22h. Ça se place François Jaume, avec des créateurs donc locaux qui vous proposent différents articles, les bijoux upcyclés, il y a également des petits trucs de restauration, des petits trucs folkloriques. Enfin, ça a l'air très sympa, c'est un petit marché très mignon. Ça se passe place François Jaume à Montpellier, vendredi soir de 16h à 22h. Dans un instant, on fait un point complet sur les festivals qui s'annoncent, notamment le festival de musique classique Radio France.
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0: Gauvin Cerce avec Silence Radio sur votre radio vocale ici Héros. Et le festival Radio France Occitanie, c'est à Montpellier du 5 au 10 juillet. On détaille quelques soirées avec Frédéric Le Ternier.
1: Bonjour, bonjour. Aujourd'hui, place à une œuvre magistrale dans tous les sens du terme qui sera jouée, et c'est une chance car c'est extrêmement rare, dans le cadre du 41e festival Radio France Occitanie Montpellier, placé cette année sous le signe de l'amour. Et quelle plus grande histoire d'amour tragique que celle de Tristan et Isolde. L'opéra en trois actes de Richard Wagner, dont il disait lui-même « La partition qui ne peut que rendre fou ceux qui prendraient le risque de l'entendre » sera proposée en version concert, comprenez, sans décor et costume, le 11 juillet à l'opéra Berlioz et interprétée par l'Orchestre Philharmonique de Radio France, avec en vedette la soprano Anja Kompe, qui a l'habitude des défis wagnériens, car elle a plusieurs fois été invitée au festival de Bayreuth, un festival consacré aux compositeurs allemands et qui ravit les puristes les plus exigeants. Le ténor Stuart Skelton a déjà prêté sa voix à Tristan, c'était à l'Opéra de New York, c'est un habitué. Le prélude de Tristan et Isolde est déjà pratiquement une œuvre à part entière, tant il a été commenté. On a dit beaucoup de choses d'ailleurs sur cette œuvre. Que des amours interdites auraient inspiré le compositeur au moment d'entamer sa partition. Que Nietzsche n'avait jamais pu trouver une œuvre d'art d'une si dangereuse séduction. Ou encore que l'ère de la mort d'Isolde vous emmène directement vers un nirvana artistique.

0: C'est vrai que c'est beau, non? Et sachez que cette œuvre est considérée comme l'une des plus importantes du théâtre lyrique. Rien que ça. Je peux vous dire que pour tous les mélomanes, c'est un événement unique qui ne se représentera pas de sitôt. Comme quand on aime, on ne compte pas, il y a fort à parier que les 5 heures avec Entracte passeront pour vous en un éclair.
1: Merci beaucoup Frédéric, et à demain pour d'autres recommandations. On rappelle donc que le festival Radio France Occitanie à Montpellier sera du 5 au 18 juillet prochain. Dans quelques instants sur votre radio locale ici Héro, on passe en mode années 80 avec 100% années 80, le meilleur de la période en chanson, accompagné de Laurent Petit-Guillaume pour vous raconter les anecdotes qui vont bien avec chacun de vos disques. Disques pour nous emmener jusqu'à 19h et son actualité. Voici Véronique Sanson.

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1: Bon début de soirée avec votre radio locale, ici Hérault, il est 19h. L'actu de ce mardi soir en compagnie de Marine Logénie.
2: Devant les assises de Loire-Atlantique à Nantes, l'accusé nie toute implication dans le meurtre de Jonathan, ce garçon disparu lors d'une classe de mer et retrouvé mort en 2004. L'Allemand de 55 ans est jugé depuis ce matin. Il est déjà condamné à la perpétuité pour les meurtres de 3 garçons dans son pays. Et lors de cette première journée d'audience, Céline Loiseau, Martine Naille est restée sur la version qu'il maintient depuis le départ.
3: Oui, les faits sur Jonathan, je ne les ai pas commis. C'est dans sa langue maternelle, l'allemand, que Martine Naille répond à la cour. L'accusé, très grand à la stature imposante, semble ensuite volontiers se prêter aux questions-réponses de la présidente sur sa vie. Père absent, mère décrite comme douce et autoritaire à la fois, les deux sont morts. Quant à ses frères, l'aîné ne veut plus entendre parler de lui depuis sa condamnation en Allemagne en 2012 pour meurtre sur 3 jeunes enfants et des agressions sexuelles sur 9. Le Benjamin, de 12 ans plus jeune, est lui convoqué comme témoin, mais reste introuvable. Certaines parties civiles assurent que ce frère, condamné pour détention d'images pédopornographiques, aurait pourtant des choses intéressantes à dire sur l'accusé. Martine Naille, lui, ne cache pas sa pédophilie. Il la commente sans retenue. Cette attirance pour les jeunes garçons, elle démarre quand il est adolescent. Il fantasmait sur les camarades de son petit frère. Les deux relations qui ont compté pour lui, c'était avec des adolescents. Lui était jeune adulte. Sa sexualité, sa pédophilie, enchaîne-t-il. Il n'en parlait à personne, sauf sur des forums pédophiles qu'il fréquentait sous des pseudo et où il a évoqué l'affaire Jonathan.
2: Céline Loiseau, ici, Loire-Océan. On apprend ce soir qu'Édouard Philippe est visé par une enquête pour soupçon de détournement de fonds publics et favoritisme. Le maire du Havre, candidat à l'élection présidentielle de 2027, conteste les faits, mais précise ce soir qu'il répondra bien évidemment à toutes les questions que posera la justice. Sébastien Lecornu envisage de revoir les 6 milliards d'euros de gel de crédit, vraisemblablement à la hausse. Le Premier ministre l'a dit à l'Assemblée tout à l'heure et prépare les esprits à se serrer la ceinture dans un contexte de guerre au Moyen-Orient qui risque de durer. Toujours à l'Assemblée, c'est la loi d'urgence agricole qui commence à être débattue ce soir, avec des mesures notamment sur la souveraineté alimentaire, l'élevage ou encore le stockage de l'eau. Des pesticides interdits en Europe que l'on retrouve pourtant dans des produits importés, c'est le résultat d'une étude publiée aujourd'hui par l'ONG Foodwatch qui a mené des tests dans 4 pays européens sur une 60aine de produits, principalement du riz, du thé et des épices. Camille Dorioz est le directeur de campagne de l'ONG.
4: Le constat est sans appel, vu que sur cette 60aine de produits, il y en a 45 aujourd'hui qui contiennent des pesticides qui ne sont plus autorisés en Europe pour leur usage. C'est dénoncé depuis des années et des années par de très nombreuses ONG, mais aussi par les paysans et par les paysannes. C'est-à-dire que eux font le travail de protéger les populations en n'utilisant pas ces produits qui sont toxiques pour l'environnement ou pour notre santé. Mais de l'autre côté, on n'applique pas ces règles sur nos importations. Aujourd'hui, la demande, elle a toujours été la même de la part des ONG pour celle que porte Foodwatch au niveau européen, c'est que pour tous ces pesticides qui ne sont pas autorisés, la seule limite qui devrait exister dans notre alimentation, c'est zéro.
2: 19h passées de 3 minutes sur ici. Allez, on termine avec le rêve de tous les parieurs sportifs. Miser 2 euros et remporter le million. Eh bien, c'est arrivé un joueur dans un PMU du Morbihan qui a remporté exactement 1 107 000 euros en trouvant les 5 chevaux dans l'ordre. Le nouveau millionnaire est un habitué du bar Argregam de Grandchamp. Il a validé donc son ticket gagnant, Jean-Michel Naga.
5: Et ici, depuis dimanche, forcément, on ne parle que de ça.
6: Oui, je suis au courant, ouais. Tout le monde est au courant.
5: Il faut dire que le gagnant est un habitué, comme Guillaume.
6: Je suis content pour lui. J'espère qu'il aura le temps d'en profiter.
5: C'est pas vous?
6: Ah non, c'est pas moi, non. Sinon, je serais pas là.
5: Si c'était vous, vous le diriez?
6: Non. Non plus.
5: C'est pas Jean-Louis non plus.
7: J'aurais préféré que ça soit moi. Ça fait 60 ans que je joue. 60 ans. Mais bon, j'ai pas eu la chance.
5: Et Bernard, lui, était là, dimanche, quand le regagnant a découvert la bonne nouvelle.
8: Je le connais bien, mais je sais pas son nom, son prénom.
5: Il a payé sa tournée?
8: Ah oui, il a payé sa tournée, ouais.
5: Mais vous avez déjà gagné, vous, au PMU?
8: Si, j'avais 21 ans. 6-8-2, le mur de ma voiture.
5: Et le parieur millionnaire a fait exactement la même chose.
9: Il a juste joué sa plaque d'immatriculation de voiture, comme tous les dimanches, et c'est ça qui est tombé.
5: Noémie Lemoigne, la patronne du bar, elle a été très surprise, elle aussi.
9: Bah oui, j'ai dû compter les chiffres pour être sûr de ne pas dire une bêtise, mais non, ça m'a fait bizarre. Mais lui aussi, ça lui a fait bizarre. Et si, c'est vrai, C'est une belle somme quand même.
5: 1 107 342 euros. Il est le premier millionnaire au Quintet Plus depuis décembre 2024.
2: Et en attendant d'être millionnaire, cette piqûre de rappel pour ceux qui déclarent leurs revenus via les formulaires papier, il faut le faire avant ce soir minuit sur Internet. Les dates limites varient.
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11: La météo dans l'Hérault avec un temps bien calme aujourd'hui qui va d'ailleurs le rester ce soir. Demain, le soleil sera bien présent dans le ciel héraultais avec la tramontane qui souffle un peu quand même autour des 30 km/h. Demain matin au Kélard, il va faire 11 degrés, à l'Audève 14. Et demain après-midi à Montpellier et Lunel, on va commencer à transpirer un peu. Là, ça y est, il va faire 26 degrés. À Béziers, vous aurez 27 et 28 à Clermont-l'Hérault. Jeudi et vendredi, le beau temps devrait se maintenir et la chaleur aussi. Bonne nouvelle, au programme grand soleil et haute température, donc sortez les robes et les bermudas. On attend 27 degrés à Béziers, 28 à Montpellier et 29 à Ganges.
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5: Bonsoir à tous, prêts pour un plongeon en apnée pendant une heure? Bon, rassurez-vous, c'est juste un bon bain de souvenirs, de musique, un plongeon dans les années 80 grâce aux tubes qui ont marqué à tout jamais cette décennie. Bref, on va nager dans le bonheur, ça commence comme ça.

0: C'était Phil Collins et c'était Two Hearts. 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
0: Et c'était un tube extrait de la BO du film Buster en 87. Phil Collins, qui en novembre prochain va faire son entrée au Rock'n'Roll of Fame, un musée mythique situé à Cleveland dans l'Ohio. Et ce jour-là, d'autres auront droit à cet honneur. Oasis, Billy Idol, Iron Maiden, mais aussi Sade. Et c'est un événement, ça sera la première femme d'origine africaine à recevoir cet honneur. Lui aussi, il en a reçu des honneurs et des récompenses. Mais la plus belle, c'est notre fidélité. Renaud, tout de suite, Morgane de Toi.
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0: Début de soirée. Ici. Un DJ d'Aix-en-Provence, un directeur d'une radio locale à Marseille qui deviennent en l'espace de deux tubes, dont La Ville à Nuit, un duo de légende, bah oui, des années 80, c'est l'histoire de Sacha et William, autrement dit début de soirée. Tout était possible dans ces années-là. Même une chanson au titre, disons, burlesque, didoudou dadada, de Police, pouvait devenir un tube. C'est la suite de 100% années 80, juste après ça.
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0: L'ambiance des années 80, ça continue sur votre radio. Ici Héros, juste après ces petites infos.
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2: Plein d'idées sorties sympas dans l'Hérault pour ce week-end. À Vindre, samedi, il y a la fête de la transhumance avec grand marché de producteurs locaux, balade nature pour rencontrer le troupeau à 10h. Toute la journée, vous pourrez accéder à des stands de découverte de la nature et des étangs, ainsi qu'à une mini-ferme pédagogique. Il y a des ateliers autour de la laine pour découvrir le filage, les outils qui étaient utilisés. À 11h, le troupeau commence sa route depuis l'ancien camping municipal et va aller jusqu'à la rue des Lavoirs. À 11h30, le troupeau défile avec des chevaux et des ânes. Et l'après-midi, il y aura des spectacles de danse et des démonstrations de tonte. Ça se passe toute la journée de samedi sur la place du Lavoir à Vindre, à la fête de la transhumance. Autre idée sortie à Cossé-Véran cette fois-ci, samedi soir, au domaine Bory-la-Vitarelle. Il y a le retour des soirées disco-vino. On réinstalle la boule à facettes dans les vignes et hop, on fait la fête, on déguste du bon vin avec modération, merci, et en musique. Si vous souhaitez dîner sur place, attention, pensez bien à réserver.
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0: Mylène Farmer, c'était sans contrefaçon.
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0: Alors autant Mylène Farmer, le retour sur scène, c'est pas du tout d'actualité. Autant The Cure sur scène, c'est dans les prochaines semaines. Et ça, c'est une bonne nouvelle. Robert Smith et sa bande seront en concert les 24, 25 et 26 juillet dans les arènes de Nîmes. Le 28 août à Bordeaux au Pagaille Festival. Et le 30 août à Saint-Cloud pour Rock en Seine. Il reste des places à Bordeaux, qu'on se le dise. Allez, en attendant, sans trépigner, on révise un de leurs plus gros succès. Close to Me, c'était en 85.
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0: Imagination, c'était Music and Lights. Le groupe a raconté qu'il s'était baptisé Imagination en hommage à la chanson de John Lennon Imagine. Bon, en revanche, au niveau du look, rien à voir avec l'ex-Beatles, hein. Ils se sont inspirés, sans le leur dire, du contrebandier de Star Wars. Allez, bientôt 20h à suivre Décibel avec Émilie Mazouillet qui reçoit ce soir la chanteuse Lynn. Mais ce sera après, entre autres, Daniel Balavoine, Vivre ou survivre, juste après ça.
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2: Sur votre radio ici, c'est l'heure de Décibel, toute l'actualité musicale avec ce soir une jeune chanteuse, autrice et compositrice qui a sorti son premier album il y a quelques mois, porté par un tube, il faut le dire, imparable.

0: Elle s'appelle Lynn, elle vient nous voir pour la première fois dans Décibel, l'occasion de mieux se connaître et aussi de prendre de ses nouvelles, car il lui est arrivé le pire cauchemar pour une chanteuse. Lynn a perdu, momentanément heureusement, sa voix. Mais alors aujourd'hui, comment ça va?
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0: Salut à toutes, salut à tous et bienvenue dans Décibel. On est en direct ensemble jusqu'à 21h en ce mardi soir, histoire de faire le tour de l'actualité musicale. L'anniversaire de Pete Townshend, l'immense guitariste des Who, qui a 81 ans aujourd'hui. On célébrera ça évidemment en écoutant du rock des années 60, ce qui ne fait jamais de mal. Ça sera à la fin de l'émission. Le coup de cœur découverte du jour, c'est une jeune artiste belge qui s'appelle Geneviève et qui nous propose un duo avec Lou and the Yakuza. Elle, vous la connaissez déjà si vous vous intéressez un peu à la scène indé belge. Leur chanson s'appelle Fleur de Lys et ça sera le coup de cœur du jour. Le blind test avec un thème qu'on aime bien ce soir, la paix. Oui, écoutez, il n'y en a jamais trop, surtout en ce moment. Alors si la paix en musique vous inspire, vous devriez nous appeler dès maintenant. Alexandra vous attend au standard d'ici pour prendre les inscriptions pour le blind test. Un seul numéro à retenir, 0810 055 056. Je sais, ça fait beaucoup de numéros, alors je le répète, 0810 055 056. Venez jouer avec nous au blind test autour des chansons qui parlent de paix. À gagner, c'est l'album de Lynn, Boîte à musique. On va en parler avec elle, je file la rejoindre. Bonsoir Lynn.
3: Bonsoir.
0: Bienvenue dans Décibel. Lynn, votre premier album Boîte à musique qui est sorti au mois d'octobre dernier. Un premier album qui était très très attendu parce que tout le pays s'était mis à chanter votre chanson.
3: Même à des

0: Je pense à vous, c'est vraiment la rencontre avec le public. C'est un single de Diamant qui a été streamé des dizaines de millions de fois, qui était numéro 1 au Top Shazam. Ça, c'est drôle, le Top Shazam, c'est l'application qui fait qu'on entend une chanson, on dit « Mais qu'est-ce que c'est ?» Et on lance l'appli et on nous dit « Eh ben, Céline, eh ben, la chanson la plus streamée là-dessus, c'était la vôtre. »
1: Exactement.
0: Les gens se disaient mais qui a une voix pareille ? Donc voilà, c'est vraiment un énorme tube très, très diffusé en radio, vous le savez, vous qui écoutez ici, à la télé également. Alors, ça tient du conte de fées, hein, l'énorme tube, l'album, la tournée à guichet fermé. Et donc, on va pas faire durer le suspense plus longtemps. Un soir, sur scène, là, récemment, il y a quelques mois, vous avez perdu votre voix, mais c'était vraiment pendant un concert ?
1: Oui. En fait, ça s'est passé, effectivement, comme vous le dites, c'était un peu un rêve,
0: ouais.
1: Un conte de fées. Tout s'enchaînait, c'était magnifique. Et puis, surtout la tournée, c'était ma première tournée. Donc, voilà, c'était fou. Beaucoup d'amour, beaucoup de bienveillance du public. Et ce soir-là, oui, en plein milieu du concert, j'ai perdu ma voix.
0: C'était en Bretagne. J'ai rien contre les Bretons, mais sachez-le, c'était en Bretagne.
1: Non, mais les pauvres, parce qu'ils ont été tellement bienveillants avec moi.
0: Mais alors, concrètement, c'est-à-dire que vous sentez qu'il se passe un truc bizarre dans votre gorge ?
1: Alors, j'ai rien senti. C'est simplement quand j'ai commencé à chanter la prochaine chanson,
0: ouais.
1: Je ne pouvais plus chanter, en fait. Donc, ça a été compliqué, mais je vais quand même essayer de me battre pour continuer, parce que dans ma tête, ce n'était pas possible que j'arrête. Ouais. Donc, j'ai essayé et j'ai vu que c'était vraiment impossible. Donc, malheureusement, j'ai annoncé au public que j'allais arrêter de chanter, et du coup, ben, j'ai vu tous ces gens déçus et j'ai fait des photos avec tout le monde.
0: Ouais.
1: Donc ça m'a un peu réchauffé le cœur, mais après, voilà, je me suis rendu compte quelques jours plus tard que c'était pas anodin, quoi. C'était quand même quelque chose d'assez grave. Donc ouais. Du coup, j'ai dû prendre beaucoup soin de moi ces derniers ouais. temps.
0: C'est horrible de vous poser cette question, et en même temps, n'ayant jamais été à votre place, j'ai quand même envie de comprendre. C'est une des choses les plus importantes de votre vie, votre voix. Il y a ce moment d'incertitude entre le moment où vous perdez votre voix sur scène et le moment où, voilà, aujourd'hui tout va mieux et la tournée reprend, etc. Quand vous avez pensé qu'éventuellement vous ne pourriez plus chanter, qu'est-ce que ça a provoqué chez vous ?
1: Ça a été dur. Franchement, voilà, j'ai encore de l'émotion parce que ouais. C'était quand même il n'y a pas si longtemps. J'avoue que c'était un peu un trou noir parce que je fait que chanter, moi c'est ma vie en fait, donc je me vois pas ne pas chanter, je n'imagine même pas en fait. Donc quand ça m'a effleuré l'esprit, parce que en vérité ça m'a juste effleuré l'esprit, j'ai pas voulu aller plus loin, je me suis dit non, c'est pas possible. Donc j'avoue que pendant les 3 ou 4 premiers jours j'étais un peu abasourdie, un peu choquée, mais tout de suite je me suis dit ok, là ça m'arrive, c'est comme ça, j'y crois, je sais que je vais aller mieux. Donc là, qu'est-ce que je peux faire pour que ça devienne finalement une force, quelque chose de positif. Donc c'est vraiment ça que j'ai fait. Et du coup, je me suis mis au piano, j'ai composé dans le silence, parce que c'est une expérience aussi, hein, d'être dans le silence total.
0: Alors oui, on avait entendu parler de ça pour Céline Dion, à qui il est arrivé la même chose, hein. Elle avait perdu sa voix et on lui avait dit, c'est pas compliqué, il faut se taire complètement, communiquer avec la famille sur des post-it, etc. Interdiction, ne serait-ce que de murmurer, oui. Pendant des semaines, c'était le même traitement pour vous ?
1: Exactement.
0: Le silence ?
1: C'était le silence complet. Donc ça veut dire même pas tousser, même pas, enfin rien. Donc
0: personne ne vit ça dans sa vie, c'est incroyable quand même.
1: C'est incroyable. Et en fait au début, ça fait très très peur. Ouais. Voilà, il y a beaucoup de peur, de doute, d'angoisse. Et en fait quand on le vit, on arrive à puiser quelque chose au fond de nous. En tout cas moi c'est ça que j'ai vu les choses autrement. J'ai du coup composé différemment. J'ai appris en fait à vivre dans le silence. Et en fait c'est pas si facile.
0: Ah oui, on doit avoir tellement envie tout le temps de participer, enfin même à la vie autour en fait.
1: Surtout moi qui étais pipelette partout à l'école. Oui, je vous avoue que c'était difficile, mais aujourd'hui ça fait partie de mon chemin. Et
0: d'accord.
1: En fait.
0: Et alors en logistique pure, ça a duré combien de temps le fait de se taire, et est-ce que c'était la seule chose à faire pour que votre voix aille mieux? Et oui, là, vous deviez vous en remettre à un médecin de toute façon.
1: C'était la seule solution. Là, les médecins, ils étaient catégoriques. C'était okay. Silence complet, donc ça a duré un peu plus d'un mois.
0: Ouais.
1: Et ensuite, j'ai commencé à émettre des sons, mais c'était pas tout de suite parler comme ça. Hein. C'était vraiment quelques sons dans la journée. Pas n'importe lesquels, travailler, être suivi aussi par une orthophoniste, une ORL, on voit l'état des cordes vocales, etc. Donc Oui, c'est tout un...
0: C'est un chemin. Hein.
1: Tout un chemin, tout un travail. Et bien sûr, dans, voilà, beaucoup, ouais. On passe par beaucoup d'émotions. Je suis passée par le bas, le haut, le voilà.
0: Je pense que vous vous êtes posé plein de questions qui sont pas forcément de votre âge aussi, des trucs un peu intenses,
1: oui.
0: Qu'on se pose peut-être en milieu ou en fin de carrière. Il y a plein de chanteurs qui disent bah oui, à 50, 60 ans, ma voix a changé, j'ai moins de notes, donc il faut que je change et tout. Mais pas vous, pas au premier album, quoi.
1: Non.
0: Et alors maintenant, vous le savez, ce qui s'est passé, pourquoi elle est partie la voix et peut-être des mauvaises habitudes que vous aviez qu'il faut laisser tomber.
1: Complètement. Là, c'est vrai que j'ai appris beaucoup de choses que je connaissais pas, et c'est là aussi qu'on se rend compte que même si moi je chante depuis que je suis toute petite, en fait j'ai encore beaucoup beaucoup à apprendre. On a toujours en fait à apprendre. Et oui, il y a une hygiène de vie à avoir. C'est comme un sportif de haut niveau.
0: C'est ça.
1: Et surtout, comme elle m'expliquait mon médecin, les chansons que je chante, elles sont beaucoup en intensité, très puissantes. Oui. Donc on peut pas se permettre d'arriver comme ça et de chanter, voilà. Donc elle m'a dit c'est tout un travail au quotidien, et voilà, comme un sportif de haut niveau qui prépare un marathon en fait.
0: Mais c'est ça, parce que par exemple, on peut pas comme ça Carl Lewis arriver le matin au réveil, taper un 100 mètres, on va se claquer la jambe. Bon bah imaginez Lynn au réveil qui fait ça, hein. Maintenant on s'échauffe.
1: Exactement, c'est ouais. Vraiment ça, hein, parce que
0: s'échauffer.
1: Les cordes vocales, ce sont des muscles.
0: Ouais.
1: Donc c'est échauffement. Après, même après avoir chanté, on fait redescendre la voix tout doucement. Et tout ça, j'ai appris. Voilà, beaucoup s'hydrater. Voilà, il y a plein de choses à faire pour que ça soit cool.
0: Formidable. Alors on va parler de votre parcours et puis de tout ce qui va arriver aussi, notamment en termes de concerts. Mais hydratons-nous. Lynn va boire un petit verre d'eau et nous on va écouter et chanter très fort. Là ça va, on est en fin de journée, la voix est parfaitement échauffée. La chanson qui a fait qu'on s'est rencontrés avec Lynn, ça s'appelle Je pense à vous. Lynn est l'invitée de Décibels.

0: je pense à vous. Alors, puisque j'ai Lynn sous la main ce soir dans Décibel, vous pensez à qui quand vous écrivez cette chanson? Car oui, c'est une info que je n'ai pas encore donnée, mais Lynn est autrice, compositrice et interprète. Donc, je pense à vous, cette chanson qui est un talisman pour vous, un porte-bonheur et votre premier succès. Ça parle de qui? Ça parle de quoi?
1: Ça parle de moi, mon histoire en fait, qui ai quitté ma ville natale Nice pour m'installer à Paris, pour tenter d'être artiste, de réaliser mon rêve. Et en fait, un soir dans un studio, je pensais que j'étais contente parce que je faisais ce que j'avais envie de faire, mais que ma famille, mes parents me manquaient. Et que j'avais envie de leur dire que malgré la distance, voilà, mais je pense à vous. Donc c'est une chanson pour mes parents.
0: Ils l'ont reçue, j'imagine, comme telle. Mais alors là, maintenant qu'ils doivent la partager avec des millions de personnes, elle prend évidemment une autre dimension. Alors Nice, vaste sujet quand on aime la musique en France. On pense à Santa, Hyphen, on pense à Rose aussi, hein, la liste, oui. C'est Rose. Elle est niçoise. Tout un tas de musiciens aussi, alors qu'ils sont pas forcément connus sous leur nom, mais qui ont accompagné plein d'artistes, des musiciens de Daran, qui étaient des niçois, les musiciens de Johnny aussi à une période. Mais de toute façon, au-delà des musiciens niçois, vous êtes d'une famille de musiciens. Donc dans n'importe quelle ville, de toute façon, vous auriez baigné dans la musique. Tout le monde est musicien chez vous, Lynn?
1: Oui, tout le monde. Ma maman, mon papa, mon frère, mon oncle, ma grand-mère, enfin vraiment tout le monde, mes cousines. J'ai baigné en fait là-dedans. Quand je suis née, dans mon salon, il est partagé en deux. Il y a un côté canapé télé et l'autre côté, c'est vraiment comme une scène en fait, avec batterie, piano, guitare, contrebasse. Enfin,
0: c'est un rêve, non, ça?
1: C'est incroyable.
0: Ah ouais.
1: Et c'est plus tard qu'on se rend compte, parce que moi je me rendais pas compte quand j'étais enfant et que tous les jours, enfin pas tous les jours, mais allez, trois fois par semaine, mes parents qui jouaient avec même des amis, la famille, moi qui chantais avec eux.
0: Vous pensiez que c'était pareil chez tout le monde?
1: C'était normal en fait pour moi, vraiment. Et c'est en grandissant que je me suis rendu compte que c'était une grande chance de pouvoir partager ça avec sa famille. La musique en fait, c'est incroyable.
0: Et alors, ayant donc sous les yeux et à portée d'oreille tous ces gens différents qui font de la musique avec, j'imagine, aussi des goûts différents, etc. À quel moment vous avez formé votre goût à vous? À quel moment vous avez découvert ce que vous aimiez, ce qui vous inspirait?
1: C'est le truc, c'est que j'aime tellement de choses différentes.
0: Ah ouais?
1: Oui, je suis très éclectique, j'écoute beaucoup de musique, plein de sortes différentes. Et en fait, comment dire, j'ai pris du temps à trouver en tout cas ma voix pour moi en fait, pour composer, interpréter, parce que j'ai essayé plein de choses différentes, tellement que j'aime la musique et tellement que j'aime tout, ça a été compliqué même de me trouver moi en tant qu'artiste.
0: Ouais, je comprends. Et est-ce que assez rapidement quand même on s'est dit que dans la bande, la chanteuse c'était vous?
1: Oui,
0: oui, hein.
1: quand même. Après, mon frère chante très très bien aussi.
0: Ouais.
1: Il a une voix, il a une super voix d'ailleurs. Mais oui, souvent bah, c'était moi qui chantait.
0: D'accord. Alors, c'est une famille de musiciens, mais la seule musicienne professionnelle, c'est vous. Qu'est-ce qui a fait la différence, vous pensez?
1: Déjà, je pense que ma famille, ils se sont jamais dit dans leur tête qu'ils allaient être professionnels.
0: Oui, musiciens. C'était pas un métier.
1: Non, eux, c'était vraiment un loisir qui prenait beaucoup de place, ça c'est sûr. Mais c'était pas, ils ont même pas pensé, je pense, à en faire leur métier, à en faire une carrière.
0: Et vous, alors, comment ça a commencé à arriver dans votre tête que ça pouvait être votre métier?
1: Mais moi, en fait, depuis vraiment toute petite, j'avais envie d'être chanteuse, mais j'osais pas le dire. Je sais pas pourquoi, mais je disais que je voulais être maîtresse ou j'osais pas.
0: Oui, j'ai lu même orthophoniste.
1: Oui.
0: C'est bien, ça fait sérieux, Lynn, mais donc c'était pas vrai.
1: C'était un peu par dépit.
0: Ouais.
1: En fait, je m'étais dit, bon, je vais être orthophoniste pour les chanteurs, pour les voix chantées.
0: Ouais.
1: Parce que je peux allier ma passion avec un vrai métier.
0: C'est fou, donc, de faire le pas psychologique, de se dire, mais attends, plutôt que d'entraîner des chanteurs, je vais être moi chanteuse.
1: Oui, mais ça a pris beaucoup d'années. Parce que au début, non, c'était pas possible. Et après, j'ai pris des cours de chant, des trucs comme ça. Et on me disait, ah, tu devrais faire des concours, tu devrais faire ci, tu devrais faire ça. Et après, des rencontres aussi. Et puis moi, des déclics petit à petit aussi en grandissant. Quand je voyais que j'étais pas du tout, je me sentais pas à ma place au collège, au lycée, à la fac, tout ça. En fait, c'est plein de choses extérieures et plein d'expériences en fait et des années qui ont fait qu'à un moment donné, je me suis dit, mais pourquoi pas au moins tenter ma chance?
0: Ouais. Est-ce que vous avez été tentée par la Starac, Nouvelle Star, ce genre de choses, ou est-ce que vous sentiez que c'était pas votre chemin?
1: La Starac, oui, mais j'avais pas l'âge à l'époque, puisque quand je regardais Jennifer, tout ça, je rêvais, je me disais j'aimerais tellement, mais ça correspondait pas. Quand j'ai grandi, il y avait plus la Starac, j'avais l'âge, et donc je suis passée à côté, mais ça m'aurait plu à l'époque.
0: Ouais.
1: Après, aujourd'hui, je suis contente de tout ce chemin, parce que j'ai quand même fait des concours et j'ai pris des cours, j'ai vu des concerts.
0: Vous avez pris votre temps aussi, parce que c'est vrai que parfois être jeté comme ça dans la, j'appelle ça la fosse aux lions, mais ne serait-ce que dans la télévision ou devant le grand public, quand on a 18 ans, 19 ans, ça peut être violent.
1: Oui, et moi je pense que j'aurais pas été capable. Enfin, pas capable, mais c'était pas mon heure, quoi. Ouais. Je suis très contente d'avoir justement pris ce temps et d'arriver là, à cet âge-là. Je suis beaucoup plus... je comprends beaucoup plus qu'avant. Ouais, avant, je pense que j'aurais été trop faux-folle dans tous les sens.
0: Alors, il faut qu'on parle de Gims. Oui. Ça, c'est quand même une rencontre incroyable, parce que quand on entend votre musique et qu'on entend la musique de Gims, on se dit pas, bah oui, cousin Germain, évidemment. Non, il faut que vous nous expliquiez le lien et le rôle qu'il a joué dans votre chemin.
1: Après, attention, Gims, très éclectique aussi. Il chante vraiment, il a un large, une large palette. Je sais pas
0: oui, une palette, ouais, très large.
1: Il chante même de l'opéra. Donc vraiment, Gims, grand artiste. Et en fait, moi, je mettais beaucoup de musique sur les réseaux sociaux à l'époque. J'avais quitté Nice et j'étais à Paris. Et voilà, je savais pas trop quoi faire. Donc je mettais plein de chansons. Et à un moment donné, j'ai contacté mon frère qui était en école de cinéma. Et je lui ai dit, viens, on fait un clip énorme. On fait un truc de fou, une vraie proposition artistique. J'ai envie de proposer ça sur YouTube et tout. Donc on l'a fait, mon frère m'a aidée. Et en fait, en postant cette vidéo, elle a été repérée par l'équipe de Gims qui lui a envoyé et il a adoré. Et en fait, du coup, on s'est rencontrés.
0: Le coup de téléphone a dû être génial, non?
1: Bah, j'y croyais pas du tout. Je vous le dis honnêtement. Je disais, ouais, Gims, vous êtes sûr? Oui, vraiment Gims. Donc non, c'était un honneur pour moi que Gims ait autant apprécié ce que je faisais. Et puis je l'ai rencontré, il y avait un beau piano et je me suis dit, vas-y, chante devant lui. Et là, je pense que ça a été vraiment le déclic. Et il m'a dit, j'aimerais trop que tu fasses mes premières parties, etc.
0: Oui, il vous a emmené en tournée avec lui.
1: Exactement.
0: C'est pas de la petite tournée, là. C'est des zéniths et tout.
1: Là, je suis passée des bars, restaurants aux zéniths. Donc, ça a fait un choc, mais ça a été une expérience incroyable. Et je le remercie encore aujourd'hui.
0: Et ça nous amène donc à ce premier album, hein, Boîte à musique. Et il y a un nouveau single qu'on va découvrir maintenant, Dans ton téléphone. Alors justement, c'est intéressant parce que pour celles et ceux qui vous ont découverte avec Je pense à vous, voilà, qui est quelque chose de très vraiment sentimental, etc. Dans ton téléphone, c'est un peu plus coquinou.
1: Oui, c'est vrai, c'est vrai.
0: Voilà.
1: Mais moi, j'ai plusieurs pareilles facettes.
0: Hein.
1: Je suis très dans l'émotion. Très sensible, hypersensible, mais j'ai aussi envie de bouger, j'ai aussi envie de parler de choses qui me tiennent à cœur. Et cette chanson, je voulais que je vous explique comment je l'ai.
0: Je veux bien. Racontez-moi.
1: C'est une vraie histoire, en fait.
0: C'est une vraie histoire.
1: C'est une vraie histoire. Donc, j'étais chez quelqu'un.
0: Et cette personne... Un quelqu'un bien particulier.
1: Non, mais en vrai, bon, je vais le dire, mais c'était mon frère qui était avec une fille depuis un bout de temps. Mais cette fille, elle regardait dans son téléphone. Et j'étais chez lui. Et moi, quand je vais chez mon frère, je suis toujours avec mon petit. Il a un petit piano, donc je joue toujours un peu des accords comme ça. Et je la vois de loin regarder dans son téléphone. Et en fait, là, j'ai rien dit. J'ai commencé à jouer ces accords au piano. Et j'ai commencé à dire, dis-le-moi, qu'est-ce qu'il y a dans ton téléphone? Et du coup, il y avait plusieurs amis et on a commencé à chanter tous ensemble. Et ça s'est fait comme ça.
0: Voilà comment cette chanson est née, nouveau single de Lynn.

0: conseils d'amis pour Lynn, la copine de son frère, toutes celles et tous ceux qui nous écouteraient. Si vous fouillez dans un téléphone, vous trouverez forcément des trucs. N'y allez pas. N'y allez pas. Et restez bien sur votre radio ici. Lynn est dans Décibel. À tout de suite.
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0: Merci de nous avoir choisis pour passer votre mardi soir. Votre bon goût est récompensé puisque vous entendrez les Woo pour l'anniversaire de Pete Townshend. Bah oui, chanson anniversaire du jour, My Generation. On va se régaler tout à l'heure à la fin de l'émission. On jouera aussi autour des chansons qui parlent de paix. Ça ne fera de mal à personne. Suivez mon regard, la paix en chanson. Pour vous inscrire au blind test, 0810 055 056. Alexandra vous attend au standard, 0810 055 056. Le cadeau du jour, eh bien c'est Boîte à musique, le premier album de Lynn. Lynn que vous aviez découverte avec son premier tube, je pense à vous.

0: en ce moment nous présente son nouveau single dans ton téléphone.
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0: Alors vous nous expliquez à quel point des chansons peuvent naître, voilà, d'une petite scène de la vie quotidienne que vous voyez. C'est un travail solitaire pour vous au départ, les paroles, la musique, vous faites tout toute seule?
2: Alors, c'est vrai déjà ce que vous dites, parce que les chansons, moi quand je les compose, c'est toujours voilà, comme il se passe quelque chose, ou alors je ressens quelque chose très fort. Alors oui, ça commence toujours, en tout cas 90%, moi sur mon piano, en train de faire des accords. C'est vraiment ça, et c'est après que vient la mélodie, et en troisième temps, les paroles.
0: Ok. Et est-ce que là, le fait justement, alors on parlait de Gims tout à l'heure, mais de croiser évidemment plein d'artistes, de partir en tournée avec des musiciens, etc., ça vous nourrit? Vous avez envie aussi de travailler avec d'autres, ou bien la cellule de base sera toujours la même?
2: Oui, moi je suis ouverte. C'est juste que pour l'instant, j'avais vraiment besoin de construire mon univers, mes messages, tout ça. Et ouais. Après, pourquoi pas travailler avec d'autres personnes.
0: Oui, ou avec des producteurs, je ne sais pas de quoi vous avez envie, en fait. Là, en gros, vous êtes à un stade où vous avez 5 autoroutes devant vous et il faut en choisir une. Et ça ne veut pas dire que vous allez rester d'ailleurs sur cette autoroute-là pendant toute votre carrière.
2: Bien sûr.
0: C'est à la fois, j'imagine, très joyeux et puis ben, un peu vertigineux de faire ces choix-là maintenant.
2: Oui, je pense que aussi ça dépend de... Moi, je suis beaucoup avec les ressentis et tout, et les rencontres, tout ça, donc... Je pense que ça va dépendre aussi de ce qui se passe.
0: Ouais.
2: Je réfléchis pas trop. Je suis très dans l'émotion, en fait. Donc je vis un peu au jour le jour. Mais pour l'instant, là, c'est vrai que ces derniers temps, j'ai beaucoup composé. Donc on verra ce que. Ouais.
0: Alors j'ai oublié de dire tout à l'heure, mais j'ai trouvé ça très mignon, pendant la période où vous n'aviez pas le droit de parler, puisqu'il fallait soigner votre voix, vous avez beaucoup communiqué avec votre public sur les réseaux sociaux, alors par écrit.
2: Oui.
0: Je ne sais pas si l'algorithme d'Instagram a beaucoup aimé que vous fassiez des trucs écrits, ils aiment bien quand on fait des vidéos, quand on parle, etc. N'empêche, ça a noué quelque chose entre vous et le public?
2: Oui, et d'ailleurs, je ne m'attendais pas non plus, parce que quelque chose d'écrit comme ça, je ne pensais pas qu'il y allait avoir autant de réactions et de vues.
0: Et oui,
2: de
0: les likes. Gens prennent le temps de lire, en fait.
2: Oui.
0: Ouais.
2: Et j'ai été surprise, mais vraiment dans le bon sens. Et surtout, j'ai vraiment voulu être transparente avec le public. Parce que je sais que ce n'est pas évident de parler de choses comme ça, surtout voilà, des problèmes de voix, etc., quand on est chanteur. Mais moi, j'avais vraiment envie d'être honnête. Et d'être transparente, et je pense qu'ils me l'ont rendu tellement bien, parce que j'ai eu beaucoup, beaucoup de messages, beaucoup de bienveillance, beaucoup d'amour, en fait.
0: Bon, vous avez rancard avec eux, hein, de toute façon. Quelques festivals d'été, mais bon, raisonnables. On va pas, on va pas se faire mal. Notamment le festival de poupées qu'on aime beaucoup. Ça sera le samedi 11 juillet à Saint-Malo-du-Bois. Vous ferez aussi la première partie de Gims au festival de Nîmes le 21 oui. juillet. Les Franco de Spa en Belgique. Et puis ensuite, il y a votre tournée qui va démarrer au mois de septembre à la rentrée, comme les enfants. Et vous allez faire le Tour de France dans tous les sens. Je note un passage à l'Olympia à Paris le 4 octobre, Lille le 6. Pendant le mois d'octobre-novembre, vous vous baladez vraiment partout, le Mans, le Havre, Poitiers, Tours, Bourges, Lyon, Limoges, Calais, etc., etc. Au mois de décembre, il y a Strasbourg, Bruxelles aussi évidemment, et puis ça continue tout ça jusqu'en mars 2027. Donc ça nous fait un sacré carnet de balles. Racontez-nous alors, est-ce que cette première tournée, si on met à part cet accident de voix qui n'aurait pas dû avoir lieu, est-ce qu'elle ressemble à ce dont vous rêviez quand vous imaginiez chanteuse? Petite fille, vous nous l'avez dit, vous rêviez d'être oui. chanteuse. La vie de tournée, est-ce que c'est aussi bien que ce qu'on imagine quand on est enfant?
2: Bah franchement, oui, encore mieux.
0: Ah
2: parce
0: ouais
2: que, en fait, c'est tout est bien, en fait. C'est, bah déjà, j'ai la chance de partir avec une équipe déjà incroyable, donc ça c'est énorme, c'est une chance de partir comme ça, visiter plein de villes de France. Oui. C'est fou, enfin c'est, je sais pas, j'ai du mal à réaliser d'être sur scène devant toutes ces personnes là qui me regardent avec le sourire, où on partage vraiment des émotions, on passe du rire aux larmes ensemble, on chante, on danse, enfin c'est incroyable, c'est mieux que ce que j'avais imaginé, ouais. En fait.
0: Est-ce que vous êtes retournée jouer à Nice? Parce que là, je vois pas d'étape à Nice dans votre tournée.
2: J'y suis allée.
0: Alors, c'était comment ça? Ça devait être dingue.
2: C'était fou. Vraiment fou. J'ai eu un accueil, mais exceptionnel. Vraiment. Et non, c'était dingue. J'ai dit au public, mais la dernière fois que vous m'avez peut-être vu ou croisé, c'était dans un des restaurants de la région ou un bar. Et là, on se voit là. Incroyable. J'avais des étoiles plein les yeux.
0: Ah là là. Alors, est-ce qu'il vous en reste des rêves à réaliser maintenant ?
2: Toujours, hein.
0: C'est vrai.
2: Moi, je suis une rêveuse. Déjà, je rêve de... Enfin, vous parliez de paix tout à l'heure. Moi, je rêve
0: de
2: paix.
0: Ah oui, la paix, oui.
2: Je rêve de d'un monde meilleur. Je rêve de... Je suis un peu un bisounours, moi.
0: Vraiment. Mais ça fait du bien. Parce que, pardon, mais on a tous vu ce qui se passait quand les méchants étaient au pouvoir. On est en plein dedans. Donc maintenant, si on pouvait passer sur une ère à bisounours, ça ferait de mal à personne.
2: Ouais, moi, je crois en tout cas à des choses meilleures. Peut-être grâce aussi à la musique.
0: Ouais.
2: Voilà, au partage, aux émotions.
0: Vous pensez que la musique, ça peut faire changer des choses? Alors, dans les années 60, on disait la musique va changer le monde. On a vu que non, mais ça peut changer quand même des parcours, des vies, des moments.
2: Oui.
0: Hein.
2: Moi, je pense que oui. Ça peut être une thérapie, la musique. Ouais. Ça peut être tellement de choses. Ça rythme notre vie. Donc, oui, pour moi, ça peut changer beaucoup de choses. Et aussi des rêves de continuer à chanter. Continuer à partager tout ça, en fait, hein, et de vivre cet échange qu'on ne peut pas expliquer quand on est sur scène, avec le public.
0: Ben non, il faut aller la voir, et là, peut-être, on comprendra. Lynn, oui. La tournée Paris, l'Olympia, le 4 octobre, Angers, le 13 décembre, Rennes, le 14 janvier 2027, Toulouse, le 3 mars 2027, vous l'avez compris. Vous ne pouvez pas la rater. Et c'est une bonne chose. Je vous souhaite le meilleur pour la suite.
2: Un grand merci.
0: Merci d'être venu nous voir. On se quitte en écoutant J'avoue.
2: Allez.
0: Ça vous va, vous validez?
2: Oui.
0: Et la boîte à musique de Lynn. Cet album qui t'a gagné tout à l'heure au Blind Test. À bientôt, Lynn.
2: À bientôt.
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0: En 1994, à la radio, toute la journée, on écoutait les Counting Crows, un groupe californien qui a fait des trucs depuis, mais à moins d'être vraiment super méga fan, on n'a pas vraiment tout suivi. Ils sont de retour, mais oui, ils vont venir jouer en France, dites-vous, à Paris, le lundi 22 juin, à l'Olympia. S'il y a des Lyonnais qui nous écoutent, ou des gens de la région et qui avaient pris des tickets pour aller les voir à Lyon, au Transborder, le 17 juin, sachez que malheureusement, cette date a dû être annulée, on l'a appris il y a quelques jours. En revanche, la date de Paris, l'Olympia, le lundi 22 juin, marche toujours bien. Mr. Jones, vraiment, c'est une période, c'est complètement fou. Je me souviens que c'était une chanson qui passait beaucoup à la radio. Et alors, bizarrement, hasard de calendrier, ça coïncidait avec la mort de Kurt Cobain. Donc en fait, à chaque fois que j'entends cette chanson, je repense aussi à ce spleen adolescent qui a envahi une bonne partie des jeunes Français à l'annonce de la mort du chanteur de Nirvana. Donc voilà, une époque, 1994, peut-être même que le soir, on écoutait des libres antennes avec un doc et un certain Difool. Enfin, vous voyez quoi, normalement, ça devrait vous rappeler de bons souvenirs. Counting Crows et Mr. Jones, bienvenue en 80.

0: Et pour retrouver les Counting Crows, rendez-vous à Paris, à l'Olympia, le 22 juin, date unique en France.
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0: La paix en chanson, c'est maintenant que ça se passe. Nous jouons au Blind Test avec Muriel. Bonsoir Muriel.
2: Bonsoir.
0: Comment ça va en ce mardi soir?
2: Ah bah ça va, quand je suis avec toi, ça va bien.
0: Ah merci Muriel, ça me fait trop plaisir. Moi aussi je suis bien contente que tu viennes jouer avec nous et avec Elisabeth. Bonsoir.
3: Coucou Émilie, bonsoir Muriel.
2: Bonsoir Elisabeth.
0: Alors vous êtes là toutes les deux ce soir, oui, pour gagner l'album de Lynn. Vous l'avez découvert, oui, tout à l'heure en interview. Elle est absolument délicieuse, cette jeune femme.
3: Oui, ça fait, oui, je viens l'écouter.
0: Bah oui.
3: Alors, juste avant, je peux te dire, ça n'a rien à voir avec l'enjeu.
0: Vas-y, vas-y Elisabeth.
3: Allez, je te dis, puisque Roland Garros va commencer.
0: Oui.
3: Donc, alors ma fille Magali vient de m'envoyer une photo, elle est à Roland-Garros jusqu'à jeudi. Elle a été prise en photo avec Mansour Barami.
0: Oh, je l'adore! Mon Dieu, mais ça c'est vintage, hein, comme...
3: Ah oui, et j'ai regardé justement ça, hein, au niveau de tennisman.
0: Oui.
3: Donc 1987-1989, et c'est le célèbre moustachu.
0: Bah oui!
3: Voilà. Donc, elle vient de m'envoyer la photo... Il y a une
4: petite... Il est génial, il est tellement drôle.
0: Mais c'est ça, hyper drôle, Mansour Barami. Oui, il était iranien, je crois, mais un super joueur.
3: Franco-iranien.
0: Ah ouais, c'est ça.
3: J'ai tout noté.
4: Franco-iranien de titre.
0: Ah ouais.
3: Oui, c'est ça.
0: Et donc, chaque année... À Roland-Garros, il y a le trophée des légendes,
3: des
0: où
3: légendes,
0: on fait jouer voilà, nos vieux joueurs préférés. Et lui, c'est, ouais, ah, c'est un des plus drôles, un des plus chouettes. Ah, oh, ben elle a du bol, ta fille.
3: Ah, elle a du bol parce que je te promets, elle m'a envoyé la photo, je me suis dit ça. Alors, il a les deux raquettes de tennis, hein.
0: Ouais.
3: À sa main. Il est vraiment pris, alors, vraiment bien avec ma fille en photo. Et je me suis dit, ça doit être un ancien joueur de tennis. Mais j'ai regardé un instant pour confirmation. Et puis, elle me l'a noté, effectivement.
0: Ah ben voilà, bon bah formidable. Merci Elisabeth, hey, pour ce petit point sport qui n'arrive, oui, que très rarement dans l'émission. Mais c'est vrai que moi, alors je ne touche pas une bille, aucun sport du monde, sauf le tennis, où là tu peux même me sortir voilà un joueur des années 80, je suis au taquet. C'est vrai Muriel, non mais voilà.
4: Ah ben moi je suis une grande fan de tennis, je regarde d'ailleurs.
3: Agassi, John Borg,
0: ah oui,
3: Noah, mais mon préféré c'était Agassi moi.
0: Ah bah avec ses
3: ah bah, avec son look.
0: Bah oui, il était super.
3: Mec.
0: Bon, alors on sent bien qu'Elisabeth va bien se rincer l'œil. Oui, voilà. Ouais, on va se rincer l'œil pendant 15 jours en regardant Roland Garros. Déjà, ça c'est oui, clair. Ah, on aime bien les petits shorts, hein, Elisabeth.
3: Oh là. Beau mec.
0: J'adore. Et
3: oui,
0: en attendant.
3: J'en demandais simplement.
0: Ah non, mais de toute façon, même la technique est très belle. Voilà.
3: Oui.
0: C'est tout. Oh, moi, je suis très amoureuse de Raphaël Nadal, par exemple, si on parle
4: alors,
0: de ça.
4: Moi, c'est Federer. Hein.
0: Ah! Ah, Muriel!
4: C'est l'élégance oui, suprême, quoi.
0: Ouais, c'est un peu coincé du cul, quoi.
4: Il est twist, hein. Non, on croit pas, mais il se lâche, hein.
0: Je l'imagine pas se lâcher, alors que Nadal, tout de suite, je me dis, on va faire une petite lambada, tous les deux. Alors bah, que alors la lambada Nadal, avec Federer.
4: Il est toujours en train de sortir de ses fesses, justement.
0: C'est pour ça, je me dis, la lambada doit être intense.
3: Bon, écoute, on va tous les mettre dans le même paquet, et puis on s'en servira si on peut de temps en temps.
0: Allez! Oh là là, bon, on a pris beaucoup de retard pour ce blind test, bah oui, qui pourtant
3: allez,
0: partait très bien, parce que c'était des chansons
3: allez,
0: qui parlaient de paix.
3: Allez,
0: voilà. Après, pour amener la paix dans le monde, vous nous donnez à chacune un tennisman et vous aurez la paix, vous l'avez compris. Okay. Voilà. Donc, Muriel et Elisabeth, nous y allons. Première chanson qui parle de paix et on cherche oui, l'interprète. C'est parti!
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3: Alors, je dirais Elisabeth, peut-être Johnny Clegg.
5: 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Les bras et leurs deux doigts levés. L'heure majeure.
0: Il est
4: M, non?
0: C'est pas M, c'est un Belge.
5: Donc, demandez ce que ce symbole
3: pouvait signifier.
0: Oui, oui.
5: Serait-ce un signe de paix ou bien le fait de violence? Quelqu'un sait ce qu'il avance ou ce qu'il fait.
0: Peace or violence, la paix ou la violence, c'est Stromae. Bravo, mesdames.
3: Ah oui, non, j'aurais pas trouvé.
0: Mais c'est pas grave, c'est Muriel qui a trouvé.
3: Oh, du tout, du tout. Oh, connais-ni.
0: On change de style, on change de pays et on cherche toujours qui chante ça.
3: Muriel.
0: Ah oui.
3: Né en
0: oui.
6: 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C'est
0: paix. Bravo à toutes les deux. Vous avez trouvé.
3: Oui.
0: Stéphane et Cher. Bon, on est tellement à la bourre, on va pas se faire le troisième extrait. Je crois que tout le monde a compris.
3: T'aurais mis Zazie ?
0: Eh ben non, on va l'écouter du coup. Ça vous va ? Si on écoute Zazie, rue de la paix. Oui, mais c'est vrai, sans doute, j'aurais mis Zazie.
3: Bah oui, on n'a même plus le temps de jouer.
0: Mais non, on a trop parlé. Mais écoutez, c'était très agréable. Vous revenez quand vous voulez au Café du Commerce du soir.
3: Voilà.
0: Mais attends, moi je pense qu'avec notre petit trio, là, l'année prochaine, on peut animer Roland Garros sur France Télévisions.
3: Ah bah carrément, alors moi je veux bien.
0: Oui. Sans aucun problème.
3: On est partantes, toutes les deux, toutes les trois.
0: On va carrément.
3: Et Magali joue au tennis.
0: Oui, bah oui, on emmènera Magali, on a compris, Elisabeth.
3: Voilà. Et Emeline, ma seconde fille, était très bonne au tennis.
0: Il faut arrêter, on commence déjà à faire revenir du monde et tout, je vous jure. Bon, les filles, bravo, je vous offre l'album de Lynn et merci beaucoup d'être venues jouer avec nous.
3: Bisous.
0: À bientôt.
3: Bisous.
0: Ah, et j'ai une très bonne nouvelle à propos de Zazie, mais là, j'ai plus le temps parce que la chanson commence dans 3 secondes, donc je vous le dirai juste après. Bisous.

0: nouvelle qui concerne Zazie et que je brûle de vous donner, c'est que nous sommes à J-3 de la sortie de sa toute nouvelle chanson. Zazie, de retour avec un nouveau single ce vendredi et elle sera l'invitée de Décibel mardi prochain.
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0: Très beau duo, c'est notre coup de cœur du jour. L'artiste américaine Geneviève, qui vient de Miami en Floride, et Loose and the Yakuza, une chanteuse qui sait aussi rapper et qui vient de Belgique. Ensemble, elles livrent une chanson canon qui s'appelle Fleur de Lys et qui n'a pas volé son statut de coup de cœur du jour. Et oui, il fait un peu chaud. Et ça fait pas de mal. Merci, Loose and the Yakuza. Merci, Geneviève.

0: duo avec Luz and the Yakuza apparaît sur Chrysalis, le deuxième album de Geneviève. Ça s'écrit au début avec un J. Elle a le droit, elle est américaine.
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0: Il y a un peu plus de 60 ans, en 1965, les Who, avec My Generation, chantaient « I hope I die before I get old ». J'espère mourir avant de devenir vieux. Eh ben, c'est raté. Pete Townshend, mythique guitariste des Who, à 81 ans. Bon anniversaire !

0: Townshend, les Who, en 1965. Pete Townshend a écrit cette chanson le jour de son 20e anniversaire. Aujourd'hui, c'est le 81e anniversaire de Pete Townshend. Oui, vous entendez My Generation qui sort de mon téléphone. Voilà, ça y est, je l'ai coupé. J'ai fait n'importe quoi. Et oui, on l'écoutait à la radio, mais je l'écoutais aussi sur mon téléphone en même temps. Ce sont les bizarreries du direct. Merci d'avoir été avec nous ce soir. Merci à l'équipe de Décibel qui était là. Iris Guitoni, Sarah Bécard, Elodie Biancamaria, Alexandra Sackberg et Franck Moilier. Et les soirées se suivant, mais ne se ressemblant pas, demain, on sera avec Mario de Image pour célébrer les 40 ans des Démons de Minuit. Hé, hey, à demain.
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0: 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Bisous, il est 21h, bonne soirée.
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0: la chanson que j'entendais, c'était un titre absolument incroyable de Daniel Lavoie, une chanson qui s'appelle « Il s'aime ».
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0: Deux ans après la disparition de Charles Aznavour, Danny Briand décide de célébrer son héritage. En 2020, il lance un premier volume de reprises, mais le confinement vient bousculer ses plans.
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0: Forcé de limiter sa sortie, l'artiste se retrouve à chanter des duos improvisés lors de ses passages télé. C'est sa rencontre éphémère avec Chimène Badi qui provoque alors un véritable déclic. Plutôt que de continuer l'aventure en solo, Danny décide de transformer le second volet en album de duo. Il rassemble ses amis, de Florent Pagny à Pascal Obispo, tous unis par leur amour du Grand Charles.

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0: Et si on décodait l'hymne officiel de la mauvaise foi, le dîner de Benabar?
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0: En 2005, Benabar décide de briser un tabou, la corvée du samedi soir. Vous savez, ce moment où vous préférez une pizza tiède devant un mauvais film plutôt que d'aller manger chez des inconnus. Le secret du tube, un décalage total. La musique est explosive, digne d'une fête de village, alors que le texte chante, lui, la gloire du pyjama et de la paresse.

0: Le morceau a fait un tel carton que l'expression « faire une Benabar » est presque entrée dans le dictionnaire pour désigner une excuse bidon.
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0: Ben Mazuet, J'arrive, la chanson préférée d'Axel Red.
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4: Moi, je l'ai rencontré en 2009, parce que en fait, je faisais l'album Un cœur comme le mien.

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Pendant 20 ans, Jules Levert, originaire des déserts près de La Fécla dans les Bauges en Savoie, sort son premier single, Courant éclair. Étudiant en triple diplôme et sportif de haut niveau, Jules a aussi participé à The Voice Kids il y a quelques années.

0: La compassion. Jules Levert, courant éclair. 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
0: 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Il s'appelle Frédéric Brand et ça fait maintenant 17 ans qu'il travaille à l'élaboration des créments, des 4 millions de bouteilles de créments de l'entreprise Louis Bouillot à Nuit-Saint-Georges. Il nous fait voir l'envers du décor. Mais d'abord, on s'équipe de chasubles orange fluo.
2: Sur le site, il y a une centaine de personnes qui travaillent sur le site. Et c'est un site classé IFS BRC. C'est-à-dire qu'on respecte des normes qualité et sécurité consommateur. Et donc, mettre des chasubles qui permettent l'identification des visiteurs avec un enregistrement bien adéquat.
0: Eh bien, allons-y, ouvrons cette porte.
2: Oui, on va y aller.
0: Oula.
2: Donc, en fait, ici, nous n'avons pas de cave enterrée. Les cuves font jusqu'à 7 mètres de haut.
0: Ah oui.
2: 7 mètres de haut et une seule cuve représente le volume d'un petit domaine viticole. Ça représente environ 520 hectolitres de vin. Ici, nous avons dans cette cuverie-là 50 cuves différentes. Et cette diversité de cuves, cette quantité de cuves est importante parce qu'en Crémant de Bourgogne, nous sélectionnons les zones géographiques. Mais également, nous avons un grand travail au pressurage où nous séparons la cuvée et la taille que nous vinifions séparément. Et afin d'avoir une grande diversité de profils aromatiques qui vont nous servir de nos assemblages créments futurs, nous avons besoin d'avoir une grande quantité de cuves qui vont pouvoir mettre en musique nos assemblages par la suite.
0: Donc malgré le fait qu'on soit dans un environnement plus ou moins industriel et gigantesque, on a quand même cette notion de terroir, c'est important de le rappeler.
2: C'est important. Si maintenant je mélange tout, parce que c'est effectivement une seule appellation que l'on vinifie, mais si je commence à tout mélanger pendant les vinifications, après les assemblages qu'on va faire n'auront plus aucun sens. Il faut vraiment respecter ces trois principes, donc le cépage, le terroir et le fractionnement au pressurage qui vont nous permettre justement d'accorder. Il faut savoir que Louis Bouillot a plus d'une dizaine d'assemblages différents et il faut que chacune de ces assemblages ait une personnalité bien précise avec son moment de dégustation et de plaisir propre. Et donc c'est grâce justement à cette diversité qu'on peut avoir ça.
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3: Bonjour, je suis Pierre Bourguignon, je suis un ancien officier de gendarmerie. J'ai depuis quelques années écrit quelques polars. J'habite en bordure de côte. Le but de mon écriture, c'est de faire connaître les Landes et faire connaître un peu la gendarmerie, comment elle fonctionne, parce que ces films télévisés et autres ne reflètent pas du tout l'esprit gendarmerie.
4: D'où est née cette idée d'écrire justement a posteriori de votre profession de gendarme?
3: J'ai eu envie de donner une image précise de la gendarmerie et de la justice plus largement parlant. C'est pour cette raison que j'ai commis une dizaine de polars dont les enquêtes sont menées par les gendarmes. Mais le dernier, bizarrement, il est mené par un détective. Ce détective, il s'appelle François Latournerie. T'as quoi ? Mais comme c'est pas très vendeur, c'est Jack Larson.
4: Est-ce qu'il y a un peu de vous dans Jack Larson ?
3: Ouais, disons que je fantasme un peu. Certainement, oui, peut-être.
4: Et alors justement, les diaboliques de Segor, l'histoire en elle-même, vous l'avez complètement inventée ?
3: Ah, complètement inventée. Elle se passe dans une boîte échangiste, c'est pas graveleux, c'est simplement de l'humour, ce que je tiens à maintenir dans tous mes polars. Les Landes, j'aime bien, je les connais bien, pour y avoir vécu depuis tout petit. Les secteurs dont je parle, je les connais particulièrement, qu'il s'agisse du courant du Chêne, de Moliès, de Messange ou de Dax. J'ai travaillé dans le Tursan, Jaune, Air-sur-Adour. J'ai eu aussi envie d'en parler, puisque j'ai un titre qui se déroule dans ces lieux même, Palombe, Tursan et Salami, le titre. Si vous voulez, on m'a comparé souvent à San Antonio, mais dans le rural. Donc j'ai envie d'avoir des titres qui fassent sourire. Tous mes polars, il y a du suspense. Vous savez pas qui a fait quoi jusqu'à la dernière page. Ce que je souhaite, c'est pas forcément le cas, mais ce que je souhaite, c'est que le lecteur ait envie d'en lire un autre. J'écris quand j'en ai envie. Quand j'ai 10 minutes, 5 minutes, je reprends où j'en étais et j'ai aucune pression. Je me mets dans la peau de l'enquêteur que j'ai été et bien sûr, je me mets dans la peau du truand. Je me dis, si j'étais truand, pour contrer les enquêteurs, qu'est-ce que je pourrais faire? Et ça vient tout seul.
4: Ce métier de gendarme, finalement, c'était une vocation.
3: C'est arrivé par hasard, mais c'est une vocation. Parce qu'être gendarme, c'est être à la disposition des gens, être prêt, être humain, essayer de comprendre, de trouver des solutions, d'éviter des drames. C'est ça, être gendarme. Et aujourd'hui, ça a beaucoup changé. Les gendarmes sont à l'image de la société aujourd'hui. C'est-à-dire que de la rentabilité, de montant, c'est pas ça.
4: Vous voulez dire que leurs conditions de travail ont changé ?
3: Ah, complètement. Ils sont débordés. On leur colle sur le dos de plus en plus de tâches. On ne peut pas tout faire. On peut tout faire, mais pas forcément bien. Dans le temps, les gendarmes étaient accueillis par la population. Aujourd'hui, on se fait agresser. Ce n'est pas du tout pareil.
4: Donc, on rappelle quand même que le nouveau roman, ça s'appelle Les Diaboliques dans ce port, c'est publié aux éditions Terre de l'Ouest, qui, mine de rien, est une maison d'édition de Seignos.
3: C'est un nouvel éditeur qui s'appelle Benjamin Jugiot, à Seignos, qui porte une attention particulière à l'orthographe et à la syntaxe. Et cet éditeur est au top niveau pour ça.
4: Moi, j'ai un petit truc à vous demander, là, quand même, Pierre, avant de se quitter. On va pas le faire à la façon commandant, mais j'aimerais bien quand même que, assez rapidement, vous me donniez le nom de la radio qui vient de vous tendre le micro ce matin.
3: C'est ici, Gascogne.
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6: En vous baladant du côté d'Ahun, dans le bourg, peut-être que vous avez déjà fait une petite pause pique-nique au jardin Jacques Lagrange, qu'on appelle aussi le jardin lapidaire. Mais c'est quoi son histoire ?
7: Nathalie Manot, je suis animatrice à l'Office de tourisme Creuse Sud-Ouest. C'était le jardin de la maison qui est là face à nous, ce très bel hôtel particulier, l'hôtel Joran. Mais avant même d'être le jardin de cet hôtel Joran, on imagine qu'ici nous sommes dans les fossés de la ville médiévale. Et ce jardin, il donne de la profondeur avec cette grande allée et ça donne encore plus de valeur et d'importance à cette belle maison. C'est vraiment une mise en scène architecturale. Le premier portail semble suffisamment large pour qu'un petit véhicule y passe. Le deuxième est tout petit, mais ça donne cet effet de longueur.
6: Pourquoi on appelle aussi ce jardin le jardin lapidaire ?
7: Parce que autour de nous, il y a plein de pierres. Alors, ce sont toujours des pierres anciennes qui sont là pour témoigner de l'histoire d'Ahun. C'est un peu comme un musée à ciel ouvert qui nous raconte l'histoire d'Ahun depuis l'époque gallo-romaine, Acitodunum à l'époque, jusqu'à nos jours. Jacques Lagrange, il a acheté dans les années 90 cette maison et à sa mort, sa compagne a légué le jardin à la municipalité et elle a demandé à ce que ce jardin devienne un jardin lapidaire, donc un jardin souvenir, historique, promenade. Jacques Lagrange, c'était un artiste. Alors, il n'était pas creusois d'origine, mais il a beaucoup aimé la Creuse. Il est venu ici pour aller auprès de Jean Lursa faire des tapisseries à Aubusson. Il était peintre, il était cartonnier, il était grand collectionneur. C'est aussi pour ça qu'il voulait une grande maison. Il collectionnait les horloges de gare, les enseignes de magasins. Ça prend beaucoup de place. Il a contribué à l'architecture. Enfin, c'était vraiment un artiste avec plusieurs facettes. Et il aimait se trouver ici, dans la Creuse, dans cet espace très naturel, avec une histoire riche. Alors, je vais te dire mon coup de cœur. Et en regardant bien la frise végétale qui est là sur le pignon, on va le trouver ce cœur. Il est en bas, à gauche, il est très stylisé. C'est vraiment un motif que Jacques Lagrange utilisait beaucoup dans ses tapisseries, dans ses peintures. Donc cette frise, elle représente une branche. Il l'avait dessinée pour illustrer le poème d'un de ses amis, Eugène Guivic. Et ce poème s'intitule « Temple du Merle ».
8: Marie-Ève.
9: Et Geoffroy.
8: Notre fille prend des cours de piano juste à côté. En attendant son cours, on aime bien se promener ici, oui.
9: Il y a des urnes funèbres. C'est un petit site archéologique. C'est sympa, puis il y a de jolis des petits buis qui sont bien taillés. C'est un joli jardin.
6: La prochaine fois que vous passez par le jardin Jacques Lagrange, jetez un œil à ce petit cœur sur la façade.
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1: Depuis Brébant, à mi-chemin entre Arcis-sur-Aube et Vitry-le-François, avec Benjamin Guyot. Bonjour.
2: Bonjour.
1: 35 ans, vous êtes agriculteur ici et vous pratiquez l'agriculture de conservation des sols. Qu'est-ce que ça veut dire ?
2: Alors l'agriculture de conservation des sols, effectivement, ça n'a rien à voir avec du traditionnel. Premièrement, alors c'est déjà de couvrir au maximum son sol. Et du coup, de faire travailler les plantes, travailler les racines et toute l'activité biologique qui est liée, en fait. De ce fait, c'est plus des terres où le sol reste comme ça pendant des semaines et des semaines avec aucune plante. Dès que les récoltes sont faites, on essaie de toujours remettre une plante, voire des plantes, pour être plus performant, aller soit dans l'hiver ou jusqu'à l'implantation de la nouvelle culture. Et du coup, de remplacer toute cette activité biologique, ce qu'on appelle les couverts végétaux, qui vont venir petit à petit remplacer justement le travail du sol et surtout le travail excessif et en profondeur.
1: Il n'y a plus de labour ?
2: Alors tout à fait, l'agriculture de conservation des sols, du coup, la charrue, le labour est complètement proscrit, puisqu'en fait, le labour fait un reset à chaque fois qu'on utilise cet outil-là. Alors, il a aussi des avantages, bien entendu. Mais voilà, du coup, faut pas bouleverser ce qu'on appelle les horizons. Donc, bien entendu, la couche superficielle de sol, par exemple, les 5 premiers centimètres, on veut surtout pas qu'elle se retrouve à 20 centimètres. Donc, il faut absolument proscrire, effectivement, la charrue.
1: L'agriculture de conservation des sols, c'est plus ou moins de travail pour l'agriculteur ?
2: Pour moi, je pense que c'est moins de travail. Mais malgré tout, pour ma part, c'est plus de pics d'activité. Quand on dit plus de sol nu, implantation des couverts végétaux le plus rapidement possible, et ben, ça veut dire qu'on sort déjà d'une récolte. Et les périodes de récolte sont déjà très tendues. Donc en fait, on enchaîne ces pics-là. Mais malgré tout, plus de travaux vraiment en profondeur ou au cas par cas. Donc on gagne du temps quand même dans les champs. Au niveau des couverts végétaux utilisés, on est sur des multi-espèces, hein, jamais d'espèces solo. Hein. Chez moi, ce qui fonctionne bien, mais c'est aussi mon propre système, il y a toujours une base facélie, moutarde, et également une base tournesol. Donc ce tournesol-là, pour mes voisins, ça ne correspondrait pas, mais pour moi, ça correspond, puisque j'ai accès en fait à des matières organiques sur lesquelles voilà, je peux rééquilibrer ce qu'on appelle des rapports C sur N, carbone sur azote.
1: C'est aussi utiliser moins de produits, de pratiquer ces couverts végétaux, cette agriculture de conservation.
2: Alors tout à fait, hein, le but, c'est d'atteindre le système entre guillemets vertueux et de faire travailler donc les plantes à notre place et bien entendu réduire les intrants petit à petit depuis 3 ans maintenant. Et notamment en azote, on arrive vraiment à lever le pied et continuer de produire en quantité.
1: Merci Benjamin Guyot, agriculteur à Brébant dans la Marne.
2: Bonne journée, au revoir.
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3: On fait une petite pause à la poste.
4: Belle vie.
5: Vous êtes de la télévision ?
3: Non, c'est la radio.
5: Parle un peu plus fort, parce que j'ai un petit problème.
3: Problème d'audition ?
5: Oui, oui.
6: Virginie et vous ?
7: Avec Salomé, la technicienne du son, nous sommes devant le bureau de poste Béziers-Clémenceau. La double porte vitrée s'ouvre sur une grande pièce style loft. 250 mètres carrés avec du parquet neuf en bois clair et des espaces délimités par service. Tout est fait pour que les gens se sentent bien. Et c'est le cas. À 9h, il y a déjà du monde. Aujourd'hui, la poste est multi-activité. Courrier, mais aussi banque, forfait téléphone, assurance, service à la personne et achat en tout genre. Les gens font la queue pour un rendez-vous avec leur conseiller bancaire et passent devant des téléphones à vendre ou des paquets de bonbons. L'organisation des équipes et des locaux a donc beaucoup évolué. Ici, par exemple, on accueille le public qui veut poster du courrier, mais on ne fait plus le tri du courrier. Malgré les explications de Jean-Michel Thomas, le directeur du bureau, j'avoue que j'ai eu du mal à comprendre.
8: On est ce qu'on appelle grand public, c'est-à-dire qu'on reçoit des clients toute la journée pour des opérations bancaires, des opérations courrier-colis et plein de nouveaux services.
3: C'est drôle parce que je viens de poser une question, vous m'avez répondu, j'ai toujours pas compris, donc c'est vrai, ça va être long.
8: Oups.
3: Donc nous, on arrive ici, on peut poster notre lettre ici quand même, avenue Clémenceau.
8: Donc on va vous montrer des boîtes aux lettres à l'intérieur et des petits chariots.
3: Ouais.
8: Et ça, ça part à midi une première fois ou plusieurs fois dans la matinée et dans la journée, d'accord, de l'autre côté. Et après, on ne s'occupe plus de rien.
3: D'accord, vous faites juste là, on vous le donne.
8: Voilà.
3: Ok, excusez-moi.
8: Et le matin, on a des structures pleines qui arrivent, je vais vous montrer où ça arrive. Allez, venez.
3: Ok. Donc là, on a un couloir avec à gauche plein de placards.
8: Ça, salle de pause.
3: Salle de pause, une petite table avec le petit frigo.
8: Voilà.
3: On doit avoir le petit micro. C'est très bien. Oui, mais c'est bien de se dire que effectivement, c'est pareil chez vous.
8: Je vous emmène dans le.
3: Et là, on ouvre la porte. C'est comme une porte avec un hublot, c'est avec un. Hop,
8: c'est pour éviter. Comme la porte est ouverte tout le temps, c'est comme dans les cuisines en fin de compte. C'est une zone de passage. On faut absolument qu'on puisse voir s'il y a quelqu'un derrière.
3: Ah oui, bien sûr.
8: Ensuite, dans l'espace co, il y a quatre zones. Une zone pour les pros, une zone pour les courriers colis, les gens qui viennent faire des affranchissements ou venir chercher une lettre, etc.
3: Et ça, c'est pour le coup, on est vraiment dans l'entrée. Là, les gens, ils font la queue et hop, c'est le premier poste. Les gens, ils vont tout droit et il y a une dame qui est là pour affranchissement, etc.
8: Oui.
3: OK.
8: Ensuite, ici, vous avez un relais pick-up. On flash sur cet automate et on peut retirer les colis, en fin de compte.
3: Parce que pour le coup, là, c'est comme devant tous les grandes surfaces.
8: Exactement.
3: Mais il y en a un aussi spécial poste.
8: Ouais.
3: C'est une partie des questions que je me posais. Aujourd'hui, il y a la poste pour recevoir des colis, mais il y a Amazon, FedEx, machin. Est-ce que ça passe aussi par la poste? C'est des réseaux de vous ou c'est des réseaux parallèles?
8: FedEx et puis Amazon, comme vous l'avez cité à l'instant, c'est des sociétés externes. En fin de compte, ça n'a rien à voir avec le groupe La Poste. Okay. Alors, on a des partenariats avec UPS, okay, avec DHL.
6: C'est la particularité d'Amazon.
7: Guillaume Mansera de la communication.
6: C'est notre premier client. Puisqu'aujourd'hui, les flux de colis passent par la poste.
3: Ah, d'accord.
6: Mais ouais, c'est aussi notre premier concurrent parce qu'ils développent eux-mêmes leur propre ligne logistique.
3: Ah, ok. Ouais.
6: Donc, ça se passe très bien avec eux, hein. Mais est-ce que demain, avec les flux Amazon, est-ce qu'ils passeront toujours par la poste?
3: Pick-up, c'est la poste.
6: Voilà. Nous, on veut développer les consignes pick-up.
3: Ouais, bien sûr.
8: On va continuer la visite.
3: Mm-hmm. Allez.
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1: À Dichat Zoé.
14: À Dichat Cynthia.
1: Alors avec toi, des histoires de clés, des histoires de clous, moi je sais plus, je te laisse raconter.
14: Aujourd'hui, je vais vous raconter l'expression ne pas valoir un clou. Que locutio verbial courant nab nat merit nad balou destad occur utilitat donc endus mot est nul.
15: Ah, c'est vrai que c'est joli.
16: C'est nul. Zéro.
14: C'est une locution verbale courante d'avoir presque aucun mérite, n'être presque d'aucune valeur, d'aucune utilité, donc en deux mots être nul. Par exemple, que collectionne le Skyhouse n'est bon pas sur cloud, mais que vous avez mis tout. Par exemple, je collectionne les cailloux, mais ce n'est bon pas sur cloud, mais je les aime quand même.
17: La vie ne vaut rien, rien. La vie ne vaut rien.
1: Il y a tellement de choses qui valent pas un clou, mais qu'on aime quand même. Merci Zoé.
14: Merci, ça dit chat.
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1: Philippe et Jean-Noël de Paris, ce sont les frangins les plus connus de Savoie et de Haute-Savoie. Ils parcourent la région avec leurs caméras, nous racontent chaque jour leurs rencontres les plus marquantes dans la place du village. Aujourd'hui, Philippe, rencontre et dégustation au programme en Haute-Savoie à Balaison.
2: Dans le Bas-Chablais, on domine le lac Léman. Et là, nous rencontrons Henri Deturche. Il est viticulteur, producteur d'un vin tout à fait exceptionnel. Un vin qui est déjà appellation depuis 1948. C'est le fameux Crépy, ah, évidemment. Oui. Aujourd'hui, on le connaît sous le nom de l'AOP, appellation d'origine protégée. Vin de Savoie Crépy aujourd'hui. Et Henri nous rappelle que le Crépy a été un temps la seule appellation d'origine contrôlée en Pays de Savoie avec un autre vignoble très connu, Laurent.
1: La Roussette.
2: La Roussette de Frangy, bravo.
1: Eh oui. Alors, c'est quoi le Crépy?
2: Alors le Crépy, c'est d'abord un cépage Chasselas. On l'a déjà dit, mais un cépage qui se plaît énormément sur les bords du Léman, vu les conditions climatiques. Et Henri nous explique qu'il s'agit d'un cépage de première époque, qui a un cycle de végétation très court. Et comme on est à 500 mètres d'altitude, il lui faut beaucoup de soleil, qu'il soit bien exposé, contrairement au cépage Chardonnay, Laurent, que vous connaissez aussi. Et là, on trouve le Crépy uniquement sur trois communes, Douvaine, Balaison et commune d'à côté, Laurent, peut-être.
1: Ça peut-être doit être Loisin.
2: C'est bravo. C'est Loisin à côté, trois communes. Et en tout, il y a 85 hectares de production de ce bon Crépy. Henri nous explique qu'il y a aussi des contraintes de production. Ils doivent produire pas plus de 72 hectolitres à l'hectare. En gros, 85 hectares, 72 hectolitres, faites le calcul, c'est 4000 à 4500 hectolitres Crépy par année, c'est le calcul.
1: J'ai jamais été bon dans ce genre de calcul. Hein. Quelles sont les qualités du Crépy?
2: Je vous vois dire, Laurent, c'est un vin tranquille. C'est un vin blanc qui
1: comme
2: n'est
1: moi.
2: Pas pétillant, comme vous. C'est un vin à boire rapidement. Attention, un vin frais, comme on dit. Il faut le boire dans les 2 ans qui suivent la mise en bouteille. Ah. Parfois, il se boit encore un peu plus vite.
1: C'est pas un vin de garde, alors.
2: C'est pas un vin de garde, pas du tout. Il ne faut pas attendre pour le boire, nous dit-il. C'est un vin léger, qui a un goût, tenez-vous bien, de pierre à fusil. On aime ces expressions-là. Ou de violette, selon les années. Et parfois même, Laurent, il sent l'aubépine, l'abricot, ou même la brioche. Imaginez.
1: Donc on peut le prendre au petit déjeuner, c'est ça?
2: On peut l'avoir au petit déjeuner ce matin, pour votre matinale.
1: Ouais.
2: C'est un vin extrêmement agréable, qui se boit facilement. Et c'est surtout pas un vin gras, nous dit-il. Un vin gras, ça nous fatigue, nous dit Henri. Et il s'accompagne merveilleusement bien des poissons du lac, des filets de perche, des fondus, des raclettes. Et aujourd'hui, ce domaine continue, domaine de Sénoche, famille Deturche. Ils sont en agriculture bio. Voilà, tout sur le vin. Crépy, le bon vin à consommer avec
1: modération.
2: Évidemment.
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3: Quand il y a des prédateurs, mais sa tête dans sable, au moins ils disent que c'est un pot avec des roses qui dépassent.
4: Pourquoi l'autruche met de temps en temps sa tête dans le sable?
5: Pour peut-être manger les bêtes dans le sable.
6: Pour manger ce qui est dans le sable, pour tout simplement voir ce qu'il y a dans le sable.
5: Pour dormir.
4: Si elle veut voir ce qu'il y a dans le sable et qu'elle met sa tête dans le sable, elle voit plus rien.
6: Peut-être qu'elle résiste au sable.
4: Ou alors elle a une frontale.
6: Je pense pas.
7: C'est peut-être pour manger ce qu'il y a dans le sable, mais plus profondément avec sa bouche.
3: Quand il y a des prédateurs, met sa tête dans le sable. Au moins, ils disent que c'est un pot avec des roses qui dépassent.
8: Oh, les jolies fleurs!
7: Comme ça, elle voit pas ce qui se passe autour et elle a plus peur.
4: Qu'est-ce que vous faites si quelqu'un vous court après?
7: Courir. Dire à quelqu'un qu'on a besoin d'aide.
4: Tu vas pas mettre ta tête dans le sable?
7: Non, sinon il peut nous attraper facilement.
3: Ou alors sinon on lui met un coup de poing dans la figure, au moins c'est lui qui a la tête dans le sable et nous on s'en va.
4: Mais pour l'autruche alors elle?
6: Pour l'autruche c'est facile, elle court plus vite que nous.
4: Et vous savez comment on fait des petits autruches?
7: Une fois qu'ils sont dans l'œuf, ils cassent la coquille, ils sortent.
4: Donc c'est avec des œufs?
7: Oui.
4: Vous avez déjà vu un œuf d'autruche?
6: J'ai cru en voir un en vidéo, mais non. Comme les œufs normaux, mais quand même un peu plus gros.
9: Oh, plus ils sont gros, plus je les aime.
7: L'œuf, j'en ai déjà vu, mais pas en vrai. L'œuf, il est gros comme ça.
4: Il est en effet très gros. Comment est-ce qu'on peut avoir une poêle suffisamment grande pour faire un œuf au plat d'autruche?
7: Tu fabriques soit une grande poêle ou...
8: Non, pas la poêle à frire!
7: Soit t'essaies de trouver une grande poêle, bah comme ça, c'est bien. Nous, on en a des poêles grandes, mais ça suffit, une poêle comme ça, ça suffit.
6: Ou alors, on le fait tout simplement pas cuire, on les laisse vivre.
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9: Nous sommes avec une des dernières et la plus ancienne fabrique de pâtes de fruits en Auvergne. Avec Anthony Vallat, qui est le directeur général. Merci de nous recevoir, Anthony. Nous sommes face à une vieille photo qui montre, je pense, le tout début de cette maison Cruzy, c'est ça?
10: C'est pas le début historique, hein, puisque la maison Cruzy a été fondée en 1880, mais c'est effectivement une photo du site de fabrication ici, sur la zone du Brézet, telle qu'il était en 1956, au moment où la maison Cruzy a déménagé du centre de Clermont pour venir s'installer sur la zone du Brézet.
9: Construction de l'usine Goffredi, avenue Jean-Mermoz, sur le champ d'Angélique. Et on aperçoit des angéliques, oui, sur ce champ.
10: Et l'angélique étant un des produits un petit peu signature des confiseurs et de la confiserie. Et donc c'est un beau clin d'œil de l'histoire que de penser que voilà, notre site de fabrication ici est basé sur un ancien, oui, champ d'angélique. Voilà.
9: L'angélique, ces petits bâtonnets de couleur verte, hein, c'est
10: exactement
9: ça? Je ne dis pas de bêtises.
10: Il y a beaucoup de particuliers qui ont aussi de l'angélique à la maison.
9: Voilà. C'est la tige.
10: On confie la tige, tout à fait.
9: D'accord, oui. Ok. Et aujourd'hui, vous en faites toujours? Vous avez toujours des producteurs d'angélique qui bossent avec vous?
10: Oui, tout à fait. C'est un agriculteur qui vient nous livrer en tracteur chaque année. Tout à fait. C'est au mois d'août, quand la récolte est prête. On se met d'accord avec lui l'année d'avance sur les quantités dont on aura besoin. Et puis, il vient nous livrer. On la travaille, on la prépare. Et puis après, on va la faire confire. Donc, c'est un produit auquel on tient beaucoup.
9: Il y a toujours une grosse tradition autour de ça. Enfin, en Auvergne, on offrait des pâtes de fruits. C'était un incontournable.
10: Effectivement, la création de la pâte de fruits a été faite en Auvergne. Hein, à la base, la pâte de fruits s'appelait la pâte d'Auvergne. Et c'était vraiment une spécialité, on va dire, régionale. Ce qui a fait que l'Auvergne était une terre de fruits confits, c'est que, on va dire que la noblesse venait, descendait de Paris dans le 16e, 17e siècle et venait dans les cures, à Roya ou autre. Ils découvraient, ils dégustaient les fruits d'Auvergne. Et la méthode de conservation à l'époque, hein, puisqu'on n'avait pas toute la pasteurisation, etc., là, c'était de confire les fruits.
9: Ouais.
10: Ce qui faisait que, du coup, les confiseurs auvergnats ont prospéré sur la base des gens qui venaient en cure et qui ramenaient leurs fruits à Paris en général. C'est comme ça que la confiserie et le métier de confiseur a démarré en Auvergne.
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0: Avec les champions du monde confituriers 2025, Guy et Colette, ils vont nous présenter un petit peu leur façon de faire. Je vous propose de me suivre. Bonjour.
1: Bonjour.
0: Merci à tous les deux de nous recevoir ici. Vous êtes les champions du monde confituriers 2025. Rien que ça, c'est-à-dire que chez vous, forcément, on va se régaler.
1: Oui, on devrait, oui. Normalement, avec ce titre-là, c'est la moindre des choses.
0: Bon, on va découvrir comment vous faites de la confiture. Surtout que c'est pas des confitures qu'on retrouve dans les magasins, les trucs classiques, quoi. Il y a des petites choses en plus, quoi.
1: Il y a rien à voir, puisque déjà, nous cultivons tous nos fruits, hormis les oranges et les citrons. Donc, nous, évidemment, quand on a pu, on ne fait plus. On travaille qu'avec notre propre produit.
0: Bon, on va aller découvrir comment on fait une bonne confiture. On va, je crois, enfiler une tenue et on part dans les ateliers. Donc là, on vient de rentrer dans le cœur de votre atelier. C'est ici que vous fabriquez les confitures.
2: C'est ici que je fabrique mes confitures, les sirops, toute notre production, en fin de compte. Donc, on va commencer une confiture de fraises à laquelle on va y ajouter notre poivre de Sichuan.
0: Ok. Très bien.
2: Ces fruits ont été mis hier soir avec le sucre,
0: okay.
2: Toute la nuit. Et le poivre également, il a été mis dans un tout petit peu d'eau tiédie à 70 degrés. Voilà. Maintenant, on va mettre les fruits dans la bassine en cuivre.
0: Ok, donc ça, on va commencer par mettre ça dans la bassine en cuivre. Et là, on mélange. Là, vous allez laisser cuire pendant combien de temps, grosso modo ?
2: 30 minutes.
0: 30 minutes, ok.
2: Pendant ce temps-là, on va mettre les pots vides,
0: okay,
2: à stériliser. Ils sont prêts, on n'a plus qu'à mettre l'eau.
0: D'accord. Hop, là, on arrive dans la toute dernière étape.
2: Oui, bon, la confiture, elle a bien bouilli de tous les côtés de la bassine. Alors, je crois que c'est bon. Voilà, vous voyez le petit frissonnement, ça y est. C'est presque terminé et qu'on va pouvoir... On est tout près du but pour la goûter.
0: C'est le meilleur moment, ça.
2: Bah, oui, hein. On va pouvoir mettre dans les pots.
0: Et là, vous allez mettre combien, du coup ?
2: Là, je vais mettre 220 grammes.
0: Ok.
2: À vous l'honneur.
0: On le met, hop, dans
2: dedans,
0: le pot.
2: Dedans, voilà. Ouais. Bien brasser à chaque fois pour que vous trouviez des morceaux et du jus. Voilà, très bien. Voilà, c'est bon.
0: Et on alors, la verdict.
2: Voilà, verdict, allez-y.
0: Tac.
2: 225,93. Vous êtes pas mal. C'est bien. C'est très, très bien.
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4: Bonjour et bienvenue à Prades, Virginie.
5: Merci Vincent, vous êtes guide accompagnateur.
4: Surtout sur la destination Conflans-Canigou, donc avec la chance d'habiter à côté du massif du Canigou et de pouvoir emmener les groupes et les gens à la découverte du Canigou et surtout faire l'ascension du pic du Canigou.
5: Et pas que, parce qu'il y a aussi des randonnées, des excursions que vous proposez.
4: Tout à fait, il y a un vaste choix de randonnée dans le Conflans. Et puis aujourd'hui, je vous propose de faire une petite excursion et puis d'aller sur les balcons nord du Canigou pour prendre un petit peu de la hauteur et avoir une belle vue sur le massif du Canigou.
5: Eh bien, on embarque. Allez, c'est parti. Et là, nous allons prendre quelle direction, Vincent ?
4: On va aller en direction de Kaya.
5: Vincent, vous venez de vous arrêter. Qu'est-ce qu'il y a dans le ciel ?
4: Eh bien, il y a un circaète là qui vient de passer, qui est assez bas parce qu'il est en train de chasser. Donc, le circaète Jean Leblanc. C'est un oiseau qui est reconnaissable parce qu'il est très clair, dessous, tout blanc. Son régime alimentaire est spécialisé sur les reptiles.
5: Donc, alors là, il vole au-dessus de nous.
4: Ah, il est passé tout proche. Donc là, on s'est arrêté au bord de la route pour l'apercevoir parce que c'est pas aussi fréquent de le voir d'aussi près.
5: Donc là, on est sur la route de Sournia.
4: La route pour aller dans les Fenouillèdes. Puis on va donc aller jusqu'à la chapelle de Saint-Jacques de Calaron.
5: Déjà là, Vincent, c'est Prades là que nous voyons.
4: Oui, alors on a pris un peu de hauteur, donc on va faire un petit bout de cette route qui va nous procurer un belvédère remarquable sur tout le massif du Canigou et le pic du Canigou.
5: Voilà, on est sorti du 4x4 et ça y est, on prend le départ de la petite marche.
4: Oui, on récupère la piste et puis donc on va faire la petite marche pour se rendre jusqu'à la chapelle.
5: Là, on a un panorama incroyable déjà. Hein.
4: Très beau panorama sur une bonne partie du Conflans. Et puis on est dans une végétation qui est là pour le coup. On a pris un petit peu d'altitude. On est toujours dans une végétation qui est marquée par le climat méditerranéen. Alors là, on a plein de genévriers. Vous voyez tous ces arbustes, il y en a certains qui montent un petit peu plus. Le genévrier qui fait la baie de Genièvre. On fait notamment, on s'en sert dans la cuisine. Et ça participe aussi à la confection, peut-être vous connaissez cet alcool, du gin.
5: Et Vincent, nous sommes arrivés au pied de la chapelle.
4: De la chapelle Saint-Jacques, et donc on peut voir en étant là devant le panneau qui explique un petit peu l'histoire et les dates importantes de la chapelle, de la vie de la chapelle, les fameuses coquilles pour matérialiser Saint-Jacques. Et donc on va faire un petit tour.

0: Vincent, on est ici sur ce qu'on appelle les balcons du Canigou.
1: Oui, sur la partie qu'on dénomme ainsi, les balcons nord du Canigou.
0: Au pied de la chapelle qui surplombe ce très très beau panorama avec plein de petits chemins autour.
1: Dans la forêt, là on a une petite forêt de chênes, puis c'est très joli parce que c'est varié, c'est bien entretenu. Il y a de la lavande, du romarin. Voilà, comme on avait une petite paire d'heures devant nous et qu'on était sur l'heure du repas, j'ai pensé que c'était un lieu sympathique à vous faire découvrir. On sort le panier repas donc, qui a été préparé par le Rastaï, avec donc des produits locaux. On a le jus de pomme d'Adama, le pain de Jérémy.
0: Ça, c'est le fromage d'Escouloubre.
1: Un petit peu de jambon, le jambon d'Alex, du camp de Mathilde. On a le saucisson à l'ail. On va se régaler.
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3: Comme ils sont susceptibles d'entendre ce petit cours, je vais faire attention, je vais être sympa avec nos chers petits anges aujourd'hui.
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3: Pote Péplar, garçon ou fille, c'est la question que tous les futurs parents entendent évidemment. Voilà, dans tous les pays du monde, quand on attend un heureux événement, l'entourage demande souvent « Anéhé, alors, pote Péplar, hein ?» Garçon ou fille, ça permet de choisir, de bien choisir le cadeau de naissance évidemment. Pote, c'est un gars, leur pote. En breton, ça fonctionne à tout âge. Leur pote, un gars ou un garçon. Et plar, leur plar, c'est une fille ou une femme d'ailleurs. Pote, péplar, gars ou fille. Mais on peut préciser, si on veut être sûr, pour les jeunes enfants, leur potric, un petit gars, un jeune garçon, potredigou au pluriel, un peu plus dur à retenir. Hein. Potredigou. Et plaric, c'est pour une jeune fille, une petite fille, plarigou. Au pluriel. Voilà, c'est simple, mais comme toujours, c'est simple quand on connaît. C'est sûr, c'est plus facile après. Donc, pour les gars, pote, potric, potredigou. Pour les filles, plar, plaric, plarigou, au pluriel.
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3: Et maintenant, un nom de bateau. Ça change et on en voit souvent dans les ports avec le mot avel, en mot composé. Avel, c'est le vent. Bon, c'est sûr que du vent, ça aide quand on est en mer. Donc les marins choisissent souvent des noms en rapport avec le vent. Avelvour, par exemple, du vent de mer, Avelvour. Mais on entend aussi, on peut lire Aveldro, le tourbillon. Ça, c'est le vent qui tourne, Aveldro. Autre possibilité, toujours, Avelpen ou Avelaben. Expression moins appréciée, car ça indique où ça parle du vent de tête, Avelaben, le vent de face qui n'aide pas beaucoup en mer. Et sinon, Aveldré ou Aveladré, ben là c'est pour ceux qui veulent du vent arrière. Mais voilà, ce sont de très beaux noms qu'il faut préserver évidemment, comme les noms-lieux, comme les noms de famille, comme notre belle langue en fait. Mais ça se fera que si l'on fait tous un petit effort. Je vous laisse et je vous dis à demain, même heure, d'Ahenta et bon vent.
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1: Parfois dès l'enfance, on connaît son destin. Lionel Terrain est à Grenoble le 25 juillet 1921. Sa famille, aisée, envisage pour lui un futur bourgeois, alors que lui n'a déjà que la montagne en tête. À 3 ans, il chausse les skis. À 5 ans, il cherche à escalader tout ce qu'il croise. Durant sa jeunesse, le grenoblois sèche régulièrement l'école pour aller crapahuter en montagne. Son déménagement à Chamonix pour accompagner son père malade ne va pas arranger les choses. À seulement 12 ans, il devient chef de cordée pour la première fois. Parallèlement, il se lance dans les sports de glisse et se taille en grandissant un petit palmarès, notamment en combiné des centres slalom.
2: Ça c'est mes skis, ils ont fait deuxième à Grand Montana ces skis-là. Moi j'ai une pêche les gars. Wouh !
1: Nous sommes alors en 1941, la future légende de l'alpinisme rentre à la formation Jeunesse et Montagne, ancêtre de l'UCPA. En plus de vivre pleinement sa passion, c'est là qu'il va rencontrer l'un de ses futurs grands amis, Gaston Rébuffat. C'est une nouvelle conception de la montagne que Lionel Terrain découvre. Rébuffat, en avance sur son temps, anticipe déjà les ascensions de grands sommets. Pendant plusieurs années, les deux hommes alterneront expéditions en montagne et travaillent dans la ferme de Lionel. Leur coopération prendra une pause à la fin de la guerre. Lionel Terrain entre dans la résistance où il intègre la mythique compagnie Stéphane.
3: Et bonjour !
1: Un groupe spécialisé dans le combat en montagne, encadré par les meilleurs alpinistes du moment. Leurs actions durant le conflit deviendront d'ailleurs une référence dans le domaine de la guérilla.
4: C'est le genre de type qui boirait un bidon d'essence pour pouvoir pisser sur ton feu de camp.
1: Après la guerre, la libération pour Lionel Terrain, elle est autant politique que professionnelle. Il se lance définitivement et complètement dans l'alpinisme. Instructeur à l'école de haute montagne, moniteur de ski, puis guide de haute montagne, il aspire à protéger ce qu'il y a de plus important pour lui, sa liberté.
5: Belle activité, beau projet.
1: Il s'associe à cette époque à celui qu'il découvre lors d'une ascension et qui ne le lâchera plus, Louis Lachenal. Alliance de l'audace de Lachenal et de la réflexion de Terrain, le duo démarre une des plus grandes épopées de l'ascension des Alpes.
6: Je vais faire le maximum, je me lance, je suis prêt.
1: Cette cordée mythique enchaîne les performances et les records. La face nord des Grandes Jorasses, l'éperon nord des droites, la terrible face nord de Lager en Suisse qui leur prend seulement 2 jours.
7: Plus que quelques kilomètres et bientôt nous serons dans une bonne auberge.
1: Après ce dernier exploit, il est alors temps pour le duo de fusées alpines de se tourner vers un autre défi, direction l'Himalaya. Il participe à la seconde expédition pour tenter de monter au sommet de l'Annapurna, soit la première fois qu'un homme marcherait au-dessus de 8000 mètres. L'expédition est un succès. Si Herzog et Lachenal sont les seuls à atteindre le sommet, Lionel Terrain jouera un rôle considérable de soutien, notamment en portant son ami qui avait les pieds gelés pendant la descente du sommet. Les Français rentrent à Orly et sont accueillis en héros.
8: J'avais des papillons dans le ventre, c'est comme ça.
1: Pendant les 14 années qui suivront, Lionel Terrain continuera de réaliser des exploits. Que les sommets impossibles soient dans les Andes ou dans l'Himalaya, il laissera sa marque dans l'histoire de l'alpinisme.
9: Ce Lascar est une légende comme le grand Manitou.
1: Mais quelle que soit l'altitude ou l'expérience, le danger est toujours là. Le 19 septembre 1965, dans le Vercors, Lionel Terrain chute avec un ami lors de l'ascension des arêtes du Gerbier. Leurs corps sont retrouvés quelques jours plus tard. Le monde de l'alpinisme se rendra à Chamonix, où le grenoblois sera inhumé pour lui rendre hommage. Lionel Terrain, l'un des plus grands alpinistes de l'histoire, est un Isérois, illustre Isérois.
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10: C'est l'heure de vous écouter, le rendez-vous des authentiques azuréens. Et aujourd'hui, c'est un jeune garçon de 19 ans de Beaulieu-sur-Mer. 5 mois après un gros accident duquel il est sorti amputé d'un bras, il a repris la compétition de son sport de prédilection, c'est-à-dire la voile. Il compte pas s'arrêter là. Il s'appelle Nathan et son histoire, il l'a raconté à Alias et Gaoula. Il se décrit d'abord en 3 mots. Écoutez.
11: Résilient, têtu, je suis très têtu. Et je dirais que je suis drôle. J'espère que je suis drôle en tout cas. Je me dis que j'aurais pu y passer. J'aurais pu être tétraplégique, paraplégique. Et finalement, en fait, un bras, c'est pas grand chose. Voilà, je décide de sauter sous un train en rentrant chez moi après les cours. Mon pronostic vital était engagé toute la soirée. Moi, j'ai eu beaucoup de chance finalement. Je suis pas passé loin d'y passer, mais j'ai eu de la chance. Les deux images que j'ai, c'est le train qui m'est boué avec ses phares avant de me percuter. Et ensuite, moi, sous le train, parce que du coup, le train s'est arrêté une fois que j'étais dessous, en train de crier de douleur et avec les secours qui essayaient de me sortir de là. C'est les images que j'ai. Après, je sais pas si elles sont réelles, mais en tout cas, c'est les images que depuis le début.
3: Vous étiez passionné de sport avant cet accident et ça a décuplé, j'ai l'impression, en tous les cas, cette envie de faire quelque chose de ce sport.
11: Cette passion de la voile, c'est ce qui m'a permis de me relever en fait, après mon accident. En fait, je me suis dit que si j'ai eu la chance de rester en vie et que si j'étais en vie ce soir-là, c'était pour une raison. Donc il fallait que j'en fasse quelque chose quoi, et je me suis tourné vers la voile. C'était ce que j'aimais quoi. De vivre des choses difficiles, forcément, ça renforce le mental. En tout cas, j'essaye de, voilà, de juste d'être le mieux possible quoi. Et je sais pas si je suis mature, mais en tout cas, moi je suis content de ce que je suis aujourd'hui, de ce que j'ai fait après cet accident.
3: Alors justement, est-ce qu'on se sent pas un peu porte-drapeau? Il y a un message vous derrière ce parcours qui est le vôtre, ce côté bah oui, j'ai perdu un bras, j'ai que 19 ans, mais je suis plein d'envie et je vais pas m'arrêter.
11: Pour tous ceux qui ont des doutes, à qui on a dit que c'était impossible leur projet, voilà, qui ont eu des moments difficiles dans leur vie, pour montrer que c'est possible, que la vie elle est belle, elle est courte et que on doit réaliser nos rêves et on a le droit de réaliser nos rêves et on est pas trop jeune, pas trop vieux en fait, on est qui on est. Et aujourd'hui, si j'ai un regret, c'est pas de plus avoir de bras. Ou j'aimerais revenir comme avant, pas du tout. Moi aujourd'hui, mon regret, c'est d'avoir fait du mal aux gens qui m'entourent, que ce soit mes proches ou pas d'ailleurs, ceux qui étaient présents en gare ce jour-là, que j'ai peut-être traumatisé, le cheminot notamment, je pense. Si je devais avoir un regret, en tout cas, c'est celui-là. J'ai envoyé une lettre pour m'excuser, pour lui dire que j'allais bien, parce que c'est vrai qu'après, eux, ils n'ont pas de retour, ils ne savent pas si je suis vivant ou pas. Enfin, il n'a rien demandé de lui aller à son travail comme tous les jours et il percute un gamin de 15 ans, donc ouais.
3: Qu'est-ce que ça a changé dans votre vie ce soir de 2022, Nathan?
11: Maintenant, j'ai goût à la vie, quoi. J'aime vivre et je suis content d'être là et je profite de chaque instant parce que je sais que tout peut s'arrêter du jour au lendemain. On peut avoir des moments difficiles dans notre vie. Enfin, la solution, elle n'est pas de partir. La solution, justement, elle est de se relever et juste croyez en vous, quoi. Personne ne le fera à votre place. Moi, on m'a beaucoup dit que c'est impossible ce que je faisais, même après mon accident d'aller au championnat de France. Mais en fait, juste, j'ai cru en moi, j'ai préféré écouter personne et j'ai bien fait. La vie, elle est belle et vous êtes plus capable que ce que vous pensez.
3: Le prochain gros objectif pour vous, Nathan, c'est lequel?
11: Là, à court terme, ça serait la qualification de la course, qui je vais faire sûrement en mai-juin. On doit partir en solitaire pendant 10 jours autour de la Méditerranée. Je dirais qu'à moyen terme, ça serait la course. Du coup, la Mini Transat 2027, ça serait mon objectif à moyen terme. L'objectif ultime, ça serait de faire le Vendée Globe. Je rêve depuis que j'ai 6 ans, donc un jour, j'y serai.
10: Et Nathan Mesiano qui donne rendez-vous ce soir pour une vente aux enchères caritative pour l'aider à financer l'achat de son bateau qui va permettre de participer à cette compétition. Rendez-vous à 18h au casino de Beaulieu-sur-Mer.
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12: Ne paniquez pas, ça arrive même au meilleur. Vous n'avez pas forcément besoin d'adopter un chat, même si c'est la solution la plus radicale. Après, ça coûte assez cher en veto et en croquettes. Une voisine de ma grand-mère en a eu récemment, pas des chats, des souris. Une petite invasion dans sa cave. Bah oui, elles ont froid aussi l'hiver, c'est quand même quelque chose. Mais cette voisine, ça fait face aux
3: fils. C'est difficile.
12: Mais rien que de l'imaginer, ça vous fait ça. Ouais, bon, la voisine, elle, c'est un peu pareil, mais elle est pacifiste. Elle ne voulait pas installer de piège à glu, ni d'autres pièges, vous savez, ça le fout clac, comme dans le dessin animé. Ni adopter un serial killer poilu, je parle toujours du chat. Maman lui a donné un truc. Comme les rats, les souris ont un odorat très développé. Les souris sont sensibles à certaines odeurs puissantes qui les gênent dans leur recherche de nourriture. Elles détestent notamment l'odeur de la menthe poivrée, du clou de girofle, de l'eucalyptus et de la lavande. Ces senteurs très intenses perturbent leur système olfactif et ça les incite à fuir. Et comme chez cette voisine, Topelkenheit hebt besser, cousu deux fois ça tient mieux, elle a tout mis. Tout, la lavande, les clous de girofle, tout. Sacré mélange, hein. Bon, ça fonctionne. Ni les souris, ni la voisine n'osent retourner dans la cave à cause de l'odeur.

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1: Vous écoutez Sierra Marios avec Mort à la guerre, chanson co-signée avec Serge Lama.

0: Sierra Mario, c'est un artiste complet qui collabore régulièrement avec Fabienne Thibault, Pierre Billon, Gérard Lenormand ou Didier Barbelivien et qui partage sa vie entre le soleil d'Ardèche, Marseille, sa ville natale et Paris. Guerre, premier extrait de l'album Auteur de France de Sierra Marios. Un coup de cœur ici de Romardèche.
1: Mort à la guerre.
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4: Un enfant a-t-il le droit de ne pas être d'accord avec ses parents?
5: Oui, et d'ailleurs, ils n'acceptent pas ça. On fait des choses qu'on n'a pas le droit et eux, ils le font devant nous. Nous, on doit se coucher tôt et eux, ils doivent se coucher tard.
6: On sait mais pas, ils doivent, c'est plus
5: moi,
6: tôt qu'ils peuvent.
5: Moi, je dis, oui, on a le droit de pas être d'accord parce que c'est pas tout le temps eux qui décident parce qu'on a le droit de prendre un petit peu la vie. Par exemple, si nous, on mange un truc qu'on n'aime pas et eux, ils mangent un truc qu'on n'aime pas,